0: Des activités de la compagnie domestique de Magenta à la Tontoutane, ATR d'Hercal a effectué ce matin un premier aller-retour entre la Tontouta et OVA. L'avion a décollé un peu avant 9h40 de la Tontouta avec une dizaine de passagers à bord. Il s'est posé sans encombre une trentaine de minutes plus tard à OVA. Au chapitre des faits divers, un incendie cette nuit vers 1h30 dans les cuisines du restaurant à l'ouest, à l'Orphelinat. 5 engins, 15 sapeurs-pompiers ont été mobilisés pendant plus de 3 heures pour venir à bout du sinistre. Le bâtiment a été partiellement détruit, ce qui empêche pour l'heure la réouverture de l'établissement. L'origine du feu est, selon les sapeurs-pompiers, probablement accidentelle. Une enquête a été ouverte dans un communiqué. L'équipe du Ouest annonce une fermeture pour une durée indéterminée. C'est le nouveau président du Sénat coutumier, Richard Poirariwa, qui était notre invité du matin à 7h30. Il a été désigné le 29 août dernier au terme du 26e congrès du pays Canac pour succéder à Ludovic Boula, le nouveau président représentant de l'ère coutumière Païchi Chimoui, a été interrogé sur la façon dont il envisage ses fonctions. Vous l'entendrez tout à l'heure dans le journal à la mi-journée à 11h30. Notez que cette interview est également disponible sur notre site internet rrb.nc. Que fait la province sud pour préserver son environnement à l'occasion de la 11e conférence des îles du Pacifique sur la conservation de la nature? La collectivité organise 5 visites de terrain. Les délégations régionales invitées au forum découvrent des sites emblématiques, les parcs provinciaux, mais aussi l'aquarium des lagons ou encore la forêt sèche à Bouraille. Ils pourront notamment assister à un relâcher de cagou dans le sud et d'une tortue à l'hylomètre. En métropole, 2 mois après la nouvelle condamnation de Marine Le Pen dans l'affaire des assistants parlementaires du Front National, c'est un dossier similaire qui est étudié devant la cour d'appel de Paris. Le président et fondateur du Modem, François Bayrou, et 10 autres prévenus sont rejugés pour détournement de fonds au préjudice du Parlement européen. L'ancien Premier ministre, relaxé en première instance, clame toujours son innocence. Le successeur de François Bayrou à Matignon, Sébastien Lecornu, dévoile lui petit à petit ses arbitrages en vue du prochain budget de l'État. Le Premier ministre s'engage dans un courrier aux entrepreneurs à diminuer la contribution sur les bénéfices des grandes entreprises l'an prochain. Autre promesse, la sanctuarisation des aides en faveur de l'apprentissage. Et dans un souci d'exemplarité, le chef du gouvernement n'exclut pas de réduire les indemnités des ministres. La visite du pape Léon XIV à Paris, Lourdes et Metz, du 25 au 28 septembre prochain, suscite un enthousiasme exceptionnel. Le point d'orgue de ce week-end historique sera la grand-messe du samedi 26 sur la place de la Concorde à Paris, jusqu'à 1 million de personnes attendues. À 15 jours de cette grand-messe, c'est une énorme logistique qui s'est déjà mise en place. Le sport avec le football. En difficulté en championnat de France, le Paris Saint-Germain a parfaitement lancé sa saison européenne. Ce matin, le double champion d'Europe en titre n'a laissé aucune chance au Slovan Bratislava avec un triplé de Fernand Torres, un doublé de Dembélé et un but de Fabian Ruiz. Les Parisiens se sont imposés 6-1. Demain matin, c'est le Racing Club de Lens qui fera son entrée dans la compétition. Voilà pour l'info et quelques-uns des grands titres que nous développerons tout à l'heure dans le journal de 11h30. À tout à l'heure, Pierre.
1: Et on vous remercie, Lionel Sabot, pour tous ces titres que l'on approfondira, bien entendu. Allez, Infomag continue tout de suite avec la rubrique, la première rubrique de notre tranche. Nous aurons l'édito politique, bien entendu, à 11h20 pour prendre un peu de recul sur ce qui se passe actuellement. 11h30, le journal complet, bien entendu, avec Lionel Sabot. Et nous aurons aussi rendez-vous à midi pour les jeudis de l'économie. Mais en parlant d'économie, on va en continuer, bien entendu, avec la rubrique qui suit. Et c'est ceux qui font le tissu économique que l'on va retrouver avec Nicolas Legrand.
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3: Bienvenue à tous dans l'émission L'Esprit Pionnier. Elle donne la parole à ceux qui investissent et s'investissent en Nouvelle-Calédonie. Et aujourd'hui, on va parler du domaine de la santé et notamment des applications avec l'intelligence artificielle avec Jean-Marc Deval. Il est orthoptiste et désormais chef d'entreprise de la société Holos Studio. Concrètement, Jean-Marc, qu'est-ce que vous faites ?
4: Alors moi, je suis orthoptiste à la base, une profession paramédicale, et j'ai pas du tout de culture d'entreprise, mais je développe des logiciels qui servent dans mon domaine, c'est-à-dire dans le domaine de la rééducation de la vision depuis une vingtaine d'années, parce que j'avais été un des premiers porteurs de projets sur le territoire qui avait gagné quelque chose, mais comme j'avais pas de culture d'entreprise, en fait, le prix, on l'a gagné, mais on n'a pas monté l'entreprise derrière. Ça, c'était en 99, même, sur le territoire. Et depuis, je développe dans mon coin, et... Depuis l'an dernier, on a intégré l'incubateur Impulseo qui nous a fait passer la quatrième vitesse parce que du coup, ils nous ont appris que on fait les choses dans un certain ordre, de façon structurée, pour monter une entreprise, pour vendre un produit. Et c'est un logiciel qui est distribué en B2B. Ça veut dire qu'il est distribué d'orthoptiste à orthoptiste. Il n'est pas distribué au commun des mortels. Et il y a un certain nombre de contraintes. Il faut qu'il soit reconnu comme un dispositif médical pour qu'il puisse être commercialisé aussi. Mais il est unique sur le marché. Il y a un marché en France, il y a un marché en Europe, voire dans le monde, en fait, pour ce logiciel.
3: Donc, vous avez une véritable expérience dans le développement de ces logiciels.
4: Alors, j'ai d'abord une expérience métier parce que ça fait plus de 30 ans que je travaille comme orthoptiste. Mais c'est vrai que j'ai une passion pour l'informatique et que j'ai développé des logiciels qui, pour l'instant, étaient dans mon coin, distribués à mes collègues en Nouvelle-Calédonie. On est 7 sur le territoire. Donc quasiment sur les 7, il y en a 6 qui utilisent tous les jours le logiciel. Et puis progressivement, grâce à mes collègues orthoptistes français, on a actuellement une centaine de clients sur la métropole. Et le but, c'est de monter effectivement en puissance. L'outil qu'on propose là en 2027 n'a plus rien à voir avec les précédents.
3: Alors, il a évolué cet outil. Je suppose que les nouvelles technologies sont aussi embarquées dans votre création logicielle.
4: Ah ben, c'est clair que à l'ère de l'IA, il y a des tas de choses qui font que effectivement, soit sur la partie développement logiciel, soit sur la partie même utilisation, l'orthoptiste, c'est un pilote d'avion et le patient monte dans l'avion et le pilote va l'amener d'un point A à un point B. Actuellement, les orthoptistes français utilisent des outils archaïques, et c'est pas méchant quand je dis ça, parce qu'ils fonctionnent, ces outils-là, mais c'est des vieux dorniers à hélice. Et là, on est en train de construire un Airbus A350, et les orthoptistes ont du pilotage automatique. Ça amène le patient dans des conditions de confort nettement meilleures et beaucoup plus rapidement du point A au point B. C'est ça, en fait, l'idée du logiciel.
3: Concrètement, il sert à quoi professionnellement votre logiciel ?
4: Alors, l'orthoptiste, c'est le métier des deux yeux ensemble. Il faut que ça regarde dans la même direction. Et il y a des contraintes parce que des fois, on regarde de près, des fois de loin. Donc, il faut utiliser les muscles des yeux pour cela. Et quand il y a un dysfonctionnement, on va voir l'orthoptiste. Et dans la plupart des cas, on peut proposer une rééducation pour améliorer ce truc-là et faire que les gens aillent mieux. Et comme les gens utilisent énormément les outils informatiques, ils vont solliciter beaucoup la convergence. Il faut qu'ils aient vu un ophtalmo avant pour vérifier leur correction optique. Mais quand ils ont la correction optique et qu'ils ont toujours mal à la tête, ils vont faire une rééducation. Et le logiciel a pour objet d'aider l'orthoptiste à faire une meilleure rééducation.
3: Donc aujourd'hui, votre développement, c'est principalement la métropole, votre marché cible ?
4: Pour l'instant, il est déjà un petit peu implanté en métropole, mais l'objectif, c'est à terme, c'est l'Europe et les pays du monde où il y a des orthoptistes aussi, parce qu'il n'y en a pas partout. Donc il y en a en Australie, au Portugal, au Japon, en Pologne, mais il n'y en a pas en Chine, il n'y en a pas en Espagne, par exemple. Donc on connaît le marché, on a ciblé le marché, mais il faut qu'on arrive avec un produit super efficace et super concurrentiel.
3: Il vous manque quoi aujourd'hui, justement, pour vous développer à l'international ?
4: Du temps, parce que comme je suis orthoptiste et que je travaille avec les ophtalmos locaux et que les gens connaissent les situations chaotiques en ophtalmologie sur le territoire, on travaille un peu comme des tarés, en fait. Et du coup, je suis obligé de travailler dès que je me réveille le matin à 2h30, tous les matins, jusqu'à ce que j'aille bosser à 7h. Donc, c'est juste de la disponibilité qui me manque.
3: Aujourd'hui, vous vous considérez comme un entrepreneur, parce que vous disiez que vous n'aviez pas forcément la fibre entrepreneuriale ou la culture de l'entreprise au départ. Aujourd'hui, vous êtes totalement dans la peau du chef d'entreprise.
4: Grâce à l'encadrement qui est mis en place, au début, ça avait été avec la DINUM, avec le gouvernement, mais maintenant avec Impulseo et avec la province sud et toutes les aides de BPI qu'on a pu avoir. Effectivement, là, on se sent dans une posture de chef d'entreprise et on prend les choses beaucoup plus sérieusement que je le faisais par le passé où je développais des logiciels dans mon petit coin.
3: Et vous vous prenez au jeu, vous avez vraiment envie de la développer, cette entreprise ?
4: C'est passionnant et puis c'est l'outil que je suis en train de développer. Je m'émerveille moi-même de la chose que je suis en train de faire tous les jours en me disant c'est pas possible que l'IA par exemple soit capable d'aller faire des choses comme ça. Et je pense que dans tout le domaine médical en général, il y a une révolution qui est en train de se mettre en place à ce niveau-là où on le voit, les traitements commencent à arriver, il commence à y avoir des choses extraordinaires qui arrivent, même dans le diagnostic ou dans les consultations. Je pense qu'il va y avoir des choses dans les années qui arrivent là qu'on n'imagine pas.
3: Merci d'être venu nous en parler.
4: Merci Nicolas.
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2: 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Prochain portrait, le mois prochain.
1: Et on remercie bien entendu Nicolas Legrand ainsi que son invité pour ce portrait. Et oui, nous sommes dans une révolution numérique actuellement. Elle est même plus élevée, je dirais, que ce qu'on a connu avec l'informatique. Allez, 11h passées de 11 minutes. Nous, d'ici quelques instants, on va voir quelque chose. Eh bien oui, parce que le niveau scolaire est en train de baisser en France. Mais apparemment, c'est pas la seule chose qui baisse d'après Vincent Trémolet de Villers. On voit ça à 11h20 avec votre édito politique. Mais tout de suite, du son, Earthwind on Fire. Tout de suite, Getaway. Juste après, on aura Adèle Castillon et Maroon 5. Très bonne fin de matinée sur les ondes de Radio Rythme Bleu.

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2: L'édito politique sur Europe 1 avec Le Figaro. Bonjour Vincent Trémollet de Villers.
3: Bonjour Dimitri, bonjour Anissa.
4: Bonjour à tous. Vincent.
2: Le classement PISA montre la dégringolade du niveau scolaire, mais plus largement de la capacité des élèves à comprendre ce qu'ils lisent et ce qu'ils entendent. Cette baisse de niveau, selon vous, Vincent, n'épargne pas le personnel politique.
3: Oui, c'est le même effondrement. 40 ans après l'inoubliable film Les Sous-doués passent le bac, il serait temps de tourner la suite. Les Sous-doués font de la politique. Cela mettrait au moins un peu d'humour potache dans un univers qui parvient, et c'est une performance, à se montrer grave, bien qu'inculte, emphatique et solennel, malgré un niveau affligeant. L'illustration la plus récente de ce que je vous dis, c'est la réaction de Marine Tondelier lundi soir sur LCI. La candidate était interrogée par Darius Rochebain sur les présidents de la Ve République. Pompidou lui demande l'intervieweur. « J'ai pas de souvenirs », répond Marine Tondelier. « Pas de truc marquant à dire sur Pompidou, j'étais pas né ». On comprend donc que pour la candidate écologiste, l'histoire politique commence avec sa naissance. C'est l'ignorance narcissique assumée. Alors, on ne lui demandait pas de réciter le chant de l'Iliade en grec, hein, comme le fait Boris Johnson, les poèmes de Rilke en allemand, comme en est capable François-Xavier Bellamy, mais simplement d'avoir une chose à dire sur Georges Pompidou. Cet exemple n'est malheureusement pas une exception, c'est l'illustration d'un phénomène beaucoup plus large, la prétention à gouverner de gens qui croient sincèrement qu'ils ont le niveau pour juger, du haut de leur insuffisance, les millénaires de civilisation qui les précèdent.
2: Et c'est un phénomène spécifique à la gauche radicale.
3: C'est ni de droite ni de gauche, Dimitri. Aucun camp n'y échappe, c'est un tour d'esprit, c'est une pensée réflexe, allergique au doute, à la véritable confrontation, à la recherche patiente et scrupuleuse de la vérité. En général, elle s'accompagne d'une très grande pauvreté de la langue, d'une incapacité aussi à saisir les nuances, le second degré, l'esprit de répartie. Aujourd'hui, Talleyrand, Clémenceau, Pompidou, qui pouvait citer un poème avant de répondre à une question, serait certainement cloué au pilori numérique. Le principe de la barbarie, c'est de s'attaquer avec rage à ce qu'elle ne comprend pas. Puis il y a ceux qui profitent de l'extension de la bêtise, et le premier d'entre eux, c'est Jean-Luc Mélenchon. Le patron des Insoumis joue cyniquement sur l'ignorance de son public. Il a quand même été capable de comparer Rima Hassan, qui revenait de 24 heures de garde à vue en Israël, à Victor Hugo, qui a passé près de 20 ans d'exil à Guernesey. La première a écrit quelques tweets, le second l'œuvre la plus phénoménale du 19e siècle français, mais qu'importe, la foule a applaudi à tout rompre. Une foule qui ne sait rien devient une masse manipulable. Toute l'histoire du XXe siècle nous le rappelle.
2: Mais vous avez aussi des hommes politiques cultivés, Vincent, le président de la République, par exemple, est un grand lecteur.
3: Et oui, il subsiste une élite qui a profité du moule d'excellence à la française, mais qui s'évertue bizarrement à le briser. Emmanuel Macron a remplacé Jean-Michel Blanquer par Pape Ndiaye et a cru que le seul langage accessible à la jeunesse, c'était McFly et Carlito faisant des roulades sur les pelouses de l'Élysée. Pourquoi y croyez-vous que les gens se pressent au cinéma pour voir les deux films sur De Gaulle? Parce que la politique est traversée par l'histoire héroïque, c'est évident, mais surtout parce qu'elle est portée par la puissance et par la beauté du verbe. De Gaulle évoque Jeanne d'Arc, Churchill lit Cicéron avant de prendre la parole à la Chambre des Lords, et même Roosevelt accompagne son propos d'une profondeur historique. Notre langue politique contemporaine, à l'inverse, est maltraitée par le sabir techno-managérial, où elle tourne au kitsch quand elle veut être lyrique. Une ancienne plume du président de la République, Astrid Rouchet, raconte tout cela avec talent dans un essai qui vient de sortir chez Albin Michel. Ça s'appelle « La plume et le prince ». Et en cette rentrée, c'est ce qu'on peut lire de plus fin et de plus juste sur l'importance vitale de la culture générale en politique.
2: L'édito politique sur Europe 1. Merci Vincent Trémollet de Villers.
5: Et on remercie bien entendu Vincent Trémollet de Villers pour cet édito politique. Et oui, une démocratie ne s'élève jamais au-dessus du niveau d'exigence de ceux qui la font vivre, citoyens comme responsables politiques. Hein. Et on peut dire aussi que quand la culture du débat recule, la politique ne tarde jamais à s'abaisser avec elle. Allez, on continue avec de la musique. Uncle Cracker et Follow Me, il est 11h25 sur les ondes de Radio Rythme Bleu. Prochain rendez-vous 11h30 avec votre journal complet en compagnie de Lionel Sabot.

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2: Les sorties de la semaine, les ensorceleuses avec Nicole Kidman, Sandra Bullock et Cassie Bradley. Face à une sombre malédiction, les sœurs Owens doivent unir leurs pouvoirs pour sauver leur famille. Un événement magique, drôle et complètement déjanté. La vie d'une femme avec Léa Drucker, Mélanie Thierry et Charles Berling. Chirurgienne, épouse et fille dévouée, Gabrielle voit son quotidien parfaitement réglé, bouleversé par une rencontre inattendue. Un drame sensible sur les choix et les désirs d'une femme. Pressure avec Andrew Scott, Brendan Fraser et Kerry Condon. À 3 jours du débarquement, une tempête menace de bouleverser le destin des Alliés. Un thriller historique sous haute tension, inspiré d'une histoire vraie. Les héros du Louvre avec Cadmeyrade, Marie Gillin et Fantine Guyot. Alors que la France est envahie, un gardien du Louvre se lance dans une périlleuse mission pour sauver les trésors du musée. Une aventure familiale épique au cœur de la France occupée. Toujours à l'affiche, à partir de 6 ans, Tal l'explorateur et la lampe magique, La Patte Patrouille, le film Mission Dino et Vaina, la légende du bout du monde. On continue avec Tombé du ciel, Spider-Man, Brand New Day, The Dog Stars, La Bataille de Gaulle, L'Âge de Fer, La Bataille de Gaulle, J'écris ton nom et Soudain. Interdit aux moins de 12 ans, 4 films, Insidious, Mutiny, L'Inconnu et L'Odyssée. Pour finir, Fjord en VO. Cinéma d'ici et d'ailleurs, D'où vient le vent, comédie dramatique tunisienne, française, qatarienne. À Tunis, 2 jeunes amis prennent la route pour tenter de changer leur destin. Un récit lumineux sur l'audace, l'amitié et l'espoir d'une vie meilleure. Attention, dernière séance pour Le garçon qui faisait danser les collines.
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4: Le retour des avions d'Air Calédony à Ouvéa, un aller-retour entre la Tontouta et l'aérodrome d'Ouloup a eu lieu ce matin. Après 6 mois de blocage, un soulagement pour les habitants de l'île. Un incendie cette nuit à 1h30 dans les cuisines du restaurant All West à l'Orphelinat. Le bâtiment a été partiellement détruit. 5 engins et 15 sapeurs-pompiers ont été mobilisés. 6 militants de la CCAT portent plainte contre 4 ministres ou anciens membres du gouvernement. Ils contestent leurs conditions d'arrestation et leur transfert en métropole en 2024. Le président et fondateur du MoDem, François Bayrou, et 10 autres prévenus rejugés pour détournement de fonds au préjudice du Parlement européen. L'ancien Premier ministre clame toujours son innocence. La visite du pape Léon XIV à Paris, Lourdes et Metz, suscite un enthousiasme exceptionnel. 1 million de personnes est attendu pour la grand-messe du samedi 26 sur la place de la Concorde à Paris, où les préparatifs ont débuté. Et puis le sport et le football, poussif en championnat, explosif en Ligue des Champions. Le Paris Saint-Germain a parfaitement débuté sa campagne européenne en s'imposant ce matin 6-1 sur le Slovan Bratislava. Bonjour et soyez les bienvenus dans ce journal qui se poursuivra avec les jeudis de l'économie Radio Rythme Bleu. Bonjour Elisabeth Noir.
5: Bonjour Lionel.
4: Au sommaire aujourd'hui, Choose Outre-mer, c'est le premier sommet économique qui se tiendra à Paris, à la Banque de France.
5: Voilà, vous avez tout dit, ce sera le thème de ce jeudi de l'économie Choose Outre-mer qui se tiendra le 1er octobre avec pour objectif d'attirer les investissements et de relancer la création de richesses dans les territoires ultramarins. Un sommet qui a été annoncé récemment par la ministre des Outre-mer, Naïm Mamoudchou. Et nous en parlerons ce midi avec 3 invités. Nous serons en compagnie de Christopher Gigès, le vice-président du gouvernement en charge de l'économie, de Bertrand Courte, le président du MEDEF-NC, et du chef d'entreprise Pierre Kraft. Avec eux, nous verrons ce que la Nouvelle-Calédonie attend de ce sommet économique, comment elle va y participer et quelles en sont les retombées possibles. On se retrouve après votre journal pour ce jeudi de l'économie consacré au sommet économique Choose Outre-mer.
4: À la une ce midi, Air Calédonie qui a donc retrouvé le tarmac de l'aérodrome d'Ouloup à Ouvéa. Après 6 mois de blocage dû au déménagement des activités de la compagnie domestique de Magenta à Tontouta, un ATR d'Air Cal a donc effectué ce matin un premier aller-retour entre la Tontouta et Ouvéa. L'avion a décollé un peu avant 9h40 de la Tontouta avec 10 de passagers à bord et s'est posé sans encombre 30 minutes après à Ouloup. Comme cela avait été annoncé hier, l'État a accompagné cette reprise du trafic aérien entre la Grande Terre et Ouvéa. Anaïs Haït-Mansour, directrice de cabinet du haut-commissaire.
6: comme à chaque reprise de vol dans des aérodromes qui n'ont pas été desservis depuis un certain temps, voilà, on met toujours un petit dispositif. Ça a été le cas à l'Île des Pins, ça a été le cas à Difou et là où à Ouvéa, voilà, pour assurer la sécurité publique. C'est un aérodrome qui appartient à la province des Îles, donc qui s'assure de sa sécurité également. Voilà, mais nous, on est là dans une posture d'accompagnement, voilà, pour accompagner la décision qui a été prise par Air Calédonie et le gouvernement de réouvrir les vols à la suite d'une demande des coutumiers d'Ouvéa.
4: Et après l'Île des Pins et l'Ifou, c'est donc Ouvéa qui voit reprendre les rotations d'Aircal. Un soulagement évidemment pour les habitants de l'île et notamment pour Didis qui militait depuis plusieurs mois pour la reprise des rotations.
7: Pour la première rotation, du coup, elle était très contente après les 6 mois de souffrance déjà qu'on a vécu. Et là, en voyant l'avion arriver, on était tellement joyeux, mais même avec beaucoup d'émotions aussi, tu vois, l'avion qui atterrit. Et puis en même temps, avant ça, une heure avant, on était avec le collectif pour parler du déblocage. Et ça s'est très bien passé au niveau de la discussion et pareil, bien terminé avec la coutume, quoi. Un souffle nouveau, ça c'est bien, parce que ça y est, tout le monde est content, on va pouvoir circuler tranquillement pour prendre l'avion. Et même, pareil aussi pour la santé, surtout au niveau sanitaire. C'était plutôt ça pour eux, quoi, que ça a été très dur. Quoi.
4: Les propos recueillis ce matin par Léo Fichou, la compagnie domestique devrait maintenant recaler un programme de vol dans les tout prochains jours, après ce premier aller-retour qui s'est donc déroulé sans problème entre la Tontouta et Ouvéa.
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4: Et la réponse à notre question d'hier, 6 mois après le déménagement d'Aircal à Tontouta, et alors que certains coutumiers souhaitent que les vols atterrissent à Ouvéa, 53% des auditeurs d'RRB qui se sont exprimés par SMS pensent que l'on va arriver à une normalisation de la situation et une reprise de la desserte des îles Loyauté. Ils sont 47% à penser que ce ne sera pas le cas. Voici notre question du jour. Les résultats des élèves français au test international PISA sont jugés préoccupants. Les élèves calédoniens ne sont pas pris en compte dans ce test. Selon vous, leur niveau est-il meilleur que celui des autres élèves français? Si vous pensez que le niveau des élèves calédoniens est meilleur, vous tapez 1. Si vous pensez que non, vous tapez 2. Vous envoyez bien sûr votre réponse au 3146. Au chapitre des faits divers, un incendie a ravagé la nuit dernière une partie du restaurant Le West à l'Orphelinat. L'établissement est désormais fermé pour une durée indéterminée, Léo Fichou.
8: Oui, le feu s'est déclaré vers 1h30 du matin dans les cuisines du restaurant. 5 engins, 15 sapeurs-pompiers ont été mobilisés pendant plus de 3 heures pour maîtriser les flammes. Le bâtiment a donc été partiellement détruit. Sur les réseaux sociaux, l'équipe du West annonce une fermeture pour une durée indéterminée. Remercie également les nombreux clients qui ont témoigné leur soutien depuis ce matin. Selon les pompiers, l'origine du sinistre serait probablement accidentelle, mais elle doit encore être confirmée. Une enquête a été ouverte.
4: Dans l'actualité de ce jeudi également, le coup de com' des avocats de 6 militants de la CCAT. Selon une information de Mediapart, ils ont porté plainte devant la Cour de justice de la République contre 4 ministres ou ex-ministres pour dénoncer les conditions de leur arrestation en Nouvelle-Calédonie en juin 2024 et leur transfert en prison en métropole, Elisabeth.
5: La plainte vise 4 ministres ou anciens ministres qui étaient en fonction au moment des violences insurrectionnelles de mai 2024. Il s'agit de Gabriel Attal, qui était Premier ministre, de Gérald Darmanin, qui était ministre de l'Intérieur, d'Éric Dupond-Moretti, qui était ministre de la Justice, et enfin de l'actuel Premier ministre Sébastien Lecornu, qui était à l'époque ministre des Armées. Selon les avocats de ces 6 militants de la CCAT, le gouvernement avait décidé de leur transfert bien avant que la justice ne l'ordonne. Ils demandent donc que les ministres soient poursuivis pour acte arbitraire attentatoire à la liberté individuelle, abus d'autorité aggravé et association de malfaiteurs en vue de la préparation de ces infractions. La plainte a été déposée devant la commission des requêtes de la Cour de justice de la République, la seule juridiction qui puisse juger des membres du gouvernement pour des actes commis dans l'exercice de leurs fonctions. C'est cette commission qui doit décider de la suite à y donner, mais tout laisse à penser qu'elle n'aboutira pas. Selon un juriste, les mesures de transfert et de privation de liberté sont prises in fine par les juges, et même si l'autorité judiciaire avait exaucé une volonté de l'exécutif, cela ne ferait pas des ministres des responsables. Et puis il faut ensuite relever que la Cour de justice est saisie de milliers de plaintes et qu'elle ne donne suite que dans très peu de cas. Il s'agit en fait d'agitation médiatique de la part des avocats des 6 militants de la CCAT, dont le président du FLNKS, Christian Théin, alors que le parquet a fait appel du non-lieu général ordonné début juin par des juges d'instruction parisiens.
4: Il est 11h39, on va marquer une première pause dans ce journal. Vous restez avec nous. Dans un instant, on continue de dérouler l'actualité en Calédonie.
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4: Et c'est le nouveau président du Sénat coutumier, Richard Porariwa, qui était notre invité du matin à 7h30. Il a été désigné le 29 août dernier au terme du 26e congrès du Pays Kanak pour succéder à Ludovic Boula. Le nouveau président représentant de l'ère coutumière, Paichi Chimui, a été interrogé sur la façon dont il envisage ses fonctions et sur les projets pour la prochaine mandature 2025-2026.
16: C'est une préoccupation majeure. Je crois que je l'ai dit à plusieurs reprises, que c'est surtout le problème qui va se poser, c'est le déplacement des populations, justement. C'est vrai qu'on peut parler des moyens pour, par rapport au déplacement, les infrastructures primaires, tout ça, mais je crois que le plus important, c'est préparer la mentalité au niveau des gens pour ces déplacements.
17: Parce qu'on sait qu'il y a beaucoup de conflits coutumiers, claniques, qui sont nés du déplacement des populations. C'est quelque chose que vous craignez aujourd'hui, qu'une population du bord de mer soit déplacée quelque part?
16: Je crains beaucoup. Parce que justement, comme vous le disiez, on a subi ça. Aujourd'hui, avec ce réchauffement climatique, je dirais qu'on va subir un deuxième traumatisme. Déjà entre nous, comme vous le disiez, au niveau de la côte, avec les problèmes fonciers qui se sont entournés, tout ça, il va falloir régler. Donc il y a aussi l'autre partie que j'ai toujours dit, je crois que nos familles d'Ouvéa, pour moi, vont être les premiers réfugiés climatiques.
4: Le Sénat qui compte travailler sur les sujets du quotidien dans cette mandature est resté, je cite, dans son couloir coutumier. Mais il note que plusieurs chefferies sont engagées aujourd'hui dans des conflits, notamment concernant le déménagement d'Air Calédonie à Tontouta. Pour lui, chaque district décide de ses actions et le Sénat coutumier n'a pas de rôle à jouer sur ces questions.
16: Il y a les spécificités de chaque aire coutumière. Des problématiques qui sont peut-être à un moment donné ensemble, mais il y a des spécificités. Donc on laisse à l'appréciation de la gestion de chaque... Nous, on n'est que consultatif et on n'est que le porte-parole. Mais les vrais pouvoirs de décision appartiennent, comme je disais, aux structures de base, que sont les chefferies.
17: Donc le Sénat coutumier n'a pas de mot d'ordre à donner dans ce genre de choses? Chacun est libre, finalement, et souverain de faire ce qu'il veut?
16: Surtout pas, comme je vous disais, il n'est que le porte-parole de ces autorités-là. Donc il doit amener les choses à son niveau, mais dans ces problématiques-là, dans ces situations-là, nous, on essaie toujours d'essayer d'harmoniser, de calme, d'essayer de trouver un peu de sérénité quoi, dans tout ça, parce qu'on a vraiment aujourd'hui de sérénité, surtout par rapport à ce qui nous touche. Quoi.
4: Richard Poirier-Roy, qui était notre invité du matin à 7h30, interview à retrouver en podcast sur notre site internet rrb.nc. Quelles actions met en place la province sud pour protéger son environnement? Cette question est au cœur de plusieurs visites de terrain organisées aujourd'hui dans le cadre de la 11e conférence des îles du Pacifique sur la conservation de la nature, Léo.
18: Cela fait près de 30 ans que les provinces sont compétentes en matière d'environnement et entre les parcs provinciaux à Nouméa, la Rivière Bleue, à Farino, la collectivité subventionne aussi des établissements comme l'Aquarium des Lagons. Une visite était organisée ce matin à laquelle a participé des ONG mais aussi des représentants de territoires du Pacifique, parmi eux Terena Argus, agente de la Direction de l'Environnement de Polynésie française.
19: Donc ici, vous avez le laboratoire de production de micro-algues. C'est les fameux mélanges d'algues avec lesquels on va enrichir tous les bassins quotidiennement.
20: On a des centres de soins en Polynésie, mais on n'a pas d'aquarium. Donc là, c'est vraiment impressionnant de voir les coulisses, en fait, et tout ce que ça représente comme travail pour l'entretien des bassins, l'alimentation des animaux, la zone de quarantaine, l'élevage des espèces, etc. C'est passionnant. Quand j'entends qu'effectivement, ils les relâchent ensuite, ils font un suivi dans le milieu naturel, c'est toujours intéressant. Mais je pense que là où c'est le plus important, c'est l'aspect sensibilisation des populations sur le milieu marin. Donc oui, ce serait intéressant qu'on en ait en Polynésie, mais la question que je vais poser, c'est comment est-ce que c'est financé tout ça ? Parce que les coûts de fonctionnement doivent être quand même assez importants.
18: Les coûts de fonctionnement sont effectivement importants. L'aquarium, qui est un syndicat mixte, bénéficie de financements majoritairement de la mairie de Nouméa, du gouvernement de la Nouvelle-Calédonie et de la province sud. Cette dernière y consacre 65 millions de francs par an, en plus de son réseau échouage qui est très actif. La visite de la délégation continue cet après-midi à l'Ilomètre, où Georges va retrouver la mère. Georges, c'est une tortue verte de 123 kilos qui a été recueillie le 16 juin par les équipes de l'aquarium, dont fait partie la soigneuse Marion Bossin. Le mâle reproducteur avait été percuté par une hélice de bateau, puis mordu par un requin.
21: On a eu de la chance parce que en fait, la carapace n'était pas très abîmée. Donc grâce au docteur Isabelle Allac, notre vétérinaire qui est intervenu dessus, les palettes natatoires postérieures étaient complètement déchiquetées et le docteur a fait un très beau travail de suture. Et là, c'est beaucoup mieux quand même, ça a très bien cicatrisé et avant, c'était vraiment des lambeaux. Et grâce à nos soins, hein, qui sont tous les jours, on nettoie les plaies, des antibiotiques, Georges est sauvé et tiré d'affaire. Et même s'il lui reste quelques cicatrices, il cicatrisera bien en mer.
18: Ce matin, d'autres participants du forum ont pu assister à un relâcher de cagou au parc de la Rivière Bleue. D'autres visites sont organisées à Bouraille et à Dimbéa.
4: 11h46 minutes sur Radio Rythme Bleu. On va marquer une nouvelle pause dans ce journal. Dans un instant, l'actualité en métropole.
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2: Et deux mois après la nouvelle condamnation de Marine Le Pen dans l'affaire des assistants parlementaires du Front National, c'est un dossier similaire qui est étudié devant la Cour d'appel de Paris. Le président et fondateur du MoDem, François Bayrou, et 10 autres prévenus sont rejugés pour détournement de fonds au préjudice du Parlement européen. L'ancien Premier ministre, relaxé en première instance, clame toujours son innocence. Alexis de la Fontaine pour Europe 1.
3: Petit sourire aux lèvres et salutations chaleureuses. François Bayrou est arrivé détendu à la Cour d'appel de Paris. L'avocat général lui reproche pourtant d'avoir détourné des fonds publics en embauchant des assistants parlementaires fantômes. Des accusations balayées par l'ancien Premier ministre.
4: Toutes ces accusations, on va le prouver, sont infondées. Et le jugement en première instance l'a dit. Je suis profondément confiant que la Cour d'appel va prendre en compte les mêmes éléments et confirmer le jugement.
3: Pourtant, la victoire semble encore lointaine pour François Bayrou. Dès l'ouverture, une de ses alliées, l'eurodéputée Anne Lapérouse, renonce à son appel et accepte sa condamnation à 12 mois de prison avec sursis et 15 000 euros d'amende. La présidente rappelle ensuite que les juges d'instruction accusent le MoDem d'avoir organisé ce système de longue date, même si François Bayrou a été relaxé en première instance au bénéfice du doute. Savait-il ou non, toute la question est là. Les débats se poursuivront jusqu'au 2 octobre avant un verdict qui pourrait être cette fois-ci bien différent du premier.
2: Alexis de la Fontaine du service police-justice d'Europe 1. Le successeur de François Bayrou à Matignon, Sébastien Lecornu, dévoile lui petit à petit ses arbitrages en vue du prochain budget de l'État. Le Premier ministre s'engage dans un courrier aux entrepreneurs à diminuer la contribution sur les bénéfices des grandes entreprises l'année prochaine. Autre promesse, la sanctuarisation des aides en faveur de l'apprentissage. Et dans un souci d'exemplarité, le chef du gouvernement n'exclut pas de réduire les indemnités des ministres. Les débats budgétaires qui vont s'ouvrir dans un contexte explosif marqué évidemment par les conséquences de la guerre au Moyen-Orient. Le gaz européen flambe, les cours du pétrole également. Le baril de Brent est repassé ces dernières heures au-dessus de la barre des 100 dollars. Pour autant, le gouvernement refuse toujours d'aller plus loin dans les aides. Barthélémy Philippe.
5: Un litre de gazole qui flirte avec son record historique à 2,29€, un sans-plomb 95 E10 plus haut que jamais à 2,12€. Conséquence de cette flambée des prix, la consommation baisse moins 5,5% depuis le début de la crise par rapport à la même période l'an dernier. Les automobilistes sont pris à la gorge et le gouvernement semble impuissant. Ce matin, à l'issue d'une réunion avec les distributeurs, Bercy a évoqué une enquête en cours sur les marges des raffineurs et confirmé la prolongation du chèque carburant de 100€ jusqu'à la fin du mois pour les grands rouleurs. Pour le reste, le gouvernement refuse toujours d'envisager un blocage des prix à la pompe et reconnaît qu'une baisse de la fiscalité des carburants est incompatible avec la situation dégradée des finances publiques. À ce stade, les automobilistes en quête d'économie n'ont d'autre choix que de faire le plein dans les stations Total Energy qui plafonne le prix de l'essence et du diesel.
2: Barthélémy Philippe du service économie d'Europe 1. L'extrême gauche continue de faire payer à la DJ Barbara Butch son soutien à la loi Yadan contre l'antisémitisme. Après l'interruption d'un concert à Grenoble au mois de juillet, une soirée électro à laquelle devait participer l'artiste le 19 septembre prochain est annulée. Ça se passe cette fois-ci à Amiens. Les organisateurs estiment que les conditions nécessaires à la sécurité du public ne sont plus réunies. L'association France-Palestine Solidarité, à l'origine d'appel au boycott, crie victoire après cette décision. La consternation à Carcassonne dans l'Aude après la révélation d'une vidéo tournée accidentellement par la caméra piétonne d'une patrouille de police municipale. Dans cette vidéo révélée par le quotidien régional Midi Libre, le policier municipal enregistré sans le savoir avec la caméra piéton tient des propos discriminatoires.
6: Là, ce qui est bien, c'est qu'au moins, au mois de décembre, la zone, elle s'interre, là. Parce qu'avec les forains, tu vois, les punks à chiens et les bougnoules, ils aiment pas ça, ils règlent ça entre eux.
2: Une vidéo qui fait polémique, car l'un des policiers de cette patrouille est encarté au Rassemblement National et que la mairie a été gagnée par le Rassemblement National il y a quelques mois pour le nouveau maire Christophe Barthès. Il explique pour sa part qu'il s'agit d'une fausse controverse puisqu'il n'était pas au courant de ces agissements et pour cause, ils se sont produits pendant le mandat de son prédécesseur.
7: L'ancienne maire d'hiver droite, soutenue par Gabriel Attal et le Parti Socialiste, les deux listes

0: Il y a même fusionné au second tour des municipales et toute responsabilité au moment de cette affaire. L'ancienne équipe municipale a volontairement mis sous le tapis cette affaire en pleine campagne électorale.
1: Le maire de Carcassonne qui a annoncé la suspension immédiate de ce policier municipal. Le Rassemblement national l'a quant à lui exclu du parti. La visite du pape Léon XIV à Paris, Lourdes et Metz du 25 au 28 septembre prochain suscite un enthousiasme exceptionnel. Le point d'orgue de ce week-end historique, ce sera la grand-messe du samedi 26 septembre sur la place de la Concorde à Paris. Jusqu'à 1 million de personnes attendues. Alors forcément, le défi logistique est colossal. Cyril de la Morinerie pour Europe 1.
2: Chaque jour, 8000 personnes s'inscrivent sur Internet pour participer à la messe géante à Paris. Le pape présidera la cérémonie à la Concorde depuis une immense scène installée pour l'occasion, explique le général Hervé Watkan qui coordonne la visite papale à Paris.
3: Pendant 1h30, on verra le pape sur ce podium, à l'hôtel, etc. Donc on a voulu faire un geste architectural qui rappelle Paris. Paris, c'est quoi ? C'est Notre-Dame de Paris. Et Notre-Dame de Paris, c'est quoi ? C'est ses vitraux, c'est la rosace. Donc à chaque endroit, vous aurez une rosace qui sera stylisée pour bien montrer qu'on est à Paris et qu'on est autour de Notre-Dame de Paris.
2: Des écrans géants seront installés sur les Champs-Élysées pour permettre au plus grand nombre de suivre la célébration. Rien n'est laissé au hasard pour accueillir cette foule exceptionnelle.
3: On a commandé 2500 sanitaires et le coût des sanitaires, c'est 1 million d'euros. Et puis il y a les points d'eau aussi. Il faut donner de l'eau aux personnes, etc., etc.
2: Et puis il y a le défi de la communion. Selon les informations d'Europe 1, des centaines de milliers d'hosties devront être consacrées lors de messes célébrées avant la venue du pape, puis distribuées le jour J. 2800 points de communion sont prévus pour permettre aux fidèles de recevoir le corps du Christ.
1: Un reportage signé Cyril de la Morinerie pour Europe 1. Il est 11h54. On va marquer une dernière pause dans ce journal dans un instant. Nous parlons sport.
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1: Et on va commencer avec du football et la suite ce matin de la première journée de la Ligue des Champions. Et le Paris Saint-Germain, double tenant du titre qui faisait son entrée dans la compétition. Au Parc des Princes, les Parisiens recevaient les Slovènes du Slovan Bratislava. Les Slovènes qui n'ont pas fait le voyage pour rien jusqu'à Paris puisqu'ils ont quitté la capitale sur une cinglante défaite avec un triplé de Ferran Torres, un doublé d'Ousmane Dembélé et un but de Fabian Ruiz. Le PSG s'impose 6 buts à 1. Satisfaction également, évidemment pour l'entraîneur parisien Luis Enrique, littéralement impressionné par Ousmane Dembélé.
10: Aujourd'hui, je pense que le joueur qui m'a surpris encore de plus, c'est Ousmane Dembélé. Quelle intensité, avec le ballon, sans le ballon, comme d'habitude. Quand j'ai vu cet Ousmane Dembélé, pour moi, c'est un vrai plaisir et je profite de le voir tous les jours. Avec cette ambition que qu'il a montré les trois dernières années.
1: Les autres résultats de la matinée avec Arsenal qui est allé s'imposer 1-0 sur la pelouse de Naples. Liverpool a bataillé pour venir à bout de l'Atlético Madrid. Score final à 2-1 pour les Reds. Le FC Barcelone s'est imposé 5-1 sur le Feyenoord Rotterdam. Enfin, victoire des Allemands de Stuttgart face aux Norvégiens des Vikings. Score final 3-1. La suite de cette première journée demain matin avec l'entrée en lice cette fois-ci de Lens. Les Lensois qui seront en déplacement sur la pelouse des Tchèques du Slavia Prague. Le cyclisme, on courait la nuit dernière la 17e étape du Tour d'Espagne. Insatiable, Matthew Brennan a signé son 5e succès sur ce Tour d'Espagne. Une manita, comme on dit en Espagne, qui porte à 7 le nombre de victoires de la formation Visma-Liesebeck sur ce Tour d'Espagne. Le jeune Britannique de 21 ans a devancé au sprint le Belge Jordi Meus et le Danois Magnus Kortnielsen. Au classement général, c'est toujours l'Espagnol Enric Mas qui est en tête avec 2 minutes et 6 secondes d'avance sur l'Autrichien Félix Gall et 2 minutes 10 sur le Slovène Primož Roglič. À suivre demain, évidemment, la 18e étape contre la montre individuelle de 32 km entre El Puerto de Santa Maria et Jerez de la Frontera. Olé. Du handball au féminin, l'IHF Trophy Senior débute aujourd'hui, une compétition organisée en Nouvelle-Zélande. 16 calédoniennes seront sur les terrains kiwi. La première rencontre opposera notre sélection aux joueuses de Kiribati ce soir. Parmi nos représentantes, il y aura notamment Olivia Vaitanaki, ancienne joueuse professionnelle, responsable du pôle espoir, qui va retrouver les terrains pour tenter d'aller chercher de l'or.
11: C'est une première édition en fait de l'IHF Senior Femmes. C'est vraiment important de développer le sport féminin et à haut niveau dans notre région. Donc là, on est très contente avec cette opportunité de relancer la pratique féminine et puis surtout des femmes. C'est une nouvelle image pour nous, c'est un nouveau challenge et voilà, l'équipe femme est prête à le relever et voilà, ils ont fait tous les efforts nécessaires pour y arriver. L'idée, c'était vraiment de prendre pas celles qui ont déjà participé aux IHF Trophy plus jeunes, de relancer cette pratique féminine. Il y a des jeunes de 22 ans, mais il y a aussi voilà, plus âgés à 46 ans. Donc c'est un beau mélange d'expérience et de dynamisme avec différentes mentalités. Donc c'est vrai que ça a été une belle préparation avec une belle équipe qui a vraiment une belle image aujourd'hui. C'est une vraie belle mixité au sein de notre pratique. Voilà, on est fiers de représenter tout ça.
1: Et les jeunes catégories d'âge ont réussi l'exploit de gagner les dernières éditions de l'IHF Trophy. Chez les messieurs comme chez les dames, maintenant les seniors vont tenter de les imiter. Le premier match contre les Kiribati sera à suivre ce soir à partir de 19h30. Il est midi sur Radio Rythme Bleu, c'est la fin de ce journal. Merci de l'avoir suivi. Vous restez avec nous dans un instant. Les jeudis de l'économie, Radio Rythme Bleu, Elisabeth Noir et ses invités parleront du premier sommet économique Choose Outre-mer qui se tiendra à Paris au mois d'octobre à la Banque de France.
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9: Il est midi, on retrouve tout de suite Elisabeth Noir pour les Jeudis de l'économie.
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22: Bonjour, bienvenue dans ce nouveau numéro des Jeudis de l'économie consacré aujourd'hui au premier sommet économique Choose Outre-mer. Il a été annoncé par la ministre des Outre-mer, Naïma Moutchou. Il se tiendra le 1er octobre, c'est très bientôt, à Paris, à la Banque de France. Son objectif, c'est d'attirer les investissements, de relancer la création de richesses dans les territoires ultramarins, selon la formule de Choose France, le sommet voulu par Emmanuel Macron pour séduire les investisseurs étrangers. Pour parler de ce sommet Choose Outre-mer, nous sommes en compagnie ce midi de Christopher Gégès, le vice-président du gouvernement en charge de l'économie. Bonjour.
23: Bonjour.
22: Merci d'accepter votre invitation. De Bertrand Courte, le président du MEDEF-ENC. Bonjour.
23: Bonjour.
22: Et de Pierre Kraft, chef d'entreprise, responsable des talents calédoniens, élu à la CCI. Bonjour.
24: Bonjour.
22: Merci tous les trois d'avoir accepté notre invitation. Alors, Choose Outre-mer le 1er octobre à Paris. Petite précision sémantique, Choose Outre-mer, c'est parce que c'est une étiquette, c'est la déclinaison du Choose France, hein, Christopher Gégès.
23: Oui, c'est exactement ça, c'est la marque, c'est le gouvernement français qui avait lancé la marque Choose France pour réattirer des investisseurs sur le territoire national. Ça a marché puisqu'on voit que la France est devenue le principal territoire pour les investisseurs en Europe, et ça, c'est quelque chose qui fonctionne depuis maintenant quelques années. Et donc il y a une déclinaison. La France, c'est aussi ses outre-mer, et donc et c'est aussi la Nouvelle-Calédonie. Et donc, on est très heureux que enfin on s'occupe un peu des outre-mer sur la partie investissement. Ça nous permet d'avoir un rayonnement. J'étais à Paris il y a quelques jours de ça. J'étais sur votre antenne pour en parler, où on a surtout parlé budget.
22: Dans là, le cadre de la mission transpartisane.
23: Exactement. Là, on va parler côté positif des choses, c'est-à-dire de dire qu'il y a beaucoup de choses qui sont faites en Nouvelle-Calédonie, qui sont à faire. Et donc, on ira le présenter avec le monde de l'entreprise le 1er octobre.
22: Choose France, ça a marché, je veux dire, ça a attiré un certain nombre d'investisseurs étrangers en France métropolitaine.
23: Oui, très clairement, et on a vu l'évolution ces dernières années des investissements directs étrangers, enfin européens et étrangers en métropole, et se servir de la marque Choose France et se servir du réseau Choose France pour justement capter ces investisseurs à la fois nationaux et étrangers pour les faire venir en Nouvelle-Calédonie et pour participer à la relance de l'économie calédonienne, c'est une bonne chose. De toute manière, toutes les initiatives qui favorisent l'attractivité et qui permettent de parler positivement de la Nouvelle-Calédonie, je considère que c'est une bonne chose.
22: Bertrand Courte, Choose Outre-mer, ça vous parle? Ça correspond à une opération, un sommet qui peut effectivement débloquer un peu ou développer l'économie calédonienne?
25: Alors les esprits un peu moqueurs et critiques diront « Ah, enfin une bonne idée de la présidence de la République
22: !» Loin de nous ce commentaire.
23: Je me serais pas permis, là.
25: mais c'est véritablement une très bonne idée, hein, d'avoir organisé, en fait, d'avoir décliné donc le Choose France vers le Choose Outre-mer. Particulièrement la Calédonie, on a énormément besoin. Lorsque j'étais au rassemblement du MEDEF très récemment, beaucoup de gens sont passés sur le stand de Nouvelle-Calédonie. On a eu beaucoup de questions. La Calédonie interroge beaucoup. La Calédonie intéresse toujours beaucoup de gens. Et ils se posent des questions. Où ça en est? Où en est la Calédonie? Est-ce que ça avance? Est-ce que ça reconstruit? Ou est-ce que ça brûle? Hein, il y a aussi ces questions-là. Malheureusement, de temps en temps, il y a toujours quelques épisodes malheureux. Hein. Mais on a besoin de pouvoir aller au niveau national pour redorer l'image de la Nouvelle-Calédonie, dire qu'en Nouvelle-Calédonie, il y a des chefs d'entreprise qui ont des projets, il y a des chefs d'entreprise qui ont envie d'avancer, qui ont envie de reconstruire, qui ont des idées, et on a beaucoup de choses à présenter et une image de la Calédonie à redorer et à défendre là-bas.
22: C'est ce que vous avez pu faire déjà auprès des patrons des membres du MEDEF quand vous étiez à la REF, ce Rassemblement des entreprises de France.
25: Oui, absolument. Là aussi, on s'aperçoit que c'est très important de faire l'effort. Il faut faire l'effort d'aller sur le territoire national parce que quand on est à 22 000 km, on s'aperçoit que les gens vous oublient assez vite. Hein, donc, il faut régulièrement y aller, taper à la porte. Et en plus, ils sont contents de vous voir. Ils disent, tiens, c'est gentil de faire l'effort de venir nous voir. Ben, merci, mais vous pourriez aussi venir nous voir. Hein, vous êtes les bienvenus en Nouvelle-Calédonie. Mais on est toujours très bien accueillis, que ce soit par le MEDEF national, hein, qui fait pour nous un boulot absolument extraordinaire en termes de relais, et qu'on fait le tour également des ministères et des cabinets des politiques. Ils sont toujours contents de voir le monde économique venir les voir et donner un peu les actualités, la dernière image, la dernière photo de l'économie calédonienne.
22: Pierre Kraft, vous serez du voyage, vous allez participer à Choose Outre-mer ?
0: Ah ben, on sera du voyage, oui. Ce qui est important, c'est une belle opportunité, encore une fois, pour la Nouvelle-Calédonie de démontrer ses savoir-faire. Je rappelle que ce sont des entreprises qui se déplacent et qui présentent notamment des projets, qui pourront aussi aller capter des talents, puisqu'il est prévu, effectivement, un job dating, c'est-à-dire la possibilité de rencontrer des profils au niveau national pour attirer des gens ici. Tout ça dans un contexte où la Calédonie a besoin de se redonner une image positive, de faire oublier ces mauvaises périodes et de dire qu'aujourd'hui on a un très très beau potentiel. J'ai l'occasion de voyager souvent, à chaque fois que je reviens ici je me dis la Calédonie est très belle et elle doit pouvoir attirer des touristes, des gens qui veulent venir travailler, des experts, des entreprises. On a un très gros potentiel et je trouve que c'est vraiment une belle opportunité que d'aller montrer ce que l'on fait. Il se trouve que notre groupe, on est présent à La Réunion, à Tahiti en Australie, et aujourd'hui je suis très très fier des équipes et du savoir-faire qu'on a sur la Calédonie. On est un bel exemple d'entreprise, d'acteurs entreprenants, et je pense qu'on peut le démontrer et intéresser d'autres investisseurs. Il nous manquera des moyens, et donc l'invitation d'investisseurs en Calédonie ne vient pas concurrencer les Calédoniens, mais vient compléter. Je pense que c'est important, il n'y a pas d'opposition, il y a une complémentarité nécessaire.
22: Qu'est-ce qu'on va chercher là-bas à Choose Outre-mer ? Ce sont des investisseurs étrangers, sur le principe de Choose France, ou des investisseurs français également ? On prendra tout, Christophe Rugès ?
23: Non, il y a vraiment les deux. Enfin, déjà, la première des choses, c'est qu'on va avoir une séquence pour présenter la stratégie d'attractivité de la Nouvelle-Calédonie, donc de présenter c'est quoi les atouts du territoire en termes d'attractivité, donc de dire que la Nouvelle-Calédonie elle a à la fois un cadre institutionnel qui est sûr, qui est protecteur avec le fait d'être français, mais elle a aussi un cadre institutionnel qui est agile et qui permet que les investisseurs parlent directement aux politiques et d'avoir cette partie-là. On a un territoire qui est connecté à la fois au niveau maritime, où on a le deuxième port de France, on a un aéroport qui est digne des plus grands standards internationaux, on est connecté numériquement avec les différents câbles sous-marins, et on a un cadre de vie à la fois en termes d'infrastructures médicales, éducatives ou d'autres, qui nous mettent sur une véritable hub de la France et de l'Europe dans le Pacifique pour à la fois des investisseurs et des consommateurs. Pour les entreprises, le but, c'est de pouvoir aussi, et c'est pour ça qu'on a travaillé avec les différentes organisations patronales et chambres consulaires, pour identifier les entreprises qui ont besoin de financement sur des projets bien précis. Et donc là, l'État nous a demandé de faire remonter des listes, ce qu'on a pu faire, et donc pour pouvoir mettre en relation des investisseurs à la fois nationaux et étrangers avec ces entreprises. Donc il y aura des séances de B2B, enfin d'entreprise à entreprise, pour échanger sur ces points-là. Et enfin, il y aurait une partie, on a aussi des projets publics à financer. Je pense à la STEP, je pense au cap sous-marin, je pense aux différents projets maritimes en termes de diversification économique, qui permettront aussi d'aller chercher des financements privés sur des projets publics. Il y a un certain nombre d'annonces aussi qui seront faites par la ministre des Outre-mer sur de nouveaux soutiens à la Nouvelle-Calédonie. Les autres Outre-mer vont finir
22: par... Au-delà de ce qui a déjà été annoncé lors de la mission transpartisane.
23: Oui, je commence à avoir honte de ce qu'on a obtenu à Paris. Je pense que nos amis parlementaires vont avoir du mal à justifier auprès de leurs autres collègues parlementaires ce dont bénéficie la Nouvelle-Calédonie, mais on le vaut bien. Mais non, il y aura des annonces spécifiques, notamment sur la partie développement économique. Mais je laisserai le soin à la ministre de les faire.
22: On va attendre ça avec impatience. Mais alors, Choose Outre-mer, ça veut dire qu'on sera en concurrence avec toutes les collectivités ultramarines, j'imagine, devant toutes être là. Est-ce que vraiment on est mieux que les autres? Je veux dire, quels sont nos atouts par rapport aux autres territoires ultramarins? Parce que la beauté des paysages, la qualité de vie, etc., on les trouve peut-être ailleurs. Dans la Calédonie, c'est vraiment mieux. Vous allez me dire que oui, mais ça le justifie comment, Bertrand Courte?
25: Tous les Outre-mer ont été contactés pour cet événement. Ça ne veut pas dire que tout le monde ira. Est-ce que nos voisins polynésiens iront? On n'en sait rien également. Moi, j'ai discuté avec les Outre-mer, plutôt les Antilles, quand j'étais au MEDEF. Ils étaient pas forcément tous très emballés. Alors, ils feront l'effort, je pense, de venir, parce que c'est une invitation qui ne peut pas se refuser. L'État organise un événement pour mettre en valeur l'outre-mer, mettre en valeur des porteurs de projets, l'économie, et dire bah non, désolé, j'y vais pas, puis après on va demander quelques sous, ça colle
22: pas.
25: C'est
22: compliqué, hein. Ouais.
25: C'est compliqué. Et puis, pour le coup, en termes d'organisation, quelle meilleure symbolique d'organiser Choose Outre-mer à la Banque de France. Les coffres sont derrière, servez-vous. C'est fabuleux, quand même. C'est fabuleux. Ne chargeons pas trop nos valises à l'aller, elles vont être chargées au retour, je pense.
0: On a beaucoup d'atouts, et je pense que trop souvent on n'y pense pas. Je pense que le premier atout, c'est qu'on est quand même dans une région qui devrait connaître la plus grosse progression, c'est le bassin Pacifique, avec autour de nous des territoires qui sont encore à développer, pour lesquels une entreprise nationale ou internationale qui se baserait à Nouméa pourrait rayonner dans le Pacifique avec des conditions de vie pour ses cadres qui seraient sans doute les meilleures. Je pense que ça, c'est bien. On a l'Australie, la Nouvelle-Zélande qui sont encore des territoires sur lesquels on peut faire des choses, et partir de l'Académie pour le faire, je pense que c'est moins stressant, et en tout cas c'est beaucoup moins long que la métropole. Donc il y a cet enjeu-là. Et puis on a un territoire, comme l'a souligné Christopher Gisès tout à l'heure, où on est capable de faire nos propres règles. Moi, il se trouve que je suis en Outre-mer dans d'autres territoires, à La Réunion, qui est un département d'Outre-mer et qui n'a pas de latitude. Et ça, on l'oublie. Je pense que les départements d'Outre-mer n'ont aucune latitude sur leur réglementation, alors que nous, on peut bâtir un socle, on peut créer en Nouvelle-Calédonie une collectivité beaucoup plus innovante, beaucoup plus attractive, avec des réglementations qui sont les nôtres et qui peuvent en plus évoluer rapidement. Voilà, donc ça, c'est un atout colossal.
22: Bertrand Courte.
25: Pour compléter, l'info qu'on a eue du ministère de l'Outre-mer, c'est que la Calédonie est le territoire ultramarin qui a le plus candidaté. Parmi tous les Outre-mer, on a à peu près une trentaine, c'est l'info qu'on nous a été remontée, une trentaine d'entreprises qui se sont manifestées, et les autres sont loin derrière. Ça démontre aussi toute l'envie de la Nouvelle-Calédonie et des chefs d'entreprise d'avancer et de mettre en place des projets. Et ça, je pense que c'est un signal important, et c'est un signal qui est très bien reçu par l'État, ça.
22: C'est une belle vitalité, mais comme je vais me faire l'avocat du diable, est-ce que c'est vraiment le moment? Un peu plus de deux ans après les émeutes de 2024, est-ce qu'il y a vraiment une attractivité aujourd'hui de la Nouvelle-Calédonie? Est-ce que vos interlocuteurs, dans le milieu économique notamment, s'inquiètent pas de la situation du territoire?
23: Qui s'inquiète, c'est leur rôle, mais c'est certainement le meilleur moment. C'est-à-dire que on est aujourd'hui dans une phase de reconstruction et de reconquête économique au niveau de la Nouvelle-Calédonie. On est en train de préparer des textes qui vont favoriser l'attractivité de la Nouvelle-Calédonie, la baisse de l'impôt sur les sociétés, la création de zones franches de secteurs francs, la suppression des droits de succession, des dispositifs pour attirer des retraités à fort pouvoir d'achat sur le territoire. Et vous savez, je l'indiquais, on revient d'une mission transpartisane pour demander de l'argent à la métropole. Moi, je me rêve d'arrêter de faire ça. C'est-à-dire que c'est d'aller à Paris pour mendier de l'argent public. Je préfère largement qu'on puisse avoir ce type d'opération pour aller chercher des investisseurs, d'aller chercher des consommateurs, et que le modèle calédonien retrouve un modèle de croissance qui nous évite d'aller chercher de l'argent public en permanence. La différence qu'on a avec les autres Outre-mer, enfin, les paysages sont les plus beaux du monde, ça, c'est une évidence. Mais on a cet esprit pionnier calédonien, ce savoir-faire en termes d'entreprise qui est unique dans les autres Outre-mer. Et ça a été rendu possible notamment avec le secteur du nickel qui a augmenté la productivité et la compétitivité des entreprises calédoniennes et le savoir-faire des entreprises calédoniennes qui est assez unique. Et on parle souvent de... où on se flagelle au niveau du territoire sur la diversification de l'économie calédonienne. Il y a très peu d'outre-mer où on est en capacité d'avoir un secteur du commerce aussi développé, un secteur de l'industrie aussi développé, un secteur de la tech aussi développé, un secteur de l'agriculture qui mérite encore de progresser, mais qui existe quand même. Donc on a une diversification des activités économiques sur le territoire où on est en capacité de les présenter justement dans ce type de sommet, parce qu'on est loin. On est très loin et souvent les investisseurs nationaux, européens ou d'ailleurs ne connaissent pas le territoire. Et donc on a été pendant des longues années très gâtés sur notre niveau de croissance parce que ça tournait tout seul. Aujourd'hui c'est le meilleur moment parce que ça ne tourne plus tout seul. Et donc du coup il faut qu'on aille chercher ces relais de croissance.
22: Vous parliez d'une trentaine d'entreprises, Bertrand Courte. Qu'est-ce qu'on a à vendre en fait? Quel type d'entreprises vont pouvoir se déplacer à Paris pour essayer de... C'est quoi? C'est des produits spécifiques? Ce sont des services? C'est la localisation comme le DP Aircraft?
25: Il y a des entreprises qui ont des projets à porter, des projets à présenter, des compétences à présenter également, parce que mis à part le fait que d'aller peut-être chercher des financements, c'est aussi une journée d'échange. Il y aura toutes les entreprises du CAC 40 qui seront présentes, il y a les fonds d'investissement privés qui seront présents, il y a les banques publiques qui seront présentes, la BPI, l'AFD, Caisse des dépôts et consignations, etc., etc. Donc c'est aussi une vitrine pour démontrer aussi le savoir-faire calédonien. Il y a des entreprises qui seront présentes, qui n'ont pas forcément de projet à vendre, mais qui sont là aussi pour communiquer sur leur image et leur implication dans les territoires ultramarins et entre autres en Calédonie. Il y a des entreprises qui également, comme l'avait dit Pierre, il y a une séance de job dating, il y a des entreprises aussi qui vont aller chercher des compétences. Hein, parce que c'est ce qui va aussi nous manquer pour la phase de reconstruction, c'est des compétences. Donc voilà, c'est un peu tout ça qu'on va aller chercher là-bas sur Choose Outre-mer.
22: Pierre Kraft, qu'est-ce que la Calédonie peut vendre selon vous?
0: La Calédonie est un territoire qui, dans sa réglementation, dans son modèle, encourage l'innovation. On n'est pas bloqué par des réglementations, donc on peut aller assez vite et on a la démonstration au travers de la French Tech que aujourd'hui on a capital French Tech comme la Réunion, donc il n'y a que de pays d'outre-mer qui l'ont. On a cette fierté et donc ça veut dire que l'innovation c'est un élément important. On peut être aussi un beau laboratoire pour l'innovation, hein, c'est-à-dire expérimenter en Nouvelle-Calédonie des solutions qui permettront d'être internationales. Et je pense qu'on a quelque chose de bien de ce côté-là à vendre, d'autant plus, et on le voit dans le cadre de talents calédoniens, qu'on est capable d'attirer des gens qui viendront compléter cette filière. Si on crée effectivement de l'innovation, notamment dans le numérique, puisque l'innovation principalement portée très souvent, en tout cas dans le numérique, la capacité d'attirer des gens pour un bien-être ici et de continuer à développer des services et des solutions qui pourront être ensuite commercialisés plutôt sur d'autres territoires ou même sur le plan national. On a cette capacité, on peut être, je dirais, la Silicon Valley, ou en tout cas on peut être un hub numérique. Ça, je pense qu'on peut le faire, pas seulement sur le plan régional mais sur le plan international. Dans le domaine des services informatiques, on peut être ce qu'on appelle follow the sun, c'est-à-dire on peut créer en Nouvelle-Calédonie des sociétés qui permettront de satisfaire pendant que c'est la nuit en Europe, ben, les besoins de services. Et on sait que dans le domaine du numérique, il y a un potentiel mondial colossal.
22: Bertrand Courte.
25: Oui, il y a quelque chose qui fascine assez le monde économique national sur la Nouvelle-Calédonie. Bon, l'impression qui m'ont donnée. Pour résumer, ils se disent, mais bon, vous avez quand même la couenne dure, vous, en Nouvelle-Calédonie. Après tout ce que vous avez traversé et sur votre territoire avec 260 000 habitants, vous arrivez encore à vous développer, à avoir des idées et à entreprendre. Ben oui, c'est ça l'esprit pionnier dont parlait Christopher Gigès. C'est ça l'esprit pionnier calédonien. Et ça fascine assez au niveau national, parce que déjà, pourtant, eux, ils ont le marché national, c'est 70 millions, et ils ont l'Europe. Et ils arrivent encore à se plaindre. Alors, ils disent, vous, à 260 000, franchement, chapeau.
22: Oui, parce que d'un autre côté, c'est pas un marché non plus, la Nouvelle-Calédonie, pour toutes ces entreprises. Elles peuvent investir, mais elles viennent pas chercher des consommateurs ou des compétences, si.
23: Elles viennent chercher des consommateurs et des compétences, mais elles viennent chercher aussi un rayonnement. C'est-à-dire que les entreprises nationales qui peuvent être... Et c'est ce qu'on va essayer de vendre. On est un territoire français, mais aussi on est un territoire européen. Et c'est-à-dire que on est dans une zone qui est assez peu exploitée par les entreprises européennes sur l'Australie, la Nouvelle-Zélande, l'Indonésie, Singapour. On est à moins de 6 heures de tous ces pays-là. C'est-à-dire que la Calédonie, elle est à 2 heures de l'Australie, elle est à 3 heures de la Nouvelle-Zélande, elle est à 6 heures de 7 ou 8 heures de Singapour. Et donc, pour des entreprises européennes d'avoir des sièges en Nouvelle-Calédonie pour aller justement à la conquête de ces marchés, c'est aussi important. Mais enfin, pour revenir sur la partie Nouvelle-Calédonie, la question de l'attractivité du sommet de Choose Outre-mer, c'est une étape. C'est-à-dire que c'est une belle étape, c'est une belle vitrine. C'est pas là où on va tout obtenir. Mais c'est vraiment une démarche qu'on a relancée depuis pas mal de temps. On est présent au Salon Vivatech, on est présent à ces événements-là. On aura l'occasion d'avoir, je l'espère, la visite du commissaire européen en charge de l'industrie en fin d'année qui pourrait être accompagné.
22: Stéphane
23: Séjourné. Et ça va être l'occasion pour nous, au moment du sommet de Choose Outre-mer, d'annoncer un sommet sur l'attractivité en Nouvelle-Calédonie. Et là, l'idée est de faire venir des investisseurs sur le territoire pour participer au financement des filières d'avenir. De toute façon, la relance de ce territoire ne passera que par des nouveaux consommateurs et des nouveaux investisseurs. C'est-à-dire que, et on en discutait juste avant, on pourra mettre en place tous les dispositifs incitatif de relance, d'amélioration de la fiscalité, ça ne sera viable que si on a des nouveaux consommateurs et que les consommateurs qui sont partis reviennent et avec d'autres dans leur valise.
22: Vous nous annoncez un sommet Choose New Caledonia, en fait.
23: Exactement. Enfin, j'aurai l'occasion de l'annoncer à Paris, mais ce sommet, il se tiendra en mars. L'idée sera de présenter justement les atouts de la Nouvelle-Calédonie, faire venir du monde sur place, parce que quand les personnalités nationales ou étrangères viennent sur le territoire, ils hallucinent du niveau d'infrastructure de ce territoire, ils hallucinent de la qualité de vie. Vous savez, je suis parti 5 jours à Paris, j'avais qu'une envie, c'était de revenir ici. C'est-à-dire qu'on a une qualité de vie sur ce territoire. On s'en rend pas suffisamment compte. La situation économique est encore compliquée et on est aux côtés des chefs d'entreprise. Et Bertrand l'a très bien dit, on a une résilience de notre tissu économique qui est exceptionnelle et qui mérite d'être encore plus soutenue en termes d'emploi, en termes de facilité administrative. Mais il faut qu'on montre que ce territoire est beau.
22: Alors, quand elle a annoncé ce sommet Choose Outre-mer dans une interview à Challenge, je crois, Naïm Mamoudchou a dit qu'elle voulait vendre les atouts et les spécificités de chacun des territoires et a dit évidemment le nickel calédonien. Est-ce que le nickel va avoir sa place dans ce sommet? Qu'est-ce que vous pouvez vendre alors que on sait qu'on a 3 usines, on cherche des repreneurs pour tout le monde? Est-ce que c'est un thème qui va être abordé à Paris?
23: Oui, je me permets de répondre, c'est un thème qui va être abordé pas sous l'angle reprise, parce que ça, c'est la partie reprise est gérée directement par le président de la République, et on a eu l'occasion d'en parler avec les quelques divergences qu'on peut avoir parfois sur ce point-là, enfin en tout cas sur le fait que ça soit beaucoup trop lent en termes de décision, mais en tout cas ça va être abordé sous l'angle, et ce qu'on demande sur l'angle nickel européen sur la filière européenne du nickel et comment on peut exporter du nickel calédonien à la fois en France mais également en Europe pour alimenter les gigafactories ou autres et que son soit compétitif sur cette partie.
22: Donc vous pensez avoir des investisseurs, des chefs d'entreprise directement dans ces filières des batteries ou des...
23: En tout cas, ça a été demandé à l'État qui est des représentants d'entreprises dans ce secteur-là pour qu'on puisse continuer à échanger. Il y a eu une première réunion qui avait été organisée à Bruxelles sous le précédent gouvernement, et c'est Alcide Ponga qui était allé. Il faut qu'on continue à faire connaître aux investisseurs que quelque part au milieu du Pacifique, il y a du nickel européen qui aujourd'hui majoritairement part vers la Chine, et c'est une absurdité sans nom.
25: Oui, je confirme ce que vient de dire Christopher Gigès. Plutôt que d'essayer de nous le vendre, qu'elle essaie de nous l'acheter, ça serait déjà pas mal. Parce que là, bon, il y a le sujet sur les reprises où le président de la République a très clairement exprimé qu'il ne voulait pas d'intérêt chinois dans la reprise sur le nickel calédonien. J'entends et je peux comprendre. D'un autre côté, quand on sait que la France et l'Europe leurs approvisionnements en nickel sont soit directement, soit indirectement à 90% avec des intérêts chinois, bon, soyons cohérents. Jusqu'au bout, s'il vous plaît.
22: C'est un sujet sensible.
25: Sensible.
22: Et dont on va voir l'évolution, on l'espère, dans les prochaines semaines ou les prochains mois. Qu'est-ce que vous attendez concrètement? Combien de temps ça va durer déjà?
23: Ça dure qu'une journée. Mais ensuite, il y aura les rendez-vous à côté qui permettent de faire valoir la Nouvelle-Calédonie. Moi, ce que, on va pas tout régler en une journée à Paris. C'est déjà une très bonne initiative qui est faite de la part de l'État de mettre en avant les Outre-mer. On est souvent oublié. Et que malgré tout, la France, elle rayonne grâce à ses outre-mer dans toutes les mers du monde. Donc, de le dire à un moment, c'est quand même bien. On attend de montrer aux différents investisseurs que la Nouvelle-Calédonie repart. C'est-à-dire que les médias nationaux ont tendance à se concentrer que sur du négatif sur la Nouvelle-Calédonie. À chaque fois qu'il y a une poubelle qui brûle, il y a un article dans Le Monde. Alors qu'il y a des très belles choses qui se passent. Et Le Monde. Non, je ne vais pas rentrer dedans parce que je risque d'être désagréable. Mais vous pouvez. Mais je me suis dit que je restais positif pour votre émission. Mais en tout cas, on veut montrer justement qu'il y a beaucoup de positifs qui se passent en Nouvelle-Calédonie. On a des entreprises, on a des talents, on a des Calédoniens qui portent des projets qui sont magnifiques. Et il faut le montrer. Il faut montrer que ce territoire, il a envie d'avancer.
22: Bertrand Courte, pareil, le MEDEF ou vous-même, qu'est-ce que vous attendez comme retombée concrète de cette journée de choses outre-mer?
25: Alors très sincèrement, sur les entreprises qui vont venir et qui portent des projets, ils peuvent avoir des contacts très intéressants. Je ne pense pas qu'on va signer en une journée le contrat de financement pour les projets, mais il peut y avoir des prises de contact qui peuvent déboucher ensuite certainement sur, j'espère, des engagements plus concrets. C'est la première édition du Choose Outre-mer. On va un peu à la découverte aussi, voir comment déjà ça va être organisé concrètement sur place, qui il y aura, mais c'est une édition à pas louper, et il y a un rendez-vous que les entreprises calédoniennes ne peuvent pas manquer. C'est pour ça que tout le monde fait l'effort d'y aller. On doit vendre la Nouvelle-Calédonie à l'extérieur, c'est indispensable. Moi je suis un fervent défenseur de NC 500, moi c'est 500 000 habitants.
22: C'est l'objectif.
25: Pour commencer, faut commencer, faut une petite ambition au départ. En termes de timing, je trouve que c'est le bon moment. Ça aurait été il y a un an, ça aurait été trop tôt.
22: C'était un peu tôt, oui.
25: C'était un peu tôt. On était encore trop proche des émeutes. Rien n'était résolu. Personne n'avait reconstruit. C'était un champ de ruines. Je pense que le timing est bon pour nous.
22: Pierre Kraft, d'accord aussi. Qu'est-ce que vous entendez, vous?
0: Alors, au-delà de faire des rencontres pour nos entreprises, c'est aussi chercher des talents. Aujourd'hui, l'Académie qui a vu malheureusement une partie de talents disparaître, aujourd'hui, il faut qu'on éveille l'intérêt de l'Académie pour attirer des gens qui ont des compétences fortes et qui veulent bien tenter une très belle aventure de vivre en Calédonie.
22: Eh bien, rendez-vous donc le 1er octobre à Paris, Christophe Gégès.
23: Oui, une toute dernière chose aussi, c'est les relations qu'on a avec nos amis de l'Outre-mer. C'est-à-dire que on attend beaucoup de choses de l'État en permanence. Moi, je crois beaucoup aux relations économiques avec nos amis
22: de l'Outre-mer. Des interactions.
23: J'étais en mars de cette année en Polynésie pour travailler sur un marché commun avec la Polynésie et Wallis et Futuna. On a eu une délégation de Calédoniens qui est partie à La Réunion en juin, et on a une délégation réunionnaise qui revient de chef d'entreprise en novembre. Et ce lien entre les Outre-mer, il est aussi important au niveau économique. Il ne faut pas tout attendre de l'État tout le temps. On est en capacité de se prendre en main et avoir des meilleures idées souvent que l'État sur la partie économique, parce que le copier-coller national n'est pas forcément toujours le meilleur. Et donc de consolider ces liens à Paris est aussi une bonne chose.
22: Eh bien, vous nous ferez part, on l'espère, de déroulement de cette journée Choose Outre-mer, en attendant l'organisation du Choose New Caledonia, la fin de ce jeudi de l'économie. Merci d'avoir participé, merci de l'avoir écouté. Une émission qui sera disponible en podcast audio et vidéo sur notre site internet dans quelques instants. Passez une excellente après-midi, vous avez rendez-vous avec l'information à 13h.
23: Merci à vous.
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9: Et on remercie bien évidemment Elisabeth Noir et ses invités pour ces jeudis de l'économie. Il est midi et demi, nous on va continuer bien entendu tout en musique et en douceur avec Pretender, c'est Lila James. Il y aura aussi Michel Fugain et Murray Head, que du bon monde pour commencer cet après-midi. Et très très bonne, très bon début d'après-midi à vous bien entendu sur les ondes de Radio Rythme Bleu.
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3: 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Et il est 12h45 sur les ondes de Radio Rythme Bleu. Allez, petite date musicale aujourd'hui, en ce 10 septembre. En 91, c'est à ce jour que sortait Smell Like Teen Spirit de Nirvana. Et le plus amusant, c'est qu'à l'époque, personne ne l'imaginait vraiment devenir un immense succès. Le titre devait simplement faire connaître.

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1: Les avis qui vont suivre concernent les décès de M. Zongo Célestin Wanakamie, M. Wawiya Pascal Baoukene, M. Sastroatmo Soutario dit Soutar, M. Prevel Cédric dit Céd ou Cédrico, Mme Stom Eliane né Bastide, Mme Ostien Ti Ki né Nguyen, Mme Thomas Suzy né Pellerbe, Mme Veuve Payandi Viviane né Durand, Mme Madjele Ipinako né Wadjiako, Mme Dulong Catherine, M. Pamwaloun Donatien, Madame Elia Véronique Sinaco, Monsieur Moereo Octave dit Tato, Monsieur Kouéa Noël Amano, Mademoiselle Wauka Marie Wachoa et Monsieur Concalves Fechas Domingos. Nous avons la douleur de vous faire part du décès de M. Zongo Célestin Wanakamie, survenu le vendredi 4 septembre à Nouméa, à l'âge de 81 ans, après une longue maladie. Le transfert vers l'IFU se fera aujourd'hui par le Betticho en ce jeudi 10 septembre, et l'inhumation aura lieu le vendredi 11 septembre à la tribu de Douéourou. On nous prie de vous annoncer le décès de M. Wawiya Pascal Baoukene, survenu le 5 septembre au Medipôle. Le corps sera transféré aujourd'hui en ce jeudi 10 septembre sur Marais et l'enterrement se tiendra demain, le vendredi 11 septembre, à la tribu de Penelo. Nous avons la douleur de vous faire part du décès de M. Sastroatmo Soutario di Soutar, survenu le 5 septembre à l'âge de 83 ans. La cérémonie religieuse aura lieu en ce jour, le jeudi 10 septembre, à la chapelle de la morgue municipale de Païta à 13h15, suivie de l'inhumation à 14h au cimetière de Païta. Nous avons la douleur de vous faire part du décès de M. Peuvrel Cédric Dicéd ou Cédrico, survenu le 5 septembre. Les obsèques se dérouleront dans la plus stricte intimité, entouré de sa famille, ainsi que de ses frangins et frangines de cœur. Nous avons la douleur de vous faire part du décès de Madame Stom Eliane Nebastide, survenue le dimanche 6 septembre à l'aube de ses 102 ans. Une veillée se déroulera au centre funéraire de Nouméa demain, le vendredi 11 septembre à partir de 9h, et la cérémonie religieuse sera célébrée ce même jour à 13h15 en la chapelle du centre funéraire de Nouméa, suivie de l'inhumation au cimetière du 4e kilomètre. On nous prie de vous faire part du décès de Madame Ostien Ti Ki né Nguyen, survenu le 7 septembre. La veille aura lieu à la morgue municipale de Nouméa demain, le vendredi 11 septembre de 13h30 à 20h, et la cérémonie religieuse sera célébrée à la chapelle du centre funéraire de Nouméa, le samedi 12 septembre à 7h15, suivie de l'inhumation au cimetière du 5e kilomètre à 8h. On nous prie de vous faire part du décès de Madame Thomas Suzy Népelherbe, survenue le lundi 7 septembre dans sa 87e année. Une veillée se déroulera au centre funéraire de Nouméa en ce jour, le jeudi 10 septembre de 16h à 20h, et la cérémonie religieuse sera célébrée ce même jour à 18h. Une seconde veillée se fera le vendredi 11 septembre à partir de 10h à son domicile, lieu dit Faja à Kouaoua, suivi de l'inhumation à 13h30. Il n'y aura pas de coutume. Nous avons la douleur de vous faire part du décès de Madame Veuve Viviane Palandi, née Durand, survenue le mardi 8 septembre dans sa 74e année. Une veillée se déroulera au centre funéraire du Pont des Français 188 rue de la Carrière en ce jour, le jeudi 10 septembre de 15h30 à 19h, et la cérémonie religieuse sera célébrée ce même jour, le jeudi 10 septembre à 17h30, suivie de la crémation dans le respect de ses volontés, présence d'un registre et d'une corbeille à dons. On nous prie de vous annoncer le décès de Madame Madjele Ipinako né Wadjiako, survenue le 8 septembre dans sa 76e année. Une veillée est en cours au centre funéraire de Nouméa en ce jeudi 10 septembre jusqu'à 20h, puis reprendra demain, le vendredi 11 septembre, de 7h jusqu'à la levée du corps. Un office religieux sera célébré en la chapelle du centre funéraire le vendredi 11 septembre à 10h15, suivi de l'inhumation à 11h au cimetière du 5e kilomètre. Nous avons la douleur de vous faire part du décès de Madame Dulong Catherine, survenue le mardi 8 septembre à l'âge de 73 ans. Une veillée se déroulera au centre funéraire du Pont des Français 188 rue de la Carrière le lundi 14 septembre de 16h à 19h, et la cérémonie religieuse sera célébrée ce même jour à 17h30. La crémation se fera dans l'intimité familiale, dans le respect de ses volontés, une simple fleur à la main. Nous avons la douleur de vous faire part du décès de M. Pamwaloun Donatien. La veillée se tiendra à son domicile en ce jeudi 11 septembre à la tribu de Saint-Denis Balade et l'inhumation se fera au cimetière de Balade ce vendredi. L'heure sera communiquée ultérieurement. Nous avons la tristesse de vous faire part du décès de Madame Elia Véronique Sinaco, survenue le mardi 8 septembre à l'âge de 66 ans. Une veillée est en cours à la morgue municipale de Nouméa en ce jeudi 10 septembre jusque 20h et reprendra demain, le vendredi 11 septembre, de 7h jusqu'à la levée du corps. La cérémonie religieuse sera célébrée à la chapelle du centre funéraire de Nouméa le vendredi 11 septembre à 9h15, suivie de l'inhumation au cimetière du 5e kilomètre à 10h. On nous prie de vous faire part du décès de Monsieur Moereo Octave Ditata, survenu le mercredi 9 septembre. L'inhumation se fera demain, le vendredi 11 septembre à 9h, au domicile familial. On nous prie de vous faire part du décès de Mademoiselle Wauka Mariwacha, survenue le 9 septembre à l'âge de 59 ans, des suites d'une longue maladie. Les coutumes se feront chez Monsieur Wauka Émile Calinet à DSM, 21 rue du tunnel d'Erembert, le vendredi 11 septembre de 9h à 19h, et le samedi 12 et dimanche 13 de 8h à 18h, et reprendront le mercredi 16 septembre à la morgue municipale de Nouméa de 8h à 20h. On nous prie de vous faire part du décès de Monsieur Goncalves Fechas Domingo, survenu le 6 septembre dans sa 94e année. La cérémonie religieuse sera célébrée en la chapelle du centre funéraire de Nouméa demain, le vendredi 11 septembre à 14h15, suivie de la crémation à 15h au centre funéraire de Nouméa. C'était vos avis de décès.
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1: Et il est 13h, on retrouve tout de suite Lionel Sabot pour le rappel des titres.
3: Air Calédonie a retrouvé le tarmac de l'aérodrome de Loupa Ouvéa après 6 mois de blocage dû au déménagement des activités de la compagnie domestique de Magenta à la Tontouta. Un ATR d'Air Cal a effectué ce matin un premier aller-retour entre la Tontouta et Ouvéa. L'avion a décollé un peu avant 9h40 de la Tontouta avec une dizaine de passagers à bord. Il s'est posé sans encombre une trentaine de minutes plus tard à Ouloupe. Le vol retour s'est effectué dans la foulée. Au chapitre des faits divers, un incendie la nuit dernière vers 1h30 dans les cuisines du restaurant Le West à l'Orphelinat. 5 engins, 15 sapeurs-pompiers mobilisés durant plus de 3 heures pour venir à bout du sinistre. Le bâtiment a été partiellement détruit, ce qui empêche pour l'heure la réouverture de l'établissement. L'origine du feu est, selon les pompiers, probablement accidentelle. Une enquête a été ouverte dans un communiqué. L'équipe du West annonce une fermeture pour une durée indéterminée. Le coup de com' des avocats de 6 militants de la CCAT, selon une information de Mediapart, ils ont porté plainte devant la Cour de justice de la République contre 4 ministres ou ex-ministres pour dénoncer les conditions de leur arrestation en Nouvelle-Calédonie en juin 2024 et leur transfert en prison en métropole. Que fait la province sud pour préserver son environnement à l'occasion de la 11e conférence des îles du Pacifique sur la conservation de la nature? La collectivité organise 5 visites de terrain. Les délégations régionales invitées au forum découvrent les sites emblématiques, les parcs provinciaux, mais aussi l'aquarium des lagons ou encore la forêt sèche de Bouraille. Ils pourront notamment assister à un relâcher de cagou dans le sud et de tortue à l'île Maître. 2 mois après la nouvelle condamnation de Marine Le Pen dans l'affaire des assistants parlementaires du Front National, c'est un dossier similaire qui est étudié depuis quelques heures devant la Cour d'appel de Paris. Le président et fondateur du Modem, François Bayrou, et 10 autres prévenus sont rejugés pour détournement de fonds au préjudice du Parlement européen. L'ancien Premier ministre, relaxé en première instance, clame toujours son innocence. Et le successeur de François Bayrou à Matignon, Sébastien Lecornu, dévoile ses arbitrages petit à petit en vue du prochain budget de l'État. Le Premier ministre s'est engagé dans un courrier aux entrepreneurs à diminuer la contribution sur les bénéfices des grandes entreprises l'an prochain. Autre promesse, la sanctuarisation des aides en faveur de l'apprentissage. Et dans un souci d'exemplarité, sans que ce soit une promesse, le chef du gouvernement n'exclut pas de réduire les indemnités des ministres. Le sport, le football en difficulté en championnat de France. Le Paris Saint-Germain a parfaitement lancé sa saison européenne. Ce matin, le double champion d'Europe en titre n'a laissé aucune chance au Slaven Bratislava avec un triplé de Ferran Torres, un doublé de Dembélé et un but de Fabian Ruiz. Les Parisiens sont imposés 6-1. Demain, c'est le Racing Club de Lens qui fera son entrée dans la Ligue des Champions 2026-2027. Voilà pour l'information. Bel après-midi sur Radio Rythme Bleu pour votre session d'info de l'après-midi. Vous retrouverez à partir de 16h Léo Fichou.
4: Et on vous remercie Lionel Sabot pour le rappel de tous ces titres. Et oui, il est 13h passé de 3 minutes. On a bien travaillé ce matin. On est bien repu, on a bien mangé. On va continuer bien entendu notre journée et ce début d'après-midi. On va y aller tout en douceur et avec de l'élégance. On va pas brusquer les choses. Bientôt la fin de la semaine. Et du beau monde pour commencer cette heure. Henri Salvador. Juste après, ce sera Jack Johnson. Et un thème pour notre après-midi mélodie. Partir, revenir et enfin trouver sa place. Allez, tout de suite, Henri Salvador, Jardin d'hiver.
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1: Et on continue cet après-midi mélodie du jeudi. Henri Salvador nous a offert un petit refuge avec son jardin d'hiver. Puis Jack Johnson nous a rappelé qu'on pouvait aussi perdre un peu de temps sans forcément le gaspiller. Et maintenant, on va continuer avec Tracy Chapman, avec Fast Car. Là, la voiture devient presque une promesse, hein, celle de partir, de changer de vie, de chercher ailleurs quelque chose de meilleur. On a tous eu, un jour, cette envie de prendre la route. Pas forcément pour fuir, bien entendu, parfois simplement pour découvrir où est vraiment notre place. Allez, tout de suite, Tracy Chapman, Fast Car.

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1: Et on vient d'entendre Bill Withers avec Just the Two of Us. Et après avoir parlé de départ avec Tracy Chapman, Michael Kiwanuka nous ramène dans l'autre direction avec Home Again. Comprenez, de retour à la maison. Parce qu'on peut voyager très loin et finir par comprendre que certains endroits ne sont pas seulement sur une carte. La maison, ça peut être une personne, une sensation ou simplement l'endroit où l'on peut enfin redevenir soi-même. Allez, on rentre doucement avec Michael Kiwanuka.

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1: Et on continue avec Étienne Dao et son titre « Le premier jour ». Juste avant, Simply Red nous emmenait du côté des étoiles. Et maintenant, on revient sur Terre avec cette idée très simple. Il y a toujours un premier jour, celui d'une histoire, d'un projet, d'une nouvelle direction. Et le plus drôle, c'est qu'on ne sait pas toujours qu'on est en train de vivre un commencement au moment où il arrive. Alors on garde un peu de curiosité pour ce qui commence aujourd'hui, Étienne Dao, « Le premier jour ».

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1: Et on vient de voyager avec Sting et Englishman in New York. Une chanson qui parle aussi beaucoup d'identité, hein. Être ailleurs, être différent et malgré tout ne pas chercher à devenir quelqu'un d'autre pour rentrer dans le décor. Et maintenant, Goldman nous ramène vers quelqu'un plutôt, qu'on a connu avec son titre « Quand tu danses ». Parce que sur nos chemins, il y a aussi des personnes qui continuent de marcher un peu avec nous. Même quand les routes se sont séparées. Une pensée, un souvenir, une chanson, et les voilà qui reviennent. Allez tout de suite, Jean-Jacques Goldman, « Quand tu danses ».

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1: Et on vient de prendre la route avec America et Ventura Highway. Et pour terminer cette traversée, France Gall arrive avec Si Maman Si. Là, derrière la douceur de la mélodie, il y a quelqu'un qui regarde sa vie avec beaucoup de lucidité. Les jours passent, on avance, hein, on fait bonne figure, mais parfois on ressent aussi le besoin de revenir vers cette personne devant qui on n'a pas besoin de prétendre. Et finalement, trouver sa place, c'est peut-être aussi savoir où l'on peut déposer ce que l'on porte. Allez tout de suite, France Gall, Si Maman Si.

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1: Et on va doucement refermer cet après-midi mélodie de ce jeudi. Pendant cette heure, on aura cherché un refuge, on aura pris la route, on aura rêvé d'ailleurs. On aura retrouvé aussi la maison, hein, parler de nouveaux départs, puis de ces personnes et de ces souvenirs qui continuent de voyager avec nous. Parce qu'on passe beaucoup de temps à chercher où l'on doit aller, et avec les années, on découvre peut-être quelque chose de plus simple. Notre place n'est pas toujours un endroit, c'est parfois là où l'on peut être pleinement soi-même. D'ici quelques instants, je vais laisser ma place à Jennifer, avec sa chaleur et son sourire dans la voix pour vous accompagner pour la suite de l'après-midi. Prenez soin de vous, bien entendu, et prenez soin de vos amis aussi, ça fait plaisir. Profitez du chemin, et n'oubliez pas, ce n'est pas la destination qui compte, mais la musique que l'on écoute sur le chemin.

0: 14h très précise sur le cadran. On pousse un grand soupir de soulagement. Jeudi 10 septembre après-midi, la semaine commence à pencher sérieusement vers son versant le plus doux et l'ambiance remonte d'un cran ici à Radio Rythme Bleu. Aux commandes, c'est Jennifer. Durant ces trois prochaines heures, une mission, c'est de balayer votre fatigue, du moins d'égayer vos trajets et d'apporter une bonne dose d'énergie à votre après-midi. On découvre sans plus attendre le menu des festivités dans quelques instants, l'histoire d'un tube. À 15h, c'est net avec Pierre. Le radar Paris, il est sorti. Vous avez rendez-vous à 15h30 avec Kelinda. 15h45, nos petites perles dans Allons Enfants, suivi des faits historiques marquants de cette date dans l'éphéméride de Marion. À partir de 16h, le sprint final de l'actualité. Info Express, billets d'humeur, vos réactions dans Opinion. Et comme tous les jeudis, l'esprit pionnier à partir de 16h15. Le jeu du totem s'en suivra au 25-46-46. Une cagnotte toute fraîche avec Bureau Vallée. On comptera sur vous dans la troisième heure de cette émission. On monte le son des haut-parleurs, on se détend. Et bien sûr, on retrouve Marion pour, comme tous les jeudis, le numéro 1 RRB Pacifique. Très bel après-midi sur Radio Rythme Bleu.
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1: Il est 14h04, on fait le plein de lumière dans cette journée avec l'histoire d'un tube et de good vibes aussi avec l'un des hymnes pop les plus solaires et addictifs des années 2000. Une guitare acoustique sautillante, un groove superbe et cette voix chaleureuse qui nous invite à lâcher prise. Come Along de la chanteuse suédoise Titiyo, une chanteuse et une chanson devenue culte. Mais savez-vous qu'elle est née d'un pari un peu fou en studio et qu'elle a bien failli être refusée par la chanteuse elle-même, l'an 2000. Oui, je l'appelle comme ça. Titiyo, figure incontournable de la scène soul et pop en Suède et surtout demi-sœur de la star Néné Cherry, traverse une phase de questionnement artistique. Elle cherche un son plus direct, plus universel, qui mélange la spontanéité de la pop et la chaleur de la soul. Alors qu'elle travaille en studio à Stockholm avec les compositeurs Peter Kvint et Joakim Berg, ces derniers lui proposent une maquette acoustique très rythmée. Au départ, Titiyo est sceptique, elle trouve le morceau presque trop pop, trop simple et craint qu'il ne corresponde pas ou plus à son identité musicale plus underground. Mais devant l'insistante de son équipe, qui croit dur comme fer au potentiel hypnotique du riff, elle accepte de poser sa voix dessus. C'est là que se niche l'anecdote de ce succès planétaire, on peut le dire. En entrant en cabine, elle improvise ce fameux refrain entêtant comme une invitation pure à la danse et à l'évasion, en se disant que le morceau ne sortirait probablement jamais des frontières de la Suède. Résultat, le titre devient un raz-de-marée monumental en Europe, se classant au sommet des charts de nombreux pays et tournant en boucle sur toutes les radios, une petite réticence initiale transformée en pur chef-d'œuvre feel-good. Énergie communicative à vous transmettre, bien sûr, et rayons de soleil auditifs qui font vibrer Radio Rythme Bleu. Titiyo, Come Along.

Il est 14h15 sur RRB, ravi de vous accueillir dans cette émission si vous nous rejoignez. On continue notre premier tour du monde de l'après-midi avec Chimène Badi, Je vais te chercher. On va aller chercher loin cet après-midi pour puiser l'énergie de cette fin de semaine. Et essayer de vous la réinjecter, oui, c'est notre rôle.

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2: Et 14h30 sur Radio Rythme Bleu, j'espère que vous allez bien. On va essayer de ramener encore plus de chaleur avec ce rayon de soleil. Medicustos, franc jeu.

0: Et déjà 15h sur votre antenne, on réinjecte une bonne dose de vitalité dans vos oreilles. Au programme pour cette deuxième partie d'émission, le CNET, tant attendu du jeudi avec Pierre, les meilleures pistes d'évasion dénichées par Kelinda Bouakou, le bon sens irrésistible de nos petits dans Allons Enfants, et bien sûr à 15h50, Marion nous ouvrira les livres d'histoire dans son éphéméride. Mais tout de suite, on connecte nos ménages avec Pierre, il s'installe pour la séquence CNET sur RRB.
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2: Il y a presque 40 ans, pour mobiliser toute une génération autour d'une cause, il fallait la télévision. En 87 naissait en France le Téléthon, près de 30 heures de direct, des animateurs, des artistes, des défis, un compteur de dons et surtout une idée assez simple, utiliser le média qui rassemble tout le monde pour transformer le divertissement en solidarité. 40 ans plus tard, la télévision n'est plus forcément le lieu de rendez-vous des plus jeunes, mais l'idée, elle, n'a absolument pas disparu. Elle s'appelle aujourd'hui, entre autres, le Z-Event. Depuis 10 ans, des streamers se retrouvent devant leur ordinateur, jouent, discutent, organisent des défis parfois brillants, parfois franchement absurdes, Internet étant Internet, et pendant ce temps-là, leur communauté donne. Pour sa dernière édition, du 3 au 6 septembre 2026, le Z-Event a rassemblé plus de 300 créateurs sur place ou à distance et plus de 50 heures de direct. Le résultat, près de 33 millions d'euros récoltés au profit de 22 associations dans des domaines aussi différents que la santé, la lutte contre la précarité, l'aide humanitaire ou encore la protection de l'environnement. Et finalement, derrière les écrans, les jeux vidéo et les codes parfois incompréhensibles pour celui qui débarque sur Twitch, on retrouve quelque chose de très ancien, le besoin de rassembler, d'aider, de participer à quelque chose qui nous dépasse un peu. Le Téléthon avait compris que la télévision pouvait devenir pendant quelques heures un immense outil de solidarité. Le Z-Event aura démontré que Twitch et le jeu vidéo pouvaient faire exactement la même chose. Les technologies changent, les cultures évoluent, les générations inventent leurs propres codes. Mais certaines préoccupations restent les mêmes et quelque part, c'est plutôt rassurant.
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0: Un grand merci Pierre pour ce coup de projecteur sur le monde virtuel. Ça se passe tous les jeudis et à retrouver sur le site d'RRB.nc. 15h02, on poursuit notre après-midi, c'est tout en musique.

Il est 15h15 sur Radio Rythme Bleu et vous le savez, la fin de semaine pointe le bout de son nez tout doucement. Et pour ça, vous avez rendez-vous avec Kelinda Bouakou d'ici 15 petites minutes dans Paris City Sorties. Ne ratez pas ce rendez-vous, les amis. En espérant que votre fin d'après-midi se déroulera au mieux, on repart en musique avec Dua Lipa, Love Again sur RRB.

0: Et il est 15h30, les amis. Il est temps de penser au bon moment à partager. Kelinda Wakou nous rejoint autour de la table cet après-midi pour la rubrique Par ici les sorties. Quelle pépite a-t-elle dénichée pour nous aujourd'hui ?
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2: Bonjour, aujourd'hui dans ce Paris C'est sorti, on va parler du Théâtre de Lille qui propose des visites guidées historiques et culturelles à partir d'aujourd'hui à l'occasion du mois du patrimoine. Le Théâtre de Lille se dévoile, pousser les portes de ce lieu chargé d'histoire et plonger dans ses coulisses, ses métiers, le quotidien de ceux qui le font vivre. Les précisions de Myriam Remigy en charge de l'action culturelle au Théâtre de Lille.
3: On a deux rendez-vous qui sont prévus cette semaine. Mercredi 9 septembre avec une visite guidée qui sera suivie d'une répétition publique. Et dimanche à 13h, nous aurons également une visite guidée avec une intervention des élèves en option théâtre du lycée La Pérouse.
2: Qu'est-ce que vous allez nous proposer exactement pendant ces deux rendez-vous ?
3: Alors d'abord, une visite guidée historique, culturelle et technique du théâtre, puisque la plupart du temps, les gens poussent les portes du théâtre pour venir voir un spectacle et ignorent ce qui s'y passe en réalité en coulisses. Donc vraiment l'idée c'est de permettre de découvrir ce qui se passe à l'arrière de la scène et de voir également en plus donc, du patrimoine historique puisque le bâtiment a une histoire qui est très lourde, enfin, très longue, très chargée que les Calédoniens parfois ignorent. Mais en plus voilà, de ce patrimoine historique, on souhaitait également faire découvrir un patrimoine culturel vivant puisque le théâtre est aussi un lieu dans lequel effectivement on peut créer, on transmet, il y a tout un savoir-faire et c'est l'occasion de réunir ces deux dimensions, à la fois le côté architectural, historique, mais aussi le côté vivant. D'où cette répétition publique donc, du chœur de chambre de Nouméa, qui va d'ailleurs se produire ce dimanche soir au théâtre, et également de faire participer des élèves d'option qui sont bah, la relève aussi du théâtre sur le territoire et qui vont permettre de faire entendre des textes. Alors de manière un petit peu inattendue, on va en faire des événements sous forme d'interruption théâtrale. Je ne vais pas trop en dévoiler parce qu'il y a une petite part de surprise. Donc, ils vont intervenir dans la visite guidée, costumés. Enfin, ils vont présenter aussi un peu leur travail sur le patrimoine littéraire et théâtral.
2: Le premier rendez-vous du patrimoine au Théâtre de Lille, c'est à partir de 17h30 ce soir à Nouville. L'entrée sera libre et gratuite dans la limite des places disponibles. Pour plus de renseignements ou pour réserver, le 25 50 50. Le 25 50 50. La ville de Nambéa propose à l'occasion de la 32e édition du mois du patrimoine de la province sud de nombreuses activités et animations sont proposées, notamment la microfolie Nambéa qui mettra à l'honneur la collection Notre-Dame à partir de ce samedi 12 septembre jusqu'au 24 octobre prochain, ou encore de découvrir le patrimoine bâti de la commune. Pour nous en dire plus, Barbara Babel-Ungerer, conseillère municipale en charge notamment du patrimoine.
4: Alors nous avons plusieurs activités qui sont proposées. Nous avons notamment une mallette pédagogique sur le patrimoine de la ville qui tourne dans différents lieux comme les maisons de quartier et les centres de vacances. Nous avons cette mallette du patrimoine qui détaille plein de lieux de la ville de Nambéa et c'est vraiment une mallette très riche à destination des petits et des grands. Nous avons également une autre mallette pédagogique qui tourne au niveau de la microfolie de la médiathèque qui détaille toute la cathédrale de Notre-Dame de Paris. C'est une exposition très riche avec des kakimonos, avec des ateliers créatifs, mais également une visite d'un musée numérique où les enfants pourront s'amuser à se promener au milieu de la cathédrale.
2: Les horaires d'ouverture de la microfolie Nambéa à la médiathèque municipale, c'est le mardi de 13h à 17h, le mercredi de midi à 17h, le jeudi est réservé aux scolaires, le vendredi de 13h à 17h et enfin le samedi de 13h à 16h. Pour plus de renseignements, le 41 43 10, le 41 43 10. On poursuit ce Paris C'est sorti avec le 8e Festival international de magie qui animera à partir de ce vendredi soir le Centre culturel du Mont d'Or. Pour l'occasion, 4 artistes internationaux ont été sélectionnés pour vous. Les Calédoniens découvriront donc sur la scène du Mont d'Or un magicien venant de Corée du Sud, un métropolitain, un Thaïlandais et un Néo-Zélandais. Des représentations qui seront donc données ce vendredi à 19h. puis le samedi 12 septembre à 14h et à 18h, ou encore à 18h le dimanche 13 septembre. C'est donc au Centre culturel du Mont d'Or. Pour plus de renseignements ou pour réserver, c'est sur ticket.nc. Une conférence et échange autour du patrimoine aura lieu ce vendredi 11 septembre à l'Université de la Nouvelle-Calédonie. Ce temps d'échange réunira les acteurs du patrimoine, les associations locales et la communauté universitaire autour des enjeux de conservation, de transmission et de valorisation du patrimoine historique de l'île Nous. Le rendez-vous, c'est donc à partir de 8h ce vendredi 11 septembre à l'Amphi 80 au campus de Nouville. On poursuit ce Paris est sorti avec le 8e Festival international de magie qui animera à partir de ce vendredi soir le Centre culturel du Mont d'Or. Pour l'occasion, 4 artistes internationaux ont été sélectionnés pour vous. Les Calédoniens découvriront donc sur la scène du Mont d'Or un magicien venant de Corée du Sud, un métropolitain, un Thaïlandais et un Néo-Zélandais et bien sûr Guy Raguin.
1: Eh bien, encore des paillettes dans les yeux, des sourires sur les lèvres des enfants et des parents. C'est vraiment un événement familial. Et j'ai 4 nouveaux magiciens internationaux, des gens que j'ai vus au championnat du monde ou ailleurs et qui ont un gros niveau. Alors, il y a un Thaïlandais, Nathan Mill, que j'ai vu il y a quelques mois dans un concours international à Paris, qui finit deuxième. Il y a Jin Yong Han, de Corée du Sud, qui m'a demandé de venir. Et quand j'ai vu ce qu'il faisait et les résultats qu'il avait eu au championnat du monde, j'ai dit oui immédiatement. Il y a un Français, alors lui, je l'ai fait venir il y a 8 ans. Là, il revient avec un numéro encore amélioré. Il a été 4e mondial. C'est du cartoon et c'est très sympa et pour les adultes et pour les enfants. Et puis, j'ai un Néo-Zélandais qui s'appelle Mr. Jeff et qui fait à la fois de la magie et du circus avec, là encore, des numéros surprenants.
2: Des représentations qui seront donc données ce vendredi à 19h, puis le samedi 12 septembre à 14h et à 18h, ou encore à 18h le dimanche 13 septembre. C'est donc au Centre culturel du Mont d'Or. Pour plus de renseignements ou pour réserver, c'est sur ticket.nc. On termine ce Paris C'est sorti avec le musée de la mine de Thiou qui mettra en valeur ce samedi 12 septembre de 9h à 15h les pétroglyphes de la commune à travers une journée d'animation culturelle et artistique. Le public découvrira une présentation des pétroglyphes, une conférence d'un archéologue et plusieurs ateliers moulures, sculptures, tapas, tressages et graphes inspirés des motifs anciens. Une excursion permettra d'observer les pétroglyphes sur site. Une exposition présentera les gravures de différentes communes. La journée sera animée par de la musique, une danse traditionnelle, ainsi que des stands de restauration et des stands de produits artisanaux et locaux, avec la participation de plusieurs associations de la commune. Pour plus de renseignements ou pour vous inscrire, le 44 25 04, le 44 25 04. C'est terminé pour ce Paris C'est sorti. Le prochain rendez-vous, c'est à 10h20 demain matin. 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
1: Merci Kalinda pour ces précieux repères. Un peu de musique sur RB, ça nous prendra tout plus grand plaisir et nous aurons le plaisir dans quelques instants de tendre nos micros aux écoliers du Caillou.

Et la bonne humeur arrive sur Radio Rythme Bleu, comme promis, l'Allons Enfants d'aujourd'hui, jeudi 10 septembre. Un vrai ou faux pour notre jeudi, les autruches mettent la tête dans le sable quand elles ont peur. Est-ce que vous voulez la réponse? Alors restez avec nous si vous l'avez raté ce matin dans l'émission de Mouna. Allons Enfants sur RRB.

0: enfants.
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0: Les enfants, c'est à nous.
3: Vrai ou faux, quand elles ont peur, les autruches, elles mettent la tête dans le sable ou dans la terre.
4: C'est vrai parce que quand on les fait trop peur, ils vont mettre leur tête sur la terre. Parce que comme on les fait effrayer, ben du coup ils vont se mettre à se cacher pour dire qu'ils nous voient.

0: Parce qu'on peut les attaquer.
1: Oui, parce qu'en fait, elle court très rapide et puis après, elle se cache en dessous le sable.
2: Oui, que elle peut mettre aussi dans la terre. Parce que c'est sa seule cachette, elle ne peut pas y aller se cacher.
3: Ils ont peur de nous, c'est pour ça qu'ils courent. Et puis après, quand ils sont fatigués de courir, ils se cachent la tête.
4: Quand si il a peur, il court vite, mais si il met la tête dans la terre.
5: C'est faux. C'est une croyance. On croit que l'autruche, quand elle a peur, elle met la tête dans le sable. L'autruche, il y a quelqu'un qui a dit qu'elle courait. Et bien en fait, l'autruche, quand elle a peur, elle court et elle s'enfuit. Et elle ne va pas mettre la tête dans le sable. Et c'est une croyance. C'est parce que quand on voit les autruches de loin, il y a des fois, on a l'impression qu'elles ont la tête dans le sable. Et ce n'est absolument pas vrai, en fait, cette croyance. Voilà.
1: Il court après, il peut se cacher dans l'herbe. 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
1: Et puis c'est tout.
8: Un grand merci aux enfants de l'école Guy Champmoreau qui se prêtent au jeu des questions et devinettes cette semaine dans Allons Enfants, 15h50 sur votre antenne. Un peu de musique, on retrouvera Marion avec l'éphéméride du jour avant d'aborder votre toute info à 16h. Belle fin d'après-midi.

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1: Bonjour à tous, installez-vous confortablement. C'est l'heure de votre éphéméride du jeudi 10 septembre. Et une belle fête aux Inès et aux Salvi. C'est aussi l'anniversaire de la journaliste et présentatrice télé Mireille Dumas. Elle fête ses 73 ans aujourd'hui et continue de travailler sur des projets de documentaires pour la télévision. Le 10 septembre 1984, le généticien britannique Alec Jeffreys fait une découverte capitale dans son laboratoire de l'université de Leicester. En observant le résultat d'une expérience sur des radiographies, il réalise que les variations de l'ADN permettent d'identifier de façon unique chaque être humain.

0: un peu comme une empreinte digitale. C'est la naissance de l'empreinte génétique, une révolution pour les enquêtes policières, la criminologie et la médecine légale. L'éphéméride calédonien pour ce 10 septembre, en 1974, naissance de la Banque de Nouvelle-Calédonie. C'est la cinquième banque du territoire à l'époque. 1977, livraison à la baie des Citrons d'un mini-golf. Oui, oui. Le centre se situe tout contre le magasin Indonésia. Chaque trou porte le nom d'un lieu du territoire. Un an plus tard, 1978, Jelima de Canala remporte le championnat de foot de Calédonie en battant l'Ossi 4-3. Et puis, le 10 septembre 82, cette fois, sept clans mélanésiens revendiquent toutes les terres du Sud, et notamment l'ensemble de la ville de Nouméa. Le même jour, à la cantine des Dockers, le STKE rajoute un U à son nom et devient l'USTKE. Deux ans plus tard, 1984, salle comble à la FOL pour la première des cinq représentations de Michel Leeb.
1: Le point, ça fait. Et la virgule, ça fait. On est d'accord. Auréline. Laisse glisser vers lui un regard complice.
0: On saute en 1994, 10 tonnes de cannabis saisies à un réseau international sont brûlées dans les fours de la SLN. Et enfin en 2022, il y a 4 ans, première visite en Calédonie du nouveau ministre délégué chargé des Outre-mer, Jean-François Carenco, qui venait préparer l'après-accord de Nouméa. Il restera à son poste moins d'une année et sera remplacé en juillet 2023. Du sport aux événements institutionnels, voilà de quoi boucler notre éphéméride du jour. Excellente journée à l'écoute de Radio Rythme Bleu.

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11: Bonjour Jennifer, bonjour à tous. À la une de l'actualité, Air Calédonie, qui a enfin retrouvé le tarmac de l'aérodrome d'Ouloup à Ouvéa, après 6 mois de blocage dû au déménagement des activités de la compagnie domestique de Magenta à Tontouta. Un ATR d'Air Cal a effectué ce matin une première rotation entre la Grande Terre et Ouvéa. 4 semaines pour la 3e session d'assises de l'année, c'est une semaine de plus que d'ordinaire pour répondre aux exigences nationales du ministre de la Justice Gérald Darmanin. 8 affaires à partir de la semaine prochaine, dont 4 dossiers de violences sexuelles, une affaire de violence en réunion ayant entraîné la mort sans intention de la donner, une affaire de coup mortel dans le cadre familial, un procès pour meurtre fratricide à Marais en marge d'une coutume de mariage et enfin un procès en appel. Au chapitre des faits divers, un incendie la nuit dernière dans les cuisines du restaurant Le Ouest à l'Orphelinat. 5 véhicules, 15 sapeurs-pompiers ont été mobilisés pendant plus de 3 heures pour venir à bout du sinistre. Le bâtiment a été partiellement détruit. L'origine du feu est, selon les pompiers, probablement accidentelle. Une enquête a été ouverte et dans un communiqué, l'équipe du Ouest annonce une fermeture pour une durée indéterminée. Les invités de la 11e conférence des îles du Pacifique sur la conservation de la nature ont visité plusieurs sites emblématiques de la province sud. L'objectif pour la collectivité compétente en termes d'environnement, montrer les actions concrètes que permettent ces financements en plan d'action. La tortue George, recueillie depuis juin dernier par l'Aquarium des Lagons, a par exemple été remise à la mer ce midi après 3 mois de soins. Et toujours dans le cadre de cette conférence, les membres du PROE, le Programme Régional Océanique de l'environnement, ont rencontré ce matin les représentants de Trécodec, un organisme qui gère, je le rappelle, et finance les filières de déchets réglementés en Nouvelle-Calédonie. Les Francopholies, 6e édition, ça démarre demain au Centre culturel Chibaou. 2 soirées de concerts avec parmi les têtes d'affiche Jean-Louis Aubert qui partagera la scène avec Elena dès demain soir. L'ancien chanteur de téléphone avait passé quelques jours sur le territoire il y a une 40aine d'années et il revient avec plaisir, vous l'entendrez dans notre journal de 17h45. Et puis le sport avec du football qui succédera à l'AS Magenta au palmarès de la Coupe de Calédonie. Réponse samedi à l'issue de la 77e finale de la compétition qui opposera l'AS Kouni à Horizon Sport. Les tribunes du stade Noumadélé seront parées de rouge, de jaune et de bleu. Les deux clubs ayant mis en vente des t-shirts aux couleurs de leur équipe. Coup d'envoi de cette finale de la Coupe de Calédonie à 16h samedi. 16h03 sur Radio Rythme Bleu. Place au billet d'humeur, il est présenté aujourd'hui par Lionel Sabot.
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12: Si vous prenez une boîte fermée avec à l'intérieur un chat, un atome et du poison, vous obtenez une expérience de pensée connue sous le nom d'expérience du chat de Schrödinger. Expérience destinée à illustrer les grands paradoxes de la mécanique quantique qui disent, pour faire simple, que tant que l'on n'a pas ouvert la boîte, la matière peut être en même temps présente et absente, en même temps vivante et morte. Par cette expérience devenue un paradoxe, Schrödinger voulait simplement dire que ce qui s'applique à l'infiniment petit, à un atome, peut devenir pour le moins absurde, appliqué à des choses beaucoup plus grandes, en l'occurrence un chat. Schrödinger avait sa boîte, mais il n'avait pas prévu la boîte Nouvelle-Calédonie. Ici, l'atome s'appelle accord de Nouméa, et le chat, c'est nous. La boîte, on l'a ouverte trois fois, 2018, 2020, 2021. Mais après avoir observé attentivement, surprise, le chat est resté dans les deux états. L'accord de Nouméa est mort, son cycle est terminé, mais rien ne le remplace, alors il s'applique toujours, il est donc aussi vivant. Dans la boîte de Schrödinger, personne ne décide, c'est l'atome qui hésite. Dans la boîte de Nouvelle-Calédonie, pas d'atome hésitant, mais nous, qui pouvons faire et défaire. Reste donc à rouvrir la boîte, pas avant 2027. En physique quantique, tant que la boîte reste fermée, le système est dit cohérent. Chez nous, la boîte est grande ouverte et le chat, qui est dans tous ses états, commence à trouver franchement le temps long en espérant que l'on n'ouvrira pas la boîte de Pandore.
10: Lionel Sabot pour Radio Rythme Bleu. Vous êtes dans le Tout Info, c'est l'heure d'opinion, votre rendez-vous SMS.
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10: Et voici notre question du jour. Les résultats des élèves français au test international PISA sont jugés préoccupants. Les élèves calédoniens ne sont pas pris en compte dans ce test. Selon vous, leur niveau est-il meilleur que celui des autres élèves français? Si vous pensez que le niveau des élèves calédoniens est meilleur, vous tapez 1. Sinon, vous tapez 2 et vous envoyez votre réponse au 31-46. La réponse à notre question d'hier, 6 mois après le déménagement d'Aircal à Tontouta, et alors que certains coutumiers souhaitent que les vols atterrissent à Ouvéa, 53% des auditeurs d'RRB qui se sont exprimés par SMS pense que l'on va arriver à une normalisation de la situation et une reprise de la desserte des îles Loyauté. Ils sont 47% à penser que ce ne sera pas le cas. Merci de votre participation et rendez-vous demain pour la réponse à notre question du jour. Nous sommes jeudi 10 septembre. Le jeudi, il y a une rubrique qui s'appelle « L'esprit pionnier, honneur à l'innovation, à l'audace et au savoir-faire du caillou ».
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0: Bienvenue à tous dans l'émission L'Esprit Pionnier. Elle donne la parole à ceux qui investissent et s'investissent en Nouvelle-Calédonie. Et aujourd'hui, on va parler du domaine de la santé et notamment des applications avec l'intelligence artificielle avec Jean-Marc Deval. Il est orthoptiste et désormais chef d'entreprise de la société Holos Studio. Concrètement, Jean-Marc, qu'est-ce que vous faites ?
13: Alors moi, je suis orthoptiste à la base, une profession paramédicale et je n'ai pas du tout de culture d'entreprise, mais je développe des logiciels qui servent dans mon domaine, c'est-à-dire dans le domaine de la rééducation de la vision depuis une vingtaine d'années. Parce que j'avais été un des premiers porteurs de projets sur le territoire qui avait gagné quelque chose, mais comme je n'avais pas de culture d'entreprise, en fait, le prix, on l'a gagné, mais on n'a pas monté l'entreprise derrière. Ça, c'était en 99, même sur le territoire. Et depuis, je développe dans mon coin et... Depuis l'an dernier, on a intégré l'incubateur Impulseo qui nous a fait passer la quatrième vitesse parce que du coup, ils nous ont appris qu'on fait les choses dans un certain ordre, de façon structurée pour monter une entreprise, pour vendre un produit. Et c'est un logiciel qui est distribué en B2B. Ça veut dire qu'il est distribué d'orthoptiste à orthoptiste. Il n'est pas distribué au commun des mortels. Et il y a un certain nombre de contraintes. Il faut qu'il soit reconnu comme un dispositif médical pour qu'il puisse être commercialisé aussi. Mais il est unique sur le marché. Il y a un marché en France, il y a un marché en Europe, voire dans le monde, en fait, pour ce logiciel.
0: Donc vous avez une véritable expérience dans le développement de ces logiciels.
13: Alors j'ai d'abord une expérience métier, parce que ça fait plus de 30 ans que je travaille comme orthoptiste, mais c'est vrai que j'ai une passion pour l'informatique et que j'ai développé des logiciels qui, pour l'instant, étaient dans mon coin, distribués à mes collègues en Nouvelle-Calédonie. On est 7 sur le territoire. Donc quasiment sur les 7, il y en a 6 qui utilisent tous les jours le logiciel. Et puis progressivement, grâce à mes collègues orthoptistes français, on a actuellement une centaine de clients sur la métropole. Et le but, c'est de monter effectivement en puissance. L'outil qu'on propose là en 2027 n'a plus rien à voir avec les précédents.
0: Alors il a évolué cet outil. Je suppose que les nouvelles technologies sont aussi embarquées dans votre création logicielle.
13: Ah ben, c'est clair que à l'ère de l'IA, il y a des tas de choses qui font que effectivement, soit sur la partie développement logiciel, soit sur la partie même utilisation, l'orthoptiste, c'est un pilote d'avion et le patient monte dans l'avion et le pilote va l'amener d'un point A à un point B. Actuellement, les orthoptistes français utilisent des outils archaïques, et c'est pas méchant quand je dis ça, parce qu'ils fonctionnent, ces outils-là, mais c'est des vieux dorniers à hélice. Et là, on est en train de construire un Airbus A350, et les orthoptistes ont du pilotage automatique. Ça amène le patient dans des conditions de confort nettement meilleures, et beaucoup plus rapidement, du point A au point B. C'est ça, en fait, l'idée du logiciel.
0: Concrètement, il sert à quoi, professionnellement, votre logiciel ?
13: Alors, l'orthoptiste, c'est le métier des deux yeux ensemble. Il faut que ça regarde dans la même direction. Et il y a des contraintes parce que des fois, on regarde de près, des fois de loin. Donc, il faut utiliser les muscles des yeux pour cela. Et quand il y a un dysfonctionnement, on va voir l'orthoptiste. Et dans la plupart des cas, on peut proposer une rééducation pour améliorer ce truc-là et faire que les gens aillent mieux. Et comme les gens utilisent énormément les outils informatiques, ils vont solliciter beaucoup la convergence. Il faut qu'ils aient vu un ophtalmo avant pour vérifier leur correction optique. Mais quand ils ont la correction optique et qu'ils ont toujours mal à la tête, ils vont faire une rééducation. Et le logiciel a pour objet d'aider l'orthoptiste à faire une meilleure rééducation.
0: Donc aujourd'hui, votre développement, c'est principalement la métropole, votre marché cible ?
13: Pour l'instant, il est déjà un petit peu implanté en métropole, mais l'objectif, c'est à terme, l'Europe et les pays du monde où il y a des orthoptistes aussi, parce qu'il n'y en a pas partout. Donc il y en a en Australie, au Portugal, au Japon, en Pologne, mais il n'y en a pas en Chine, il n'y en a pas en Espagne, par exemple. Donc on connaît le marché, on a ciblé le marché, mais il faut qu'on arrive avec un produit super efficace et super concurrentiel.
0: Il vous manque quoi aujourd'hui, justement, pour vous développer à l'international ?
13: Du temps, parce que comme je suis orthoptiste et que je travaille avec les ophtalmos locaux et que les gens connaissent les situations chaotiques en ophtalmologie sur le territoire, on travaille un peu comme des tarés, en fait. Et du coup, je suis obligé de travailler dès que je me réveille le matin à 2h30, tous les matins, jusqu'à ce que j'aille bosser à 7h. Donc, c'est juste de la disponibilité qui me manque.
0: Aujourd'hui, vous vous considérez comme un entrepreneur, parce que vous disiez que vous n'aviez pas forcément la fibre entrepreneuriale ou la culture de l'entreprise au départ. Aujourd'hui, vous êtes totalement dans la peau du chef d'entreprise.
13: Grâce à l'encadrement qui est mis en place, au début ça avait été avec la DINUM, avec le gouvernement, mais maintenant avec Impulseo et avec la province sud et toutes les aides de BPI qu'on a pu avoir, effectivement là on se sent dans une posture de chef d'entreprise et on prend les choses beaucoup plus sérieusement que je le faisais par le passé où je développais des logiciels dans mon petit coin.
0: Et vous vous prenez au jeu, vous avez vraiment envie de la développer cette entreprise ?
13: C'est passionnant et puis c'est l'outil que je suis en train de développer. Je m'émerveille moi-même de la chose que je suis en train de faire tous les jours en me disant c'est pas possible que l'IA par exemple soit capable d'aller faire des choses comme ça. Et je pense que dans tout le domaine médical en général, il y a une révolution qui est en train de se mettre en place à ce niveau-là où on le voit, les traitements commencent à arriver, il commence à y avoir des choses extraordinaires qui arrivent, même dans le diagnostic ou dans les consultations. Je pense qu'il va y avoir des choses dans les années qui arrivent là qu'on n'imagine pas.
0: Merci d'être venu nous en parler.
13: Merci Nicolas.
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14: 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Prochain portrait, le mois prochain. 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
10: 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Il est 16h11 sur Radio Rythme Bleu. On se retrouve dans quelques instants pour votre jeu du totem.

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1: Allez, on fait chauffer les méninges et on garde le doigt sur le clavier du téléphone 25 46 46. Et voici la séquence phare de l'après-midi avec votre totem en partenariat avec Bureau Vallée. Ça y est, on monte d'un cran, 10 000 francs de cagnotte. Nouvelle chance d'obtenir un oui de ma part. On repart très fraîchement pour cette deuxième session de l'après-midi. Le mystère est encore total. Le standard n'attend plus que vous au 25 46 46. Pour nos petits nouveaux, il suffit de nous appeler, de me poser une question. Ah, mais qu'est-ce que c'est ? Ne serait-ce pas le premier appel ? Bonjour !
2: Oui, bonjour !
1: Bonjour, quel est votre prénom ?
2: C'est Madame Lucien.
1: Bonjour Madame Lucien, vous allez bien ?
2: Oh, ça va, merci, et vous ?
1: Ça va très bien, merci. Est-ce que vous auriez une petite question pour moi, Madame Lucien ?
2: Oui, j'ai une question. Est-ce que le totem est en rapport avec le mois de septembre ?
1: Est-ce que le totem est en rapport avec le mois de septembre ? Pas particulièrement.
2: D'accord.
1: Pas particulièrement. Non, je
2: pense. En fait, c'était plus qu'il y a l'écriture septembre sur le totem.
1: Je vous dis non.
2: D'accord.
1: Pas l'écriture septembre sur le totem, Madame Lucien.
2: Ben, merci.
1: Je vous remercie. Merci beaucoup pour cette question. À bientôt, j'espère.
2: À bientôt. Au revoir.
1: Au revoir. Bonjour et bienvenue dans votre totem.
3: Coucou Jennifer.
1: Bonjour Sonia.
3: Ça va bien ?
1: Ça va très bien, ravir. Alors, est-ce que vous avez écouté l'enquête, Sonia ?
3: Un petit peu, oui.
1: D'accord, je vous écoute donc.
3: Je ne sais pas si ça a été posé, mais est-ce que le totem est en vert ?
1: Est-ce que le totem est en vert ? Ça n'a pas été posé et je vous dis non.
3: Ok.
1: Pas en vert. On a fait beaucoup de matériaux aujourd'hui.
3: C'est ça.
1: Merci Sonia et j'espère à demain matin.
3: Ok, bye à demain.
1: Bye. Au revoir. Un petit tour du côté des indices hein, pour qu'on soit tous sur la même longueur d'onde, les amis. Notre totem n'est pas en béton, ni en pierre, ni en tissu. Il y a de la couleur bleue sur notre totem. Il est exposé à la vue de tout le monde. Il n'est pas vraiment utile à la population. Il n'est pas en province nord. Il est bien sur Nouméa. Et il n'est pas en bois. Voilà, c'est ça, c'est cette information que je recherchais. Il est donc ici en Nouvelle-Calédonie. Il y a du bleu sur ce totem. On ne peut pas l'offrir. Et il est masculin. Il n'a pas l'écriture septembre sur celui-ci et il n'est pas en vert. Voilà, on a fait le tour des indices. Je compte sur vous pour nous appeler au 25 46 46. 10 000 francs dans la cagnotte de Bureau Vallée. Si vous êtes sur la route, à la maison, en repos, il est temps de nous appeler pour mener l'enquête.

0: Vous êtes bien sur le 25 46 46, bonjour.
1: Bonjour Jennifer.
0: Bonjour, qui est à l'appareil?
1: C'est Anna.
0: Ah, coucou Anna. Vous ne dormez pas Anna, vous êtes en France là, il est tard.
1: Oui, ça fait un non, il est 7h du matin.
0: Ah, il est tôt alors, pardon, excusez-moi.
1: Oui.
0: Très bien Anna. Oh. Alors Anna, est-ce que vous avez pu entendre tous les petits indices de là où vous êtes?
1: Oui, mais je pense, je tente, hein, mais je sais que ça va être un non. Hein.
0: Alors, j'écoute votre question, Anna.
1: Est-ce que le totem se trouve à Nouville?
0: Je vous dis non. Pas à Nouville.
1: D'accord, bah c'est bon.
0: Merci, Anna.
1: C'est juste pour participer.
0: Mais
1: allez, bonne journée, Jennifer.
0: Bonne journée. Bonne journée aussi à vous, du coup, Anna. Au revoir.
1: Ah oui, c'est vrai que c'est fin d'après-midi sur vous.
0: Oui, exactement.
1: Allez, à demain.
0: Bye bye.
1: Bye bye.
0: Anna qui nous appelle très très souvent de France pour jouer avec nous et on la remercie.

0: Vous êtes sur Radio Rythme Bleu, vous jouez au totem avec nous, en partenariat avec Bureau Vallée. Bonjour. Allô, oui?
1: Oui, bonjour.
0: Bonjour, qui est à l'appareil?
1: C'est Jules.
0: Coucou Jules. Comment se passe la journée? Enfin, la fin de journée.
1: Très bien.
0: Très bien.
1: Ouais.
0: Vous avez une petite question pour moi, Jules?
1: Est-ce que le totem est liquide?
0: Est-ce que le totem est liquide? Je vous dis non. Il n'est pas liquide.
1: Ah, ok. Désolé.
0: Oh ben non, ne soyez pas désolé, vous nous faites avancer, Jules.
1: Oui.
0: Merci beaucoup, bonne fin de journée.
1: Allez, bisous, allez, bye.
0: Une multitude d'appels, il vous reste encore quelques minutes pour tenter votre chance, les amis, avant de retrouver l'information pour être les premiers les mieux informés. Je vous disais donc, nous jouons avec Bureau Vallée, une cagnotte de 10 000 francs du lundi au samedi. 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Pardon. Bonjour et bienvenue sur RRB. Allô, oui.
2: Allô, bonjour.
0: Oui,
2: bonjour.
0: Bonjour, quel est votre prénom?
2: Vaiana,
0: comment allez-vous?
2: À ravir.
0: Ah, ça y est, on commence à rameuter du monde dans cette petite secte.
2: Ça.
0: Vaiana, je vous écoute pour votre question.
2: Alors, est-ce que le totem se trouve au centre-ville?
0: J'ai déjà répondu à cette question, oui, au centre-ville de Nouméa.
2: Ok.
0: Est-ce que vous pouvez m'en poser une autre, s'il vous plaît?
2: Est-ce que le totem est à la place des cocotiers?
0: Difficile, il va falloir être plus précise, Vaiana.
2: Parce que
0: à la place des cocotiers, ça peut être autour, ça peut être dessus.
2: Où il y a le monument devant la mairie.
0: Alors, un instant, je vérifie l'adresse exacte, je ne voudrais pas vous dire de bêtises. Vous êtes contente là? Peut-être un oui pour vous, Vaiana?
2: Ouais, mais bon, après, je sais pas.
0: Parce que des fois c'est des pièges aussi, Vaiana. Pardon, excusez-moi, je suis un peu fin de journée, quoi. Vous me continuez?
2: Oui.
0: Alors, Vaiana, je vous dis, je peux vous dire oui, vers par là. Je peux vous dire vers la place des cocotiers, comme ça. Je peux vous dire oui à votre question.
3: Je sais pas. Une pancarte d'indication.
0: Merci beaucoup, Vaiana.
2: Merci.
0: Malheureusement, mauvaise proposition.
2: Et bisous à Mouna.
0: Oui, on lui fait un gros bisou. Merci beaucoup.
2: Allez,
0: Vaiana.
2: Au revoir, ma forêt.
0: Au revoir. C'est la fin de votre totem, les amis. Merci d'avoir joué avec nous en ce bel après-midi. On se retrouve dans quelques instants pour votre journal d'Europe 1.
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0: Bon réveil à vous, bienvenue sur Europe 1.
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0: Le gouvernement en panne sèche face au prix record des carburants. Aucun coup de pouce fiscal annoncé hier à l'issue d'une réunion à Bercy. Faut-il plafonner les prix? Vous entendrez les pour et les contre dans un instant. Trois hommes jugés à partir d'aujourd'hui pour le homejacking de l'ancien gardien du Paris Saint-Germain, Gianluigi Donnarumma. Braqué en pleine nuit aux côtés de sa femme enceinte, le récit épouvantable de cette soirée d'enfer à suivre. Et puis la bataille de Gaulle, le film franchit officiellement le cap des 5 millions d'entrées 55 ans après sa disparition. Pourquoi le général fascine-t-il toujours autant? En reportage Europe 1 à Lyon.
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0: Le journal de 7h30 sur Europe 1, Théo Grévin. Bonjour Théo.
3: Bonjour Dimitri, bonjour à tous. Le gasoil et l'essence atteindront-ils bientôt les 3 euros le litre? Alors qu'un nouveau regain de tension au Moyen-Orient a fait s'envoler le baril de Brent, l'interminable hausse des prix à la pompe se poursuit, à tel point qu'une mesure radicale va rapidement s'imposer selon Michel-Édouard Leclerc.
4: À un moment donné, ça va peser tellement dans la dépense que les pouvoirs publics vont être obligés de plafonner ces prix.
5: Moi, donc ça, c'est inéluctable. Il va falloir
4: Il faut y aller.
3: Voilà, plafonner les prix, la proposition du président de l'enseigne Leclerc en début de semaine sur Europe 1 et CNews. Une idée pourtant rejetée hier par le gouvernement. Il réunissait les distributeurs de carburant à Bercy. Parmi eux, Francis Pousse, opposé à cette mesure. Il a répondu ce matin à Michel-Édouard Leclerc.
6: Le plafonnement de la part de l'État, ça veut dire quoi? Ça veut dire que l'État décrète un prix. Imaginons, exemple, on est à 2,35, 2,40, on décide quoi? 2,25. Qui paye la différence? Ça sera pas l'État, puisque l'État l'a dit, n'a pas de sous. Ça sera pas les fournisseurs, on vient de vous expliquer que c'était pas possible. D'ailleurs, Michel-Édouard Leclerc aurait pu déjà négocier avec ses fournisseurs. Dans ce cas, ses fournisseurs lui diront, moi, monsieur Leclerc, je vais pas vous vendre à ce prix-là, parce que je ne peux pas, donc je vais aller vendre à l'étranger. Et le risque qui arriverait, ce serait une pénurie liée à la fermeture de stations-service qui ne pourrait pas vendre à perte. Ce n'est absolument pas la solution, sauf à ce que ce soit l'État qui paye, mais l'État n'a pas de sous.
3: La réponse de Francis Pousse à Michel-Édouard Leclerc dans Europe 1 Bonjour. Interview à retrouver en intégralité sur le site et l'application Europe 1. Sébastien Lecornu en première ligne donc face à la crise énergétique à 3 semaines désormais de l'examen du budget. Une baisse des indemnités des ministres serait envisagée par le chef du gouvernement. Tout le monde doit faire des efforts, a réagi hier soir sur Europe 1 la ministre chargée de l'enseignement Sabrina Roubache.
0: Des coups, des menaces, 3 suspects jugés à partir d'aujourd'hui pour le violent homejacking visant Gianluigi Donnarumma.
3: C'était en juillet 2023, l'ex-gardien du Paris Saint-Germain et sa compagne étaient ligotés et frappés en pleine nuit dans leur appartement parisien. 3 suspects comparaissent donc aujourd'hui et demain. Et parmi eux, il y a Scarbouche, le cerveau présumé du cambriolage, un homme au très lourd passé judiciaire, Jean-Baptiste Marty.
7: Dans le milieu de la criminalité organisée, sa renommée n'est plus à faire. Depuis ses 14 ans, celui surnommé Ganito enchaîne les passages par la case prison. Pas moins de 13 condamnations en 7 ans. Il est impliqué dans de nombreux vols avec violence, dans des enlèvements, mais surtout dans des homejacking, ces cambriolages avec séquestration, dont celui commis chez le chef étoilé Zanoni, et donc aussi celui réalisé chez Gianluigi Donnarumma. C'est depuis sa cellule qu'Ilyes Kerbouche aurait donné les instructions à 2 complices, eux aussi jugés à partir d'aujourd'hui. Un homejacking d'une extrême violence en pleine nuit. Le gardien de football avait été roué de coups jusqu'au sang, le tout devant les yeux de sa compagne, un épisode traumatisant. Cette dernière avait par la suite fait une fausse couche. Le préjudice avait été estimé à 2 millions d'euros. Alors ce procès va se tenir sous très haute sécurité, d'autant plus qu'Ilyes Kerbouche s'est récemment évadé de prison à Villepinte avec l'aide de faux policiers. C'était en mars dernier, une cavale de 2 semaines. Il avait finalement été retrouvé dans le sud de la France.
3: Jean-Baptiste Marty du service police-justice d'Europe 1. Le parquet de Carcassonne ordonne la suspension des 4 policiers municipaux mis en cause dans une vidéo tournée accidentellement en novembre 2025. Vidéo dans laquelle on entend des propos racistes, sexistes et complotistes. Le ministre de l'Intérieur annonce de son côté un contrôle de l'ensemble de la police municipale de Carcassonne par l'IGPN.
0: Et puis on vous en parlait en début de semaine sur Europe 1. La mort de Roman, tué au volant de son véhicule par un ado de 17 ans.
3: Les obsèques de l'étudiante se tiendront samedi près de Lille, là où l'accident s'est produit. Roman tué par un chauffard de 17 ans, sans permis. Il s'est fait passer pour son frère pour louer une voiture surpuissante, immatriculée en Suisse. Un phénomène loin d'être isolé, Maximilien Carlier.
8: Un bolide dérape autour d'un rond-point, une Lamborghini roule à toute vitesse sur une nationale. Ce genre de vidéo extrême tournée par des jeunes, souvent mineurs, pullule sur Snapchat et TikTok. Jean-Pierre Cloez, délégué syndical Alliance Police Nationale dans le Hauts-de-France.
9: C'est un peu pour la frime, rouler vite, mettre sur les réseaux sociaux et puis parfois aussi pour transporter des produits illicites, hein, évidemment.
8: Des grosses cylindrées immatriculées en Pologne, en Suisse, en Allemagne, louées au moins 3000 euros de manière légale, explique Clément Coaz du syndicat Unité à Lille.
10: C'est des micro-entreprises qui louent des voitures à l'étranger de manière régulière avec un numéro tiré. Voilà, ils ont tout à fait le droit de louer des véhicules à l'étranger afin de les sous-louer à leur clientèle, à eux.
8: Mais ils ne sont pas forcément regardants sur l'âge du conducteur ou la possession du permis de conduire, ajoute-t-il. Tout se fait en cash avec des prix assez bas.
10: Si vous sous-louez la voiture pour quelques jours à 500 euros, ben ça devient vite rentable. Et voilà comment on arrive à ce phénomène.
8: Et parfois, il y a 4, voire 5 intermédiaires avec au bout de la chaîne des jeunes mineurs désinhibés au volant de grosses cylindrées. À Lille, Maximilien Carlier, Europe 1.
0: Et c'est sans aucun doute le succès ciné le plus inattendu de l'année, le diptyque La Bataille de Gaulle.
11: La France n'a pas capitulé.
12: Vous n'êtes pas la France !
11: Nous sommes la France.
3: Près de 3 mois après la sortie du premier volet, La Bataille de Gaulle cumule désormais 5 millions d'entrées. Succès au long cours après un démarrage poussif. Et derrière ce succès, une réalité, 55 ans après sa mort, le général de Gaulle fascine toujours, y compris les nouvelles générations. Illustration à la sortie d'une salle de cinéma lyonnaise avec le correspondant d'Europe 1, Jean-Luc Boujon.
13: Françoise, retraitée, a adoré ces deux films qui rendent compte de la stature du général.
14: Un homme extraordinaire. Il y a eu des gars comme de Gaulle qui ont eu quand même la moelle de faire ce qu'il a fait.
13: Et quand elle est allée le voir, elle n'était pas toute seule.
14: J'ai emmené mon petit-fils de 13 ans et demi voir le premier. À la sortie du film, il m'a dit « Mamie, je peux voir le deuxième ». Et dans la foulée, on a enchaîné pour le deuxième qui était dans le même cinéma.
13: Et effectivement, le général parle aux jeunes générations. Marine, 22 ans, et Tom, 26, mesurent mieux aujourd'hui la dimension de l'homme.
15: Évidemment, j'en avais entendu parler dans mes cours d'histoire, mais je n'avais pas les détails de l'importance de sa place dans la Seconde Guerre mondiale.
16: Je trouve que c'est surtout son courage qui est fascinant, parce qu'il est tout seul, il passe un peu pour un fou. Et il arrive petit à petit, mais de manière assez libre, la France libre en plus, à convaincre les gens, à les amener avec lui.
13: Fascinant, le général de Gaulle est même un peu plus pour Antoine, 20 ans.
17: Il est inspirant, c'est vraiment quelqu'un qui avait vraiment des grandes valeurs, qui est prêt à tout pour son peuple et qui se bat pour la France.
13: Une figure qui, selon le jeune homme, contraste avec le personnel politique d'aujourd'hui.
17: Je ne trouve pas qu'actuellement il y a un équivalent à de Gaulle à la politique actuelle.
13: Un constat à méditer, alors que beaucoup de nos hommes politiques se réclament encore aujourd'hui de Gaulle. Lyon, Jean-Luc Boujon, Europe 1.
3: Et notez que samedi, Simon Abkarian, qui interprète le général de Gaulle, Simon Abkarian sera l'invité de Laurie Choleva dans Clap. Rendez-vous donc samedi entre 16h et 17h sur Europe 1.
0: Formidable Simon Abkarian dans cette interprétation du général de Gaulle. Vous oubliez que c'est lui littéralement. Merci beaucoup Théo Grévin.
18: h 38, merci aux équipes d'Europe 1. Retour sur notre terre pour vos fréquences locales. La suite de votre après-midi se poursuit sur RRB. Dans quelques instants, votre rendez-vous avec le regard international.

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5: 16h44, le regard international de Vincent Hervouette de ce jeudi 10 septembre. La mort du roi norvégien nous rappelle la monarchie, majesté et légèreté.

0: Bonjour Vincent Hervouette.
1: Bonjour Dimitri, bonjour à tous.
0: La Norvège change d'époque aujourd'hui. Elle enterre le souverain qui a régné pendant 35 ans, le roi Harald V. Il est mort fin août.
1: Alors on n'est pas obligé d'être conservateur quand on est royaliste. J'en connais des progressistes. Et le roi Harald V que l'on enterre ce matin était en quelque sorte leur champion, le doyen des chefs d'État européens, 89 ans et demi, et aussi le plus woke. Mais il y a une nostalgie qui est inhérente à la monarchie. Elle murmure, c'était mieux avant. Les Danois de tous les milieux et de tous les âges ont piétiné sous la pluie pendant des journées entières devant le palais royal à Oslo pour se recueillir quelques secondes devant la dépouille de leur souverain. Il y a 4 ans, jour pour jour, mourait la reine Elisabeth et on a vu pareillement les Britanniques communier dans le chagrin. Ça sert à cela, la monarchie, canaliser l'émotion et les peuples se rassemblent dans le deuil comme devant les mariages princiers ou les naissances qui promettent un avenir à la dynastie. Ils se projettent dans une vie de famille avec ses grandeurs et ses faiblesses avec sa permanence.
0: Vu de loin, vu de France, Vincent, les décors, les costumes, le tralala du protocole fascinent tout en paraissant futiles. Hein.
1: Oui, mais le tralala cache l'essentiel. Ces monarques qui n'exercent plus qu'un pouvoir symbolique rendent un grand service à leur pays. Ils l'incarnent. Ça impose de la modestie aux politiciens qui sont élus d'un parti et ça leur évite de se prendre pour le tout, de gouverner en se prétendant des surhommes, de se prendre pour Jupiter ou pour la République, c'est moi. Et puis, ça apaise les angoisses identitaires. S'il n'y avait pas Charles III à Buckingham, le Royaume-Uni apparaîtrait pour ce qu'il est, un pays écartelé par des forces centrifuges, l'Écosse, le Pays de Galles, l'Irlande, etc. Et écartelé aussi par des groupes ethniques et religieux qui semblent à deux doigts d'en venir aux mains. De même, s'il n'y avait pas le roi Harald V, dont la mort impose le respect, eh bien les Norvégiens pourraient se dire qu'il y a quelque chose de pourri dans leur royaume.
0: Alors vous faites allusion au scandale en cascade qui ébranle la famille royale norvégienne.
1: Il y a la fille aînée du souverain qui a épousé un afro-américain qui se prétend chaman, un sorcier qui s'avère être un escroc. Il y a le fils drogué de la princesse héritière qui purge en prison sa peine, sa condamnation pour viol. Il y a surtout celle-ci qui est désormais la reine et qui a entretenu avec Jeffrey Epstein une amitié douteuse et très bavarde. La publication de leur correspondance galante en début d'année a fait l'effet d'une bombe à Oslo. Qui a dit que la femme de César ne devait pas être soupçonnée? Eh bien, la reine Mette Marie nourrit tous les soupçons. Seule la très grave maladie pulmonaire dont elle souffre désormais force les médias à la réserve.
0: Alors, le prince Andrew déchu, Juan Carlos exilé, toutes les familles régnantes ont leur brebis galeuse aussi, Vincent.
1: On disait jadis, la Norvège et la Suisse, mais avec du pétrole. Un pays d'Europe qui refuse d'adhérer à l'Union Européenne. Et ça se comprend parce que quand on possède le fonds souverain le plus riche au monde, eh bien on se passe de l'euro. Mais le vrai modèle des Danois, c'est le Canada.
0: Des Norvégiens, pardon.
1: Des Norvégiens, pardonnez-moi. C'est le Canada. Elle veut être aussi un exemple, comme le Canada, un exemple pour le monde, le meilleur pays pour les migrants, le laboratoire de la diversité et de l'égalité de tous les sexes, le temple de la vertu politique et de l'état de droit. Le film Fjord, qui a obtenu la Palme d'Or à Cannes au printemps dernier, montre comment l'état-providence peut devenir un enfer implacable. Cette utopie rend la monarchie fragile, car elle est faite d'hommes et de femmes qui n'ont rien d'infaillible. Comme dirait Stéphane Bern, le prince n'est rien, et le principe est tout, qu'il me pardonne d'avoir écorché son nom.
0: Signature
1: célèbre.
0: Europe 1, Vincent Hervouette, merci pour votre réflexion sur la monarchie. 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

Il est 16h54, les amis. Oui, le temps file à une vitesse folle avant de retrouver l'information dans la suite de toute info. On sait qui est en musique cet après-midi. Un immense merci pour votre fidélité, votre énergie et l'ensemble de vos messages et appels tout au long de cette journée. D'ici quelques secondes, je vous l'ai dit, la rédaction prend le relais pour le mini-journal avant de laisser la place à notre Ismaël pour vous offrir.

offrir une grille musicale superbe. Pour ma part, je vous retrouve dès demain, dernier jour, vendredi, 14h tapante pour conclure la semaine en beauté. Passez une excellente soirée. Et je trouve qu'elle commence plutôt bien avec Donna Summer. Prenez soin de vous et à demain. Et restez toujours à l'écoute des RRB.

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6: Il est 17h, on retrouve Léo Fichou dans le mini-journal.
7: Le retour d'Aircal ce jeudi à Ouvéa après 6 mois sans liaison. La compagnie domestique est de retour sur l'île. Une première rotation effectuée ce matin entre Tontouta et Ouloup. 4 semaines de procès, 8 affaires au programme. La 3e session d'assises de l'année s'ouvre la semaine prochaine. Et puis les Francofolies débutent demain. 2 soirées de concerts au Centre culturel Tibaou avec notamment Jean-Louis Aubert en tête d'affiche. Bonjour à tous, c'est donc l'information du jour. Air Calédonie a retrouvé le tarmac de l'aérodrome d'Ouloup à Ouvéa. Après 6 mois de blocage dû au déménagement des activités de la compagnie domestique de Magenta à la Tontouta, un ATR d'Air Cal a effectué ce matin un premier aller-retour entre la Tontouta et Ouvéa. Un soulagement pour les habitants de l'île, notamment Didis qui militait depuis plusieurs mois pour la reprise des rotations.
8: Pour la première rotation, elle était très contente après les 6 mois de souffrance déjà qu'on a vécu. Et là, en voyant l'avion arriver, on était tellement joyeux, mais même avec beaucoup d'émotion aussi, tu vois, l'avion qui atterrit. Et puis en même temps, avant ça, 1 heure avant, on était avec le collectif pour parler du déblocage. Et ça s'est très bien passé au niveau de la discussion et pareil, bien terminé avec la coutume, quoi. Un souffle nouveau, ça c'est bien, parce que ça y est, tout le monde est content, on va pouvoir circuler tranquillement pour prendre l'avion, et même pareil aussi pour la santé, surtout au niveau sanitaire. C'était plutôt ça pour eux, quoi, que ça a été très dur, quoi.
7: Et après l'île des Pins et l'Ifou, c'est donc Ouvéa qui va reprendre les rotations d'Air Cal. La compagnie domestique devrait recaler un programme de vol dans les prochains jours après cette première rotation qui s'est déroulée sans problème. Une nouvelle session d'assises s'ouvre lundi. 8 affaires seront jugées sur 4 semaines. C'est une nouveauté. Auparavant, les sessions duraient 3 semaines. Mais le garde des Sceaux, Gérald Darmanin, a demandé à l'ensemble des cours d'appel et des cours criminels d'augmenter les sessions pour diminuer les stocks d'affaires à juger. L'avocat général Pierre-Yves Michaud détaille le rôle de cette 3e session d'assises de l'année.
9: Nous avons 8 dossiers criminels qui concernent pour 4 d'entre eux des affaires de mœurs, des affaires de viol par conjoint, viol commis en état de récidive légale, viol sur mineur de 15 ans. 4 dossiers de viol qui, pour une fois, ne constituent pas la majorité des dossiers qui viendront à cette session. 2 affaires de coups mortels, une affaire de violence en réunion ayant entraîné la mort sans intention de la donner, et une affaire où nous avons 3 accusés, et une affaire de violence ayant entraîné la mort sans intention de la donner. Et ensuite, nous avons 1 dossier d'appel pour une affaire de meurtre, recel de cadavre et modification de scène de crime. C'est un dossier qui vient de Wallis. Et 2e dossier de meurtre par personne en état d'ivresse.
7: La première affaire sera jugée mardi et mercredi. Il s'agira d'une affaire de viol. L'accusé a violé la copine de son cousin dans son sommeil. À 29 ans, c'est sa 2e comparution aux assises. Il avait déjà été condamné pour viol par la cour d'assises des mineurs. En état de récidive, il encourt 30 ans de réclusion criminelle. Dans le reste de l'actualité, les invités de la 11e conférence des îles du Pacifique sur la conservation de la nature ont visité aujourd'hui plusieurs sites emblématiques de la province sud. L'objectif pour la collectivité compétente en termes d'environnement, montrer les actions concrètes que permettent ces financements et plans d'action. La tortue Georges, recueillie depuis juin par l'Aquarium des Lagons, a par exemple été remise à la mer ce midi après 3 mois de soins. Et toujours dans le cadre de cette conférence, des membres du PROE, le Programme Régional Océanien de l'Environnement, ont rencontré ce matin les représentants de Trécodec, un organisme qui gère et finance les filières de déchets réglementés en Nouvelle-Calédonie. Dans l'actualité culturelle, le coup d'envoi demain de la 6e édition des Francofolies. Au programme, 2 soirées de concerts au Centre culturel Tchibaou. Parmi les artistes, cette année, Jean-Louis Aubert qui partagera la scène avec Elena, ce sera demain soir. L'ancien chanteur de téléphone avait passé quelques jours en Calédonie il y a une quarantaine d'années et il revient avec plaisir. Demain, c'est un vrai concert de festival qu'il proposera au public de Nouméa.
0: Un concert de festival, alors on est toujours un petit peu plus condensé en temps parce qu'on n'a pas tout le temps qu'on veut. C'est le principe des festivals. En même temps, c'est génial parce qu'on rencontre des autres artistes. Peut-être il y aura une ou deux chansons un peu spéciales pour l'endroit qui vont sortir, mais j'ai pas mal de chansons qui me semblent correspondre à cet endroit. Et j'adore cette tournée parce que l'équipe est formidable et le groupe aussi. Donc c'est une des plus belles tournées de ma vie, donc je suis vraiment content de vous amener ça en espérant qu'on sera... à l'heure dans nos têtes parce que le voyage est long. On a une tournée qui s'appelle Pas Fini, donc là c'est la suite, ça s'appelle Pas Encore Fini.
7: Jean-Louis Aubert sera donc sur la scène des Francofolies demain soir au Centre culturel Tchibaou. Il reste des places pour les 2 soirées. Elles sont disponibles sur le site ticket.nc. On termine avec le sport et du football. Qui succédera à l'AS Magenta au palmarès de la Coupe de Calédonie? La réponse samedi à l'issue de la 70e finale de la compétition qui opposera l'AS Kounié à Horizon Sport. Les tribunes du stade Noumadélé seront parées de rouge, de jaune et de bleu. Les deux clubs ayant mis en vente des t-shirts aux couleurs de leur équipe. Coup d'envoi de la rencontre à 16h samedi. 17h passé de 6 minutes, la fin de ce mini-journal. Rendez-vous à 17h45 pour Info Soir. À tout à l'heure.
6: À tout à l'heure. Merci beaucoup, Léo Fichou.
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6: Et bonsoir tout le monde, je suis heureux de vous retrouver en ce jeudi 10 septembre, l'avant-dernière de cette semaine. Un petit vendredi, on peut le dire. On a déjà l'âme un petit peu en week-end, mais bon, ça n'est pas encore tout à fait le cas. Donc on va tenir le cap, tenir bon, jusqu'à demain à la même heure. Demain à la même heure, normalement, on sera plutôt bien, on va se mettre bien. Et on a un super programme encore à savourer tous ensemble. 100% info, vous le savez, jusqu'à 19h. La revue de presse internationale, la grande interview CNews Europe 1 et le journal de la rédaction d'Europe 1 pour vous accompagner de la musique. Eh ben, c'est parti, on ne va pas perdre plus de temps que ça. Marguerite, la maison, c'est pas mal du tout, hein, et c'est un peu le choix que l'on fait lorsque l'on choisit Radio Rythme Bleu, le choix de la maison, le choix de la raison. Enfin, c'est comme vous voulez. Allez, c'est parti, on l'écoute avec beaucoup d'entrain et avec ce magnifique ciel bleu qu'on a eu aujourd'hui. Hein, bah, ça ne fait que qu'aller en s'améliorant. Voilà, écoutez Radio Rythme Bleu hein, pour vous accompagner, bien évidemment. 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
2: Il est 17h45, on retrouve Léo Fichou dans Info Soir.
3: Le retour d'Aircal à Ouvéa. Après 6 mois sans liaison, la compagnie domestique est de retour sur l'île. Une première rotation effectuée ce matin entre Tontouta et Ouloup. À 4 semaines de procès, 8 affaires au programme. La 3e session d'assises de l'année s'ouvre la semaine prochaine. Le premier sommet Choose Outre-mer aura lieu le 1er octobre à Paris. La Nouvelle-Calédonie sera présente et nous en avons parlé ce midi dans les Jeudis de l'économie. Les Francofolies débutent demain. 2 soirées de concerts au Centre culturel Tchibaou avec notamment Jean-Louis Aubert en tête d'affiche. Et puis le sport avec du football. La 70e Coupe de Calédonie, c'est donc ce week-end. Qui de l'AS Cougnier ou d'Horizon Sport inscrira son nom au palmarès? Bonsoir à tous, soyez les bienvenus dans ce journal. À la une de l'actualité, Air Calédonie qui a retrouvé le tarmac de l'aérodrome d'Ouloup à Ouvéa. Après 6 mois de blocage dû au déménagement des activités de la compagnie domestique de Magenta à la Tontouta, un ATR d'Aircal a effectué ce matin un premier aller-retour entre la Tontouta et Ouvéa. Un soulagement pour les habitants de l'île et notamment Didis qui militait depuis plusieurs mois pour la reprise des rotations.
4: Pour la première rotation, elle était très contente après les 6 mois de souffrance déjà qu'on a vécu. Et là, en voyant l'avion arriver, on était tellement joyeux, mais même avec beaucoup d'émotions aussi, tu vois, l'avion qui atterrit. Et puis en même temps, avant ça, 1 heure avant, on était avec le collectif pour parler du déblocage. Et ça s'est très bien passé au niveau de la discussion et pareil, bien terminé avec la coutume, quoi. Un souffle nouveau, ça c'est bien, parce que ça y est, tout le monde est content, on va pouvoir circuler tranquillement pour prendre l'avion, et même pareil aussi pour la santé, surtout au niveau sanitaire. C'était plutôt ça pour eux, quoi, que ça a été très dur, quoi.
3: Ce premier avion à destination d'Ouvéa a décollé peu avant 10h de la Tontouta avec une poignée de passagers à bord. S'est posé sans encombre 30 minutes plus tard à Ouvéa. Le vol retour a été effectué dans la foulée avec 2 passagers seulement. Comme cela avait été annoncé, l'État a accompagné cette reprise du trafic aérien entre la Grande Terre et Ouvéa. Anaïs Haït-Mansour, directrice de cabinet du haut-commissaire.
5: Comme à chaque reprise de vol dans des aérodromes qui n'ont pas été desservis depuis un certain temps, voilà, on met toujours un petit dispositif. Ça a été le cas à l'île des Pins, ça a été le cas à l'Ifou et là où à Ouvéa, voilà, pour assurer la sécurité publique. C'est un aérodrome qui appartient à la province des îles, donc qui s'assure de sa sécurité également. Voilà, mais nous, on est là dans une posture d'accompagnement, voilà, pour accompagner la décision qui a été prise par Air Calédonie et le gouvernement de réouvrir les vols à la suite d'une demande des coutumiers d'Ouvéa.
3: Et après l'île des Pins et l'Ifou, c'est donc Ouvéa qui voit reprendre les rotations d'Aircal. La compagnie domestique devrait recaler un programme de vol dans les prochains jours après ce premier aller-retour qui s'est déroulé sans problème.
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3: C'est l'heure d'opinion. Votre rendez-vous SMS sur Radio Rythme Bleu. La réponse à notre question d'hier. D'abord, 6 mois après le déménagement d'Aircal à la Tontouta et alors que certains coutumiers souhaitent que les vols atterrissent à Ouvéa, 53% des auditeurs de Radio Rythme Bleu qui se sont exprimés par SMS pensent que l'on va arriver à une normalisation de la situation et une reprise de la desserte des îles Loyauté. Ils sont 47% à penser que ce ne sera pas le cas. Notre question du jour, à présent, les résultats des élèves français au test international PISA sont jugés préoccupants. Les élèves calédoniens ne sont pas pris en compte dans ce test. Selon vous, leur niveau est-il meilleur que celui des autres élèves français? Si vous pensez que le niveau des élèves calédoniens est meilleur, vous tapez 1. Si vous pensez que non, vous tapez 2 et vous envoyez votre réponse au 3146. Merci pour votre participation et rendez-vous demain pour la réponse à notre question du jour. Le coup de cœur.

0: Sébastien Lecornu, qui à l'époque était ministre des Armées. Selon les avocats de 6 militants de la CCAT, le gouvernement avait décidé de leur transfert bien avant que la justice ne l'ordonne. Ils demandent donc que les ministres soient poursuivis pour actes arbitraires, attentatoires à la liberté individuelle, abus d'autorité aggravé et association de malfaiteurs en vue de la préparation de ces infractions. La plainte a été déposée devant la commission des requêtes de la Cour de justice de la République. C'est la seule juridiction qui puisse juger des membres du gouvernement pour des actes commis dans l'exercice de leurs fonctions. Et c'est cette commission qui doit décider de la suite à y donner. En fait, tout laisse à penser qu'elle n'aboutira pas. Selon un juriste, les mesures de transfert et de privation de liberté sont prises in fine par les juges. Et même si l'autorité judiciaire avait exaucé une volonté de l'exécutif, cela ne ferait pas des ministres des responsables. Et puis il faut ensuite relever que la Cour de justice est saisie de milliers de plaintes et qu'elle ne donne suite que dans très peu de cas. Il s'agit en fait d'agitation médiatique de la part des avocats des 6 militants de la CCAT, dont le président du FLNKS, Christian Théin, alors que le parquet a fait appel, on le sait, du non-lieu général ordonné début juin par des juges d'instruction parisiens.
1: Dans l'actualité judiciaire, toujours 4 semaines pour la 3e session d'assises de l'année. C'est une semaine de plus que d'ordinaire pour répondre aux exigences nationales du ministre de la Justice, Gérald Darmanin. Nicolas Legrand.
2: Oui, l'objectif est assez évident, traiter davantage d'affaires et donc limiter le délai entre l'instruction et le jugement. Auparavant, vous le disiez, les sessions duraient 3 semaines et pouvaient juger 6 affaires. On va donc passer à 8 pour les deux de fin d'année et celle de 2027. La Cour se réunira là sur 4 semaines. Écoutez l'avocat général Pierre-Yves Michaud.
3: On va passer à des sessions désormais de 4 semaines chacune, ce qui permettra de juger davantage de dossiers par session. Donc nous aurons à l'avenir, chaque année, 4 sessions de 4 semaines qui devraient nous permettre, si tout va bien, de juger à minima 32 affaires criminelles. C'est une démarche qui s'inscrit à la fois dans une demande qui a été faite par le garde des Sceaux à toutes les cours d'appel et à toutes les cours d'assises de juger davantage de dossiers par année. Pour pouvoir réduire les délais de jugement, vous savez qu'il y a une vraie problématique de temps de jugement pour des affaires criminelles dans notre pays. Donc ça permettra de juger davantage d'affaires, donc de réduire les délais de jugement et de réduire les stocks en instance de jugement par les cours.
2: L'avocat général Pierre-Yves Michaud qui détaille le rôle de cette 3e session d'assises de l'année.
3: Nous avons 8 dossiers criminels qui concernent pour 4 d'entre eux des affaires de mœurs, des affaires de viol. Viol par conjoint, viol commis en état de récidive légale, viol sur mineur de 15 ans. 4 dossiers de viol qui, pour une fois, ne constituent pas la majorité des dossiers qui viendront à cette session. 2 affaires de coups mortels, une affaire de violence en réunion ayant entraîné la mort sans intention de la donner, et une affaire où nous avons 3 accusés, et une affaire de violence ayant entraîné la mort sans intention de la donner. Et ensuite, nous avons un dossier d'appel pour une affaire de meurtre, recel de cadavres et modification de scène de crime. C'est un dossier qui vient de Wallis. Et un deuxième dossier de meurtre par personne en état d'ivresse.
2: La première affaire sera donc jugée mardi et mercredi de la semaine prochaine. Il s'agira d'une affaire de viol. L'accusé a reconnu avoir violé la copine de son cousin dans son sommeil à 29 ans. C'est sa 2e comparution devant une cour d'assises. Il avait déjà été condamné pour viol par la cour d'assises des mineurs. C'était en 2016. En état de récidive, il encourt 30 ans de réclusion criminelle.
1: Et puis au chapitre des faits divers, cet incendie la nuit dernière dans les cuisines du restaurant Le West à l'Orphelinat. 5 véhicules, 15 sapeurs-pompiers ont été mobilisés pendant plus de 3 heures pour venir à bout du sinistre. Le bâtiment a été partiellement détruit. L'origine du feu est selon les pompiers probablement accidentelle. Une enquête a été ouverte et dans un communiqué, l'équipe du West annonce une fermeture de l'établissement pour une durée indéterminée. La Nouvelle-Calédonie sera présente au premier sommet Choose Outre-mer qui sera organisé le 1er octobre à Paris, à la Banque de France. Et nous en avons parlé ce midi dans les Jeudis de l'économie. Elisabeth Noir.
0: Ce sommet Choose Outre-mer, c'est la déclinaison du sommet Choose France voulu par Emmanuel Macron pour séduire les investisseurs étrangers. Ce sommet sera une vitrine pour les collectivités ultramarines, l'occasion de présenter leur savoir-faire, leurs richesses, leurs spécificités. Et à ce titre, la Nouvelle-Calédonie a de nombreux atouts, affirme le vice-président du gouvernement en charge de l'économie, Christopher Gigès.
4: On a cet esprit pionnier calédonien, ce savoir-faire en termes d'entreprise qui est unique dans les autres Outre-mer. Et ça a été rendu possible notamment avec le secteur du nickel qui a augmenté la productivité et la compétitivité des entreprises calédoniennes et le savoir-faire des entreprises calédoniennes qui est assez unique. On se flagelle au niveau du territoire sur la diversification de l'économie calédonienne. Il y a très peu d'outils.

0: outre-mer où on est en capacité d'avoir un secteur du commerce aussi développé, un secteur de l'industrie aussi développé, un secteur de la tech aussi développé, un secteur de l'agriculture qui mérite encore d'être progressé, mais qui existe quand même. Donc on a une diversification des activités économiques sur le territoire où on est en capacité de les présenter justement dans ce type de sommet, parce qu'on est loin, on est très loin, et souvent les investisseurs nationaux, européens ou d'ailleurs ne connaissent pas le territoire. Et donc on a été pendant des longues années très gâtés sur notre niveau de croissance parce que ça tournait tout seul. Aujourd'hui, c'est le meilleur moment parce que ça ne tourne plus tout seul.
1: C'est le meilleur moment pour participer à ce sommet qui doit permettre de trouver des financements privés pour un certain nombre d'opérations ou de développements. Une trentaine d'entreprises devraient participer à ce rendez-vous qui peut être déterminant selon Bertrand Courte, le président du MEDEF-NC.
2: Il y a des entreprises qui ont des projets à porter, des projets à présenter, des compétences à présenter également, parce que mis à part le fait d'aller peut-être chercher des financements, c'est aussi une journée d'échange. Il y aura toutes les entreprises du CAC 40 qui seront présentes, il y a les fonds d'investissement privés qui seront présents, il y a les banques publiques qui seront présentes, la BPI, l'AFD, Caisse des dépôts et consignations, etc., etc. Donc c'est aussi une vitrine pour démontrer aussi le savoir-faire calédonien. Il y a des entreprises qui seront présentes, qui n'ont pas forcément de projets à vendre, mais qui sont là aussi pour communiquer sur leur image et leur implication dans les territoires ultramarins et entre autres en Calédonie. Il y a des entreprises aussi qui vont aller chercher des compétences, parce que c'est ce qui va aussi nous manquer pour la phase de reconstruction, c'est des compétences. Donc voilà, c'est un peu tout ça qu'on va aller chercher là-bas sur les choses outre-mer.
1: Et pour Pierre Kraft, chef d'entreprise, élu à la CCI et responsable de talents calédoniens, la Calédonie a les moyens de se vendre au sommet Choose Outre-mer, notamment parce que c'est un territoire qui, dans son modèle, encourage l'innovation.
3: On n'est pas bloqué par des réglementations, donc on peut aller assez vite. Et on a la démonstration au travers de la French Tech qu'aujourd'hui, on a cette fierté. Et donc, ça veut dire que l'innovation, c'est un élément important. On peut être aussi un beau laboratoire pour l'innovation, hein, c'est-à-dire expérimenter en Nouvelle-Calédonie des solutions qui permettront d'être internationales. Et je pense qu'on a quelque chose de bien de ce côté-là à vendre. D'autant plus, et on le voit dans le cadre de talents calédoniens, qu'on est capable d'attirer des gens qui viendront compléter cette filière. Si on crée effectivement de l'innovation, notamment dans le numérique, puisque l'innovation principalement portée très souvent, en tout cas dans le numérique, la capacité d'attirer des gens pour un bien-être ici et de continuer à développer des services et des solutions qui pourront être ensuite commercialisées sur d'autres territoires ou même sur le plan national. On a cette capacité. On peut être, je dirais, la Silicon Valley ou en tout cas, on peut être un hub numérique. Ça, je pense qu'on peut le faire pas seulement sur le plan régional, mais sur le plan international. Dans le domaine des services informatiques, on peut être ce qu'on appelle follow the sun, c'est-à-dire on peut créer en Nouvelle-Calédonie des sociétés qui permettront de satisfaire en journée, pendant que c'est la nuit en Europe, les besoins de services. Et on sait que dans le domaine du numérique, il y a un potentiel mondial colossal.
1: Choose Outre-mer permettra des contacts directs entre les entreprises. Il autorisera aussi la recherche de financement privé sur des projets publics comme la STEP ou les câbles sous-marins. Et à l'occasion de ce sommet, la ministre des Outre-mer devrait également annoncer de nouvelles aides à la Nouvelle-Calédonie dans le domaine du développement économique. C'est ce que nous a dit Christopher Gigès, qui espère également des contacts dans le domaine du nickel.
0: Ça va être abordé sous l'angle, ce qu'on demande sur l'angle nickel européen et sur la filière européenne du nickel et comment on peut exporter du nickel calédonien à la fois en France mais également en Europe pour alimenter les gigafactories ou autres et qu'on soit compétitif sur cette partie. Ça a été demandé à l'État qui est des représentants d'entreprises dans ce secteur-là pour qu'on puisse continuer à échanger. Il y a eu une première réunion qui avait été organisée à Bruxelles sous le précédent gouvernement et c'est Alcide Ponga qui y était allé. Il faut qu'on continue à faire connaître aux investisseurs que quelque part au milieu du Pacifique, mais il y a du nickel européen qui est aujourd'hui majoritairement part vers la Chine. Et c'est une absurdité sans nom.
1: Christopher Gégès qui annonce par ailleurs l'organisation dans les prochains mois d'un sommet Choose New Caledonia qui se tiendrait à Nouméa. Un jeudi de l'économie disponible en audio et vidéo sur le site de RRB.
4: Les jeudis de l'économie aujourd'hui, le magazine Transparence. Demain, c'est Nicolas Metzdorf, le député qui sera votre invité. Elisabeth Noir demain, de retour de Paris où il a participé à la mission transpartisane. Il sera interrogé sur le renouvellement des aides financières de l'État à la Nouvelle-Calédonie, sur le contrat de responsabilité qui doit être négocié et plus généralement sur l'actualité calédonienne. Le député de la première circonscription, invité de Transparence, est donc à suivre demain à partir de midi, juste après notre édition de la mi-journée. Et puis, autre rendez-vous d'antenne, il sera question de la situation financière et budgétaire de la Nouvelle-Calédonie demain matin à 7h30. C'est Philippe Blaise, membre du gouvernement en charge du budget, des finances et de la fonction publique, qui sera notre invité du matin pour évoquer notamment les résultats de la mission transpartisane. Enfin, notez ce rendez-vous institutionnel. Les élus de l'Assemblée de la province Nord sont convoqués en séance publique demain à Koné. À l'ordre du jour, notamment la décision modificative numéro 2 de la province pour l'exercice 2026, mais aussi les modifications apportées à certaines dispositions des statuts de Nord à venir. Les élus doivent aussi habiliter le président à signer les conventions en vue de la rénovation de l'internat et du collège de Koumac, mais aussi du collège de Poya. 18h01, on marque une première pause dans ce journal avant de voir le reste de l'actualité.
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4: Une visite dans les coulisses de l'aquarium ce matin. La province Sud a invité plusieurs délégations régionales présentes pour la 11e conférence des îles du Pacifique sur la conservation de la nature à visiter ces sites emblématiques. Et Charlotte Coulson, découvrir ces actions de préservation des espèces protégées.
7: Relâchée de cagou et de tortues au planning de cette matinée, la province Sud a organisé au total 5 visites de terrain, dont une à l'aquarium des Lagons, car l'établissement travaille en étroite collaboration, notamment dans le cadre du réseau échouage de la province Sud, d'où l'importance de cette visite des coulisses de l'aquarium et du centre de soins, selon Kael Normandon, le président de la commission environnement à la province Sud.
8: C'est 65 millions que la province Sud donne chaque année pour le fonctionnement de l'aquarium, et en fait c'est très utile parce qu'au-delà de la politique des parcs sur les espaces terrestres, on a l'aquarium qui est une extension de notre espace marin et qui permet de valoriser de nombreuses espèces exceptionnelles à la fois dans le Pacifique mais aussi dans le monde. On a tout intérêt à partager les bonnes pratiques, notamment dans l'espace francophone qui est représenté aujourd'hui. Et notre intérêt aussi, c'est de partager de l'expérience parce que, on vous le disait, les tortues, elles sont mobiles, elles ont un certain nombre de mouvements dans le Pacifique, et tout cet échange et toutes ces visites permettent à chacun d'être sensibilisé sur la question.
7: Et pour démontrer l'efficacité des programmes de préservation, les équipes ont procédé au relâcher de Georges, une tortue verte de 123 kilos qui a été retrouvée le 16 juin après avoir été percutée par un bateau et puis mordu par un requin. Marion Bossan est soigneuse à l'aquarium des Lagons.
9: On a eu de la chance parce que en fait la carapace n'était pas très abîmée, donc grâce au docteur Isabelle Lac, notre vétérinaire qui est intervenu dessus, les palettes natatoires postérieures étaient complètement déchiquetées et le docteur a fait un très beau travail de suture. Et là, c'est beaucoup mieux quand même, ça a très bien cicatrisé et avant, c'était vraiment des lambeaux. Et grâce à nos soins, hein, qui sont tous les jours, on nettoie les plaies, des antibiotiques, Georges est sauvé et tiré d'affaire. Et même s'il lui reste quelques cicatrices, il cicatrisera bien en mer.
7: Et ce matin, d'autres participants du forum ont pu assister à un relâcher de cagou au parc de la Rivière Bleue. Notre visite était organisée à Bouraille ou encore à Dimbéa.
4: Et l'environnement, c'est aussi la gestion des déchets sur le territoire. Les membres du PROE, le programme régional océanien de l'environnement qui organise la 11e conférence des îles du Pacifique, ont rencontré des acteurs des filières déchets, notamment l'organisme Trécodec, Charlotte.
7: Trécodec, c'est un organisme qui gère et qui finance en partie les filières de déchets réglementés sur le territoire, car il faut pouvoir trier, traiter et tracer les déchets dans un souci de préservation de l'environnement. Et pour limiter les impacts sur la biodiversité, il existe en Calédonie une REP, une responsabilité élargie du producteur. Bernard Crenier est le PDG de Trécodec.
10: Au niveau du Pacifique, ça ne se fait qu'en Nouvelle-Calédonie. Même la Polynésie française ou Wallis-et-Futuna n'ont pas adopté le système de la REP, responsabilité élargie du producteur. C'est quelque chose qui a été adopté en métropole en 1990. Le principe, il est simple, c'est vous payez une contribution au moment où vous mettez le produit neuf sur le marché et cette contribution sert à traiter la fin de vie. Au niveau du Pacifique, ça n'existe pas ailleurs. C'est pour ça qu'ils sont venus. Ils ont plein de problématiques comme les nôtres. Ils ont des fois la double, la triple insularité. Ils sont beaucoup moins nombreux qu'en Nouvelle-Calédonie. Ils ont beaucoup moins de moyens. Ils sont venus s'inspirer de ce que l'on fait ici pour essayer de transporter chez eux des choses simples qu'on fait ici.
7: Une spécificité calédonienne qui a beaucoup intéressé les participants, notamment le PROE, qui est chargé de promouvoir la coopération régionale en matière d'environnement. Il était représenté par Hilary Boyce.
11: Pour nous, Trécodec est un superbe exemple. Les autres îles du Pacifique font face aux mêmes problématiques en ce qui concerne la gestion des déchets. Nous avons des économies de petite taille, des coûts élevés liés au transport maritime. C'est difficile pour les gouvernements de collecter et de gérer les déchets de manière durable. Et c'est pour ça que nous souhaitons en apprendre plus sur la responsabilité élargie du producteur. On voit que ça fonctionne en Europe. L'UE affiche d'excellents résultats en matière de collecte, de réutilisation et d'application des principes de l'économie circulaire. Ce qui est bien en venant ici en Nouvelle-Calédonie, c'est de comprendre comment Trécodec a mis en œuvre une législation de type européen dans un petit État insulaire. Nous avons beaucoup à apprendre pour construire notre propre législation.
7: Et demain, les membres du PROE visiteront des entreprises locales de gestion des déchets. La délégation pourra, par exemple, découvrir des filières de traitement des pneus, des véhicules hors d'usage, des piles ou encore du verre.
4: Un mot de l'actualité culturelle avec le coup d'envoi demain de la 6e édition des Francofolies. Au programme, 2 soirées de concerts au Centre culturel Tchibaou. Parmi les artistes cette année, Jean-Louis Aubert qui partagera la scène avec Elena, ce sera demain soir. L'ancien chanteur de Téléphone avait passé quelques jours en Calédonie il y a une quarantaine d'années et il revient avec plaisir. Demain, c'est un vrai concert de festival qu'il proposera au public de Nouméa.
12: Un concert de festival, alors on est toujours un petit peu plus condensé en temps parce qu'on n'a pas tout le temps qu'on veut. C'est le principe des festivals. En même temps, c'est génial parce qu'on rencontre des autres artistes. Peut-être il y aura une ou deux chansons un peu spéciales pour l'endroit qui vont sortir, mais j'ai pas mal de chansons qui me semblent correspondre à cet endroit. Et j'adore cette tournée parce que l'équipe est formidable et le groupe aussi. Donc c'est une des plus belles tournées de ma vie, donc je suis vraiment content de vous amener ça en espérant qu'on sera... à l'heure dans nos têtes parce que le voyage est long. On a une tournée qui s'appelle Pas fini, donc là c'est la suite, ça s'appelle Pas encore fini.
4: Jean-Louis Aubert qui sera donc sur la scène des Francofolies demain soir au Centre culturel Tchibaou. Il reste des places pour les 2 soirées, elles sont disponibles sur ticket.nc. Autre rendez-vous du week-end, le traditionnel marché de Mamie à Farino, un marché spécial Verte de Bancoule ce dimanche. Et pour en parler, Nicolas Legrand, vous recevez le maire de la commune.
13: Oui, effectivement, nous sommes en ligne avec Jean-Christophe Niotou. Bonjour monsieur le maire.
14: Bonjour.
13: Merci d'être avec nous ce soir pour évoquer cet événement que les Calédoniens cochent dans le calendrier. C'est devenu incontournable ce marché spécial Verte de Bancoule.
14: Le marché du Verte de Bancoule, c'est un petit peu... la fête communale hein, qui se tient chaque année le deuxième dimanche du mois de septembre. Et donc voilà, une nouvelle édition qui s'annonce riche et avec des verres de Bancoule, on en a trouvé.
13: Ah, ça c'était un petit peu l'interrogation, il fallait aller chercher ces verres, il y en a.
14: Il y en aura pour tout le monde.
13: Bon, c'est une bonne nouvelle. On va retrouver les traditionnelles recettes et puis les concours aussi.
14: Oui, donc en fait, il n'y aura pas cette année de concours, qu'on appelle de bouffage et de fouillage. Donc la présidente du marché, Gislaine Harly, était sur votre antenne il y a une semaine, elle vous l'a expliqué. Et puis on aura quand même la capacité de participer à un espace de fouillage, hein, des verres, et puis de dégustation avec plusieurs recettes. Ce sera la surprise sur place. Et puis à noter une manche du concours... de barbecue, territorial de barbecue, une manche qui se tiendra commune à la Forte Bouraille la dernière fois et à la Forte Coumac dans une semaine. Il y aura une manche dans 2 semaines, il y aura une manche du concours de barbecue qui sera également tenu à Farino ce dimanche. Donc voilà, ce sera un très très bel événement, on attend beaucoup de monde. C'est pour cela qu'on a remis en place aussi le système de parking en bas du col avec des navettes. C'est important, je le précise, pour les auditeurs. Donc on laissera monter les voitures le col jusqu'à la place du marché et de la mairie jusqu'à ce qu'on n'ait plus de place. Et ensuite, on les dirigera vers un parking qui est en bas du col avec des navettes qui les guideront jusqu'à l'entrée du marché.
13: Donc tout a été parfaitement organisé pour qu'il n'y ait pas de situation difficile pour les automobilistes. Ils auront forcément de quoi pouvoir monter.
14: Tout à fait. On a 2 cols à Farino, donc on sera dans un sens unique pour l'occasion, avec le soutien de la gendarmerie qui sera sur place. Donc, a priori, on devrait avoir un bel événement et on attend les Calédoniens en nombreux ce dimanche à Farino. Ce sera une belle journée, on annonce du beau temps, donc ce sera un bon moment.
13: Encore une question, monsieur le maire, mais peut-être sous votre casquette de président de la Chambre d'agriculture et de la pêche, on sait que ces événements sont très importants pour vous, vous y prenez du plaisir et pour vous c'est aussi un espace sur lequel vous pouvez mettre en avant les produits calédoniens, ce sera encore le cas sur ce marché ?
14: Avec le verre de Bancoul, on ne peut pas faire plus calédonien déjà. Hein, c'est là, bonjour local, on ne pourra pas faire mieux. Hein. Mais après, on aura effectivement l'ensemble des produits importants sur les marchés, des produits frais de production locale, des produits transformés avec nos artisans et nos mamies de Farino et des villages alentours. Le concours de barbecue, qui est un concours, vous le savez, aussi suivi par la Chambre d'agriculture et de la pêche, qui est un concours de barbecue mangeur local avec que des produits locaux, que ce soit les protéines ou les fruits et légumes qui sont servis. Donc voilà, c'est effectivement, je vous remercie de me donner la parole là-dessus. C'est important pour nous, les marchés, et ce marché de Farino en est également un emblème, quoi. C'est important.
13: Bon, ben, le rendez-vous est pris en tout cas pour dimanche, et ceux qui circulent sur la RT1, il suffit de piquer à droite à Fontvoiry ou à gauche, ça dépend si on descend ou si on monte, et on passe un bon moment.
14: Et on passe un bon moment, et on vous attendra sur place, et je vous assure un bon moment avec des animations musicales. Et puis il faut vraiment venir goûter au moins une fois dans sa vie le verre de Bancoul. Même si ce n'est pas obligatoire, quand on est sur place, il faut le faire.
13: Merci beaucoup, monsieur le maire. Merci d'avoir été avec nous.
14: Merci beaucoup.
13: Jean-Christophe Niotou, donc maire de Farino et président de la Chambre d'agriculture et de la pêche.
4: Merci, Nicolas. Le rendez-vous est pris dimanche à Farino pour le marché de mamie spécial verre de Bancoul. L'actualité régionale à présent, la compagnie Fiji Airways, anciennement connue sous le nom d'Air Pacific, a confirmé qu'elle reprendra ses vols directs entre Nandi et la Tontouta dans les prochains jours. Le premier vol est programmé pour le 22 septembre. C'est la correspondance de Jean-Pierre Zajac.
15: Ces vols bi-hebdomadaires seront assurés par des appareils ATR 72-600 de Fiji Link, pouvant accueillir jusqu'à 78 passagers. Ils permettront à Fiji Airways d'offrir plus de 10 000 sièges par an entre les îles Fidji et la Nouvelle-Calédonie. La compagnie a indiqué que cette initiative va renforcer le réseau régional de Fiji Airways et améliorer surtout la connectivité entre deux des principales plaques tournantes du Pacifique. À Sydney, Jean-Pierre Zajac, RRB.
4: Il est 18h, passé de 13 minutes. Seconde pause dans ce journal, on parlera sport juste après.
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4: Le sport sur le territoire avec du football et cette question, qui succédera à l'AS Magenta au palmarès de la Coupe de Calédonie? La 77e finale de la compétition est prévue ce samedi à 16h au stade Nomadélé. Nicolas Legrand.
13: Oui, d'un côté l'AS Cougnier, de l'autre Horizon Passo. Une finale inédite qui devrait attirer plusieurs milliers de supporters. Des supporters de l'île des Pins qui attendent depuis 1961 pour voir leur équipe remporter la Coupe de Calédonie. L'AS Cougnier est finaliste malheureux en 1984, en 1985, en 1987 et en 1992. Objectif donc, briser la série noire. Écoutez François-Louis Marie, l'un des trois coachs de la SK.
21: Cela fait 4 ans qu'il y a un travail de fait avec Kenji et Luca Ndoué-Péré. Il y a une grosse progression sur le plan mental. Parce qu'il y a 5 ans, on avait du mal à gérer les émotions. On prenait des cartons rouges à chaque match. Il y a eu un gros travail de fait sur le plan tactique. Là maintenant, il y a beaucoup plus de discipline et de rigueur. Il y a un travail qui est fait au niveau de l'hygiène de vie, ça commence à venir, mais c'est dès le plus jeune âge. Maintenant, effectivement, il y a eu des finales perdues, et ça serait une très belle chose pour tous les anciens, tous les vieux, tous les coutumiers qui sont passés par là, qui ont eu de grosses déceptions, ça serait une très belle chose pour eux de remporter ce match-là.
13: Et face à l'AS Kouni, on retrouve Horizon Passo. C'est la première fois que les joueurs de Marais se qualifient pour la finale de la Coupe de Calédonie. Et c'est déjà une belle réussite pour Charles Béarounet, dirigeant d'Horizon Passo.
2: On a eu des recrutements en début d'année. Donc, en même temps aussi, on a eu beaucoup de joueurs blessés. Donc, il a fallu composer avec les joueurs qui sont là, disponibles. Voilà, le résultat est là. On est en finale de la Coupe Calédonie. Je tire chapeau à mes joueurs, tous les membres du staff pour le travail accompli. L'objectif, c'est quand même de lever ce titre-là qui manque au palmarès du club en 91, ensuite en 2016 et puis l'année dernière, en 2025. On n'a pas pu franchir les demi-finales. Donc là, on est en finale et puis l'objectif, c'est de lever le titre. On n'attend plus que ça.
13: Et samedi, les tribunes du stade Numadélès seront parées de rouge, de jaune et de bleu. Les deux clubs ayant mis en vente des t-shirts aux couleurs de leur équipe. Coup d'envoi de la 70e finale de la Coupe de Calédonie, ce sera à 16h. L'entrée est payante et elle est à 300 francs.
4: Football encore, mais on parle des sélections calédoniennes. Cette fois, les U20 féminines disputent à minuit le deuxième match de la phase de groupe de la Coupe du Monde. Après une défaite 5-0 contre la Chine, elles affrontent l'Espagne. Les U16 féminines toujours seront opposées dès 19h ce soir au Samoa, ce sera le deuxième match du tournoi OFC. Lors de la première rencontre, elles avaient battu la Papouasie-Nouvelle-Guinée 5-2. Enfin, les garçons de moins de 19 ans joueront demain à 13h la demi-finale du tournoi OFC contre la Nouvelle-Zélande. En cas de victoire, les Calédoniens se qualifieraient pour la finale, mais aussi et surtout pour la prochaine Coupe du Monde des moins de 20 ans. On termine avec un mot de handball. Les Calédoniennes se lancent ce soir à l'assaut du premier IHF Trophy Senior, une compétition régionale qui se dispute en Nouvelle-Zélande. Nos représentantes retrouveront à 18h Kiribati avant d'affronter les îles Cook demain, puis la Nouvelle-Zélande samedi. Ce sera leur dernier match de groupe. 18h17, place à la météo.
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4: Et la météo, c'est avec vous Ismaël.
22: On ouvre ce bulletin avec une vigilance jaune, vent violent pour un vent de sud-est pouvant dépasser les 25 nœuds avec des rafales de l'ordre de 35 nœuds sur le nord-ouest de la Grande Terre de Pointe-Boutapoum pour demain après-midi. 6 communes donc sous le coup de cette vigilance jaune. Ce soir, une bande nuageuse remonte du sud vers le nord en cours de nuit. En conséquence, le ciel est temporairement très nuageux avec quelques averses isolées sur le sud en début de nuit, puis également sur l'ouest et les Loyautés. En fin de nuit, sinon, les étoiles restent visibles. Les températures de la nuit oscillent entre 16 et 19 degrés et localement 10 à 12 degrés dans l'intérieur et aux Loyautés. Pour demain matin, sur la moitié sud de la Grande Terre, l'île des Pins et une bonne partie de la côte ouest, le ciel deviendra nuageux à très nuageux, mais les averses seront rares. Ailleurs, le soleil sera plus généreux. L'alizée de sud-est soufflera de 15 à 20 nœuds. Cependant, il sera moins fort sur la côte est, proche de 10 nœuds. On termine avec les températures et comme les jours précédents, les maximales resteront inférieures au normal de saison avec 20 à 25 degrés.
4: Merci beaucoup Ismaël, c'est la fin de ce journal. Merci à tous de l'avoir suivi. On se retrouvera à 19h pour le rappel des titres, mais avant ça, vos rendez-vous d'Europe 1, le journal suivi de l'interview à 18h30. Ce soir, Laurence Ferrari reçoit le maire de Béziers, Robert Ménard.
23: Dimitri Pavlenko.
24: Après une accalmie cet été, la guerre au Moyen-Orient s'embrase à nouveau avec des conséquences sur les marchés de l'énergie. Le pétrole s'installe à nouveau au-dessus des 100 dollars le baril alors qu'il était retombé à 70 dollars en juillet. Le gaz en France a encore pris plus de 5% au 1er septembre. La hausse approche les 40% depuis le 1er janvier et l'hiver s'annonce rude avec des stockages à peine à 70% de leur capacité. À la pompe, les prix s'envolent également à nouveau, inquiets des retombées politiques. Le gouvernement a réuni hier les distributeurs de carburant à Bercy, mais l'exécutif ferme la porte à toute nouvelle aide, Barthélémy Philippe.
25: Oui, un litre de gazole qui flirte avec son record historique à 2,29€, un sans-plomb 95 plus haut que jamais à 2,12€ et des perspectives sombres. L'offre de carburant mondial est affectée par le blocage d'Hormuz, mais aussi par l'arrêt des exportations russes. Une tenaille qui risque de maintenir les prix à la pompe au sommet, selon Thierry Brosse, spécialiste de l'énergie.
0: Vous avez des pétroliers qui ne peuvent pas passer par le détroit d'Ormuz et des raffineries russes qui sont attaquées. Et donc, un équilibre offre-demande sur le pétrole et sur les produits pétroliers qui se tend et donc des prix qui grimpent. Et malheureusement, on peut imaginer que les prix vont continuer à grimper.
25: Les automobilistes sont pris à la gorge et le gouvernement semble impuissant. Hier, lors d'une réunion avec les distributeurs, Bercy a écarté la possibilité d'un plafonnement public des prix à la pompe et reconnu qu'une baisse des taxes n'est pas compatible avec la situation dégradée des finances publiques. Maigre consolation pour les grands rouleurs aux revenus modestes, le chèque carburant de 100 euros est prolongé jusqu'à la fin du mois.
24: Barthélémy Philippe du service économie d'Europe 1.
1: Et si Emmanuel Macron dissolvait à nouveau l'Assemblée nationale avant la fin de son quinquennat?
24: Ouais, le scénario circule de plus en plus à l'Élysée, mais aussi à Matignon, à l'approche de la présentation du budget 2027. Le risque de censure s'avère particulièrement élevé pour le Premier ministre. Il ne serait donc pas totalement absurde de vouloir à nouveau clarifier les choses. L'an dernier, déjà, le président avait agité l'idée de dissoudre pendant l'examen du budget pour mettre sous pression les députés. Une telle initiative serait juridiquement possible, mais ce serait un pari à très haut risque du président. C'est en tout cas l'avis du constitutionnaliste Benjamin Morel qui était l'invité d'Europe 1 ce matin.
6: Admettons que vous ayez une dissolution, je sais pas moi, au mois d'octobre ou de novembre, c'est-à-dire qu'il n'y a plus d'assemblée pendant un mois, que votre assemblée, elle ne redevient réellement fonctionnelle que fin décembre, et que le budget qui a été déposé, il s'évapore. Donc déjà, vous n'aurez pas de budget au 1er janvier. Et ensuite, c'est parié sur le fait que votre assemblée aurait une majorité absolue, c'est tout sauf gagné, et quand même elle en est une, voter un budget dans le délai imparti, ça va être compliqué. Donc une dissolution, c'est probablement, pour des raisons de calendrier, le fait de renoncer à un budget. Et donc, pour ces raisons-là, je doute que les marchés apprécient beaucoup ce petit jeu politique qui vise à dire, pour punir les députés de ne pas voter un budget, je renonce au budget.
24: Le constitutionnaliste Benjamin Morel, il était ce matin l'invité d'Europe 1. Entretien complet à retrouver sur le site et l'appli Europe 1.
1: La présidentielle, toujours 70% des sympathisants de la droite et du centre favorables à une primaire.
24: Oui, pour dégager une candidature unique face à Marine Le Pen et Jean-Luc Mélenchon. Sondage Odoxa Backbone pour le Figaro ce matin. Toujours selon cette enquête, Édouard Philippe ferait figure de favori si cette primaire devait avoir lieu, alors que lui-même en repousse l'idée. Bruno Retailleau arriverait en seconde position. Le président des LR qui est en train de structurer l'organisation de sa campagne, Alexandre Chauveau.
8: Les nouveaux locaux viennent tout juste d'être trouvés. Le bâtiment est situé rue de Bourgogne à Paris, à 50 mètres à peine du siège des Républicains. Il peut accueillir une quarantaine de bénévoles et devrait faire office d'annexe pour l'équipe de communication de Bruno Retailleau. Son entourage y voit une preuve supplémentaire que le candidat de la droite est déterminé à aller au bout, quand bien même cela nécessite de l'argent, nerf de la guerre pour tous les candidats. Si le parti peut s'appuyer sur les dons des adhérents, Bruno Retailleau est toujours en discussion avec les banques pour souscrire un prêt de plusieurs millions d'euros. En attendant, les levées de fonds auprès de grands donateurs se poursuivent, tout comme la quête des 500 parrainages, une formalité pour un parti bien implanté sur le territoire. Autour de lui, Bruno Retailleau peut compter sur une équipe de fidèles articulée autour de Franck Robin, son directeur de campagne et ancien directeur de cabinet Place Beauvau. La prochaine étape pour le Vendéen, c'est samedi près de Paris pour la rentrée des jeunes LR, avec un long discours attendu sur l'avenir et la jeunesse.
24: Alexandre Chauveau du service politique d'Europe 1.
1: Le joli coup d'Ariane Space.
24: L'opérateur spatial européen a signé hier en marge du sommet spatial international à Paris un contrat majeur avec Amazon pour mettre en orbite les petits satellites de sa constellation télécom. Les lancements spatiaux qui se multiplient dans le monde au point que le vide spatial l'est de moins en moins. Risque de collision, de brouillage, débris, William Molinier. L'armée de l'air et de l'espace redoute une saturation et de véritables embouteillages orbitaux.
9: En quelques années seulement, l'espace a changé d'échelle. 16 819 satellites sont aujourd'hui recensés autour de la Terre. Ils étaient 13 005 il y a un an, soit une augmentation de 29% en 12 mois. Chaque jour, près de 13 satellites sont lancés depuis le sol terrestre, selon le baromètre spatial Lookup. Une dynamique largement portée par l'américain Starlink, première constellation mondiale, avec à elle seule les deux tiers des satellites actifs, mais la Chine aussi accélère. Elle compte près de 1500 engins et investit largement les orbites basses au risque de créer des embouteillages au-dessus de nos têtes. Outre la menace de collision, de création de débris spatiaux ou de saturation de l'espace, ce déploiement à grande vitesse pose aussi un sujet de pollution lumineuse. L'observation du ciel par les astronautes pourrait être largement perturbée dans les années à venir, d'autant que selon les estimations, plus de 2 millions de satellites pourraient, d'ici 2030, être mis sur orbite.
24: William Molinier. Et puis à chaque jour, son annonce papale, ce jeudi, sortie de la chanson qui va accompagner la visite de Léon XIV en France, du 25 au 28 septembre. Son titre, « Pour que le monde ait la vie », c'est le slogan de voyage du pape, extrait de l'Évangile selon saint Jean. Titre interprété par Grégory Turpin et Natacha Saint-Pierre, qui l'interpréteront sur scène, Cyril de la Morinerie.
7: Oui, Grégory Turpin et la chanteuse québécoise Natacha Saint-Pierre ont enregistré un chant de pop louange très entraînant à l'occasion de la venue du Saint-Père dans notre pays.
10: Tu éclaires toute la terre.
7: C'est Grégory Turpin qui a composé les paroles de la chanson. Elles ont été validées en haut lieu par l'Église de France.
11: C'est vraiment un chant, voilà, que j'ai voulu rassembleur avec un refrain très simple que tout le monde pourra reprendre.

0: artiste de 46 ans, catholique engagé et animateur sur Europe 1 et Natacha Saint-Pierre auront l'occasion de chanter ensemble à Lourdes et surtout la veille au Stade de France devant 80 000 jeunes venus prier avec le pape.
1: Moi, je serai dans la première partie, le pape sera pas encore arrivé, mais de toute manière, c'est sûr que c'est un moment unique.
0: Et les droits de la musique ont été cédés aux œuvres pontificales missionnaires pour des projets d'évangélisation en France et dans le monde.
2: Voilà, Grégory Turpin, que vous pouvez retrouver le samedi, 14h-15h, cœurs et âmes, c'est sur Europe 1. Un mot de football, entrée en fanfare du PSG en Ligue des Champions, après sa victoire 6-1 face au Slovan Bratislava au Parc des Princes. Ce soir, le RC Lens fera son entrée dans la compétition sur la pelouse du Slavia.

0: Il est quasiment 18h30, l'heure de retrouver Laurence Ferrari dans la grande interview CNews Europe 1.
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2: Et notre invité dans la grande interview sur CNews et sur Europe 1, c'est Robert Ménard. Bonjour à vous.
3: Bonjour.
2: Maire de Béziers, le sans-plomb est aujourd'hui à plus de 2,10€ le litre. Robert Ménard, plus de 2,29€ pour le gasoil. L'essence est devenue un produit de luxe. Pourtant, le gouvernement refuse pour l'instant de mettre en place des mesures plus larges pour les automobilistes. Est-ce qu'il faut plafonner les prix et est-ce qu'il faut sauver le pouvoir d'achat des Français ?
3: Il ne faut pas traiter tout le monde de la même façon, surtout. Et pas les lieux. Attendez, vous êtes à Paris, vous habitez à Paris, moi j'habitais à Paris. T'as des alternatives à la voiture ? Chez moi, il n'y a aucune alternative, madame. Quand t'habites à 20 bornes de Béziers, t'y vas comment ? T'y vas avec ta voiture. Et aujourd'hui, les gens, vous savez, ils ne me parlent pas des présidentielles comme ça, c'est un peu loin.
2: De la primaire, de la droite
3: et
2: du
3: centre. Ils s'en battent l'œil de la primaire, de la droite, honnêtement, sans rigoler, on va se calmer là-dessus. Ils me parlent de quoi ?
2: L'essence.
3: De l'essence. Mm-hmm. Il me parle, il fait chaud. Chez moi, il continue à faire chaud. Et quand t'as pas trop d'argent, ben, d'abord, t'as pas forcément la clim. Et quand t'as la clim, tu sais qu'à la fin, tu vas payer. C'est de ça dont il faut parler aux gens. Il faut être attentif aux gens. Je veux dire, je pense qu'on a un discours qui est des soucis qui sont pas ceux. Je suis pas mieux que les autres. C'est pas du tout ça que je veux dire. Simplement, quand t'es maire, t'es confronté à ça toute la journée. Je descends en bas de chez moi, je fais la queue pour acheter le pain juste en bas de la maison. D'après vous, de quoi ils me parlent, les gens? Vous croyez qu'ils me parlent de savoir si celui-là est celui-là? D'abord, c'est un peu loin. Ils connaissent pas tout le monde. Vous croyez qu'ils me parlent du débat au MEDEF? Moi, j'aimerais savoir combien il y a de gens qui ont compris le débat du MEDEF. Ils me disent, attendez, monsieur le maire ou Robert, t'as vu comment c'est?
2: Tout augmente.
3: T'as vu le cagnard qui fait. Moi, j'ai pas la clim à la maison. En plus, dans les vieilles villes comme nous, tu peux même plus mettre de climatiseur parce que c'est interdit de les mettre à l'extérieur. Les gens, ils sont dépasser ça pourrait et la rentrée des classes, tout ça c'est ce qui fait le quotidien. Et t'as l'impression qu'on ne sait, moi je me surprends, je me dis, est-ce qu'on sait encore parler aux gens, est-ce qu'on sait leur parler
2: de leurs problèmes,
3: okay, de ce qui fait leur quotidien? Moi, le quotidien, évidemment, nous deux, on n'a pas ces problèmes là ni vous ni moi. On se demande comment on va finir la fin du mois. Il faut juste dire ça. Et pour tout un tas de gens, c'est vrai. Moi, je répète chaque fois, il y a la poste à côté de chez moi. En bas de chez moi, il y a la poste. Entre la nuit du 4 et du 5, vous savez, c'est à ce moment-là qu'arrive l'argent sur les comptes, le RSA et tout ça. Vous sortez, vous descendez en bas de chez moi, madame, Laurence, vous venez en bas de chez moi, et vous verrez les queues devant les distributeurs et tout. Alors attendez, il y a plein de gens, tu as des gens, tu peux t'énerver en disant, il faudrait qu'ils se remuent, qu'ils bossent et tout, mais il y a des gens qui ne s'en sortent pas.
2: Donc Robert Ménard, que le choix finalement en 2027, ce sera pour celui qui propose la baguette magique sur le pouvoir d'achat?
3: Non.
2: Celui qui aura la mesure la plus populiste?
3: Non.
2: Démago?
3: Non. Parce qu'il ne faut pas mentir aux gens. Okay. Vous n'allez pas... Enfin, attendez, sur l'école, là, vous savez que le classement PISA, première mesure, je ne sais plus qui, c'est Édouard Philippe, plus 20%, vous savez, pour les instituts. Mais moi, bien sûr, je suis même pour plus 50%. Pour les salaires des instituts. Tu les payes comment, des enseignants, puisque ce n'est pas que les instituts. Tu les payes comment? Enfin, tu ne peux pas dire ça. Et en plus, ce qui a changé, vous savez ce qui a changé? C'est que les gens... ils en ont marre que tu les prennes pour des abrutis ou des cons. Ils savent très bien que tu le feras pas. Et c'est ça qui nous discrédite. Il faut à la fois prendre la mesure du malheur des gens et de la difficulté, la difficulté des gens au moins, et puis leur dire, je vais pas vous raconter des cracks. Je vais pas vous raconter que tout arrive.
2: D'accord.
3: Mais en même temps, je vous donne un peu d'espoir, tu vois. Or, aujourd'hui, moi, je trouve que c'est sinistre, la campagne.
2: Robert Ménard, ça veut dire qu'au fond, les Français sont en colère, ils se sentent méprisés, pas entendus, on passe à côté de leurs problèmes. Donc, ils vont se dire quoi? On vote pour ceux qu'on n'a pas encore essayé? C'est ça? C'est-à-dire, ou RN ou LFI? On se dirige vers ça tout droit?
3: Mais bien sûr.
2: En klaxonnant?
3: Mais bien sûr. Bien sûr que c'est ça. Le fonds de commerce du RN, c'est de ne pas avoir été aux affaires. Ce qui est plus tout à fait vrai, parce qu'il y a les communes, mais enfin les gens, une mairie, l'État, pour les gens évidemment, c'est pas la même chose. Bien sûr qu'il y a une prime à ceux qui n'ont pas exercé le pouvoir. Et la France insoumise, enfin, tu peux toujours dire que Mélenchon a été ministre, enfin, ou secrétaire d'État, je ne me rappelle plus trop bien. Mais enfin, il y a une éternité. Enfin, il n'était pas là. Sénateur, oui, mais enfin, il y a les sénateurs du RN aussi. Tu ne peux pas leur répondre ça. Donc, ils ont un double avantage. Un, ils ne sont pas aux manettes.
2: Donc ils peuvent dire, donc, nous,
3: et deux,
2: on n'est pas
3: comptable du bilan. Ils ne reculent devant aucune promesse intenable. Ils ont un putain d'estomac, mais moi je me dis, mais comment tu peux raconter ça? Comment tu peux dire, toute l'Europe va travailler plus, sauf nous? Mais comment
2: tu peux dire... On parle de la retraite, voilà.
3: Voilà, la retraite, mais où, ouais. Où on va arrêter de rembourser l'argent qu'on doit. Parce que vous, ça matin, Mélenchon. Vous vous êtes réveillé, vous dites, tiens,
2: Je vais appeler ma banque.
3: C'est terminé, là. Le prélèvement chaque mois, ils peuvent se le garder. Mais enfin, ça n'existe pas, ça. Ça n'existe pas. Tu peux... Comment tu oses dire des choses comme ça? C'est du mépris par rapport aux...
2: Ça veut dire que tous les débats qu'on a en ce moment avec les candidats, ils sont à côté de la plaque quand on parle de l'immigration. Par exemple, Bruno Retailleau a été notre invité mardi soir. Il propose l'abrogation du droit du sol. Ça percute, ça, pour les Français ou pas, selon vous, Robert Ménard?
3: Oui, bien sûr. Moi, je suis favorable à cette mesure. Le problème, c'est que ça nécessite tellement de choses, c'est tellement compliqué. Organiser des référendums, ni vous, ni moi, on sait vraiment si on peut seulement faire un référendum.
2: Non, mais si on nous demandait notre avis, on serait d'accord pour voter.
3: Oui, d'accord, mais attendez, mais peut-être qu'il y a des choses à faire tout de suite.
2: Sans référendum.
3: Attendez, pardon, regardez, moi, peut-être un peu primate, mais c'est comme ça.
2: Primaire à tout.
3: Voilà, vous êtes
2: que primate.
3: Vous êtes gentil avec moi. On a beaucoup de mal à faire partir des gens qui sont en situation illégale.
2: Au QTF. Vous savez de quoi vous parlez.
3: Ça, je sais de quoi je parle. Mais généralement, les gens... Mais peut-être qu'on pourrait en accueillir moins. Pour commencer, moi, je ne sais pas, dans la vie, je me dis, si je recueille moins de gens, j'en ai moins à faire partir. Mais ça, tu n'as pas besoin de changer la Constitution.
2: Il n'y a pas besoin de référendum.
3: Voilà. Mm-hmm. Tu n'as besoin ni de référendum, ni de Constitution. Je veux dire, on parle de l'école en ce moment. Se dire que c'est mentir sciemment à nos enfants, de leur faire croire à 90% qu'ils vont avoir le bac. J'ai regardé un chiffre, vous savez, c'est...
2: Ah non, ils l'auront, le 90%. Mais ils vont rien, le bac. Mais qu'est-ce qu'il y aura après, c'est
3: Attendez,
2: ça
3: vous savez, j'ai lu un chiffre qui m'a assommé. Au cours de ces 25 dernières années, vous savez combien les mentions très bien? Vous doutez?
2: Je crois que c'est la moitié.
3: Attendez, vous savez combien? 1157% de plus en 25 ans. Tu peux... Attendez, où? Alors peut-être on est tous devenus de génies, nos enfants, non. Puisqu'on est
2: les
3: un peu grands, ils sont tous... Mais enfin, c'est pas vrai. Comment on ment aux gens? On leur ment à nos gosses quand on leur dit tu peux rentrer en 6e alors que tu sais pas lire, écrire, compter. Il y a 40% de nos gosses qui savent pas lire à haute voix un texte et qui rentrent en 6e. Bien sûr que tu vas te planter. On ment aux gens et on leur fait croire des choses qui sont pas vraies.
2: Alors par exemple, sur le port du voile, vous dites on ment aux gens en leur disant qu'on peut interdire le port du voile dans l'espace public, Robert Ménard. C'est une proposition du RN.
3: Attendez, tu vas l'enlever comment? Comment tu l'as... Écoutez, moi, il m'est arrivé quelquefois des jeunes femmes, en l'occurrence, c'était des jeunes femmes entièrement voilées. Vous avez pas le voile, vous savez, entièrement voilées et tout. Là-bas, et aller leur dire, madame ou mademoiselle, c'est interdit, donc je vous demande de l'enlever. Vous savez ce que c'est pendant 20 minutes de discuter avec quelqu'un? C'est pas. Vous allez dans ma ville ou dans des quartiers, il y a 70% des femmes voilées, vous allez le leur dire. Et en plus, je pense qu'on fait le jeu des islamistes. Mais vous imaginez pas, c'est du pain béni.
2: On laisse tomber ce combat-là, Robert Ménard?
3: Mais non, attendez, non, on est réaliste.
2: On se soumet?
3: Non, peut-être qu'on dit, on va l'interdire à la fac. Là, c'est un lieu déterminé où tu peux le faire. Tu peux peut-être dire, écoutez, vous avez des enfants, vous savez. Moi, quand je vois une gamine de 8 ans voilée, c'est impossible. Je me dis peut-être qu'on pourrait dire en dessous de 13 ans. Pourquoi je choisis 13 ans?
2: Parce que c'est là. D'autres choisissent 15, d'autres 18.
3: Non, mais 13 ans, c'est... Avant 13 ans, tu vas pas en prison puisque t'es pas capable, par exemple, d'avoir ton propre jugement. On dit, on va commencer par ça. Pourquoi on fait croire des choses qu'on ne fera pas? Qu'on ne fera pas. Parce que personne ne le fera. Je vous le dis, personne ne le fera. C'est un mensonge éhonté. Alors on essaye pas de dire, je recule, dire, on va faire des choses qu'on est capable de faire. Et on arrête de prendre une fois de plus les jambes pour des pingouins.
2: Alors, la réponse à cette mesure d'interdiction du voile dans l'espace public du RN, c'est LFI qui l'a dit, et qui dit, on va rétablir le port de l'abaya à l'école. Donc, c'est-à-dire que ça se répond, en fait.
3: Attendez, tu te demandes même...
2: C'est un ping-pong.
3: Si, oui, et si chacun y trouve son intérêt. Quand tu dis, on va interdire le voile partout, alors que je vous rappelle qu'à un moment donné, y compris Marine Le Pen, elle disait, le voile, tout le monde ne le porte pas pour les mêmes raisons et tout, elle était un peu plus mesurée et tout. Tu fais le jeu de qui, d'une certaine façon, de la France insoumise, Tu fais ça, ils répondent pareil sur ça. Et réciproquement, c'est-à-dire, tu installes pour les présidentielles un débat à ça. Moi, je souhaite qu'il y ait un débat, pas que de slogan, des débats, qu'est-ce qu'on fait concrètement. Et si j'ai appris un truc comme maire, comment vous dire, c'est, les choses sont souvent plus compliquées. Mais moi, je me fais attention à cette phrase, parce que quand tu dis, vous savez, en général, tu commences à dire c'est plus compliqué, ça veut dire que tu vas rien faire. Comment on peut à la fois dire c'est plus compliqué, encore une fois, parce que c'est plus compliqué, mais pas renoncer. Oui.
2: Alors c'est quoi la solution, Robert Ménard?
3: Mais propose
2: tous les jours sur le terrain, vous êtes maire.
3: Proposer des choses réalistes.
2: Sur le voile, vous proposez quoi?
3: Moi, ce que je vous disais, je l'interdirai à la fac. Évidemment, dans toutes les facs. Et je commencerai par l'interdire pour les petites filles, parce que je pense que là, on peut s'expliquer, on peut le faire comprendre, et on peut y arriver. Le reste, c'est pas vrai. Alors les gens, ils vont dire, ouais, regardez, ils reculent sur ça. Mais Coco, t'as qu'à venir le faire, t'as qu'à t'y mettre. Moi, je propose à tous les gens qui disent ça, tu viens, moi, j'ai des quartiers, tu vas expliquer aux gens comment vous allez, qu'est-ce que vous allez dire, vous. Vous allez voir une dame, et vous lui dire, enlevez-le. Enfin. Puis tout le monde n'est pas motivé par la même chose. Moi, je suis toujours sidéré. Pardon, je vous dis une bêtise. Mais je le dis, je suis sidéré. Je vois, je suis maire. Vous voyez trois gamines habillées, une en voile, elles sont ensemble, l'autre habillée très, très court, et la troisième différemment. Et elles discutent et tout, ensemble et tout. Ça veut dire qu'il ne faut pas le prendre comme ça. Et il ne faut pas faire le jeu des islamistes en disant l'islam, c'est notre... Moi, l'islam, ce n'est pas mes ennemis. C'est l'islamisme, mon problème. C'est pas tout à fait la même chose.
2: Un mot de votre procès, vous êtes dans l'attente de votre procès concernant l'homme que vous avez refusé de marier, qui était au QTF. Vous risquez d'être inéligible, Robert Ménard. Est-ce que ça conditionne évidemment la suite de votre carrière et même l'éventualité de vous voir un jour vous porter candidat à la présidentielle?
3: Il y a deux questions. Une qui cache l'autre. Sur la première, d'abord, attendez, vous imaginez, je viens d'être élu. Parce que je fais un truc qui est le bon sens même. Le bon sens même. Quoi, attendez. Marier, c'est quoi? C'est être tous les deux face à face. Moi, j'ai un couple en face et je le marie. Il est en face de moi. Et je vais marier quelqu'un dont, pas moi, la justice, l'État, la police, le préfet, le maire, le président de la République me disent, ah, mais il devrait pas être en face de vous parce qu'il devrait être expulsé. Et moi, je dis, il doit être expulsé, donc je ne vais pas le marier. En plus, une fois que je le marie, pour l'expulser, tu peux t'accrocher. Voilà, ça. Donc, je trouve ça invraisemblable. Invraisemblable comme situation. Deuxième question. Ça, c'est comme maire. Enfin, je viens d'être élu avec plus de 65% des voix. C'est que les gens, ils doivent m'aimer, au moins. Pas partout, mais au moins chez moi. Et la deuxième, vous savez... Bien sûr que je me dis, c'est pas possible. Je vous dis un certain nombre de choses. La logique se dit, mais t'as qu'à le faire.
2: Voilà. Allez-y.
3: Mais d'abord, aujourd'hui, c'est d'un ridicule absolu. Vous avez un candidat tous les deux jours. Ça, vous êtes, je
2: pas
3: suppose, que vous êtes bien
2: pas
3: placé.
2: Oh, on sera très occupé cette année.
3: Et ensuite, pour être candidat, il faut avoir. Moi, je suis pas dans un parti. Moi, vous m'invitez là, mais j'ai pas 200 militants derrière moi. Enfin, ouais, à Béziers, mais pas en France et tout ça. Est-ce que ça a du sens? D'accord. Deuxième question. Troisième question. Il faut. Moi, je rencontre beaucoup des candidats.
2: Vous les avez beaucoup vus, hein. Vous avez vu David Lisnard.
3: Ouais, Bruno Retailleau. Je discute avec les
2: gens. Gabriel Attal.
3: Ouais, je discute avec tous les gens et tout ça. Mais ils ont une certitude d'eux-mêmes. Si je vous pose la question, demain vous êtes à l'Élysée, vous paniqueriez et tout. Mais ils paniquent pas.
2: Ils pensent qu'ils sont élus.
3: Voilà. Non, et puis ils pensent qu'ils ont tous la stature de ça.
2: Et s'ils travaillaient ensemble, c'est la une de JD News. Voilà, Marine Le Pen, Éric Ciotti, Éric Zemmour, Bruno Retailleau, David Lisnard. Et s'ils travaillaient ensemble, vous y croyez?
3: Mais, vous y croyez, vous? Mais bien sûr que non.
2: On pose la question.
3: Mais attendez, bien sûr que non. Je dis rien du JD News parce que vous y êtes pour
2: absolument
3: beaucoup. Voilà, mais bien sûr que ça n'a aucun sens. Jamais. Ils se détestent. Moi, ce qui me tue, c'est quand je discute avec eux. Ils ont tous à la bouche. Vous savez, enfin, vous les interviewez, vous les voyez plus que moi. Ah non, mais quand même, c'est pour la France, la France, la France. Mais si la France, elle est tellement importante, peut-être que tu peux te dire, tiens, lui, il est mieux placé, il a plus de capacités, il est mieux armé que moi, et donc je vais m'oublier 5 minutes. Vous en avez vu un qui s'oublie 5 minutes.
2: Alors c'est un peu tôt, là, on est encore à 7-8 mois de la présidentielle. Peut-être qu'en janvier, cette conclusion arrivera.
3: On se donne rendez-vous en janvier. On va voir si ça se
2: fait. Vous ne croyez pas à cette union? Il propose des primaires, Édouard Philippe propose une
3: mais
2: primaire.
3: C'est pas...
2: tout le monde, enfin, pas une primaire, une espèce de réunion à la Toussaint, tout le monde dit non. Hein.
3: Oui, en même temps, quand les autres lui proposent une primaire devant tout le monde et tout, il dit non. Mais chacun se défile par rapport à ça. Moi, alors, voilà, moi, qu'est-ce que tu peux faire par rapport à ça? Faire ce que je dis là, dire peut-être qu'au lieu de vous intéresser à vos histoires d'état-major et de partis politiques, peut-être que vous pourriez tendre l'oreille mieux aux gens. Et surtout, savoir leur parler. Je ne sais pas comment vous dire, Laurence Ferrari, à quel point les gens, ils ont besoin qu'on prenne soin d'eux. Pas de façon... qu'on prenne soin d'eux, qu'on les câline, qu'on soit là.
2: Ils ont besoin de nous, les Français ?
3: Mais ils ont besoin de l'espoir.
2: Ils ont besoin d'espoir.
3: Vous pouvez pas dire...
2: De travail.
3: Ah oui.
2: Mais... Et d'une vision pour l'État et la France.
3: Et puis du souffle, on a besoin.
2: Donc personne n'a de souffle aujourd'hui pour vous.
3: Mais qui voulait qu'on les prenne les uns ou les autres? Ils sont tous dans des logiques partisanes. Ils sont tous avec des appareils politiques. Moi, il y en a que j'aime bien et tout ça, mais il faut qu'ils rendent compte.
2: Donc ça veut dire que vous faites quoi, vous, alors, à la présidentielle?
3: Je sais pas. Aujourd'hui, j'ai des copains, je m'en cache pas, Bruno Retailleau, Lisnard, c'est des gens avec qui j'ai plutôt de la sympathie. Oui, mais il faut autre chose, il faut embarquer les gens, les embarquer, qui se disent, tiens, celui-là, ça va être compliqué.
2: Et si c'est RN et les filles le second tour, vous n'avez pas de doute là-dessus?
3: Ah, mais je voterai RN, mais bien sûr, mais moi je préfère Marine Le Pen à Jean-Luc Mélenchon. Enfin, je suis quand même pas complètement cinglé, quand même, tu vois. Et les procès qui sont faits à Marine Le Pen, là, avec ce qui se passe, par exemple,
2: alors,
3: à Carcassonne,
2: j'allais vous en parler. Un policier municipal qui a tenu des propos racistes, sexistes, homophobes, enregistrés par une caméra piéton, ça date de 2025, ça sort aujourd'hui. Il est exclu du RN, et Gabriel Attal dit, voilà à quoi ressemblerait une France dirigée par le RN, la haine désinhibé et encouragé.
3: Attendez, ce type est un salaud.
2: Ah bon?
3: Non, attendez, pas...
2: Ah oui, pas de Gabriel Attal, le policier.
3: Bien poli, vous n'allez pas lire ce qu'il dit.
2: Non.
3: Vous avez entendu,
2: c'est insupportable.
3: C'est insupportable, ça vous donne envie de gerber tout de suite et tout ça. Donc, première question, comment ce type, puisque ça remonte à un moment, même la justice, l'administration, il y avait une enquête, comment se fait-il que le précédent maire et le maire actuel n'aient pas viré tout de
2: il
3: suite?
2: Il n'était pas un maire RN, hein?
3: Non, bien sûr qu'il était un maire de droite. Comment ils l'ont pas viré tout de suite? Comment il a fallu attendre l'enquête, en l'occurrence de midi, puisque c'est le quotidien chemin, pour le faire? Ça, c'est une chose. Monsieur Attal, il est gentil, mais enfin, d'abord... Dans son parti, il n'y a aucun raciste, aucun antisémite, rien. Si j'étais lui, je ferais attention, mais pas son parti plus que les autres, parce qu'il y en a toujours des salopards partout. Ça renvoie à l'idée que Marine Le Pen serait ça. Mais enfin, quand même, vous savez que je peux la critiquer, Marine Le Pen, sur tout un tas de terrains, elle dit des énormités, des bêtises. Mais enfin, vous croyez qu'elle est raciste, antisémite, homophobe, parce que c'est tout ça qu'on entendait. Je sais pas, sexiste, enfin, bien sûr que non. Je dis alors, peut-être qu'on pourrait être digne dans le débat. On peut à la fois dire, oui, le RN, il y a chez eux des gens insupportables. Comment ce type s'occupait encore alors qu'il y a eu une enquête, il était encore assuré les services d'ordre de façon bénévole, mais le service d'ordre du RN, tu peux poser ces questions-là, mais tu renvoies pas globalement parce que c'est pas bien, parce que faire de la politique comme ça, c'est pas bien. Moi, je vais dire quoi de je dirais pas ça.
2: Chez vous, ça pourrait arriver dans la police de Béziers?
3: Oui, bien sûr. Aujourd'hui, un maire qui vous dit que ça peut pas arriver chez lui, c'est un menteur. Le travail que tu fais, c'est quand tu embauches quelqu'un, tu fais attention à ça. Mais bien sûr que tu mens. Vous savez, vous, tous vos collègues ici sont parfaits. Ils ont jamais eu une fois un mot raciste là. Le problème, c'est quand...
2: J'espère.
3: Ben oui, vous l'espérez, mais vous n'en savez rien. Pas plus que moi. La seule chose, c'est que tu laisses rien passer. Tu dis pas, ça n'arrivera pas. Le premier jour où tu le sais, où tu l'entends,
2: dehors.
3: Tu sanctionnes et tu fous dehors. C'est ça.
2: Ce qui a été fait,
3: mais maintenant.
2: Donc, pas d'instrumentalisation de ce cas particulier.
3: Mais attendez, vous vous posez la question. Pas d'instrumentalisation avec un gros danger, pardon. Ça renvoie sur les polices municipales une sale image. Or, la police municipale, c'est pas ça. Chez moi, la police municipale, la moitié, c'est-à-dire c'est des polices nationaux qui viennent à la police municipale, des gendarmes, des gens qui sont de vrais types bien, qui consacrent leur vie, ou de dames, qui consacrent leur vie à assurer votre sécurité. Je voudrais pas que ça les salisse. Il faut rien laisser passer. Mais arrêtons avec les procès d'intention à la con. C'est insupportable.
2: Robert Ménard était notre invité. Merci beaucoup d'être venu ce matin sur CNews et sur Europe 1. Bonne journée à vous.
0: Il est 18h50, la Colombie, l'Irlande et le Maroc font la une de la presse internationale dans le rendez-vous des correspondants d'Europe 1.
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5: Les correspondants d'Europe 1, c'est votre revue de presse internationale qui nous amène en Colombie ce matin. Bonjour Rémi Monti.
6: Bonjour.
5: Vous êtes le correspondant d'Europe 1 en Colombie, à la une des journaux chez vous.
6: À la une.

0: les groupes armés sont partout. Il finit par rejoindre le poste de police d'un village. 28 jours de captivité, 4 jours de cavale. Le légionnaire est vivant. Son retour en France est désormais en préparation.
1: Nous sommes maintenant en Irlande. Clémence Pénard, vous êtes à Dublin pour Europe 1. Les gros titres de la presse irlandaise ce matin.
2: Le durcissement des règles d'obtention de la citoyenneté. Le ministre de la Justice, Jim O'Callaghan, a présenté hier au gouvernement un vaste projet de réforme du système de naturalisation, rapporte The Irish Times. Le texte prévoit notamment de porter de 5 à 8 ans la durée de résidence nécessaire avant de pouvoir demander la nationalité irlandaise. Les candidats devront également passer un test d'anglais, mais aussi avoir des connaissances de base en irlandais, souligne The Examiner, et prouver qu'ils sont financièrement autonomes. Cela pourrait notamment exclure les personnes ayant bénéficié de certaines prestations sociales. Interrogé par la RTE, Jim O'Callaghan a expliqué vouloir faire évoluer ces règles pour préserver le soutien des personnes raisonnables et de bon sens, je cite, sur les questions de migration.
1: Nous partons enfin pour le Maroc avec le correspondant d'Europe 1 sur place, Alexandre Blanc. Qu'est-ce qui fait la une des médias marocains ?
3: Ce sont les résultats de la dernière étude PISA sur les compétences des élèves de 15 ans et ce titre alarmiste du journal Le Desk. 9 élèves marocains sur 10 n'atteignent pas le niveau minimal en lecture. Inquiétude partagée par le site d'information Média 24. Le Maroc recule encore. Le royaume n'avait pas brillé. Lors de la précédente enquête, il se retrouve désormais parmi les 10 nations les plus mal notées. La télévision publique SNRT qui ajoute que la proportion d'élèves très performants est quasi nulle au Maroc, que ce soit en lecture ou en mathématiques, de quoi interroger l'état du système éducatif marocain, un des moins performants au monde, écrit le journal Le 360. La presse du royaume, qui relève tout de même que l'enquête a été menée en 2025, ce qui veut dire que les élèves de 15 ans interrogés n'avaient pas bénéficié de la réforme scolaire lancée récemment par le gouvernement.
1: Alexandre Blanc, correspondant d'Europe 1 au Maroc.
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3: Il est 19h, on retrouve Léo Fichou pour le rappel des titres.
4: Bonsoir à tous. À la une de l'actualité, Air Calédonie qui a enfin retrouvé le tarmac de l'aérodrome d'Ouloup à Ouvéa après 6 mois de blocage dû au déménagement des activités de la compagnie domestique de Magenta à La Tontouta. Un ATR d'Air Cal a effectué ce matin une première rotation entre la Grande Terre et Ouvéa. 4 semaines pour la 3e session d'assises de l'année. C'est une semaine de plus que d'ordinaire pour répondre aux exigences nationales du ministre de la Justice, Gérald Darmanin. 8 affaires à partir de la semaine prochaine, 4 dossiers de violence sexuelle, 1 affaire de violence en réunion ayant entraîné la mort sans intention de la donner, 1 affaire de coup mortel dans le cadre familial, 1 procès pour meurtre fratricide à Marais en marge d'une coutume de mariage et enfin 1 procès en appel. Un père et son fils sont jugés pour meurtre, recel de cadavres et modification de scène de crime à Wallis. Ils ont été acquittés en première instance et le parquet avait fait appel. Les invités de la 11e conférence des îles du Pacifique sur la conservation de la nature ont visité aujourd'hui plusieurs sites emblématiques de la province sud. L'objectif pour la collectivité compétente en termes d'environnement, montrer les actions concrètes qui permettent ces financements et plans d'action. Et toujours dans le cadre de cette conférence, des membres du PROE, le Programme Régional Océanien de l'Environnement, ont rencontré les représentants de Trécodec, un organisme qui gère et finance les filières de déchets réglementés en Nouvelle-Calédonie. Les Francopholies, 6e édition, c'est pour ce week-end, demain soir et samedi soir au Centre Culturel Tchibaou. 2 soirées de concerts avec parmi les têtes d'affiche Jean-Louis Aubert qui partagera la scène avec Elena dès demain soir. L'ancien chanteur de téléphone avait passé quelques jours sur le territoire il y a 40 ans déjà et revient avec plaisir. Et puis le sport avec du football et cette question, qui succédera à l'AS Magenta au palmarès de la Coupe de Calédonie? Réponse samedi à l'issue de la 70e finale de la compétition qui opposera l'AS Cougnier à Horizon Sport. Coup d'envoi de la rencontre, ce sera donc samedi à 16h. C'est la fin de ce rappel des titres. Très belle soirée à l'écoute de Radio Rythme Bleu.
3: Merci beaucoup, c'était Léo Fichou.
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3: 19h02, on a la soirée pour nous, on est ensemble jusqu'à 21h. 19h40, message dédicace et musique à la demande pour la dernière de la semaine. 2 numéros à retenir, le 3146 pour vos SMS et le 25 46 46 par téléphone. 19h30, votre rubrique du jeudi, le numéro 1 du Hit Pacifique qui a changé et vous verrez, c'est tout aussi efficace que les précédents, mais celui du ce 10 septembre, il a quand même une saveur un petit peu particulière. Rendez-vous est donné à 19h30, 19h20, l'histoire du soir évidemment, avec Mouna, un petit peu plus longue qu'hier soir, un chantier semé d'embûches, voilà un petit peu pour le titre de cette histoire. On retrouvera bien évidemment le radioservice, lecture de vos avis et communiqués proposés par Eugénie, et la lecture de vos avis de décès. Mais on commence comme toujours avec la météo, et depuis un certain temps on ne vous le demande pas, mais enfin on ne vous le demande pas, on ne le notifie pas, on ne le soulève pas, mais on espère que tout se passe bien à la maison, dans la voiture, que notre compagnie vous est agréable, parce que nous en tout cas on est très heureux de vous accompagner. J'espère que ça se ressent. C'est parti, on fait un point avec la météo.
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3: Et on ouvre ce bulletin avec une vigilance jaune. Vent violent pour un vent de sud-est pouvant dépasser les 25 nœuds avec des rafales de l'ordre de 35 nœuds sur le nord-ouest de la Grande Terre de Pointe-Boutapoum pour demain après-midi. 6 communes sous le coup de cette vigilance jaune. Ce soir, une bande nuageuse remonte du sud vers le nord en cours de nuit. En conséquence, le ciel est temporairement très nuageux avec quelques averses isolées sur le sud, puis également sur l'ouest et les Loyautés. En fin de nuit, sinon globalement les étoiles sont visibles. Les températures de la nuit, elles oscillent entre 16 et 19 degrés et localement 10 à 12 degrés dans l'intérieur et aux Loyautés. Pour demain matin, Sur la moitié sud de la Grande Terre, l'île des Pins et une bonne partie de la côte ouest, le ciel deviendra nuageux à très nuageux, mais les averses seront rares. Ailleurs, le soleil sera quant à lui plus généreux. L'alizé de sud-est soufflera de 15 à 20 nœuds, cependant il sera moins fort sur la côte est, proche de 10 nœuds. Demain après-midi, pour être tout à fait complet, malgré quelques éclaircies, les nuages domineront sur l'ensemble du territoire. Une ondée sera possible sur la moitié sud, l'Ifou et marée. L'alizé de sud-est restera soutenu et soufflera entre 20 et 25 nœuds avec des rafales de 30 nœuds. Il pourra localement dépasser les 25 nœuds avec des rafales autour de 35 nœuds sur le nord-ouest. En revanche, il sera plus faible sur le nord-est, proche de 15 nœuds. Comme les jours précédents, les températures maximales resteront inférieures aux normales de saison avec 20 à 25 degrés. Voilà, pour ce bulletin météo, vous saurez comment vous habiller correctement pour demain vendredi à l'annonce du week-end. Coloré, s'il vous plaît. 19h05, Charlotte Cardin, tant pis pour elle avant de retrouver la lecture de vos avis de décès, mais pas tant pis pour vous puisque vous avez fait un choix judicieux ce soir d'écouter Radio Rythme Bleu, mais on ne vous apprend rien, fidèles auditeurs et auditrices. Merci pour ça, musique maestro.

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1: Les avis qui vont suivre concernent les décès de M. Zongo Célestin Wanakamiye, M. Wawiya Pascal Baoukene, M. Prevel Cédric Dissed ou Cédrico, Mme Stom Eliane Nébastide, Mme Ostien Tiki Né Nguyen, Mme Thomas Suzy Né Pelherbe, Mme Madzele Ipinako Né Wadjiako, Mme Dulan Catherine, M. Pamwaloun Donatien, Mme Elia Véronique Sinako, Monsieur Moereo Octave Ditata, Mademoiselle Wauka Mariwacha, Monsieur Goncalves Fechas Domingos. On nous prie de vous faire part du décès de Monsieur Zongo Célestin Wanakamiye, survenu le 4 septembre à Nouméa à l'âge de 81 ans, après une longue maladie. L'inhumation aura lieu demain, vendredi 11 septembre, à la tribu de Djouéoulou. On nous prie de vous faire part du décès et de M. Wawiya Pascal Baoukene, décès survenu le 5 septembre au Médipôle. L'enterrement se fera demain, vendredi 11 septembre, à la tribu de Pénélo. On nous prie de vous faire part du décès et de M. Peuvrel Cédric Dissed ou Cédrico, survenu le 5 septembre. Les obsèques se dérouleront dans la plus stricte intimité, entouré de sa famille ainsi que de ses frangins et frangines de cœur. On nous prie de vous faire part du décès de Mme Stom Eliane Nébastide, survenue le 6 septembre à l'aube de ses 102 ans. Une veillée se déroulera au centre funéraire de Nouméa demain vendredi à partir de 9h. La cérémonie religieuse sera célébrée ce même jour à 13h15 en la chapelle du centre funéraire de Nouméa, suivie de l'inhumation au cimetière du 4e kilomètre. On nous prie de vous faire part du décès de Mme Ostien Tiki Né Nguyen, survenue le 7 septembre. La veillée aura lieu à la morgue municipale de Nouméa demain vendredi, de 13h30 à 20h. La cérémonie religieuse sera célébrée à la chapelle du centre funéraire de Nouméa, samedi 12 septembre à 7h15, suivie de l'inhumation au cimetière du 5e kilomètre, prévue à 8h. On nous prie de vous faire part du décès de Mme Thomas Suzy Né Pelherbe, survenue le 7 septembre dans sa 87e année. Une veillée est en cours au centre funéraire de Nouméa jusqu'à 20h. La cérémonie religieuse sera célébrée ce même jour à 18h. Une seconde veillée se fera demain, vendredi 11 septembre, à partir de 10h, à son domicile, au lieu dit Faja Akwawa, suivi de l'inhumation à 13h30. Notez qu'il n'y aura pas de coutume. On nous prie de vous faire part du décès de Mme Madzele Ipinako Newadjiako, survenue le 8 septembre dans sa 76e année. La veillée est en cours au centre funéraire de Nouméa jusqu'à 20h. Veillée qui reprendra demain, vendredi 11, de 7h à la levée du corps. Un office religieux sera célébré ce même jour en la chapelle du centre funéraire à 10h15, suivi de l'inhumation à 11h au cimetière du 5e kilomètre. On nous prie de vous faire part du décès de Mme Dulan Catherine, survenue le 8 septembre à l'âge de 73 ans. Une veillée se déroulera au centre funéraire du Pont des Français, lundi 14 septembre, de 16h à 19h. La cérémonie religieuse sera célébrée ce même jour à 17h30. La crémation se fera dans l'intimité familiale. Dans le respect de ses volontés, il est demandé à chacune et chacun de venir avec une simple fleur à la main. On nous prie de vous faire part du décès et de M. Pamwaloun Donatien, petit chef de Saint-Denis Puiré sur Balade. La veillée est en cours à son domicile, à la tribu de Saint-Denis à Balade. L'inhumation se fera au cimetière de Balade demain vendredi. L'heure vous sera communiquée ultérieurement. On nous prie de vous faire part du décès de Mme Elia Véronique Sinako, survenue le 8 septembre à l'âge de 66 ans. Le travail coutumier et la coutume se feront uniquement à la morgue. La veillée est en cours à la morgue municipale de Nouméa jusqu'à 20h et reprendra demain vendredi de 7h à la levée du corps. La cérémonie religieuse sera célébrée à la chapelle du centre funéraire de Nouméa demain à 9h15, suivie de l'inhumation au cimetière du 5e kilomètre à 10h. On nous prie de vous faire part du décès de M. Moereo Octave Ditata, survenu le 9 septembre. La veillée est en cours à son domicile à la tribu de Kaora. L'inhumation se fera demain vendredi à 9h au domicile familial. On nous prie de vous faire part du décès de mademoiselle Wauka Mariwacha, survenue le 9 septembre à l'âge de 59 ans, des suites d'une longue maladie. Les coutumes se feront chez monsieur Wauka Émile Kalina à DSM, 21 rue du tunnel des Ramberts, le vendredi 11 septembre, donc demain, de 9h à 19h, le samedi 12 et le dimanche 13, de 8h à 18h, et reprendra le mercredi 16 septembre à la morgue municipale de Nouméa, de 8h à 20h. On nous prie de vous faire part du décès de M. Goncalves Fechas Domingos, survenu le 6 septembre dans sa 94e année. La cérémonie religieuse sera célébrée en la chapelle du centre funéraire de Nouméa demain vendredi à 14h15, suivie de la crémation à 15h au centre cinéraire de Nouméa. Et voici qui met un terme à vos avis de décès.
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1: Il est 19h14, la suite de votre radioservice, la lecture de vos avis et communiqués avec Eugénie.
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6: La province Nord informe la population de la reprise des permanences de l'assistante de service social au CMS de Kouawa les mardis matins de 8h à 12h au centre médico-commercial de Canala entre les bureaux de l'aide médicale et EEC les mercredis matins de 8h à 12h. Les permanences débuteront à compter du 15 septembre.
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6: Le lycée Michel Rocard de Pointe-Boute vous ouvre ses portes ce samedi 19 septembre de 8h30 à 16h au programme accueilli par les personnels de l'établissement et visite guidée du lycée, des installations techniques, de l'internat, des plateaux sportifs et de l'exploitation agricole. Présentation des filières générales, professionnelles et technologiques du CAP au BTS relevant de l'enseignement agricole et de l'éducation nationale. Vente des produits de leur exploitation agricole et de produits confectionnés par les élèves. Démonstration, jeux, bingo, restauration sur place, marché de producteurs et artisanat. Informations sur les modalités d'inscription et les bourses avec la présence de la maison de l'étudiant. Venez découvrir le lycée Michel Rocard, ses formations, ses équipes, ses élèves et son exploitation agricole. La direction de l'enseignement, de la formation, de l'insertion et de la jeunesse informe les parents d'élèves des écoles publiques et primaires et maternelles de la province Nord que la campagne officielle d'inscription en école primaire publique de 2027 s'étendra du 6 août au 25 septembre. Le directeur de l'enseignement insiste sur l'importance de respecter ce délai afin de préparer au mieux la rentrée. Les demandes d'inscription se feront dans les écoles auprès des directeurs. Les heures d'accueil pour les inscriptions seront communiquées aux parents par les directeurs d'école, par voie d'affichage et ou via les cahiers de liaison. Pour les nouvelles inscriptions, il est demandé aux parents de fournir un certificat médical de première admission scolaire, une attestation de résidence de l'enfant, une fiche d'état civil ou copie du livret de famille, une copie des couvertures sociales à jour, le livret scolaire de l'élève, un certificat de radiation. Au-delà du 25 septembre 2026, les directeurs d'école ne prendront plus d'inscription. Concernant la commune de Conné, les inscriptions scolaires se feront à la mairie au service enseignement. La DEFIGE informe les parents que les secteurs de scolarité communaux doivent être impérativement respectés.
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6: Enercal informe ses clients que la distribution de courant électrique serait interrompue sur la commune de Païta et plus précisément sur la zone lotissement Beau Rivage. Ce vendredi 11 septembre de 8h à 11h, le courant pourra être rétabli avant l'heure prévue sans autre préavis.
1: Merci beaucoup Eugénie. 19h17, Lenny Kravitz, Heaven Help. Avant de retrouver l'histoire du soir avec Mouna, je vous souhaite une excellente soirée. Prenez bien soin de vous et merci de votre fidélité. 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
1: Bonsoir les enfants. L'histoire de ce soir a pour titre « Un chantier semé d'embûches ». Quand Marcus arrive à Caliga pour construire un aqueduc qui apportera l'eau à la ville, il a peu de temps devant lui. Si le chantier n'est pas terminé avant l'hiver tout proche, la terre et les pierres vont geler et les hommes ne pourront plus travailler. Mais l'odieux Brutus, le commerçant le plus riche et le plus puissant de Caliga, est bien décidé à faire échouer le chantier. Il est le seul à posséder un puits dans toute la ville. Depuis des années, il vend son eau aux habitants. Un aqueduc lui ferait perdre une partie de sa clientèle et donc de sa fortune. Le premier jour, Brutus vient trouver Marcus.
2: « Vous ne pouvez pas commencer le chantier sans avoir demandé la protection de Neptune, dieu des mers et des océans, » déclare-t-il. « Sans cela, votre aqueduc risquerait de s'effondrer. Vous devez lui offrir en sacrifice 10 poissons de mer. »«
1: C'est vrai, » admet Marcus.
2: « Mais la mer est à 100 lieues de là, » ricane Brutus. « Le temps que vous y alliez et que vous reveniez, votre chantier aura pris du retard. »
1: Marcus réfléchit un moment, puis court à Caliga demander de l'aide à 2 hommes fins pêcheurs. Ensemble, ils partent vers la rivière la plus proche. Il est à peine 10h du matin lorsqu'ils arrivent au temple de Neptune avec 10 magnifiques saumons.
2: « Ce ne sont pas des poissons de mer !» conteste Brutus.
1: « Détrompez-vous !» répond Marcus. Le saumon passe une partie de sa vie dans les rivières et l'autre dans la mer. Sans attendre, il offre son sacrifice au dieu Neptune et rejoint son chantier où les charrettes remplies de pierres arrivent déjà. Brutus peste, mais il n'a pas dit son dernier mot. Le lendemain, il se plante devant Marcus qui attend l'arrivée de ses ouvriers.
2: « Il vous manquera des hommes !» se vante-t-il. « J'ai fait savoir que les 20 premiers qui se présenteront ce matin seront à moi. Les autres seront pour vous, mais vous n'aurez pas assez d'ouvriers et le chantier prendra du retard. »
1: Cette fois encore, Marcus court à la ville demander de l'aide. Un peu plus tard, lorsque les premiers ouvriers approchent, Brutus s'étrangle de rage. Il y a là 20 vieillards courbés sur leurs cannes et les hommes validés forts suivent derrière. Ils commencent aussitôt à bâtir l'aqueduc. Brutus bouillonne de colère. Tout le monde s'attend à une dernière malveillance de sa part. Or, quelques minutes avant l'inauguration de l'aqueduc et de sa fontaine, il vient narguer Marcus.
2: « Votre aqueduc est maudit. J'ai fait prononcer un sort. Les 30 premiers qui boiront à la fontaine mourront empoisonnés !»
1: Cette fois-ci, Marcus ne sait que faire. Brutus l'a prévenu trop tard. Tout le monde est déjà sur la place de la ville pour attendre l'arrivée de l'eau. Soudain, le son d'un gargouillis sort de la fontaine. Quelques bulles jaillissent de son ouverture, puis elle crachote un mince filet d'eau qui grossit à vue d'œil. L'eau est arrivée à Caliga.
2: Hourra !
1: S'écrient les habitants en se précipitant pour boire.
2: Non !
1: Marcus les arrête en criant. Il repousse les enfants et renvoie les femmes vers l'arrière. Au même moment, un essaim de mouches arrive près de la fontaine en bourdonnant. Un à un, les insectes se posent sur l'eau pour se désaltérer. Puis ils reprennent leur vol, zigzagent et tombent foudroyés. Marcus les compte sans attendre. 1, 2, 3, 12, 24, 30. Les dieux sont avec nous.
2: Venez boire à la fontaine, l'eau n'est plus empoisonnée,
1: hurle-t-il. Les habitants ne se font pas prier. Ils se précipitent pour goûter à cette eau qu'ils attendent depuis si longtemps.
2: Elle est vraiment pure et fraîche.
1: Ce jour-là, tous les habitants rentrent chez eux en chantant les louanges de cette eau si exceptionnelle. Une nuit, Brutus lui-même vint en boire par curiosité. Il la trouva si bonne qu'on raconte qu'il ne tirera plus jamais l'eau de son puits. Bonne nuit les enfants.
3: Et bonne nuit Mouna. 19h24, Phil Collins, Take Me Home, avant de retrouver à 19h30 le numéro 1 du hit Pacific, qui est, ma foi, fort sympathique. On continue en musique et on espère que tout va bien pour vous. Si vous passez à table, bien on vous souhaite évidemment un très bon appétit.

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2: Et on l'a teasé, hein, ce numéro 1 du hit pacifique de Radio Rythme Bleu, Jay Tauleka et Mr. Sam avec le titre JJ. C'est terriblement efficace, c'est tout ce qu'il faut. Hein. On se jeudi, on annonce un petit peu déjà la couleur pour le week-end. Et oui, un petit peu en avance. Mais c'est tout ce qu'on aime sur l'antenne et la fréquence de Radio Rythme Bleu. Il est 19h30. Bonne soirée tout le monde.
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1: Et voilà pour ce superbe numéro 1, Jetta Ouleka et Mister Sam et leur titre Dré Dré. Sam Moore, on en perd voilà, notre voix presque. Le comble pour un animateur radio. Sam Moore, I Can Stand the Rain. Tout en douceur, hein, on va redescendre un petit peu. C'est tout ce qu'on aime aussi sur Radio Rythme Bleu. Hein, voilà, c'est un petit peu les montagnes russes hein, au niveau de la musique. Mais voilà, comme ça au moins on parle à tout le monde et ça nous fait toujours plaisir de vous savoir nombreux et nombreux à nous écouter tous les soirs, 19h34. C'est parti, on continue en musique et on vous attend au 31-46 par SMS et le 25-46-46 par téléphone. N'hésitez surtout pas, c'est jusqu'à 21h sur cette antenne.

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20h, on ne perd pas de temps, on regarde du côté de vos SMS. Le 3146, on a reçu une demande. Indra, sois beau et tais-toi. On va l'écouter. Vous n'hésitez pas, le 3146 par SMS et le 25-46-46 par téléphone pour vos messages, dédicaces et musique à la demande. C'est jusqu'à 21h, c'est pour vous, c'est votre moment. N'hésitez surtout pas, c'est parti. Indra, sois beau et tais-toi. Bonne soirée tout le monde.

Il est 20h17, vous l'avez reconnu, cette intro légendaire, Céline Dion, My Heart Will Go On. Et c'est une chanson qui nous a été demandée par Lily Jo. Céline Dion qui commence donc sa nouvelle résidence à Paris du 12 septembre au 17 octobre. Ça promet d'être fantastique, hein. Qui n'aime pas Céline Dion? Nous on adore, allez on l'écoute.

Il est 20h passé de 28 minutes. On a eu une demande par SMS, donc au 3146, en hommage aux victimes du 11 septembre. Jennifer Hudson, Star Spangled Banner, l'hymne américain. Eh bien, c'est parti. On a pris la version qu'elle a chantée lors de la cérémonie d'ouverture de la Coupe du Monde qui s'est tenue donc aux États-Unis d'Amérique, donc dans trois pays. Voilà, comme ça, c'est dit. Allez, c'est parti. On écoute Jennifer Hudson. Nous, notre préférence à nous, elle reste Whitney Houston. Mais Jennifer Hudson, c'est tout aussi efficace. Bonne soirée tout le monde.

0: Voilà, Jennifer Hudson à l'instant et mea culpa, c'était lors de la finale, donc la cérémonie de clôture en précédant la finale opposant donc l'Espagne à l'Argentine, c'était le 19 juillet dernier, vous vous en souvenez très certainement, c'était dans le New Jersey, voilà, pour être tout à fait précis. Et nous on continue avec des tubes en série, il y en a deux, c'est Kiss I Was Made For Loving You et Meredith Brooks, Beach. Bonne soirée tout le monde.
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2: Il est 20h passé de 54 minutes, c'est la fin de cette émission. Merci à toutes et à tous de nous avoir suivis. En cette nouvelle semaine, on se retrouve lundi pour vos messages dédicaces et musique à la demande, puisque demain, c'est Eugénie qui vous accompagnera entre 19h et 21h. Mais on se retrouve un petit peu avant, bien évidemment. Et puis, je vous souhaite une excellente soirée. On se dit à demain pour l'animation. Vous retrouverez Thierry à 5h. Et évidemment, pour l'info, à 6h30, ce sera avec Nicolas Legrand. Voilà qui est dit. Je vous souhaite une excellente soirée, prenez bien soin de vous. On se dit à demain et soyez prudents si vous êtes sur la route.

0: canicule carburant Crépole, mais d'abord les infos Émilie Dez.
1: Bonjour à tous. 26% des Français se disent en situation de précarité selon un barème du Secours populaire français. C'est plus 6 points en un an. 40% des actifs estiment que leur travail ne leur permet pas de couvrir l'ensemble de leurs dépenses. 18% disent vivre à découvert. En cause notamment la flambée du prix des carburants. Les Français ont besoin d'espoir, assure le maire de Béziers, Robert Ménard, sur Europe 1 et CNews. Il estime que les politiques doivent se reconnecter aux problèmes des citoyens et proposer une vraie vision pour l'avenir. Vous venez de condamner un innocent. Les mots de l'ex-maire de Saint-Étienne, rejugé en appel pour chantage à la sextape. Il a été condamné à 4 ans de prison ferme, une peine supérieure aux réquisitions. Gaël Perdriot a toujours nié être à l'initiative du chantage à la sextape qui visait à museler son premier adjoint. Mis en examen pour viol et tentative de viol, Patrick Bruel porte plainte pour violation du secret de l'instruction. En cause, la publication d'extraits de son audition par les enquêteurs dans plusieurs médias. Accusé par de nombreuses femmes, le chanteur qui a renoncé à sa tournée clame son innocence. Le marché du Soleil à Marseille, détruit par un incendie. Ce temple de la contrefaçon situé près de la gare Saint-Charles avait été fermé par la justice. Selon une source policière, une personne aurait été aperçue avant le déclenchement de l'incendie, en train d'escalader les grilles du site. 70 personnes, dont 21 enfants, ont dû être évacuées. Il n'y a aucun blessé. Emmanuel Macron appelle l'Europe à développer ses propres vols habités et à assumer pleinement la préférence européenne dans l'espace. Le chef de l'État a pris la parole depuis le sommet international sur l'espace en présence de Thomas Pesquet. L'astronaute prendra les commandes de la prochaine mission spatiale vers l'ISS, la station internationale, mission qui devrait durer 15 jours, décollage programmé l'année prochaine. C'est un véritable succès. Les deux volets de la bataille de Gaulle dépassent les 5 millions d'entrées. Ils sont encore à l'affiche si vous ne les avez pas vus.
2: La France n'a pas capitulé.
3: Vous n'êtes pas la France !
2: Nous sommes la France. Vous, nous.
4: Faut que j'y aille.
5: You chose our side.
1: Et 55 ans après sa mort, le général de Gaulle fascine toujours. Jean-Luc Boujon, le correspondant d'Europe 1 en Auvergne-Rhône-Alpes, s'est rendu à la sortie d'une salle de cinéma.
6: Françoise, retraitée, a adoré ces deux films qui rendent compte de la stature du général.
7: Un homme extraordinaire. Il y a eu des gars comme de Gaulle qui ont eu quand même la moelle de faire ce qu'il a fait.
6: Et quand elle est allée le voir, elle n'était pas toute seule.
7: J'ai emmené mon petit-fils de 13 ans et demi voir le premier. À la sortie du film, il m'a dit « Mamie, je peux voir le deuxième ». Et dans la foulée, on a enchaîné pour le deuxième qui était dans le même cinéma. Et
6: effectivement, le général parle aux jeunes générations. Marine, 22 ans, et Tom, 26, mesurent mieux aujourd'hui la dimension de l'homme.
8: Évidemment, j'en avais entendu parler dans mes cours d'histoire, mais j'avais pas les détails de l'importance de sa place dans la Seconde Guerre mondiale.
9: Je trouve que c'est surtout son courage qui est fascinant, parce que il est tout seul, il passe un peu pour un fou, et il arrive petit à petit, mais de manière assez libre, la France libre en plus, à convaincre les gens, à les amener avec lui.
6: Fascinant, le général de Gaulle, et même un peu plus pour Antoine, 20 ans.
10: Il est inspirant, c'est vraiment quelqu'un qui avait vraiment des grandes valeurs, qui est prêt à tout pour son peuple, et qui se bat pour la France.
6: Une figure qui, selon le jeune homme, contraste avec le personnel politique d'aujourd'hui.
10: Je trouve pas qu'actuellement il y a un équivalent à De Gaulle à la politique actuelle.
6: Un constat à méditer, alors que beaucoup de nos hommes politiques se réclament encore aujourd'hui de De Gaulle. Lyon, Jean-Luc Boujon, Europe 1.
1: Et Simon Abkarian, qui joue le général De Gaulle, et Benoît Magimel seront les invités de Laurie Choleva samedi sur Europe 1 dans Clap de 16h à 17h. Et puis du foot avec la Ligue des Champions. Lens joue ce soir face au Slavia Prague. Match à suivre à 21h sur Canal+. Hier, le PSG a offert un festival de buts. Victoire 6-1 contre le Slovan Bratislava.
0: Merci Émilie. Prochain point sur l'actualité à 12h30 sur Europe 1.
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0: Il est 12h05, nous sommes sur Europe 1. Beaucoup de sujets à aborder, beaucoup d'auditeurs. 01 80 20 39 21, Gabriel Cluzel en pleine forme. Tony Bonnaler, toujours souriant, le président du Rassemblement National de la Jeunesse qui n'a pas peur de son avenir et pourtant il va en prendre des coups. Hein. Bruno Pomard, ancien policier, instructeur du RAID qui est dans le studio d'Europe 1. J'ai encore beaucoup de questions à vous poser. On a Jean qui nous appelle de Bourgiel, aussi de la Nièvre. Beaucoup de sujets ce matin.
12: Christine
0: Tellier, vous, c'est justement vous qui réagissez, témoignez, intervenez dans cette dernière heure d'émission. On attend vos appels 01 80 20 39 21. On vous donne la parole dans l'émission jusqu'à 13h sur Europe 1 et sur WhatsApp. Vous nous envoyez les messages et on les lit à l'antenne. Bienvenue sur Europe 1, midi 6.
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0: Jean, 55 ans, nous appelle de Bourges et dit il est temps d'arrêter de nous prendre pour des imbéciles avec cette histoire de RN à Carcassonne. Et vous allez nous dire quelque chose, peut-être des félicitations, je ne sais pas, c'était ça ?
12: Oui, en fait, je voulais féliciter ce jeune-là qui a pris des nouvelles fonctions. Félicitations à lui. Et
0: ça fait une semaine, il est dans le studio d'Europe 1, il vous écoute.
12: Eh ben, félicitations à lui, et puis il va falloir qu'il s'attende à prendre des coups pendant toute sa carrière, s'il fait une carrière politique, parce que malheureusement, c'est un milieu où on ne se fait pas de cadeaux. Voilà, sinon, moi, Christine, je voulais encore vous féliciter pour tout ce que vous faites sur Europe 1 et CNews. En fait, c'est pour ça que le système va tout faire pour essayer de vous fermer. Et puis, j'aimerais dire aux Français que réfléchissez sur un bilan de fond. Regardez ce qu'on vous a pris, ce qu'on vous ment, et qu'on vous vole pas votre élection l'année prochaine. Donc, allez voter massivement et votez bien, voilà.
0: Merci.
12: Je pense que c'est un moment pas stratégique, mais presque, parce qu'en fait, vu le déclin de la France, il y a encore moyen de redresser la barre, mais ça va être difficile.
0: Merci beaucoup Jean qui nous appelle de Bourges. Boualem Sansal a dit que cette élection présidentielle est l'élection la plus importante de l'histoire de France depuis la Première Guerre mondiale. Yaël, vous nous appelez de la Nièvre. Vous êtes femme de policier. Vous dites que ces gens sont des racistes, ils sont des policiers. Comment vous qualifiez les policiers avec ces insultes misogynes, racistes qu'on a entendues ?
13: Bonjour d'abord, et bon, je risque de bafouiller un peu parce que je suis intimidée.
0: On aime bien les bafouilles, on aime bien tous ceux qui sont intimidés. On est nature sur Europe 1, c'est votre radio, c'est votre émission. Allez-y, Yaël.
13: Bon, alors moi, je suis femme de policier, hein, voilà. Et bon, il travaille dans un département très touché par l'immigration en France. Et en fait, ce que j'ai entendu ce matin, enfin là, à l'instant, c'est plus deux hommes qui sont extrêmement racistes et imbéciles que des policiers. Enfin, je veux dire, c'est d'abord leur caractère plutôt que leur métier. Et on a tendance à faire un amalgame. Et voilà. Donc, je veux dire, c'est pas le fait qu'ils soient policiers qu'ils sont racistes, c'est le contraire. Enfin, ça n'a rien à voir.
0: C'est ça.
13: Ils sont racistes d'abord avant d'être policiers. Et des gens comme ça, il y en a partout, et ils ne sont pas policiers.
0: Je suis absolument d'accord avec vous, Yaël. Vous êtes très claire dans votre expression. Et je vais vous dire, on en a partout. Vous savez, je suis noire de peau, ça n'a échappé à personne. Des racistes, j'en ai vu partout. Plus près de soi qu'on peut le penser, d'ailleurs. Hein. Là, on croit qu'il n'y en a pas. Ils sont là, ils sont autour de vous, ils vous entourent, ils vous encerclent. Et pourtant. Qu'est-ce qu'on fait ? Eh ben, on fait comme si on ne les voit pas, on avance quand même, on se dit qu'ils sont cons et on se dit que tous les Français ne sont pas racistes, n'est-ce pas, Yaël ?
13: Exactement, et tous les racistes ne sont pas policiers.
0: Excellente conclusion, ma chère Yaël, vous êtes femme de policier. Merci infiniment pour votre témoignage en direct sur Europe 1. Tony Bonnallet, président du Rassemblement National Jeunesse, peut-être le mot de la fin sur ce sujet, ensuite Bruno Pomar, et puis peut-être aussi une réaction par rapport au RN, où on entend là LFI qui dit « Ouh là là, on n'ira plus sur certaines chaînes parce qu'il y a trop de RN ».
14: Bien, moi déjà, je salue le travail de Christophe Barthès qui fait qui pour le début de son mandat fait un travail exemplaire à la tête de la mairie de Carcassonne, notamment sur les sujets de sécurité. Le Rassemblement National est clair, il condamne fermement les propos qui ont été tenus et on ne tolère aucun comportement semblable et on écartera toute personne au Rassemblement National qui pense qu'en pensant comme ça, il a sa place parmi nous.
0: Tony Bonnallet. Bruno Pomar, je vais vous lancer peut-être sur l'autre sujet dont on voulait parler ce matin. Restez avec nous aussi. Vous, Tony Bonnallet, président du Rassemblement National de la Jeunesse sur Europe 1, Crépol. Thomas avait 16 ans, près de 3 ans après sa mort à Crépol. 9 des 14 mis en examen sont libres. Après une instruction marquée par intimidation, insultes, incident en prison et toujours personne identifiée comme l'auteur des coups mortels. Comprenez-vous ces remises en liberté, Bruno Pomard et ensuite Gabriel Cluzel?
15: Écoutez, d'abord c'est l'affaire de la justice, c'est elle qui décide de tout. Les juges d'instruction sont là pour travailler sur un dossier avec des éléments probants qui leur permettent évidemment de mettre en examen ou pas les individus qui sont évidemment ciblés. Ce qui interroge encore une fois dans cette affaire, alors c'est vrai qu'on a mis de côté le racisme anti-blanc, bon, oui. Visiblement ça n'existe pas. Écoutez, on a le droit, on nous explique que l'histoire fait que le colonialisme, l'esclavage, etc. a fait que on a pu définir le racisme anti-noir, quoi, c'est ça, clairement. Ce qui m'interroge là encore une fois, c'est la rapidité de la justice. Parce que, je veux dire, il y a des faits probants, il y a les gendarmes qui ont fait des constatations, qui ont fait des auditions bien précises, et là encore, on s'attend évidemment à des réactions beaucoup plus fortes de la part de la justice, et là, on s'aperçoit que les individus sont remis en liberté. Voilà, c'est une vraie question qui se pose par rapport, aux parents du petit Thomas, qui est quand même mort, ce gamin, et visiblement, ça n'a pas avancé, ça a aussi perturbé la vie de ce village, etc. Donc, ça, on ne se rend pas compte des dégâts collatéraux. Et je pense, encore une fois, que la justice devrait répondre beaucoup plus vite à ce type d'événement.
0: Gabriel Cluzel, j'ai envie de vous entendre, c'est là-dessus, on marque une pause, on revient, et puis on vient d'avoir là un appel de Thomas, c'est pas Thomas de Crépol, mais sur le sujet précédent, il est policier, il voulait intervenir, on va vous donner la parole aussi, on marque une pause, on revient.
1: Justement, 01 80 20 39 21, pour vous donner la parole, laissez-nous aussi vos message sur le même numéro 01 80 20 39 21 sur WhatsApp sur le thème de ce jeudi suite à la mort de Thomas à Crépol il y a 3 ans. 9 des 14 mises en examen sont libres aujourd'hui. Christine Kelly vous revient dans un instant. Ça continue, à tout de suite sur Europe 1 midi 12.
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0: Midi et quart sur Europe 1. Vous restez bien avec nous. La suite de Christine Kelly et vous arrive dans un instant. On parle de la mort de Thomas Acrépol il y a 3 ans. 9 des 14 mis en examen sont libres aujourd'hui. Le débat continue. Vous pouvez réagir. 01 80 20 39 21. L'appel est non surtaxé. N'hésitez pas à nous appeler ou envoyer des messages sur ce même numéro sur le groupe WhatsApp. Vous avez la parole avec Christine Kelly. À tout de suite sur Europe 1.
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0: Midi 17 sur Europe 1, bienvenue si vous nous rejoignez, c'est Christine Kelly et vous jusqu'à 13h. On parle de la mort de Thomas Acrépol il y a 3 ans, 9 des 14 mis en examen sont libres aujourd'hui. Vous pouvez réagir, hein, continuez d'appeler au standard ou nous envoyer des messages sur le groupe WhatsApp 01 80 20 39 21. Et nous sommes toujours avec Gabriel Cluzel, Bruno Pomard et Tony Bonnallère, président du Rassemblement National de la Jeunesse.
6: Oui, c'est intéressant parce que 9 des 14 mis en examen sont libres parce qu'ils ont été intimidés, insultés. Ils ont eu des incidents en prison, donc ils sont libres. On en parle, je vous donne la parole dans un instant, mais d'abord, Thomas, comment ?
7: Les pauvres chouchous.
6: C'est, victimes, mais c'est quand même incroyable, c'est quand même incroyable.
7: Ça paraît fou, ouais.
6: Et la famille de Thomas, Acrépol, avant de revenir sur ce sujet, Thomas, vous nous avez appelé il y a quelques instants, vous êtes policier sur le sujet précédent, le sujet du racisme à Carcassonne, et vous vouliez intervenir. Que vouliez-vous dire, mon cher Thomas ? Bonjour, vous êtes sur Europe 1.
8: Bonjour Christine, bonjour à vos invités. Oui, je vous appelle par rapport au sujet précédent. Déjà, mon propos introductif, ce serait déjà que je refuse les parallèles qui pourraient être faits entre les excellents comportements de mes collègues qui pourraient justifier les propos ou les comportements de certains autres. Voilà. Pour moi, ce qui s'est passé à Carcassonne, c'est insupportable et les propos qui sont tenus sont purement et simplement dégueulasses. Je voulais revenir moi, sur le fonctionnement de cette caméra. Donc, c'est une caméra piéton, hein, les policiers en sont dotés depuis quelques années maintenant, elle fonctionne très simplement. C'est soit de manière volontaire, c'est-à-dire un push sur la caméra et ça se met en marche, une lumière rouge clignote, ça filme. Ou alors ça peut être également mis en marche de manière involontaire, une ceinture ou quoi que ce soit qui va actionner la caméra. Cependant, quelque chose qui ne peut être que volontaire. Pour que la vidéo soit visionnée, il faut l'extraire de la caméra sur un logiciel. Ça veut dire que quelqu'un a jugé que la séquence était suffisamment intéressante pour être extraite et conservée sur un logiciel à la mairie de Carcassonne en 2025. Dans quel but ? Je ne peux pas vous le dire. Ce que je sais seulement, c'est qu'entre-temps, il y a eu un changement de maire et que le policier incriminé a été placé en arrêt maladie jusqu'à l'élection du nouveau maire. Donc, je m'interroge à savoir pourquoi cette caméra sort maintenant, alors qu'elle a peut-être eu lieu sous l'ancienne mandature. Pourquoi est-ce qu'elle a été extraite ? Pourquoi est-ce qu'elle a été conservée ? Voilà. En revanche, je ne pardonne pas les propos qui sont tenus par ce monsieur.
6: Merci infiniment pour cette information claire, nette et précise. Thomas, en direct sur Europe 1, qui est policier. Bruno Pomard.
15: Oui, pour ajouter, j'ai tout à fait d'accord avec ce que vient de dire notre auditeur, les images se gardent 30 jours normalement, et elles doivent disparaître, et on peut le faire que sur réquisition, c'est-à-dire à demande d'une autorité. Donc c'est vrai que ça pose question, effectivement, et la personne qui l'a fait, évidemment, se met en faux. Hein. C'est un délit très très grave, et on a vu que, évidemment, ces images vidéo ont fini au midi libre. Voilà, la question se pose encore, il y a des relations entre le midi libre et la ville de Carcassonne. On sait sûrement pourquoi tout ça a eu lieu, et les conséquences que ça a, mais quelque part, c'est bien que ce soit sorti, très sincèrement, parce que ça permet évidemment de faire le clair, de faire peut-être, je dirais, le nettoyage au sein de la police municipale de Carcassonne. Et le maire, je crois, a décidé ça, puisqu'il y a eu des suspensions, etc. Et je crois que c'est ça l'essentiel, parce qu'il ne faut pas salir cette belle institution de policiers municipaux. Il faut rappeler qu'il y en a entre 27 et 30 000 policiers municipaux en France. Ils font un travail de proximité formidable, il faut les respecter.
0: Bruno Pomard en direct sur Europe 1. Revenons à Crépol et avec ses 9 des 14 mis en examen qui sont libres. Pourquoi ? Parce qu'ils ont reçu des intimidations, des insultes, des incidents en prison. Plantons le décor avec ce sujet de William Molinier.
1: Menaces, insultes et même violences. Les suspects dans l'affaire Crépol donnent à la justice du fil à retordre, si bien que la juge d'instruction s'est fendue d'une note d'ambiance versée au dossier que Europe 1 s'est procuré. Un document inhabituel dans lequel sont relatés les incidents lors de la reconstitution réalisée il y a un an au tribunal judiciaire de Valence. Expulsion des mises en examen, attitude déplacée, avertissement ignoré. En 8 jours, pas moins de 17 comptes rendus d'incidents ont été remontés par l'administration pénitentiaire. Des suspects ont intimidé des victimes dans les couloirs. Certains ont copieusement insulté la juge dans leur geôle. D'autres ont dissimulé des téléphones, des stupéfiants et même des armes artisanales dans leur cellule. Dans leur réquisitoire, les magistrats du parquet dénoncent, je cite, le comportement dissimulateur adopté par l'ensemble des mises en examen. Les écoutes des suspects en détention montrent effectivement leur volonté de se taire et de ne désigner personne, alors que près de 3 ans après les faits, la justice n'a toujours pas pu identifier l'auteur du coup de couteau mortel.
0: Gabriel Cluzel sur Europe 1.
7: Alors moi, il y a 2 faits qui me choquent, 3 d'ailleurs, dans cette affaire, fortement. Je pense aux parents de Thomas et je me dis, mais la justice est si lente dans des affaires financières, politiques, elle est d'une célérité incroyable. Alors je ne dis pas qu'il ne faut pas juger hein, ces gens-là, mais enfin, ils ne sont pas dangereux pour la société stricto sensu sur le plan physique, et comme peuvent l'être l'assassin de Thomas. Eh ben non, là, ça traîne, on ne sait pas où on en est, on n'a toujours pas découvert qui était l'assassin, bon, le meurtrier. Ça c'est le premier point. Le deuxième point, c'est que les gars, on pourrait s'attendre à voir des jeunes complètement dévastés. Mon Dieu, on l'a tué, qu'est-ce qui s'est passé? On était sous l'emprise de je ne sais quoi, vraiment on est désolé. Pas du tout, ils ont un comportement exécrable. Donc ça, c'est proprement stupéfiant. Et puis cette libération, bah, c'est vrai que moi, je sais pas où est le principe de précaution. Certes, on ne sait pas de qui est le coupable, mais ils peuvent tous l'être potentiellement. Savoir qui gambade dans la nature actuellement, pardon, mais ça me rassure pas beaucoup.
0: Gabriel Cluzel sur Europe 1, Bruno Pomard.
15: Je crois que Gabriel a raison, quoi. Il représente quand même un danger. Et lorsqu'il y a danger, bien évidemment, on les garde en préventive. Bon, on peut que s'interroger effectivement sur cette décision de justice.
0: Tony Bonaller, président du Rassemblement National pour la Jeunesse.
9: Bien, déjà, je pense que c'est un deuxième coup de poignard dans le cœur de cette famille de Thomas. Et j'aimerais souligner quelque chose, c'est que en 3 ans, on n'a toujours pas réussi à condamner fermement un responsable du meurtre, donc un meurtrier. Par contre, on arrive à libérer des suspects. C'est quand même un système judiciaire, je pense. Les Français attendent de leur pays, de leur État, de leur gouvernement, de la fermeté aujourd'hui. Cette fermeté, ils l'obtiendront, ils le savent avec Marine Le Pen et Jordan Bardella, quand nous remporterons les élections présidentielles. Et notamment, ça passe par le rétablissement des peines planchers, qui auraient été essentielles dans ce cas. Et il ne faut pas parce que tout à l'heure on parlait des électeurs de droite, se laisser avoir par les discours de Bruno Retailleau, qui, je le rappelle, en 2024, avait voté contre les peines planchers proposées par le Rassemblement National pendant sa niche parlementaire.
0: Merci beaucoup. Vous avez une question à lui poser, un tac-tac vite, vous avez 10 secondes.
15: Oui, tout simplement, lui dire, formidable, évidemment, un jeune qui est en politique, quel que soit le parti, mais est-ce que vous n'êtes pas, quelque part, faire-valoir pour l'ORN, parce que Christine a dit, vous êtes métisse, il n'y a rien de grave à ce que je dis.
9: C'est pas un tabou. Hein.
15: Mais qu'est-ce que vous avez à dire?
9: Bien, je pense que je suis à l'image de beaucoup de Français, je suis patriote avant tout, beaucoup de jeunes. J'ai subi cette insécurité, cette immigration massive, ce communautarisme qui gangrène notre unité nationale. Comme beaucoup de jeunes Français, j'ai décidé de m'engager au RN, si vous voulez. Donc, moi, et comme beaucoup de jeunes Français des Outre-mer ou issus de l'immigration, je refuse qu'on m'explique qu'il y a des gens qui ont le droit de parler en notre nom et d'autres qui n'ont pas le droit de le faire. Je refuse, vous voyez. Moi, je suis patriote, je m'engage et... Je le fais au sein du Rassemblement National.
0: Tony Bonnallère, qui est le président du Rassemblement National Jeunesse depuis une semaine seulement, et il était avec nous en direct dans le studio d'Europe 1. Maintenant, on va parler du carburant, de la canicule aussi dans un instant, puisque le gazole approche les 2,30 € le litre, l'essence dépasse les 2,10 €. Pour beaucoup, prendre sa voiture n'est pas un choix. C'est travailler, conduire les enfants, simplement vivre. Alors, quand aller travailler coûte toujours plus cher, les toits doit-il bloquer les prix du carburant? Où en sommes-nous? Est-ce qu'il y a, quelque chose qui est en train d'exploser, de bouillir par rapport aux Français qui expriment leur ras-le-bol par rapport à ces prix du carburant qui augmentent? On marque une pause, on revient avec Ferréol Delmas, directeur général du think tank écologie responsable, enseignant en histoire des idées politiques.
10: Et pour exprimer votre ras-le-bol, justement, chers auditeurs, 01 80 20 39 21 par téléphone ou par écrit sur le groupe WhatsApp et on lira vos témoignages. Il y en a déjà sur le prix des carburants. A tout de suite, après une courte pause, restez avec nous sur Europe 1, il est midi 26.
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10: Il est midi et demi c'est l'heure du journal permanent avec Émilie Dez.
1: Flambée du prix des carburants, hausse des prix de l'énergie, les revenus ne suffisent plus pour boucler le mois. 26% des Français se disent en situation de précarité. Selon un baromètre du Secours populaire français, c'est plus 6 points en un an. 38% des Européens disent avoir fait des sacrifices souvent ou parfois pour régler leur facture d'énergie. 34% pour payer le plein d'essence. L'ex-maire de Saint-Étienne de retour en prison, Gaël Perdriau, a été condamné en appel à 4 ans de prison ferme, condamné pour un chantage à la sextape qui visait à museler son premier adjoint. Vous venez de condamner un innocent, a lancé l'ex-maire de Saint-Étienne à la présidente du tribunal. Les avocats de Patrick Bruel montent au créneau. Ils portent plainte pour violation du secret de l'instruction. Plusieurs médias, dont Paris Match, ont publié des extraits de l'audition du chanteur par les enquêteurs. Patrick Bruel, mis en examen dans 4 dossiers, notamment pour viol et tentative de viol. Il a renoncé à sa tournée, mais clame son innocence. Le scandale du périscolaire, des enquêtes ont été ouvertes après les plaintes déposées contre le maire de Paris, Emmanuel Grégoire, et contre Anne Hidalgo. Des familles dénoncent l'absence d'action de ses responsables pour remédier aux violences sexuelles dans le périscolaire. Plus de 200 enquêtes pénales sont en cours dans les écoles primaires et les crèches de la capitale. Depuis le début de l'année, 132 animateurs ont été suspendus par la ville de Paris, dont 52 pour suspicion de violences sexuelles ou sexistes. 2000 mètres carrés sont partis en fumée. Le marché du soleil à Marseille a été ravagé par un incendie. Ce temple de la contrefaçon, situé près de la gare Saint-Charles, avait baissé le rideau. Il n'y a pas de blessés, mais 70 personnes ont été évacuées. Selon une source policière, une personne aurait été aperçue avant le déclenchement de l'incendie en train d'escalader les grilles du site. Emmanuel Macron veut une Europe spatiale puissante avec des premiers vols habités d'ici 10 ans et ses propres capacités de communication via les satellites. Le chef de l'État a pris la parole ce matin depuis le sommet international sur l'espace. Thomas Pesquet était présent. Il prendra les commandes de la prochaine mission spatiale vers l'ISS, la station internationale. Elle décollera l'année prochaine. Et puis l'exposition de la tapisserie de Bayeux à Londres est désormais ouverte au public, mais inutile de se rendre devant le British Museum aujourd'hui. L'exposition affiche complet jusqu'au 31 décembre.
0: Merci ma chère Émilie, gérée quand même. Il est 12h33 sur Europe 1. Prochain point sur l'actualité à 13h avec Lily Mathias.
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0: Il est 12h33 sur Europe 1. Fabrice Lafitte est en train de me faire rire. Mais vous êtes malade, c'est pas possible. Il me dit qu'il est en train, il a dû faire un massage cardiaque à sa carte bleue.
3: Oui, parce que ce matin, j'ai fait le plein d'essence. Je voyais le prix à la pompe. Ma carte de bleue est devenue rouge. Je suis obligée de la réanimer.
0: Moi, je l'ai laissée carrément au garage, ma voiture, et je me suis dit, je prends mes talons, c'est pas grave, je marche à pied pour faire un petit peu
3: d'économie. Moi, ça fait loin, une petite cinquantaine de kilomètres, même en talons, je suis pas sûr.
0: Ça vous ferait pas de mal,
10: hein. En talons, j'aimerais bien voir.
0: Il est 12h33 sur Europe 1. Nous parlons canicule dans un instant. Nous parlons carburant tout de suite puisque le gazole approche les 2,30€ le litre. L'essence dépasse les 2,10€. On a en ligne Féréol Delmas qui est directeur général du think tank écologie responsable, enseignant en histoire des idées politiques. Beaucoup de questions à lui poser. On l'a en ligne dans un instant, mais d'abord les messages peut-être WhatsApp sur le carburant. Gabriel Cluzel qui va aussi réagir sur le carburant et appelez-nous au standard d'Europe 1 01 80 20 39 21. En avez-vous marre?
10: Il est 12h34 sur Europe 1 et effectivement, on a un message sur WhatsApp qui nous dit « Vous oubliez systématiquement, alors c'est plus général, celui du fioul domestique pour le prix utilisé par des dizaines de millions d'habitants pour se chauffer, sans parler du gasoil agricole qui atteint aujourd'hui un prix à la pompe d'environ 1,75€ le litre, devenu inaccessible pour beaucoup de gens qui devront faire un choix crucial entre se chauffer le ventre vide ou manger en se les gelant. » Voilà le message qu'on reçoit sur WhatsApp. Effectivement, le fioul domestique, les prix ont énormément augmenté aussi, c'est exorbitant.
0: Continuez à nous envoyer des messages sur WhatsApp au 01 80 20 39 21 Gabriel Cluzel. On a envie de se dire que c'est peut-être un des sujets majeurs de la présidentielle. Ça arrive comme ça, petit à petit. On voit le carburant monter, grimper. On regarde parfois ailleurs. On regarde par exemple à Carcassonne. Et puis subitement, on voit qu'il y a des gens qui descendent dans la rue et qui disent « on en a marre, le pouvoir d'achat, là on a dépassé les bornes, il est temps d'arrêter de faire monter les carburants parce qu'on sait qu'ils se gavent au passage, si vous permettez l'expression ».
4: Oui, ben, bien sûr, vous avez raison. Mais tout est lié, parce que je voulais précisément évoquer ce sujet, c'est-à-dire que vous savez, quand par exemple vous changez votre enfant d'école, parce que ça nous ramène au premier sujet, et que vous dites « je vais le mettre dans le privé parce qu'il sera quand même mieux », souvent c'est loin de chez vous. Quand vous ne le mettez plus dans l'école publique d'à côté, vous prenez votre voiture et vous faites des allers-retours. Donc, moi, je veux bien qu'on stigmatise la voiture, mais prenez les transports en commun, c'est bien meilleur pour la planète, pour votre santé, etc. Non, il y a des tas de gens qui sont obligés de prendre leur voiture, ceux qui habitent loin, des grandes métropoles, ceux qui emmènent leurs enfants, ceux qui vont voir leurs vieux parents dans les EHPAD. Donc, la voiture, c'est un outil absolument indispensable. C'est une... comment dire, faire exploser comme ça, enfin laisser s'enflammer les prix du carburant, c'est en fait entraver une liberté fondamentale qui est celle de se déplacer. Et on sait que l'État, les taxes de l'État, c'est l'éléphant au milieu du couloir, je crois qu'elles sont évaluées, enfin je vais laisser parler de spécialistes, mais environ 60% du prix du carburant. Donc on arrête de nous chanter Manon, comme disait ma grand-mère, oui, ils peuvent faire quelque chose. Bien sûr que l'État peut faire quelque chose. Et je ne comprends pas qu'il n'ait pas déjà compris, justement, que cette question du carburant était absolument cruciale. Mais les Gilets jaunes, c'est parti de là. Nombre de frondes sociales sont parties de là. Si près des élections, laisser grimper cela sans rien faire, ça me paraît être très, très kamikaze.
0: Très kamikaze. Ferréol Delmas, on est avec vous. On parlera de la canicule dans un instant. Je rappelle que vous êtes, je le disais tout à l'heure, directeur général du think tank écologie responsable, enseignant en histoire des idées politiques. Vous êtes en ce moment même à Amboise pour préparer le plus gros rassemblement de la droite sur l'écologie le 4 octobre prochain au programme Écologie qui a 1000 ans, celle du terroir et du bon sens paysan. Alors, c'était important pour nous de vous avoir en ligne. On parlera de canicule dans un instant. C'est un plaisir. D'abord, comment réagissez-vous, vous, par rapport à ces prix du carburant qui augmentent, qui grimpent, le gazole, l'essence, le fuel? Quelle est votre réaction, Ferréol Delmas, sur Europe 1?
5: Merci beaucoup pour l'invitation. Et ce que je peux dire déjà, c'est que vous mettez, ce que vous avez dit tout à l'heure sur la carte bleue qui a besoin d'un massage cardiaque, je pense qu'aujourd'hui, ça a dû faire sourire beaucoup de gens, mais sourire jaune, je pense, tout d'abord. Et en fait, vous posez la question du lien entre le pouvoir d'achat et l'écologie. Et donc c'est évident qu'il faut bloquer les prix pour permettre aux gens de pouvoir se déplacer, parce que c'est une liberté fondamentale, comme le disait Madame Cluzel, qui d'ailleurs a écrit un très bon livre sur l'enracinement et que voilà, j'invite tous les auditeurs à lire. Je l'ai lu et j'ai beaucoup apprécié. Mon think tank remet chaque année un prix de l'enracinement, donc je pense qu'on aura beaucoup de choses à se dire. Et donc, ce que je veux dire, c'est que avec mon think tank, on a fait un tour de France, on est en cours de tour de France, pour aller justement dans des zones rurales, des zones abandonnées, qui sont abandonnées par les pouvoirs publics, parfois même par la droite. Par exemple, on est dans la Nièvre, voire à Château-Chinon, dans les anciennes terres de François Mitterrand, où maintenant les gens votent RN. On est allé dans les petits villages industriels du Nord. On est allé dans la région PACA, où le réchauffement climatique fait des ravages, notamment dans les vignes. Et donc, ce qu'on se dit, c'est que il faut écouter, il faut avoir une écologie qui parte du concret, de la base, et du bon sens paysan. Donc bien sûr que bloquer les prix, c'est une évidence pour pouvoir permettre aux gens juste de pouvoir vivre, parce que se déplacer, c'est pas juste pour, c'est pour pouvoir aller travailler, c'est pour pouvoir en fait assurer leur vie de tous les jours. Mais la vraie question pour moi, c'est pas faut-il bloquer les prix, parce que bien sûr qu'il faut le faire, mais c'est plutôt pourquoi la France est-elle prise au dépourvu à chaque choc pétrolier depuis 50 ans? Parce que finalement, le blocage des prix, ça soigne la fièvre sans traiter la maladie.
0: Et donc, Ferréol Delmas en direct sur Europe.
5: Voilà. Et donc, si j'ai 10 secondes pour préciser ça...
0: Vous avez 20 minutes.
5: On a 20 minutes, c'est pas parfait. c'est un problème d'anticipation. Et donc, on se retrouve dans une écologie, en fait. Pour moi, il y a trois écologies. Et la première écologie, c'est une écologie des technocrates macronistes, qui est complètement hors sol. C'est l'écologie du tableau Excel. On a ensuite une écologie bobo-gauchiste, qui est une écologie décroissante et qui est une écologie déconnectée des réalités. Il y en a une troisième écologie, qui est, je pense, la nôtre, tous les trois, aujourd'hui, qui est celle du bon sens, de l'enracinement, de la subsidiarité, c'est-à-dire faire au plus petit niveau ce qu'on doit pas faire, enfin, ce qu'on peut faire, plus on peut faire les choses au plus petit niveau, mieux c'est. Donc, redonner du pouvoir aux maires, redonner du pouvoir aux forestiers, aux gens qui connaissent, mais pas des experts de, pas des experts des COP, hein, les experts, le garde forestier de la forêt. Et ensuite, une écologie de l'innovation, parce que l'homme, en fait, peut innover, et l'écologie peut être une source d'innovation. Et donc, à partir de là, en fait, il y a un exemple qui est très intéressant, c'est celui de l'Allier. La France, aujourd'hui, a environ, donc d'après les chiffres que j'ai, qui sont donc normalement les chiffres de l'ADEME, donc voilà, c'est censé être fiable, on a environ 34 000 tonnes d'hydroxyde de lithium dans nos, voilà, en France. Mm-hmm. Et donc le lithium, ça permet de construire des batteries électriques.
0: Oui.
5: C'est-à-dire qu'aujourd'hui, l'écologie pourrait être une source, un, d'emploi. En fait, on pourrait recréer environ, c'est à calculer entre 1000 et 10 000 emplois en plus dans l'Allier, qui est un territoire en pleine désindustrialisation et qui est un territoire compliqué d'un point de vue de l'emploi, parce qu'aujourd'hui, la France importe 100% de son lithium. Et donc, ce projet, ça serait un projet de souveraineté, ce serait un projet industriel, un projet écolo, et ça permettrait aussi d'avoir une nouvelle filière. Voilà, le général de Gaulle, quand il a créé le nucléaire, il s'est dit, bon, on va investir dans l'avenir. Et donc, investir, par exemple, aujourd'hui dans le lithium pour avoir des batteries électriques, c'est permettre à la France de pas dépendre d'autres pays et de nations étrangères. Et donc, étonné que je suis sur le groupe Bolloré, je vais en profiter pour rappeler une petite réalité qui va sûrement faire réagir beaucoup d'auditeurs et qui va pas plaire à la gauche. Dans les années 2000, vous avez Vincent Bolloré qui a mis en place la batterie LMP et donc qui était le premier en France à développer, l'un des premiers en France à développer les voitures électriques. Et vous avez aussi le lancement d'Autolib à Paris, qui était le premier grand système d'autopartage 100% électrique au monde. Il a investi plus de 50 millions d'euros investis. Et donc, moi ce que je veux, alors ça va être un peu, je vais créer la polémique peut-être, mais quand je dirais que quand Bolloré roulait en électrique à Paris dans les années 2000, la moitié du gouvernement actuel de macronistes ou la moitié des députés Europe Écologie Les Verts de l'Assemblée savait à peine brancher une prise électrique. Voilà. Donc je pense que on n'a pas la droite et les médias de droite. En fait, il faut qu'on arrête de se faire flageller par les autres. Et il faut aussi assumer nos convictions, qui sont des convictions de droite, des convictions de souveraineté, des convictions souverainistes. Moi, je dirais des convictions gaullistes et gaulliennes, et finalement une vision de l'écologie patriote.
0: Ferréol Delmas, directeur du think tank écologie responsable, en direct sur Europe 1, qui est à Amboise en ce moment pour préparer le plus gros rassemblement de la droite sur l'écologie le 4 octobre prochain. On marque une pause, on revient avec vous. Vous disiez que la France importe 100% de son lithium. Pourtant, on a notre lithium. Vous disiez que l'écologie pourrait être une source d'emploi. On en parle avec vous dans un instant. Et puis, on va aborder avec vous aussi la canicule, puisqu'environ 7000 décès en excès pendant les canicules jusqu'à fin juillet. Je vous demanderai, Frédéric Ferréol Delmas, face à la canicule et au feu de forêt, la situation pouvait-elle être anticipée? Restez avec nous en direct sur Europe 1. Vous avez vu, notre auditeur, il n'a pas la langue dans sa poche.
10: Ne bougez pas, Christine Kellier vous revient dans un instant pour cette dernière partie d'émission. A tout de suite sur Europe 1, il est midi 43.
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10: Il est midi 46 sur Europe 1. Christine Quillier vous revient dans un instant, mais avant cela, une autre femme exceptionnelle. 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
8: Midi 48 sur Europe 1, vous êtes bien jusqu'à 13h avec Christine Kelly et vous. Nous sommes avec notre chroniqueuse Gabrielle Cluzel, notre invité Ferrol Delmas, directeur général de Think Tank Écologie, responsable enseignant en histoire des idées politiques, et nous continuons de parler de la flambée des prix du carburant.
9: La flambée des prix du carburant, nous allons parler aussi de la canicule avec ses 7000 décès en excès pendant les canicules jusqu'à fin juillet, puisque derrière ce chiffre, il y a des familles, peut-être la vôtre. Avez-vous perdu un proche? Êtes-vous inquiet, fataliste, indifférent? Et surtout, ce dérèglement climatique est-il désormais pour vous un vrai sujet d'actualité? Oui, non? Appelez-nous au standard d'Europe 1 01 80 20 39 21. Et puis, envoyez-nous aussi un message WhatsApp. On a un message WhatsApp là, sur
8: le
9: carburant.
8: Sur le prix des carburants, il y a une auditrice ou un auditeur qui nous écrit: je pense qu'on arrive à un niveau de prix qui provoque une grave inégalité entre les Français qui peuvent bénéficier de transports publics payés par tous les Français et ceux qui doivent prendre leur voiture et payent 60% de taxes en faisant le plein. Mais les inégalités, effectivement.
9: Mais voilà, non, c'est un vrai sujet. Ferrol Delmas, qui est directeur général de Think Tank Écologie, responsable enseignant en histoire des idées politiques, qui en ce moment emboise, je le disais, pour préparer le plus gros rassemblement de la droite sur l'écologie le 4 octobre prochain, au programme L'écologie qui a 1000 ans, celle du terroir et du bon sens paysan. Il est en ligne avec nous. Il nous expliquait comment la France importe 100% de son lithium alors qu'elle a du lithium. Et il nous disait que l'écologie pourrait être une source d'emploi. Et j'étais en train de vous poser la question, vous pouvez réagir au carburant, aussi à la canicule, mais la question suivante, Ferrol Delmas, face à la canicule et au feu de forêt, la situation pouvait-elle être anticipée? Ça nous a traumatisés pendant cet été.
10: Tout d'abord, vous avez dit au début de l'émission un chiffre qui est quand même marquant. C'est 7000 morts, et en fait, 7000 morts, c'est pas une statistique. C'est 7000 places vides à une table de famille. C'est des familles endeuillées, et c'est les gens qui sont en colère et qui finalement ont une grande souffrance. Et j'espère que les responsables politiques, en premier lieu Monique Barbu, qui était sur son transat, c'est une information du Canard Enchaîné, donc qui est une source qui n'est pas... proche de nous, voilà, qui disait qu'elle était dans son transat pendant qu'il y avait les feux de forêt dans sa grande maison du Var avec sa piscine. Donc, j'espère qu'elle dort mal la nuit face à tous ces morts qui sont quand même une honte pour notre pays. Ce que je voudrais dire, c'est que dans notre tour de France, on est notamment allé à Carlencas et Levasse. C'est un petit village de l'Hérault, 100 habitants, qui a été ravagé par un incendie, 400 hectares brûlés, et on a rencontré les pompiers et les forestiers. Et les forestiers nous disaient que, qui étaient sous le choc, avec des gens en pleurs, voilà, des familles qui étaient endeuillées ou qui avaient perdu, tout perdu, parce que y a les morts, mais aussi toutes les personnes qui ont perdu leur maison, qui ont perdu leur bois. Par exemple, une dame qui me disait que c'est des arbres qui avaient été plantés par ses arrière-arrière-grands-parents. Donc c'est des choses qui finalement, qu'on peut pas réparer.

0: vous dites, mais l'heure est en train d'avancer, donc je pose trois questions d'un coup. Quelle solution concrète pour une écologie de bon sens? Pourquoi l'écologie, malgré la situation climatique, ne percole pas avec le débat, dans le débat public? Est-ce qu'on peut être écolo et de droite? Tant de questions pour vous, Ferréol Delmas, sur Europe.
1: Qui mériterait 3 heures, mais pour tout dire, tout d'abord, je pense qu'il y a des solutions qui auraient pu être mises en place. Par exemple, vous pouvez planter des chaînes qui sont, on va dire, des barrières anti-feu, naturelles. Oui. C'est-à-dire que vous avez des forêts qui ont été ravagées, on aurait mis des chaînes le long de ces forêts de pins, ça aurait permis de faire des barrières anti-feu naturelles. Il y a la question de l'innovation. Le rapport du gouvernement en amont des feux de forêt ne mentionnait pas le mot innovation. C'est-à-dire qu'il y a aujourd'hui des moyens techniques qui permettent de lutter contre les feux de forêt on n'a pas du tout mis en place ces mesures. Mmh. Vous avez la question, bien sûr, des moyens pour les pompiers et les gardes forestiers et même les brigades forestières. C'est-à-dire que, par exemple, il faudra quand même rappeler la responsabilité de Gabriel Attal qui a quand même sucré le budget des Canadair il n'y a pas si longtemps que ça. Et aujourd'hui, je pense qu'on aurait peut-être besoin de ces Canadair. Et vous avez la création de brigades forestières. Ce sont des gens qui viennent en aide aux pompiers, qui connaissent parfaitement le terrain. Ce sont des agriculteurs, ce sont des villageois, et qui connaissent très très bien le terrain et peuvent intervenir très rapidement. Donc il faut former ces brigades forestières, les mettre dans tous les départements. Et il faut aussi mutualiser les moyens. Quelque chose qui est aberrant, vous êtes aujourd'hui pompier en Dordogne. Mmh. Si votre incendie, s'il y a un incendie dans l'Hérault, vous ne pouvez pas aller aider vos collègues de l'Hérault sans un ordre du préfet, parce que vous ne dépendez pas de ce département-là. C'est-à-dire que vous pouvez avoir un département qui est complètement ravagé à côté, vivre de l'autre côté de la frontière et pas pouvoir venir les aider, sauf à poser des jours de congé.
0: Mm-hmm. Incroyable. Voilà. Incroyable. Merci en tout cas, Ferréol Delmas. Je sais qu'on aurait beaucoup de choses encore à partager ensemble. Merci d'avoir été en direct dans le studio d'Europe 1. 350 communes visitées en un an. C'est pour ça que votre témoignage est capital pour nous. Peut-on être écolo et de droite? Vous prouvez en fait que c'est possible. Merci d'avoir été avec nous en direct sur Europe 1. Gabriel Cluzel, le mot de la fin sur ce sujet de la canicule, sur ce sujet de l'écologie.
2: Moi, je vais vous dire quelque chose sur la canicule en particulier. J'ai vu qu'un climatiseur dans une chambre d'EHPAD s'était évalué entre 4 000 et 6 000 euros. Bah, aujourd'hui, on devrait tout calculer en termes de chambre d'EHPAD climatisée. Ça devrait être notre façon de calculer quand on dépense 1 milliard pour faire je ne sais quoi, parfois à l'autre bout du monde. Bah, je trouve qu'on devrait penser à tous ces EHPAD qui n'ont pas été équipés et qui l'ont payé au prix cher.
0: Merci infiniment Gabriel Cluzel pour cette émission. Merci beaucoup Marilyn.
3: Merci
0: douce
3: Christine.
0: Pensée à Géraldine Hamon. Bonjour ma chère Clélie.
3: Bonjour Christine, bonjour à tous. Europe Info dans quelques minutes. Maintenant, on va s'intéresser au pouvoir d'achat des Français qui dégringolent. Et je ne parle pas que du prix des carburants, bien sûr.
0: L'alimentation, tout dégringole. Excellente émission sur Europe.
3: Merci.
4: 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Merci de votre fidélité et à tout de suite pour Europe 1 Info avec Lille Mathias.
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9: Bonjour à tous, soyez les bienvenus, merci d'écouter Europe 1 Info et je suis ravie de vous retrouver pour l'émission. On est ensemble pour une heure d'infos et de débats avec les chroniqueurs Europe 1. Tout d'abord, le grand journal de la mi-journée. En ce jeudi 10 septembre, l'essence devient un produit de luxe. 2,12€ en moyenne pour un litre de super sans plomb et 2,29€ pour un litre de gazole. Europe 1 aux côtés des Français qui ne font plus le plein dès le début de ce journal. Un baril de pétrole à 100$ et ses conséquences donc à la pompe. Le gouvernement doit-il baisser les taxes sur les carburants? C'est la question Europe 1 du jour. Votez, donnez votre avis sur le site et l'appli Europe 1. Pour l'instant, vous dites oui. Il loue des bolides et se filme avec pour mieux alimenter les réseaux sociaux. Décryptage de ce nouveau phénomène alors qu'une jeune fille de 19 ans a perdu la vie dans le Nord le week-end dernier, percutée par un adolescent qui roulait sans permis. Nous irons aussi à Londres où le Moyen-Âge a le vent en poupe. L'exposition de la tapisserie de Bayeux ouvre aujourd'hui ses portes au grand public qui se rue pour la voir. Sérazette, Optimisette, Antigone, Elfazette, si vous prenez cette pilule contraceptive, vous avez sans doute reçu un courrier de l'Agence nationale de sécurité du médicament. Une opération de communication d'ampleur pour alerter sur des risques. Lesquels ? Doit-on s'inquiéter ? Les réponses dans la chronique santé de Brigitte Millot, c'est dans un quart d'heure. La tendance météo, bonjour Marilyn Hérault.
13: Bonjour Clélie Mathias. Ce jeudi au programme, c'est orage dans le sud-est avec un temps sec et ensoleillé partout ailleurs avec des températures de saison. Bulletin complet à la fin du journal.
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9: On commence ce journal avec notre pouvoir d'achat dans une conjoncture économique qui s'annonce des plus défavorables. On aura la confirmation avec les récents chiffres de l'INSEE publiés ce soir. À la pompe, les prix continuent d'augmenter. Les tensions de ces derniers temps au Moyen-Orient ont fait repasser le baril de Brent au-dessus du seuil des 100$. Conséquence chez nous, les prix des carburants en station sont repartis à la hausse. Et le gouvernement reste opposé à des mesures plus générales d'aide. Ces prix durablement élevés, les automobilistes sont donc contraints de s'adapter avec différentes stratégies. La première d'entre elles, ne plus jamais faire le plein. Reportage dans une station de la région lyonnaise de notre correspondant Jean-Luc Boujon pour Europe 1.
14: Maya fait très attention aux chiffres qui défilent sur la pompe à essence. Pas question pour cette jeune infirmière de dépasser un certain montant.
15: Je mets que 20€ à chaque fois.
14: Fini le plein ?
15: Oui. Je sais pas, ça, psychologiquement, je préfère mettre 20€ plusieurs fois que 100 balles en une fois.
14: Donc là, je vois que vous faites attention, on est à 19 et
15: quelques. Ouais, bon, je mets 25, ça dépend.
14: Mais le plein, c'est plus possible.
15: Non.
14: Ça fait trop mal ?
15: Oui. Ouais. Psychologiquement, oui.
14: Une stratégie, effectivement, peut-être plus psychologique qu'efficace, car à force de ne pas beaucoup remplir le réservoir, Mounim se retrouve...
16: Ma voiture, elle est déjà en panne, il vient de remplir le bidon du carburant.
17: C'est trop cher, hein.
14: Vous faites plus le plein complet, vous
16: ouais,
14: faites...
16: Bien sûr, on a diminué, ça coûte cher.
14: Chantal, elle, est prête à faire la queue dans une station Total Énergie pour payer moins cher.
18: Je viens là parce que c'est le moins cher. L'essence, tout est moins cher chez Total.
14: Ouais.
18: Alors que plus loin, c'est au moins 2,01 €. C'est trop cher, oui.
14: Eliane, elle, essaye de moins rouler. Et quand il faut mettre un peu d'essence dans le réservoir, elle a sa botte secrète.
19: J'ai l'application où il y a les moins chers. Vous voyez, moi je me géolocalise, je mets Saint-Genis-Laval où j'habite moi, et là moins cher c'est Oulin 208, c'est le moins cher, regardez.
14: Des automobilistes bien souvent résignés, tous ont bien compris que les carburants à prix élevé étaient désormais une réalité et pour longtemps. Irini, Jean-Luc Bougeon, Europe 1.
13: Les obsèques de Roman auront lieu à Lisles-les-Lannois ce samedi.
9: Et ce drame a ému toute la commune. Cette jeune femme qui allait avoir 20 ans a été tuée le week-end dernier par un chauffeur de 17 ans, sans permis, qui s'est fait passer pour son frère et a pu louer une voiture surpuissante immatriculée en Suisse. Un phénomène grandissant avec des jeunes adeptes de vitesse. C'est un reportage Europe 1, Maximilien Carlier.
20: Un bolide dérape autour d'un rond-point, une Lamborghini roule à toute vitesse sur une nationale. Ce genre de vidéo extrême, tournée par des jeunes, souvent mineurs, pullule sur Snapchat et TikTok. Jean-Pierre Cloez, délégué syndical Alliance Police Nationale dans le Hauts-de-France.
21: C'est un peu pour la frime, rouler vite, mettre sur les réseaux sociaux, et puis parfois aussi pour transporter des produits illicites, hein, évidemment.
20: Des grosses cylindrées immatriculées en Pologne, en Suisse, en Allemagne, louées au moins 3 000 € de manière légale, explique Clément Coaz, du syndicat Unité à Lille.
22: C'est des micro-entreprises qui louent des voitures à l'étranger de manière régulière, avec un numéro tiré. Voilà. Ils ont tout à fait le droit de louer des véhicules à l'étranger afin de les sous-louer à leur clientèle, à eux.
20: Mais ils ne sont pas forcément regardants sur l'âge du conducteur ou la possession du permis de conduire, ajoute-t-il. Tout se fait en cash, avec des prix assez bas.
22: Si vous sous-louez la voiture pour quelques jours à 500 €, ben ça devient vite rentable. Et voilà comment on arrive à ce phénomène.
20: Et parfois, il y a 4, voire 5 intermédiaires avec au bout de la chaîne des jeunes mineurs désinhibés au volant de grosses cylindrées. À Lille, Maximilien Carlier, Europe 1.
13: La politique maintenant avec le budget en ligne de mire.
9: Oui, il en sera beaucoup question cet après-midi en Conseil des ministres qui se tient donc exceptionnellement à 14h. Un nouveau séminaire gouvernemental a aussi été fixé au 17 septembre pour évoquer entre autres ce dossier épineux. Et une petite musique recommence à monter au sommet de l'État, celle d'une nouvelle dissolution. Si le gouvernement de Sébastien Lecornu venait à tomber sur le projet de loi de finances, Emmanuel Macron pourrait-il une dernière fois renverser la table ? C'est juridiquement possible, le scénario reste toutefois totalement hypothétique. Politiquement, ce serait un pari complètement fou, Jacques Serret.
23: Oui, pour l'instant, ce n'est qu'un scénario et à l'Élysée, l'entourage du président le dément formellement. Mais au sein du gouvernement, l'hypothèse est désormais ouvertement évoquée. En cas de chute de Sébastien Lecornu, Emmanuel Macron serait prêt à dissoudre l'Assemblée pour rebattre toutes les cartes. Le chef de l'État en a le droit. Le délai constitutionnel d'un an depuis les dernières législatives est largement écoulé. Politiquement, ce serait un coup de poker vertigineux car une nouvelle dissolution pourrait évidemment accoucher d'une Assemblée toujours aussi ingouvernable, mais surtout parce qu'elle ferait exploser le scénario de la présidentielle. Des législatives organisées avant le scrutin obligeraient immédiatement chaque candidat à dévoiler ses alliances, ses accords. Le nouveau président élu en mai hériterait alors d'une assemblée choisie avant lui, qu'il ne pourrait pas dissoudre pendant un an. Autrement dit, Emmanuel Macron pourrait imposer à son successeur le Parlement avec lequel il commencerait son quinquennat. Un dernier coup de dé très macronien qui ferait presque des législatives le premier tour de la présidentielle.
9: Jacques Serret du service politique d'Europe 1. Et sachez qu'afin de réduire le déficit public, 72% des Français se prononcent pour la réduction d'aide sociale accordée aux étrangers résidant en France, selon un sondage CSA pour Europe 1, CNews et le JDD.
13: Restez avec nous, la suite du journal dans un instant. Comment font les pays en tête du classement PISA ? Quelles sont les méthodes des systèmes éducatifs les plus performants ? A tout de suite, il est 13h06, c'est Europe 1 Info, à tout de suite.
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13: Il est 13h07 sur Europe 1. La suite du journal de Clélie Mathias. Et on se pose la question depuis l'apparition du dernier classement PISA et le très mauvais résultat des élèves français. Comment font les premiers du classement?
9: Et parmi les 10 systèmes éducatifs les plus performants, l'Asie domine le classement. Les 4 provinces et métropoles chinoises, Pékin, Shanghai, Jiangsu et Zhejiang, arrivent en tête en sciences et en mathématiques. Singapour domine la compréhension de l'écrit. En Europe, l'Estonie et le Royaume-Uni, la Finlande ou encore l'Irlande tirent leur épingle du jeu. Alors, il y a différentes méthodes pour y arriver, Caroline Baudry.
33: Pour acquérir les fondamentaux dans les écoles chinoises, par exemple, la méthode privilégiée est l'enseignement dirigé. Autrement dit, le professeur explique les concepts, s'assure de leur compréhension avant que les élèves ne s'exercent en autonomie. À l'inverse, la méthode dite par investigation, où les enfants cherchent par eux-mêmes via des travaux pratiques, n'est utilisée qu'en complément par les professeurs des pays les mieux classés. Et cette verticalité limite aussi le chahut. Au Japon ou à Singapour, par exemple, les enseignants passent d'ailleurs moins d'heures à faire classe qu'en France. Leur temps est sanctuarisé pour se former et soutenir les élèves en difficulté. Dans les pays les plus performants, leur salaire est comparable à ceux des cadres du privé, leur prestige équivalent à celui de médecins ou d'avocats. Enfin, l'OCDE précise que les écrans à usage récréatif sont bannis dans les meilleures écoles, et ce à des fins pédagogiques utilisées 2 heures par jour maximum.
13: Et côté culture, c'est la Tapestry Mania à Londres.
9: Les Britanniques découvrent la tapisserie de Bayeux à partir d'aujourd'hui au British Museum, une exposition qui suscite un engouement exceptionnel au Royaume-Uni. Emma Ben-Youssef Sudorovitch est l'envoyée spéciale d'Europe 1. Emma, quelle était la réaction des visiteurs ce matin ?
34: Eh bien, ils sont tout simplement ravis devant les grandes portes en fer forgé du British Museum où je me trouve. Les visiteurs se pressent depuis ce matin, 10 heures pour aller admirer la tapisserie. Tous ont le sourire aux lèvres, c'est le cas de Sophia. Elle l'a déjà vue, la tapisserie, en 1993 à Bayeux. Mais pour elle, il était inconcevable de ne pas venir aujourd'hui.
35: Je pense que c'est l'un des plus remarquables artefacts de l'œuvre humaine dans le monde. C'est magnifique et j'aime imaginer toutes ces femmes qui créent avec ces matériaux. C'est fantastique.
34: Sophia fait partie des 80 000 personnes qui se sont connectées en juillet dernier pour obtenir un ticket, contrairement à Elisabeth qui, elle, a eu une très bonne surprise.
35: J'ai eu des billets grâce à mon travail, donc je me sens vraiment privilégiée de pouvoir assister à ça.
34: Un privilège, un morceau d'histoire, ce sont les mots qui reviennent le plus ici de la part des visiteurs britanniques qui ont jusqu'à juin prochain pour aller la découvrir.
13: Et dans 15 jours, Léon XIV arrivera en France pour une visite apostolique.
9: Et pour accompagner sa venue, Grégory Turpin, oui, celui qui anime Cœurs et âmes le samedi à 14h sur Europe 1, ainsi que Natacha Saint-Pierre ont uni leurs voix. Ce chant intitulé « Pour que le monde aime la vie », comme le slogan du voyage du pape, hein, c'est une phrase extraite de l'évangile selon saint Jean, sort aujourd'hui. Les deux artistes vont se produire sur scène aussi devant le pape, Léon. Cyril de la Morinerie nous en dit plus.
36: Oui, Grégory Turpin et la chanteuse québécoise Natacha Saint-Pierre ont enregistré un chant de pop louange très entraînant à l'occasion de la venue du Saint-Père dans notre pays.
37: Tu éclaires toute la terre.
36: C'est Grégory Turpin qui a composé les paroles de la chanson. Elles ont été validées en haut lieu par l'Église de France.
38: C'est vraiment un chant, voilà, que j'ai voulu rassembleur avec un refrain très simple que tout le monde pourra reprendre.

0: L'artiste de 46 ans, catholique engagé et animateur sur Europe 1 et Natacha Saint-Pierre auront l'occasion de chanter ensemble à Lourdes et surtout la veille au Stade de France devant 80 000 jeunes venus prier avec le pape.
1: Moi, je serai dans la première partie, le pape sera pas encore arrivé, mais de toute manière, c'est sûr que c'est un moment unique.
0: Et les droits de la musique ont été cédés aux œuvres pontificales missionnaires pour des projets d'évangélisation en France et dans le monde.

0: Voilà pour ce chant et Grégory Turpin. Vous le retrouvez tous les samedis de 14h à 15h dans Cœurs et âmes sur Europe 1. Un chant de joie aussi pour les supporters du PSG, double tenant du titre. Eh bien, le club a parfaitement réussi son entrée en lice en Ligue des Champions en dominant hier le Slovan Bratislava, grâce notamment à un doublé Ousmane Dembélé, Ferran Torres. Impressionnant. Score final 6-1. L'impressionnante bourse avec Claire Lemaitre maintenant.
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0: Enfin, impressionnant, pas tant que ça, hein, parce que le marché essaie de se reprendre après les secousses d'hier, Claire.
3: Oui, le CAC 40 est encore sonné par sa chute de près de 2% hier. Il remonte péniblement de 0,2%, car il faut dire que le pétrole a encore gagné du terrain ces dernières heures. Le baril de Brent évolue autour de 102 $, toujours tiré par les frappes au Moyen-Orient. Le gaz aussi s'envole. Et puis on attend le verdict monétaire de la Banque Centrale Européenne. Il va tomber d'ici une heure et la BCE devrait, sauf surprise, relever ses taux. En attendant, c'est Pernod Ricard qui signe la plus forte baisse sur le CAC 40, moins 1,5%. Et si l'or, Luxottica et L'Oréal perdent 0,8%, plus forte progression pour Orange, l'opérateur télécom, qui gagne 1,4%. En Europe, Francfort est stable, Londres 7,04, plus 0,2 à Paris pour le CAC 40. On est à 8 171 points.
0: Merci beaucoup Claire. 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
0: Le temps de votre jeudi, la météo de Marilyn Hérault. Alors, Marilyn, aujourd'hui, c'est plutôt sec, sauf sur le sud-est.
4: Exactement, ce jeudi, les nuages arrivent petit à petit à l'est des Alpes et de la PACA avec des orages attendus. On a d'ailleurs des vigilances jaunes orages sur 7 départements. L'Isère, la Savoie, les Hautes-Alpes, les Alpes de Haute-Provence, les Alpes-Maritimes, le Var et la Haute-Corse. Sinon, sur la majeure partie du pays, l'atmosphère est enfin bien plus respirable. La journée est ensoleillée et sèche. Sur le quart nord-ouest, le ciel va se couvrir sur la Bretagne et près de la Manche avec quelques gouttes en soirée et la nuit prochaine. Mistral et Tramontane soufflent jusqu'à 60-70 km/h en pointe, parfois 80 pour le Mistral avant de se calmer en fin de journée. Demain, la pluie de la nuit arrivera dès le matin par le nord-ouest, de Brest à Lille en passant par Alençon, et ça restera pluvieux dans ces régions toute la journée. Le reste du pays sera ensoleillé et samedi, le soleil sera présent partout avec une hausse des températures. Et côté température, justement, cet après-midi, on aura 19 à Cherbourg, 20 à Aurillac, 21 à Lille, 22 à Orléans et Reims, 23 à La Rochelle et dans la capitale, 24 à Dijon et Nantes, 25 à Toulouse et Bordeaux, 26 à Nice, 27 à Marseille, 28 à Bastia et Montpellier, et ça monte à 29 à Toulon.
0: Merci beaucoup Marilyn.
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4: Et comme tous les jours, on retrouve la chronique santé du docteur Brigitte Millot.
0: Bonjour docteur Millot.
6: Bonjour tout le monde.
0: L'ANSM, l'agence du médicament, envoie un courrier aux femmes pour les informer d'un lien possible entre la prise de certaines hormones, certaines pilules, et l'apparition de tumeurs bénignes. Alors de quoi s'agit-il et surtout, faut-il s'inquiéter?
6: Oui, vous l'avez bien précisé et c'est très important. On parle de tumeurs bénignes qui se trouvent au niveau du cerveau, que l'on appelle des méningiomes, car elles se développent à partir des méninges. Vous savez, ce sont les enveloppes qui protègent le cerveau et la moelle épinière. Alors, depuis plusieurs années, on avait observé une augmentation du nombre de méningiomes chez les femmes et particulièrement chez celles qui prenaient des hormones à base de progestérone qui étaient indiquées dans l'hyperpilosité, mais aussi dans la transition de genre pour bloquer les hormones mâles, justement, ainsi que dans l'endométriose, lors de règles douloureuses ou au moment de la ménopause. Et depuis, les liens ont été bien identifiés entre certaines hormones et le risque de développer un méningiome, ce qui a permis de diminuer considérablement justement le nombre de ces méningiomes. Et plus récemment, les données ont également attiré l'attention sur une des hormones utilisées dans certaines contraceptions micro-progestatives, avec une augmentation très faible du risque et seulement après une utilisation prolongée, longue. Alors, à la question « faut-il s'inquiéter ?», les données disponibles sont totalement rassurantes pour certaines autres hormones utilisées, donc je rassure tout le monde. Mais il faut être informé et rester vigilant, d'où le courrier aux médecins et aux femmes, car même si le risque absolu est faible, les décisions doivent être prises au cas par cas avec votre médecin. Et bien sûr, il est important de connaître les signes qui doivent vous y faire penser, comme des maux de tête, des troubles de la vision, de la parole ou autres symptômes. Les signes dépendent bien sûr de la localisation de la tumeur, où elle se trouve dans le cerveau. Mais il est important de connaître le lien qui peut exister, même s'il est très rare, entre la prise de certaines hormones et l'apparition de ces méningiomes. Aussi, n'hésitez pas à en parler avec votre médecin.
0: Merci beaucoup, docteur Millot, de nous avoir expliqué. Effectivement, ce courrier peut paraître inquiétant. Dans Europe 1 Info, à présent, place au débat. Les Français en galère, l'impuissance des politiques. On y revient d'ici le journal permanent de 13h30 sur Europe 1. Avec nos chroniqueurs que je salue, Jean-Michel Salvatore et Jules Torres. Bonjour et bienvenue à tous les deux.
7: Bonjour.
8: Bonjour Clélie. Très belle boucle d'oreille.
0: Merci, très belle cravate.
8: Merci beaucoup. J'invite les auditeurs d'Europe 1 à aller sur l'application d'Europe 1 pour la regarder, mais elles sont sublimes. Elles sont bleues en plus.
0: Elles sont bleues. Oui, merci encore. À tout de suite sur Europe 1.
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4: Europe 1, il est 13h20, bienvenue dans Europe 1 Info, c'est jusqu'à 14h avec Clélie Mathias. Il est temps d'accueillir nos chroniqueurs de ce jeudi. Jean-Michel Salvatore, chroniqueur politique et communicant, et Jules Torres, journaliste politique au JDD.
0: Vous le constatez tous les jours en faisant vos courses, en faisant le plein aussi, c'est cher, c'est de plus en plus cher. Les chiffres de la conjoncture économique ne s'annoncent pas bons du tout. L'automne s'annonce morose. Le gouvernement est entravé. Il ne bougera pas d'un iota sur le carburant. Avant d'en parler, je vous propose d'écouter ces Français que Jean-Luc Boujon a rencontrés pour Europe 1.
24: Je mets que 20 euros à chaque fois.
25: Fini le plein ?
24: Oui. Je sais pas, ça, psychologiquement, je préfère mettre 20 euros plusieurs fois que 100 balles en une fois.
25: Donc là, je vois que vous faites attention, on est à 19 et
24: quelques. Ouais, bon, je mets 25, ça dépend.
25: Mais le plein, c'est plus possible.
24: Non.
25: Ça fait trop mal ?
24: Oui. Ouais. Psychologiquement, oui.
26: Ma voiture, elle est déjà en point. Je viens de remplir le bidon du carburant.
27: C'est trop cher, hein ?
25: Vous faites plus le plein complet ? Vous
26: ouais,
25: faites...
26: bien sûr. On a diminué, ça coûte cher.
28: L'essence, tout est moins cher chez Total.
25: Ouais.
28: Alors que plus loin, c'est au moins 2,01€, c'est trop cher, oui.
0: Et voilà, on fait des sacrifices, on regarde, on économise, on ne va pas jusqu'au bout, on ne fait pas le plein. Et il n'y a pas que pour les carburants, hein, je le disais. Ces difficultés, Jean-Michel Salvator, sont-elles prises en compte par les politiques et surtout, est-ce qu'ils peuvent y répondre ?
1: Le problème, c'est qu'ils sont pris dans une tenaille épouvantable. Soit ils aident tous les Français qui ont énormément de mal à boucler leur fin de mois, et c'est vrai que ça serait justifié, parce qu'on sait déjà que le pouvoir d'achat est la préoccupation principale des Français. On voit que les gens souffrent énormément de l'augmentation à la fois de l'essence, mais aussi du fuel domestique. Hein. On arrive dans l'hiver, il va falloir remplir les cuves. Bon. Donc évidemment que là, il y a un effet d'appauvrissement très important. Le problème, c'est que si on donne de l'argent à tous ceux qui en ont besoin, on emprunte. C'est ça le problème. C'est que si on dépense 70 millions, 100 millions, 200 millions, 300 millions pour aider tous ceux qui en ont vraiment besoin, ben cet argent, il va falloir l'emprunter. Et donc là, on touche du doigt, si vous voulez, ce que c'est que de vivre dans un État qui est en faillite. C'est-à-dire qu'il n'y a pas de bonne solution, il n'y a que des très mauvaises solutions. Soit aider les Français, mais s'endetter, soit ne pas les aider... et finalement alimenter une désespérance sociale très importante.
0: Équation impossible.
2: Non, mais il suffit juste aussi de redonner aux Français ce que l'État lui a déjà pris, c'est-à-dire que sur le prix d'un litre de carburant, d'un plein de carburant, il y a quasiment 60% qui va déjà dans les poches de l'État. Donc le sujet que le gouvernement se refuse d'ouvrir, c'est la question de la baisse des taxes. Alors on avait notamment Philippe Brun hier soir chez Pierre de Villeneuve, qui est candidat à la primaire de la gauche, qui lui veut baisser comme en Espagne le prix de la TVA, bon, peut-être que c'est une solution qu'il va falloir ouvrir. Alors la question, c'est vrai, c'est qu'il va falloir s'endetter. Mais le sujet, c'est la baisse de la dépense publique aussi. Ce gouvernement pourrait faire des économies, mais il n'en fait pas parce qu'il refuse de baisser la fonction publique, il refuse de baisser la contribution nette de la France à l'Union européenne, il refuse d'aller sur un sujet qui pourrait être intéressant et qui représente 20 milliards sur les aides non contributives pour les étrangers, il refuse d'aller sur tout un tas de sujets. Moi, je sais pas, il y a un sujet intéressant qui est le poids et le budget de l'audiovisuel public. Il y a beaucoup de gens qui demandent sa privatisation. C'est 4 milliards d'euros chaque année. Donc là aussi, moi, si vous voulez, des économies, je vous en trouve partout.
0: Ouais,
2: moi,
0: je suis pas ministre de l'économie. Ils vous regardent depuis le début, assez sceptique.
2: Non, mais donc, à un moment donné, il ne faut pas faire comme si les Français pouvaient... parce que pour beaucoup de Français, pour beaucoup de ménages, le carburant, c'est quasiment le premier poste de dépense. Donc, le sujet n'est pas tant de est-ce qu'on doit aider ou non les Français, puisque par ailleurs, on fait des processus d'aide. Et Philippe Brun nous expliquait hier que dans sa circonscription de l'Eure, il n'y avait même pas une personne éligible sur deux qui faisait cela, parce que il y avait la République des Cerfa, parce qu'il fallait faire des déclarations, parce qu'il fallait aller sur le site des infos. Bref, c'était très très compliqué d'accéder à ces aides de l'État. Donc à un moment donné, il suffit juste de baisser les taxes.
0: Jean-Michel Salvator, non, je vous laisse répondre.
2: Enfin, sinon, on vit dans un pays soviétique, mais peut-être que Jean-Michel aime ça. Ah.
1: Sur le constat, je suis d'accord avec Jules, mais de même qu'il n'y a pas d'argent magique, il n'y a pas d'économie magique. C'est-à-dire que c'est pas parce qu'on va, par exemple, dissoudre 50, 100, 200, 300 agences demain matin que le budget de l'État s'en portera mieux. Parce que les sommes en jeu sont énormes, elles sont absolument considérables. Donc, quand vous dites, bon, oui, on pourrait peut-être aussi rogner sur l'audiovisuel, bon, peut-être.
2: Surtout.
1: Mais on va pas faire 4 milliards d'économies du jour au lendemain. Qu'est-ce qu'on va faire de tous les gens qui vont se retrouver au chômage ? Je pense qu'il faut quand même être sérieux.
2: Il y a des gens qui vont acheter. Hein,
1: si oui, je pense que bien sûr qu'il faut faire des économies. Et la première des choses à faire, c'est vraiment de faire des économies. Là, je suis tout à fait d'accord avec Jules, mais il n'y a pas d'économie magique. Tout est compliqué et tout est long à aboutir.
0: Dans Les Échos, l'édito de Cécile Cornudet, elle dit il y a pire que les électeurs en colère, parce que c'est ça hein, qui se profile, c'est quand même une présidentielle, vous cherchez des solutions, certains en proposent. Donc elle dit il y a pire que les électeurs en colère, parce qu'on pourrait s'y attendre, est-ce qu'il y aura de nouveau des gilets jaunes ? Pas sûr. Elle dit il y a aussi ceux qui n'ont plus rien à perdre, selon les analyses de Brice Teinturier de l'Ipsos.
2: Oui, mais bien sûr qu'elle a raison, Madame Cornudet, parce que on est dans une présidentielle qui va sans doute être la présidentielle la plus importante, et où on a quand même l'impression, c'est plus qu'une impression, que le personnel politique soit agit avec une sorte de désinvolture confondante sur la réalité de ce que vivent les Français. Enfin, aujourd'hui, quand vous regardez ce que coûte pour le poids d'un ménage les prix du carburant, et notamment pour les ménages les plus surexposés, parce que la moyenne, en tout cas la médiane aujourd'hui, c'est 1300 par ménage, mais les ménages surexposés, c'est 2600. Le poste c'est 2600 par an. Donc vous voyez très bien que c'est quelque chose qui a un poids considérable et que la réponse du politique de dire bon bah pour les gros rouleurs on va vous aider, n'hésitez pas à aller sur le site impots.gouv, on va vous aider. Mais non, ça ne marche pas. Donc il y a cette chose-là, et puis encore une fois, c'est ma marotte, je vais y revenir, mais quand vous avez 60% de taxes, on se croit dans un pays soviétique. Je n'ai pas envie d'habiter dans un pays soviétique. Je n'ai pas envie de participer à une démocratie qui est une démocratie soviétique. Quand on vous prend autant,
0: il y a un modèle social quand même aussi.
2: Ah oui, mais la promesse du modèle social, c'est de pas vous prendre 60% de ce que vous avez. Je sais qu'on s'est habitué, et visiblement, l'Assemblée nationale, et c'est pas pour vous attaquer, mais vous aussi, Clélie Mathias, s'est habitué.
0: Ah, pourtant, j'avais eu un compliment au début de l'émission.
2: Oui, je suis désolé, je sévis. Mais c'est-à-dire que si on accepte, et on semble l'accepter, l'Assemblée nationale, les 577 députés semblent l'accepter, qu'on vive dans un pays peut-être pas soviétique, mais socialiste, c'est leur problème. Mais moi, je n'ai pas du tout envie de vivre là-dedans. Donc le sujet, par exemple, je prends un pays, l'Espagne. C'est un pays socialiste, hein, c'est pas un pays ultralibéral. Monsieur Sanchez a eu une dérogation pour baisser le prix de la TVA sur les prix du carburant à 10%. On nous a expliqué en France que c'était impossible puisqu'il y a une directive européenne qui vous oblige et qui met un plancher à 15%. Pourquoi nous, on n'y arriverait pas? Et le délicieux socialiste Pedro Sanchez, il pourrait y arriver.
0: Je voulais juste avoir votre avis sur les électeurs qui n'ont plus rien à perdre et les électeurs qui n'ont plus rien à foutre. C'est le terme utilisé par Brice Tinterier. Et puis Gilles Boyer qui conseille Edouard Philippe a dit, mais il y a pire, c'est ceux qui n'ont plus rien à perdre.
1: Oui, c'est de pire en pire en fait. Parce qu'en 2017, c'est vrai que c'était Brice Tinterier qui avait théorisé le concept du PRAF, c'est plus rien à foutre. Et il disait que finalement les électeurs en 2017 étaient dans cet état d'esprit-là. Et aujourd'hui, c'est encore pire. On est maintenant passé au PRAP, c'est-à-dire plus rien à perdre. Et on voit bien la lassitude immense des Français. Tous les jours, il y a une mauvaise nouvelle. Le pouvoir d'achat, l'essence, la canicule, la guerre, la dette, PISA, l'IA. Enfin, il n'y a que des mauvaises nouvelles et les Français n'en peuvent plus.
0: L'IA, justement, on en parlera, mais il se murmure aussi qu'il pourrait y avoir une dissolution faute de budget. On en parle juste après le journal permanent d'Europe 1.
4: Europe 1, il est 13h29. Europe 1 Info avec Clélie Mathias et ses chroniqueurs reviennent dans un instant. À tout de suite.
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4: Europe 1, il est 13h31. Toute l'actualité, c'est avec vous, Clélie Mathias.
0: La précarité progresse en France. Selon le Secours populaire, 26% des Français se disent aujourd'hui en situation de précarité, soit 6 points de plus en un an. Et pour 40% des actifs, le salaire ne suffit plus à couvrir toutes les dépenses. Les Français ont besoin d'espoir. C'est le message de Robert Ménard sur Europe 1 et CNews. Le maire de Béziers appelle les responsables politiques à se reconnecter aux préoccupations quotidiennes des Français et à proposer une véritable vision pour l'avenir. Le scandale du périscolaire à Paris, des enquêtes sont ouvertes après des plaintes visant Emmanuel Grégoire et Anne Hidalgo. Des familles leur reprochent de ne pas avoir suffisamment agi face aux violences sexuelles signalées dans le secteur périscolaire. Patrick Bruel porte plainte pour violation du secret de l'instruction. Mis en examen pour viol et tentative de viol, le chanteur conteste la diffusion dans plusieurs médias d'extraits de son audition. Il affirme son innocence et a renoncé à sa tournée. Laurent Nunez déplore l'annulation de concert de la DJ Barbara Butch prévue à Amiens. Toutes les garanties de sécurité avaient été apportées à l'organisateur, selon le ministre de l'Intérieur. Le concert de l'artiste a été annulé à la suite d'un appel au boycott lancé par l'association France-Palestine Solidarité. Dans l'espace, Emmanuel Macron veut une Europe plus indépendante. Le président français plaide pour le développement de vols habités européens et pour une préférence européenne dans le spatial. La tapisserie de Bayeux est exposée à Londres, mais inutile de vous déplacer au British Museum ce matin. Toutes les places sont déjà réservées jusqu'au 31 décembre. Du football avec la Ligue des Champions, Lens reçoit ce soir le Slavia Prague à 21h sur Canal+. Et hier, le PSG a frappé fort avec une victoire 6-1 face au Slovan Bratislava.
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4: La suite à 13h33 d'Europe 1 Info avec Lélie Mathias et ses chroniqueurs avec nous aujourd'hui pour analyser l'actualité. Jean-Michel Salvator, chroniqueur politique et communicant, et Jules Torres, journaliste politique au JDD.
0: On a parlé des Français qui galèrent, le pouvoir d'achat en berne, de plus en plus de précarité aussi, je le disais. Et pendant ce temps, Sébastien Lecornu a fait un geste, lui, en faveur des grandes entreprises, en leur promettant de baisser une surtaxe exceptionnelle, à défaut, bien sûr, de pouvoir la supprimer. Il fait les yeux doux aux patrons. Écoutez un extrait de l'édito de Paul Sugy, journaliste au Figaro, sur ce geste aux entreprises. Il était sur CNews ce matin.
13: Ceux qui créent de la richesse en France retiennent leur souffle avec inquiétude. Et Sébastien Lecornu a raison de vouloir apaiser leurs craintes, vaille que vaille. Remarquez cependant qu'il ne le fait qu'à moitié, car s'il promet de ne pas lever d'impôts supplémentaires, le Premier ministre maintient néanmoins, alors un montant réduit, mais quand même, la taxe sur les super profits dégagés par les grands groupes, alors qu'elle devait n'être qu'exceptionnelle, et surtout il n'exclut pas de tailler ici ou là dans des niches fiscales. Mais pour le reste, il y a une question principalement qui demeure. Que valent les promesses faites un 9 septembre par un Premier ministre qui ne contrôle pas tout à fait son camp politique, et surtout dont le camp politique est de toute façon minoritaire au Parlement?
0: Jules Torres, la gauche a aussitôt dénoncé un nouveau cadeau fait aux grandes entreprises. Je vous cite Manuel Bompard, le coordinateur de la France Insoumise. Il a estimé que le Premier ministre était toujours contre le peuple, toujours au service des multinationales. Olivier Faure, aussi le patron du Parti Socialiste. La droite préfère diminuer la protection sociale et les retraites plutôt que de maintenir une surtaxe sur les grandes entreprises.
2: Bah, de toute manière, tant que Sébastien Lecornu ne voudra pas pendre en place publique les milliardaires et les millionnaires, la gauche ne sera pas contente. Donc évidemment que Manuel Bompard et Olivier Faure ne vont pas être lecorniste encore, et c'est à eux ensuite de censurer pourquoi pas le gouvernement de Sébastien Lecornu. Mais je rappelle quand même que c'est Olivier Faure qui avait sauvé monsieur Lecornu l'année dernière. Bon, on va avoir ce débat sur le budget qui va être intéressant. Moi, je ne crois pas aux promesses de Sébastien Lecornu, parce que les promesses n'engagent que ceux qui les écoutent, comme on
0: vis-à-vis
2: sait.
0: Vis-à-vis là des entreprises, des grandes entreprises.
2: Vis-à-vis en tout cas des entreprises. Pourquoi? Parce que Paul Sugy l'a très bien expliqué. On vous vendait une taxe sur la super profit temporaire qui devient en fait automatique et qui devient pérenne. On nous avait dit l'année dernière qu'il n'y aurait pas de nouvelles taxes et qu'il y aurait une baisse de la dépense publique. Il y a eu des nouvelles taxes, il y a eu une hausse en pourcentage de la dépense publique. Donc à un moment donné, de toute manière, ce budget-là ne peut pas être un bon budget. Ce budget-là ne sera pas un bon budget. Alors la question, c'est est-ce qu'il sera libéral? Je ne le pense pas. Est-ce qu'il sera socialiste? Je le pense un petit peu plus. Pourquoi? Parce qu'il y a une Assemblée nationale qui est composée de trois couloirs de nage et que Sébastien Lecornu refuse de faire des alliances avec le Rassemblement national. Donc il ne lui reste qu'un choix, qu'une seule proposition, c'est d'aller vers ses petits camarades du Parti Socialiste. Donc il n'aura pas le choix que de laisser des petits cadeaux s'il veut rester à Olivier Faure.
0: Jean-Michel Salvator.
1: Ouais, je sais pas, je suis pas sûr de ça, parce que moi je pense que Sébastien Lecornu, il se rend quand même bien compte qu'aujourd'hui, la seule chose qui marche en France, ce sont les entreprises.
2: Et les impôts.
1: Bon. Mais, et les impôts, bien sûr. Non, mais ceux qui mettent du charbon dans la machine, ce sont les patrons et les salariés des entreprises privées, qu'elles soient petites, moyennes ou grandes. Et là, il se dit, il faut quand même faire attention parce qu'il commence à y avoir des nuages qui sont inquiétants sur les entreprises privées. Hein, vous avez d'abord un nombre de faillites record depuis quelques années. On est à 70 000 faillites par an. Bon. On a un moral des patrons qui est vraiment en berne, et on l'a vu à l'occasion du MEDEF. On a des perspectives d'embauche qui sont très faibles, et on a le chômage qui explose. Donc là, le Cornu se dit, il faut quand même que je fasse très attention, mais il est toujours dans la même contradiction, c'est-à-dire que d'un côté, il se dit, et il leur a écrit, hein, il leur a écrit qu'en fait, on ne redresse pas les comptes d'un pays en cassant son moteur économique, donc ça, c'est ce que le Cornu a dit au patron, donc il est tout à fait conscient de l'impératif de ménager les patrons, mais d'un autre côté, il est tellement coincé par l'équation budgétaire que finalement, il peut faire des gestes, mais il ne peut faire que des gestes symboliques. Et c'est vrai que l'histoire de la taxe à 8 milliards, il avait été dit par Barnier, c'est une taxe sur les super-profits, mais ça sera qu'une année et ensuite on la supprimera. L'année suivante, Bayrou a dit, je ne peux pas faire autrement, je la reconduis. Et puis là, aujourd'hui, le Cornu dit, je dois quand même respecter la parole donnée, donc on ne va pas la reconduire telle que, mais il ne peut que la baisser. Et au lieu de rapporter 8 milliards, elle rapportera de 5 à 6 milliards. Mmh. Honnêtement, il n'y a pas beaucoup de différence. Donc là, vraiment, le Cornu, il est totalement coincé. Il est vraiment totalement coincé. Et pour faire son budget, je ne sais pas comment il va faire.
2: Oui, et puis pardon, mais il a beau avoir fait une lettre, en effet, aux entreprises. Ce n'est pas les entreprises qui décident du budget de l'État. Ce n'est pas les entreprises qui décident, oui ou non, de voter ce budget ou de censurer Sébastien Lecornu. C'est pour ça que je pense que, même si la lettre, elle s'adresse aux entreprises, celui qui décidera à la fin, c'est Olivier Faure, comme l'année dernière.
0: Bon, le budget, ça devient, ça s'annonce très compliqué. Si le gouvernement de Sébastien Lecornu venait à tomber sur ce projet de loi de finances, il y a une petite musique qui commence à monter là, au sommet de l'État. Et pourquoi pas une nouvelle dissolution. Écoutez déjà Benjamin Morel, le constitutionnaliste qui était l'invité d'Europe 1 ce matin.
14: Admettons que vous ayez une dissolution, je ne sais pas, au mois d'octobre ou de novembre, c'est-à-dire qu'il n'y a plus d'assemblée pendant un mois, que votre assemblée, elle ne redevient réellement fonctionnelle que fin décembre, et que le budget qui a été déposé, il s'évapore. Donc déjà, vous n'aurez pas de budget au 1er janvier. Et ensuite, c'est parié sur le fait que votre assemblée aurait une majorité absolue, c'est tout sauf gagné, et quand bien même elle en est une, voter un budget dans le délai imparti, ça va être compliqué. Donc une dissolution, c'est probablement, pour des raisons de calendrier, le fait de renoncer à un budget. Et donc, pour ces raisons-là, je doute que les marchés apprécient beaucoup ce petit jeu politique qui vise à dire, pour punir les députés de ne pas voter un budget, je renonce au budget.
0: Bon, Jules Torres, vous ne souhaitez pas ce scénario, mais vous y croyez ?
2: Non, mais là, on est dans le grand n'importe quoi. Évidemment, j'y crois, parce que tout à l'heure, on disait quoi ? On disait que les Français n'en avaient plus rien à foutre, ni rien à perdre. Moi, je pense que c'est Emmanuel Macron qui n'en a plus rien à foutre, ni rien à perdre, et que justement, pour ajouter de l'incertitude à l'incertitude, pour ajouter du chaos au chaos, il en serait capable. Il en a déjà été capable en 2024, dans une conception de la dissolution qui était absolument lunaire. Et là, il pourrait le faire, d'abord, pour pouvoir qu'on vote un budget en loi spéciale, et ensuite avoir de nouvelles législatives. Encore faudrait-il qu'il y ait une majorité. Et moi, je fais partie de ceux qui pensent qu'aujourd'hui, en l'état actuel en l'état actuel des dynamiques électorales, il n'y a que le RN qui puisse avoir une majorité absolue ou une majorité relative qui s'approche de la majorité absolue. Donc c'est pour ça que cette dissolution me paraît absolument inconvenable. Et la deuxième des choses, c'est qu'on a une présidentielle dont le premier tour sera le 18 avril. Si vous faites une dissolution en janvier 2027, le prochain ou la prochaine présidente ne pourra pas dissoudre avant janvier 2028. Donc c'est évidemment très grave, puisque ça lierait pieds et poings liés le prochain président à une majorité qui ne sera pas la sienne. Donc je trouve ça, encore une fois, catastrophique. Je ne sais pas si ça vient d'Emmanuel Macron. Quand il y avait une rumeur, vous vous souvenez, qui était sortie en juin dernier dans le Figaro magazine, l'Élysée avait fortement démenti en disant que c'était même pas un avant-projet de la part d'Emmanuel Macron. Mais l'honnêteté m'oblige à vous dire qu'on a déjà vu des choix d'Emmanuel Macron qui n'étaient pas tout à fait raisonnables et qui étaient incompréhensibles.
1: Alors là, je suis d'accord avec Jules. C'est vrai que de toute façon, déclencher une dissolution, c'est un jeu qui est toujours perdant. Pour les présidents. Souvenez-vous, Chirac, il avait déclenché sa dissolution en 97, il pensait gagner, et on s'est collé 50 Jospin.
2: Vague rouge.
1: Vague rouge et 50 Jospin, les 35 heures, etc. Macron, piqué par sa défaite aux Européennes de 24, dissous, et qu'est-ce qu'il a ? Une chambre introuvable. Donc, quand on commence à jouer avec la démocratie, les Français, ils n'aiment pas ça du tout, parce qu'ils voient bien qu'on les prend pour des imbéciles. Et si Emmanuel Macron joue à ce jeu-là, et moi je suis d'accord avec Jules, je pense qu'il en est tout à fait capable, parce que c'est quand même un esprit qui peut être assez tordu quand il le veut, il pourrait tout à fait décider une chose pareille, avec en plus une arrière-pensée qui serait de dire, on va faire une dissolution, on va élire des députés, comme ça, si Marine Le Pen devient présidente de la République, elle ne pourra pas appliquer son programme. Et il a déjà commencé à faire ce genre de choses en nommant Amélie de Montchanin à la Cour des comptes, en nommant Richard Ferrand au Conseil constitutionnel. Mais c'est la même logique.
0: Les présidents ont déjà mis leur...
1: C'est « je dois partir au mois de mai, mais si je peux, j'essaierai de continuer à agir » et agir sur le réel après le mois de mai pour éventuellement éviter le Front National ou le Rassemblement National d'appliquer son programme.
2: Et puis en un mot, s'il y avait une dissolution, il faudrait ensuite passer par les ordonnances. Alors c'est un petit peu technique, mais les ordonnances, c'est que vous preniez le premier budget et vous contournez totalement le Parlement, ce qui serait pas du tout apprécié. Il faut qu'il y ait 70 jours de délai et que l'Assemblée et le Sénat n'adoptent pas ce budget. Et autre chose, on a la chance d'avoir une élection présidentielle qui n'est pas très tard dans le calendrier. Le premier tour est au mois d'avril. On pourrait avoir donc un président le 2 mai. Donc vous pouvez tout à fait voter une loi spéciale comme on a fait l'année dernière jusqu'au mois de mai et ensuite voter un projet de loi de finances rectificative et un PLFSS de rectificatif justement au mois de mai pour encore une fois que le pays aille beaucoup mieux. Donc c'est une mauvaise idée mais à tous les points.
1: Non mais s'il le fait, c'est le feu d'artifice final quoi. Franchement, c'est non mais honnêtement, ça serait catastrophique.
0: Jean-Michel Salvatore, Jules Torres dans le débat. Elle joue avec nos vies, la mise en garde sur l'intelligence rune. Intelligence artificielle hors de contrôle par un chercheur d'Anthropic, Jacob Coxon. Il y travaillait, il connaît bien son sujet. On en parle avec vous sur Europe 1 juste avant le flash de 14h.
4: 13h, 14h, vous écoutez Clélie Mathias. 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Il est 13h43 sur Europe 1. À tout de suite.
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4: La suite à 13h48 d'Europe 1 Info, ça continue jusqu'à 14h avec Clélie Mathias et vos chroniqueurs du jour. Jean-Michel Salvator, chroniqueur politique et communicant, et Jules Torres, journaliste politique au JDD.
0: Avant de parler de l'intelligence artificielle, et c'est un gros sujet, on continue un peu à se projeter dans le mi-mois, la présidentielle. Avec cette main tendue d'Edouard Philippe aux autres partis de droite et du centre, et cet échec monumental, personne n'a pris la main. Et ne l'a saisie, en tout cas. Écoutez, François Bayrou, ce qu'il en a dit, l'ancien Premier ministre, qui a taclé littéralement cette proposition. Il était sur BFM TV ce matin.
10: Quand on invite, il faut avoir une légitimité pour inviter. On ne peut pas dire c'est moi qui m'instaure en rassembleur, protecteur. Non, la nécessité, c'est qu'on dise on a besoin de... un espace, une majorité de mains, un ensemble qui soit le plus large possible. Et moi, je ne veux pas limiter cet espace, sauf à une condition. Appartiennent à cet espace tous ceux qui disent « les extrêmes nous conduisent au drame ». Et nous ne ferons jamais, ni avec les uns, ni avec les autres.
0: Jean-Michel Salvator, si on essaye d'aller un peu plus loin, quand même, on se doute bien qu'Edouard Philippe savait qu'il n'allait pas avoir de succès avec sa proposition. Donc qu'est-ce qu'il a fait ? À défaut de réaliser l'unité, il a voulu se montrer unitaire, comme dit Guillaume Tabar dans Le Figaro ? Il a voulu quoi ? C'est un message à ses électeurs ?
1: Mais non, mais il voit bien que le temps tourne et qu'il ne prend pas un avantage décisif, si vous voulez. Donc là, on a le sentiment que les choses sont en train de se bloquer petit à petit. C'est-à-dire qu'il est un petit peu en avance, mais on ne sent pas dans le pays un élan pour Édouard Philippe. On ne sent pas un enthousiasme fou. Donc, il voit bien que son avance est très fragile. Il voit bien qu'Attal fait une bonne campagne, qui n'imprime pas pour l'instant, mais qui pourrait imprimer. Il voit bien que Retailleau a fait beaucoup de progrès cet été et... à des propositions, à une présence médiatique qui commence à marquer davantage, même si on ne le voit pas dans les sondages. Donc, il voit bien que tout ça est fragile. Et donc, il se dit, il faut y aller maintenant, sauf que les autres ne lui reconnaissent aucune légitimité et ne reconnaissent pas son avance comme suffisamment importante et décisive pour se ranger derrière lui. Et il y a aussi une deuxième raison, si vous voulez, qui explique le geste d'Edouard Philippe, c'est qu'il ne veut pas de primaire, et donc il essaye il essaye d'avoir un accord sur tapis vert.
0: Il n'en veut pas, mais plus des deux tiers des électeurs de droite et du centre, 70%, sont favorables à une primaire pour désigner un candidat unique à la présidentielle. Édouard Philippe, donc, étant le mieux placé pour l'instant pour l'emporter. C'est un sondage Odoxa Blackbone pour le Figaro.
2: Non, mais c'est difficile d'avoir une dynamique de campagne quand vous n'êtes même pas capable, dans votre propre ville, Le Havre, de faire plus de 50% aux dernières élections municipales au deuxième tour. Donc, évidemment que pour Édouard Philippe, pour l'instant, c'est extrêmement compliqué. Moi, je pense qu'il ne veut pas aller à la primaire parce qu'il pense qu'il peut la perdre, en réalité. Parce que, Jean-Michel l'a très bien dit, la campagne de Gabriel Attal est intéressante du point de vue de la dynamique. Alors, pour l'instant, ça n'imprime pas, ça ne monte pas, mais il est sur des thèmes qui sont centraux à droite. Il est sur une manière de faire campagne avec sa campagne des 1000 bistrots, que moi, je trouve intéressante, quoique un petit peu insincère. Que Bruno Retailleau arrive à camper sur des thèmes, notamment sur la question de la réforme de la Constitution, on en parlait la semaine dernière.
1: Le droit du sol aussi.
2: Avec, bien sûr, l'abrogation du droit du sol, qui est une mesure réclamée par 75% des Français. Par la question de la réforme de la Constitution qui ne paraît pas pour l'instant comme ça un sujet très sexy mais qui est partagé par 8 Français sur 10. Et au milieu de ça, eh bien on a

0: radicalité.
1: Sur la radicalité. Donc là, il se dit, on va me le faire. J'ai pas envie qu'on me le fasse à l'envers, et je veux surtout pas avoir une primaire parce que je risque de la perdre face à Retailleau.
2: Puisqu'on parle de main tendue du côté de DLR, justement, on tend la main à David Lisnard. Nous avons quasiment tout en commun. Mais non, répond Robert Ménard, qui était l'invité de Laurence Ferrari ce matin sur Europe 1 et CNews.
3: Ils se détestent. Moi, ce qui me tue, c'est quand je discute avec eux. Ils ont tous à la bouche. Ah non, mais quand même, c'est pour la France. Mais si la France, elle est tellement importante, peut-être que tu peux te dire, tiens, lui, il est mieux placé, il a plus de capacité, il est mieux armé que moi, et donc je vais m'oublier 5 minutes. Vous en avez vu un qui s'oublie 5 minutes.
2: Alors, c'est un peu tôt, là. Alors, un rapide commentaire.
4: Oui, ils se détestent tous. Je constate qu'à gauche aussi, ils se détestent, qu'ils s'insultent de nazis, qu'ils s'insultent de Doriot, et qu'à la moindre élection législative, ils se tapent tous dans les mains. Donc, si à droite, ils pouvaient faire pareil, ce serait peut-être un petit peu mieux.
1: Alors oui, je suis d'accord, ils se détestent, mais c'est pas parce que vous détestez un concurrent que vous pouvez pas le rallier. Souvenez-vous, Rocard, Mitterrand, ils se détestaient, ils ont fait cause commune, Mitterrand a gagné. Bon, Rocard n'a pas fait une grande carrière après, mais au moins, si vous voulez, les idées qu'il défendait sont arrivées au pouvoir. Bah là, je pense que Lisnard et Retailleau devraient faire le même calcul.
2: Je voudrais qu'on termine sur un sujet que j'estime important, Jules Torres et Jean-Michel Salvatore. Vous avez vu qu'un chercheur en intelligence artificielle, qui s'appelle Jacob Coxon, c'est un Britannique de 27 ans, qui était parti d'OpenAI et qui a rejoint Anthropic, donc en gros il bossait dans l'intelligence artificielle. Il a démissionné et il a accusé cette industrie de l'intelligence artificielle, hein, les deux d'ailleurs, de jouer avec nos vies dans la course au développement d'intelligence artificielle capable de s'améliorer toute seule. C'est pas forcément l'intelligence artificielle qu'on utilise tous les jours dans notre moteur de recherche, hein. C'est ce qu'on appelle l'intelligence artificielle générative. Écoutez, avant d'en débattre, les propos de Jean Tirole, prix Nobel d'économie 2014, qui a estimé qu'il fallait absolument réguler l'IA. Il était sur RTL ce matin.
5: Ça veut pas dire qu'on ne doit pas faire de l'IA. En fait, on doit la réguler. Et pour l'instant, on ne va pas la réguler puisque l'IA se passe dans deux pays, la Chine et les États-Unis, qui n'ont pas d'intérêt à réguler l'IA. Et donc, si nous, on n'est pas à la table des négociations, il n'y aura aucune régulation. Pour qu'on ait une régulation de l'IA, effectivement, il va y avoir des problèmes avec des dangers, hein, que ce soit le bioterrorisme ou la manipulation des croyances des gens. On va être dans une situation difficile, mais si c'est l'étranger qui nous contrôle, c'est très grave. Il faut que nous soyons présents dans l'IA.
2: Comment on s'en sort? Est-ce que votre conseil, c'est de relire l'encyclique Humanita Magnifica du pape?
1: Alors, ça peut aider, mais je pense qu'il faut prendre conscience du fait que l'IA est une invention mais majeure comme on n'en a jamais connu. Souvenez-vous de ce que disait le patron de Google. Le patron de Google disait « c'est une invention aussi importante que l'invention du feu ». Donc on n'est pas sur l'invention d'un portable, etc. Ça se compare à l'invention du faux. Donc ça change tout, et évidemment que c'est une technologie qui est tellement puissante qu'elle peut avoir des effets cataclysmiques.
4: Oui, mais évidemment qu'il peut y avoir une sorte de récit apocalyptique, d'autant plus quand on sait que dans les 24 prochains mois, on n'est pas sûr de pouvoir contrôler cette IA. Mais je constate, et ça fait partie aussi du déclin européen, que quand on a les Chinois et les Américains qui investissent des milliards et qui évoluent, eh bien nous, le premier mot qu'on a à la bouche, c'est « il faut réguler ».
2: Allez, j'espère qu'on en reparlera. C'est
4: avec grand plaisir.
2: Extrêmement important. Merci à vous, Jules Torres. Merci également à Jean-Michel Salvatore et à Marilyn Hérault. On embrasse évidemment Géraldine Hamon.
6: Merci.
2: Très bon après-midi à tous sur Europe 1.
6: Oui, rendez-vous à 13h demain. C'était Clélie Mathias sur Europe 1. Et dans un instant, ici, on en parlait avec Marie-Estelle Dupont et Romain Desarbres jusqu'à 15h. Le thème de l'émission, c'est consacré au couple avec Soisy Castelnérac, experte en bien-être amoureux. Bel après-midi sur Europe 1.
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15: 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Flash, les toutes dernières informations avec vous, Émilie Dez. Bonjour Émilie.
16: Et bonjour Romain, bonjour à tous. Emmanuel Macron veut une gouvernance partagée de l'espace. Il appelle l'Europe à développer ses propres vols habités et à assumer pleinement la préférence européenne dans l'espace. La prochaine mission spatiale emportera l'an prochain 3 astronautes européens vers la Station Spatiale Internationale, dont le Français Thomas Pesquet. L'ex-maire de Saint-Étienne, de nouveau condamné à 4 ans de prison ferme, Gaël Perdriau était jugé en appel pour un chantage à la sextape, chantage qui visait à museler son premier adjoint. La peine de l'ex-maire de Saint-Étienne est la même que celle prononcée en première instance. Des enquêtes ont été ouvertes après les plaintes déposées contre le maire de Paris, Emmanuel Grégoire, et contre Anne Hidalgo. C'est ce qu'annonce la procureure de Paris. Des familles dénoncent leur inaction pour remédier aux violences sexuelles dans le périscolaire. Réunies autour du collectif MeToo École, elles demandent à la justice d'examiner ce que ses responsables savaient des dysfonctionnements avant que le scandale n'éclate. Depuis le début de l'année, 132 animateurs ont été suspendus par la ville de Paris, dont 52 pour suspicion de violences sexuelles ou sexiste. Mis en examen pour viol et tentative de viol, Patrick Bruel porte plainte pour violation du secret de l'instruction. En cause, la publication d'extraits de son audition par les enquêteurs dans plusieurs médias. Accusé par de nombreuses femmes, le chanteur qui a renoncé à sa tournée clame son innocence. Laurent Nunez déplore l'annulation du concert de la DJ Barbara Butch prévu à Amiens. Toutes les garanties de sécurité avaient été apportées à l'organisateur, assure le ministre de l'Intérieur. L'association France-Palestine Solidarité avait appelé au boycott de la soirée. La DJ est la cible d'attaques depuis son soutien à la loi Yadan contre l'antisémitisme. Le marché du soleil à Marseille, ravagé par un incendie. Cette galerie commerciale, temple de la contrefaçon, a été condamnée à baisser le rideau définitivement récemment. Selon une source policière, une personne aurait été aperçue avant le déclenchement de l'incendie en train d'escalader les grilles du site. Un peu plus d'1,5 million de femmes, celles qui ont pris un contraceptif à base de désogestrel, vont recevoir un courrier nominatif. En cause, un risque accru de développer un méningiome, une tumeur qui peut causer de lourdes séquelles. L'agence du médicament juge toutefois que ce risque est faible. Sont concernées les pilules Antigone, Elfazette, Cérazette, Optimizette et leur générique. Une femme sur 60 000 développe un méningiome lié à ce contraceptif selon une étude. Le mois d'août a été le mois le plus chaud jamais enregistré à l'échelle de la planète selon l'Institut Météo Copernicus, avec une température moyenne de l'air de 16,9 degrés. C'est un peu plus d'un degré et demi au-dessus de la normale. Et puis du foot avec la Ligue des Champions. Lens joue ce soir face au Slavia Prague. Match à suivre à 21h sur Canal+.
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16: Il est 14h03 sur Europe 1. Et si on en parlait, c'est tout de suite.
15: Merci Émilie Dez. On vous retrouve dans une demi-heure pour le journal permanent. À tout à l'heure.
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15: Bonjour à tous, bienvenue sur Europe 1 pour Et si on en parlait avec Marie-Estelle Dupont. Bonjour Marie-Estelle.
18: Bonjour Romain.
15: Votre regard de psychologue clinicienne sur l'actualité, sur les choses de la vie à retrouver chaque jour entre 14h et 15h sur Europe 1 et en podcast bien sûr sur l'application Europe 1 et sur le site europe1.fr. Vous pouvez appeler le standard d'Europe 1 si vous le souhaitez, 01 80 20 39 21 et puis pour nous joindre il y a également le mail Et si on en parlait, tout collé, @europe1.fr. Alors comme souvent, parfois, voici un petit indice musical sur le thème du jour.
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0: avez évidemment reconnu Sylvie Vartan et Johnny Hallyday. J'ai un problème. Quelle belle chanson sur le couple et quel couple. Aujourd'hui, Marie-Estelle Dupont, nous allons parler du couple. On va vous entendre sur le couple qui est encore une sacrée aventure à notre époque, Marie-Estelle Dupont.
1: J'ai une petite devinette pour vous, Romain Desarbres. Ah. Qui a dit « Là où est ta peur, là est ton travail ».
0: Alors écoutez, je vais peut-être vous étonner, mais je vais vous dire, je pense que c'est Jung. Parce que vous le...
1: Ah là là.
0: Vous le citez souvent.
1: Qu'est-ce que vous me connaissez bien.
0: Et on a un peu travaillé le sujet.
1: Oui, mais quand même, vous me connaissez bien.
0: Hein. Oui.
1: Vous commencez à savoir quelles sont mes sources.
0: Là où est ta peur,
1: là est ton travail. Oui, je trouve que cette phrase s'applique merveilleusement à la vie amoureuse. Jamais le mariage n'a été si fragile, jamais les jeunes femmes n'ont autant assumé et revendiqué le célibat. Et comme si la remise en question des modèles traditionnels n'avait pas encore accouché d'une redécouverte du lien, mais que l'on s'en tenait un peu à un principe de précaution collectif. Mieux vaut être seul que mal accompagné. Jamais les discours sur l'amour n'ont été aussi abondants, pléthoriques, jamais les applis de rencontre n'ont promis autant de connexion, et pourtant la confiance dans le couple n'a peut-être jamais été aussi fragile. L'infidélité semble être devenue un fait divers sentimental quand elle n'est pas revendiquée comme un signe d'émancipation et non plus comme profondément révélateur de quelque chose en soi ou entre nous, mais en tout cas quelque chose de signifiant. L'engagement, lui, est souvent présenté comme une contrainte, une perte de liberté, un risque trop grand à l'ère des relations interchangeables, de la marchandisation des corps, de l'évitement de l'affect. À ne pas vouloir se rencontrer soi-même, on finit par choisir des engagements de surface et retomber dans un autre conformisme, celui de l'aversion au risque. On est dans une société de la vitesse, alors que le lien amoureux exige de la lenteur. Une société de la maîtrise, alors qu'aimer exige de renoncer au contrôle, parce que le pouvoir de l'amour nécessite de renoncer à l'amour du pouvoir. Déçus les uns des autres, les hommes et les femmes mettent des cirés émotionnels. On reste au bord du lien, parce que dedans, la vulnérabilité se dévoile et que c'est mal vu. Puis-je te demander quelque chose sans que tu le prennes comme un reproche ? Peut-on encore s'émerveiller de nous et ignorer les comparaisons avec ce que les réseaux sociaux nous vendent comme une norme idéale, bien qu'irréaliste ? Peut-on faire tomber le masque et avoir enfin cette conversation difficile ? Peut-on préserver son intimité, car les normes sont rarement en phase avec le langage singulier, la petite cuisine amoureuse de chaque couple ? Pour en parler, je reçois Swazik Castelnérac, dont l'optimisme et la conviction vont certainement nous faire du bien, et je fais le vœu que ce soir, chers auditeurs d'Europe 1 qui peut-être peinaient dans votre relation, l'ambiance à la maison sera un peu plus douce, un peu plus joyeuse, un peu plus désireuse de lien. Bonjour Swazik, merci d'être avec nous.
2: Bonjour Marie-Estelle.
0: Bonjour Swazik.
1: C'est chouette de voir votre beau sourire à la rentrée, parce qu'on sait tous qu'à la fin de l'émission, voilà, on aura peut-être des clés qui nous feront du bien.
2: J'espère.
0: Vous avez dit beaucoup de choses hein, dans votre édito, Marie-Estelle Dupont. J'ai noté plusieurs phrases, mais notamment celle-ci. Les hommes et les femmes mettent des cirés émotionnels. Ça veut dire que vous nous dites que en cette époque, en cette année 2026, les hommes et les femmes se protègent des émotions.
1: Oui, je crois qu'on a l'impression, parce que les choses sont très hystériques, très montées en épingle partout, dans l'indignation, etc., dans les débats, dans l'espace public, que les émotions ont beaucoup de place aujourd'hui. Mais pour nous qui sommes psychologues, on voit bien que c'est des sortes d'émotions carapaces, justement, que ce sont des masques, et que la véritable rencontre avec l'autre, dans un endroit où on peut accepter d'être vulnérable, on peut accepter de prendre le risque peut-être de se tromper, d'être déçu, de recommencer, c'est quelque chose qui fait très très peur. On voudrait une sorte de d'assurance que ça va bien se passer, sinon on préfère que ça se passe pas du tout. Et je pense que ça rend la rencontre assez difficile, aussi bien pour les hommes que pour les femmes. Moi j'ai vraiment, contrairement aux idées reçues, beaucoup d'hommes autour de moi qui me disent trouver difficile de rencontrer aujourd'hui. On a une multitude de choix, mais quelque part, trop de choix tue le choix. Et que c'est difficile de rencontrer des personnes qui ont envie de se poser dans le lien, parce que finalement, on a construit une telle illusion d'autonomie et d'émancipation qu'en se faisant croire qu'on est complètement autosuffisant, on n'a plus trop envie de remettre ça en jeu et de risquer finalement une rencontre avec l'autre qui va prendre du temps, parce qu'encore une fois, les réseaux nous font croire que tout va vite, mais il faut 6 mois, 1 an pour commencer à faire le tour de la personnalité de quelqu'un. Et Swazik était déjà venue. Elle nous rappelait à quel point se connaître, c'était faire ensemble des choses qui nous sortent un peu de notre zone de confort. Sinon, on reste à la surface des choses dans la phase de séduction. Et je pense que c'est un des vrais défis toutes les époques mettent les couples au défi de certaines choses, mettent les familles face à certaines difficultés, mais identifier ce que l'époque nous fait relever comme challenge, je crois que c'est important. Et notamment, cette époque très individualiste qui prône l'autonomie, ça fait que l'attachement devient un peu suspect, l'attachement fait peur, et puis ça fait aussi que quand dans la vie de couple, on fait face à une grande épreuve comme la perte d'un enfant ou le cancer d'un conjoint, les couples sont très seuls avec cette épreuve. Ils ont moins les appuis qu'il y avait autrefois dans la cité, avec les liens intergénérationnels, peut-être des liens au temple ou à la paroisse, etc. Et donc, comme on est supposé être autonome, le couple aussi souffre de cet isolement. On le voit bien quand on constate et qu'on analyse la baisse de la natalité. Tout repose sur le couple et donc c'est trop. Un couple ne peut pas faire face à tout seul. Lui non plus. Alors, Soisy, que j'avais une première question pour vous, peut-être pour commencer cette émission sur le couple. Moi, j'ai parlé un peu des défis de l'époque, de la société à l'échelle collective. À l'échelle plus individuelle, pourquoi, selon vous, certaines personnes ont-elles si peur de tomber amoureux? Pourquoi la relation amoureuse fait-elle peur?
2: Elle fait peur, la relation amoureuse, parce qu'on sait que tomber amoureux, s'engager dans un couple, c'est devenir vulnérable, c'est devenir dépendant. Il y a une image aussi de se dire qu'on va perdre une partie de notre liberté. Et ça, en fait, aujourd'hui, on n'est pas forcément prêt à ça. Il y a aussi l'idée de, quand on tombe amoureux et qu'on veut aller un peu plus loin et s'engager, c'est que on va faire un choix et que ce choix-là qu'on fait, eh bien, il nous ferme à d'autres choix. Et on voit bien aujourd'hui que les codes de la consommation, ils sont rentrés dans nos relations amoureuses. Donc, on regarde, on sélectionne, on teste, on compare, et puis on passe au suivant. Alors évidemment, on a toujours, le fait d'avoir ces codes-là, ça rend, en tout cas, je trouve la plus jeune génération hyper vigilant. Quand il rentre dans une relation amoureuse, se dire est-ce que c'est vraiment le bon? Est-ce qu'il est fait pour moi? Est-ce qu'il n'y a pas mieux ailleurs? Est-ce que je ne prends pas un risque en m'engageant? Moi, j'ai envie de leur dire si, effectivement, vous prenez un risque en vous engageant. Parce que ce moment où vous allez tomber amoureux, où vous allez vous dire oui, vous n'aurez pas toutes les garanties, bien sûr, que votre histoire, elle aille jusqu'au bout, que ce soit la dernière, que ce soit la belle histoire. Ça, vous ne pouvez pas. Mais ce que vous pouvez faire, par contre, c'est vous dire que vous allez poser un choix, en ayant discerné, évidemment, pour cette personne avec laquelle vous engagez, mais vous allez poser un choix, et puis ce choix, cette promesse, vous allez vous donner les moyens de vous y tenir. Et là, il est là, je trouve, moi, le défi, vraiment, du couple. Je crois qu'avant, vous avez dit, Marie-Estelle, très justement, que nos sociétés aujourd'hui, elles mettent en péril ce choix, cet engagement. Je pense qu'avant, les couples, les hommes, les femmes s'engageaient avec davantage d'insouciance, davantage de naïveté. Il y avait quelque chose de beaucoup plus naturel, de beaucoup moins pensé, de beaucoup moins mentalisé. Mais ce qui fait que si ça avait ses limites, ça avait aussi ce côté positif, cette valeur de faire que il n'y avait pas vraiment de voie de sortie, c'est-à-dire que on s'est dit oui, on s'est engagé, on a fait une famille, donc maintenant toi et moi, on y va, c'est pour la vie. Et s'il y a une difficulté, en fait cette difficulté, on va la comprendre, on va l'affronter, on va faire en sorte de passer par-dessus et on va continuer. Alors que aujourd'hui les couples ils raisonnent différemment, c'est de se dire quand on a une difficulté, quand on a une crise dans notre couple, eh bien peut-être que finalement ça doit s'arrêter là. Finalement, peut-être qu'on n'était pas fait l'un pour l'autre. Et on ne va pas avoir cette volonté de comprendre, de réparer, de guérir. On va davantage avoir la facilité à passer à une autre histoire. Ça, je pense que c'est un vrai défi de la société d'aujourd'hui pour que les couples, en fait, durent, tout simplement.
1: Je pense que il y a une séquence dans la psychologie collective. En fait, il y a eu un moment où on a remis en question cet engagement qui justement ne se questionnait pas, ou quoi qu'il arrive, on affrontait, mais qui avait quand même, si on écoute, sans aucune idéologie, ni traditionnaliste ni féministe, si on écoute vraiment nos grands-mères, nos grands-pères, etc., on se rend compte que c'était peut-être un petit peu trop rigide. Et que derrière ce que nous, on idéalise comme ils étaient ensemble, une équipe face à l'épreuve, coûte que coûte, la réalité était quand même un peu moins belle. Que certaines femmes qui perdaient un enfant vous disaient bah, « ton grand-père n'a jamais voulu en entendre parler et j'ai vécu seule le deuil de cet enfant », etc. etc. Donc on était ensemble socialement, mais on crevait de chagrin tout seul dans son coin, dans son lit le soir. On a remis ça en question. Et je crois que c'est heureux aussi pour les jeunes de se dire qu'on peut se tromper d'engagement et qu'on a le droit de se désengager et qu'on n'a pas pris perpète dans le malheur si on a mal discerné et qu'on est tombé sur une personne avec qui on ne peut pas grandir, parce que je crois quand même que la vocation du couple, c'est pour ça que c'est inconfortable, c'est nous faire grandir. C'est pas nous rendre malheureux, c'est nous rendre inconfortables pour grandir, mais c'est pas nous rendre malheureux. Ah, peut-être on n'a pas su s'arrêter dans la remise en question et avec soi-disant émancipation, on est devenu très esclave de l'interchangeabilité. Et effectivement, maintenant, à la moindre difficulté, on se victimise. Le problème, c'est l'autre. Si je change d'autre, j'ai l'illusion que je n'emporterai pas le bagage de mes blessures non réglées dans la suite. Alors qu'en fait, on n'aura plus le même partenaire, mais on aura toujours les mêmes névroses, les mêmes blessures, les mêmes peurs. Donc, on va à nouveau être en difficulté. Donc, je pense qu'on est passé peut-être d'un extrême à l'autre et qu'on a besoin de remettre du discernement. C'est ce qu'on voit en thérapie. Est-ce que là, c'est une crise et on a besoin d'outils pour la passer ensemble, ou est-ce que cette énième crise et le révélateur qu'on s'est planté, qu'on a fait le mauvais choix, qu'on a mal discerné et qu'il est temps de se rendre notre liberté parce que on reste pour les enfants, mais en réalité, ce qu'on montre aux enfants va abîmer leur affectivité parce que ça n'est pas de l'amour, ça n'est même pas du respect, il n'y a pas de confiance, etc., etc. Donc il y a peut-être un juste milieu à trouver entre ces deux extrêmes d'une idéologie trop individualiste et matérialiste qui a marchandisé l'amour, qu'on a fait un bien de consommation avec une date limite de conservation, et une époque où peut-être quand même il y a eu aussi beaucoup de souffrances passées sous silence, et on le retrouve dans le travail transgénérationnel en psychologie.
2: Oui, alors je vous rejoins évidemment, hein, j'avais pris les deux extrêmes pour qu'on comprenne bien, elle est dans cette problématique du fait qu'aujourd'hui, il y a des portes de sortie qui semblent assez faciles dans les couples. Mais je crois que, et vous l'avez dit le mot discernement pour s'engager, si on veut, quand au moment où on s'engage, on a une peur, on a des blocages, il y a quand même, plutôt que de se poser des questions sur l'autre, de poser des questions sur soi, et de travailler ensemble, de discerner ensemble, d'approfondir la connaissance de soi, de l'autre. Il y a des vrais moyens aujourd'hui de prendre ce temps, de se dire oui, s'engager par un mariage, par exemple, ça, cet avantage d'avoir une date un petit peu butoir que l'on va préparer et un peu cette deadline à se dire bon voilà, on y va, on n'y va pas, mais au moins on a cette date. Quand on formalise pas son engagement, parfois on peut rester un peu dans le flou et se dire bah finalement les jours passent, on s'est dit oui, on vit ensemble, on fait des enfants, mais on n'a pas vraiment cette matérialisation de l'engagement. Et pourtant c'est important, quel que soit ce qu'on décide de faire, la façon dont on décide de matérialiser son engagement, de prendre ce temps vraiment de discernement, de connaissance, et c'est là que on va pouvoir se poser les bonnes questions et se dire effectivement là. Si toi, dans telle situation, tu agis ainsi et moi ainsi, bah peut-être que ça va coincer, ça peut coincer. Peut-être que finalement, on n'est pas si compatible que ça. Et voilà, trouver un peu, je trouve, ces domaines qui vont faire que dans la relation sur le long terme, sur le moyen terme, sur le long terme, ça pourra être un échec. Donc, je pense que ce travail peut vraiment permettre de lever les barrières et les peurs qu'on peut avoir face à l'engagement. Parce qu'effectivement, s'engager à l'aveugle, si on ne sait pas pour combien de temps, si on ne sait pas vraiment avec qui, si on ne sait pas pourquoi, si on ne sait pas ce qu'on met derrière, ah bah clairement, oui, ça peut faire peur, oui.
1: Oui, et je crois que justement, la société actuelle qui nous vend la vitesse et la multitude de choix est un peu l'ennemi de ce discernement. Parce qu'en fait, il nécessite du temps, il nécessite de ralentir, il nécessite d'accepter que bah on va peut-être perdre 6 mois, 1 an. Avant, c'était les fiançailles, en fait, pour qu'au final, bah ce soit peut-être non. Et en fait, il vaut mieux des fiançailles rompues que s'entêter dans un mariage qui va nous rendre malheureux dès le début. Et je pense que la société de la vitesse empêche un peu ce travail de discernement qui devient un peu un gros mot. Alors qu'en réalité, comme vous dites, il faut se confronter à la manière dont l'autre va aborder le stress, avec quelles valeurs vont primer dans sa manière de réagir, parce que on peut s'aimer mais sentir que ce serait vraiment une erreur de se choisir. C'est-à-dire que l'amour, je crois vraiment que l'amour ne suffit pas. Ça peut sembler très irromantique de le dire, mais je crois vraiment que l'amour ne suffit pas.
2: Oui, ben là je vous rejoins à 200%. Malheureusement, l'amour ne suffit pas. L'amour est le déclencheur de la relation, mais l'amour n'est pas la garantie que ça va fonctionner. Si on n'a pas un socle commun, des valeurs communes, des envies communes, une trajectoire commune, l'amour ne suffira pas.
0: Ça veut dire qu'au début de la relation, il faut poser quelques questions, il faut cocher quelques cases, il faut passer une sorte de faire passer une question, une sorte de questionnaire à l'autre. C'est ce que ouais. Vous nous dites, Soazic?
2: Ah bah oui, bien sûr. J'ai créé les carnets amour toujours avec les 12 rendez-vous pour s'engager dans une vie à deux, 12 thèmes, des questions à se poser pour creuser, pour aller.
0: On le fait discrètement, on le fait pas.
2: Si moi c'est.
0: Si en fait ça passe à la
2: première question. C'est très scolaire, des carnets, des questions.
0: Alors, quelles sont tes valeurs?
2: Oui, absolument. Mais c'est, en même temps, c'est passionnant.
0: Faut pas poser les questions discrètement.
2: On peut aller d'une façon assez claire, assez frontale.
0: Mais presque administrative alors.
2: Non, quand même pas. Vous m'enlevez tout le romantisme. Moi, je dis qu'il faut faire ses rendez-vous. Voilà, on allume des bougies, on met une petite musique, on sort une bouteille, on se met bien. Mais j'ai parfois des couples, quand je parle de ces carnets, qui me disent, l'un des deux dans le couple me dit « Ah non, il n'a pas envie ». Et je dis « Mais méfiez-vous, parce qu'en fait, si l'autre n'a pas l'envie de s'interroger avec vous, de discerner, d'apprendre à vous connaître, de se révéler à vous, mais ça va être très compliqué par la suite. » Et en plus, on le sait, c'est généralement en début de couple qu'on se parle beaucoup, qu'on n'est que deux, qu'on se donne ce temps, qu'on se donne ces moments privilégiés. Donc si là, on n'a pas la soif de le faire, non, mais alors bon courage pour les années à venir.
0: Marie-Estelle Dupont, qu'est-ce qu'il faut faire au début de l'histoire?
1: Je pense que ce que souligne Soazic est très important, c'est-à-dire que peut-être certaines personnes n'ont pas la curiosité de la relation. Elles veulent se caser, parce qu'elles ont peur d'être seules, mais elles n'ont pas la curiosité de ce qu'il y a dans la relation. Elles n'y voient pas non plus le plaisir, parce qu'en fait, c'est aussi des moments où on va créer de la connivence et de la complicité. Alors, peut-être que le format autour d'une table avec des questionnaires, ça parle pas à tout le monde. Oui. Mais ça peut aussi être en marchant pendant on décide qu'on va partir 7 heures faire une randonnée et on a ces sujets en tête et on se dit tiens, à la fin de la randonnée, ce serait quand même bien qu'on ait abordé la question de la foi, la question des enfants, la question de l'infidélité, la question de voilà, un peu tous les sujets qui fâchent. Et je pense que si au début on n'arrive pas à surmonter sa trouille des conversations difficiles, ça va être effectivement compliqué par la suite. Mais encore une fois, comme on est beaucoup dans une société de la vitesse, on a tendance à zapper ce qui nous dérange et à penser qu'on verra plus tard. Mais en général, plus tard, c'est trop tard parce qu'il y a déjà beaucoup de malentendus. Et je m'interroge un peu sur cette société qui a besoin d'aller vite. J'ai l'impression que notre besoin d'aller vite, c'est une forme moderne de notre peur de l'incertitude et finalement ça nous pousse à nous caser parfois sans vraiment nous connaître, ce qui engendre quand même pas mal de déconvenues. Donc je crois que recréer des espaces de discernement pour nos jeunes, ça leur donnerait aussi confiance, parce que la confiance, ça se décrète pas. En fait, ça se construit petit pas par petit pas. On peut pas tout dire de soi tout de suite dans une rencontre. Et il faut que l'autre mérite la confidence d'après.
0: On va continuer à parler du couple. Vous avez entendu la petite musique. On va faire une pause et on va se retrouver juste après cette pause avec Marie-Estelle Dupont et avec Soazic Castelnérac. On parle du couple cet après-midi sur Europe 1. Restez bien avec nous. À tout de suite.
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0: Et si on en parlait sur Europe 1 entre 14h et 15h tous les jours avec Marie-Estelle Dupont aujourd'hui, nous parlons du couple. Restez bien avec nous, 01 80 20 39 21 si vous voulez joindre le standard d'Europe 1. Et puis vous pouvez également nous joindre par mail. Et si on en parlait, tout collé, @europe1.fr. A tout de suite sur Europe 1.
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0: 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Les toutes dernières informations, c'est tout de suite avec Émilie Dèze.
7: Une plainte a été déposée et la protection fonctionnelle lui a été accordée, explique le ministre de l'Éducation. Une enseignante de Haute-Garonne a été menacée de mort par un parent d'élève, menacée de décapitation pour une punition. L'homme a été placé en garde à vue, l'enseignante est en arrêt. C'est plus que les réquisitions. L'ex-maire de Saint-Étienne a été condamné en appel à 4 ans de prison ferme. Gaël Perdriot était rejugé pour un chantage à la sextape, chantage qui visait à museler son premier adjoint. Vous venez de condamner un innocent, a lancé l'ex-maire de Saint-Étienne à la présidente du tribunal. Patrick Bruel porte plainte pour violation du secret de l'instruction en cause, la publication d'extraits de son audition par plusieurs médias. Le chanteur qui a renoncé à sa tournée clame son innocence. Il est mis en examen dans 4 dossiers, notamment pour viol et tentative de viol. La procureure de Paris annonce que des investigations ont été lancées après les plaintes déposées contre le maire de Paris, Emmanuel Grégoire, et contre Anne Hidalgo. Des familles dénoncent l'absence d'action de ses responsables pour remédier aux violences sexuelles dans le périscolaire. Plus de 200 enquêtes pénales sont en cours dans les écoles primaires et les crèches de la capitale. Le marché du soleil à Marseille a été ravagé par un incendie. Ce temple de la contrefaçon situé près de la gare Saint-Charles a été condamné récemment à baisser définitivement le rideau. Selon une source policière, une personne aurait été aperçue avant le déclenchement de l'incendie en train d'escalader les grilles du site. Emmanuel Macron appelle à une gouvernance partagée de l'espace. L'Europe doit développer ses propres vols habités, explique le chef de l'État depuis le sommet international sur l'espace. Thomas Pesquet était présent. Il prendra les commandes de la prochaine mission spatiale vers l'ISS, la station internationale. La mission qui décollera l'année prochaine et qui devrait durer 15 jours. Canicule, sécheresse, incendie. L'été 2026 a été le plus chaud jamais connu pour 1,3 milliard de personnes, selon l'Institut Météo Copernicus. Parmi elles, 450 millions vivent en Afrique, principalement dans le Sahel. 52 pays sur tous les continents ont battu leur record de température. Et puis l'exposition de la tapisserie de Bayeux à Londres est désormais ouverte au public, mais inutile de se rendre devant le British Museum. L'exposition affiche complet jusqu'au 31 décembre.
0: Merci beaucoup Émilie Dèze. Rendez-vous dans une demi-heure pour un autre point sur l'actualité. À tout à l'heure.
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0: Et si on en parlait tous les jours sur Europe 1 entre 14h et 15h avec vous Marie-Estelle Dupont, et nous sommes cet après-midi avec Soisy Castelnérac, experte en relations de couple et rédactrice en chef d'Amour. Vaste programme. C'est un magazine Amour,
10: c'est un média, le média du bien-être amoureux, Amour toujours. Voilà, que vous trouvez principalement sur les réseaux sociaux et puis sur Internet également.
0: Marie-Estelle Dupont, beaucoup de gens aujourd'hui se résignent à se sentir seuls dans la relation, en restant dans la relation. C'est ce qu'on vous a souvent confié en consultation, d'ailleurs aussi bien des hommes que des femmes.
10: Oui, tout à fait, au point de même penser que c'était normal. Penser que c'est normal, que finalement, avec le temps, avec la routine, c'est normal d'être un peu dans des vies parallèles, côte à côte, que c'est normal que le couple ait les miettes de toutes les contraintes qui pèsent aujourd'hui sur un individu, c'est-à-dire qu'il doit à la fois performer au travail, performer socialement, performer physiquement, performer comme parent. Et donc finalement, c'est le piège de l'autonomie et de l'émancipation, c'est qu'on est tellement le nez sur notre indépendance, sur notre autonomie, sur notre productivité, que le nous du couple passe après tout ça. Et ça l'appauvrit encore plus. Et encore une fois, c'est pas les mêmes obstacles que pour nos grands-parents, où on n'arrivait pas à parler des émotions, on était dans les schémas prescrits par la, voilà, on était le deuxième de la fratrie, donc on se mariait comme ça, l'aîné faisait ça, parce que t'étais une fille, tu faisais ça, donc il y avait d'autres contraintes. Mais là, je pense que l'injonction à l'émancipation, on doit être au four et au moulin tout le temps, ça crée en fait beaucoup d'épuisement, et donc on arrive dans les petits moments du couple le soir fatigués, avec un glissement qui n'est même pas volontaire vers les écrans, vers une négligence du lien, vers une négligence de soi. Et on sait bien que l'ocytocine, l'hormone d'attachement, elle est pas magique, hein, elle est pas sécrétée derrière un ordinateur. L'ocytocine, elle est sécrétée quand on passe du temps ensemble et qu'on se touche. Et donc je crois que Soizig rappelle quelque chose d'essentiel, c'est que si beaucoup de couples, enfin elle dit les couples heureux passent du temps ensemble, et on va l'écouter juste après. Je crois que beaucoup de couples se résignent à se sentir seuls parce que ils n'ont pas osé finalement faire acte de rébellion, de sécession par rapport à tout ce qui pèse sur eux, et dire les moments ensemble, c'est des rendez-vous sacrés. Tous les jeudis soirs, on a notre soirée à nous sans enfants, ou un week-end par trimestre, on se débrouille pour trouver des astuces et on part tous les deux en amoureux. Et donc, il y a une sorte de fatigue du lien qui s'installe. Et le lien devient moins désirable. Et de proche en proche, bah, on pense que la relation est acquise, puisqu'on est mariés, on est parents, on a des dettes ensemble et on a un petit chien. Je caricature, mais à peine. Et finalement, le plus gros risque, c'est de penser que l'autre est acquis, alors que vraiment, moi, je crois très sincèrement que le couple est ce qui demande le plus d'énergie. Ça demande plus d'énergie que le boulot, plus d'énergie peut-être même que les enfants, à part quand ils sont tout bébés et qu'on dort pas. Mais c'est vraiment dans le monde moderne, c'est un travail immense, le couple. Faut sauver l'intimité, faut oser être vulnérable, faut sauver du temps, faut sauver ses souvenirs, faut s'affranchir de la comparaison des réseaux sociaux, faut s'affranchir des projections des autres. Et c'est pas évident, en fait. Et donc, voilà, je pense qu'on a besoin que Soizig nous rappelle cette importance du temps ensemble.
6: Alors, on va peut-être faire peur à vos auditeurs avec ce qu'on dit, mais c'est vrai, il faut le dire, le couple, la vie de couple, c'est exigeant. Ça demande de nous qu'on y mette notre énergie, notre intelligence, notre créativité. Il ne faut pas se leurrer. Un couple dans lequel on ne s'investit pas, un couple auquel on n'offre pas des moments à deux, mais même dans le quotidien, même 20-30 minutes par jour, et auquel on n'offre pas des parenthèses un peu plus sympathiques, un peu plus extraordinaires, d'une soirée, de temps en temps, une nuit à l'extérieur, même d'un week-end, il ne faut pas se leurrer. Le couple, il ne survivra pas à ça, très clairement. Donc oui, c'est exigeant. Si on veut avoir un couple durable, il faut se dire que dans notre vie, dans la façon dont on s'organise, dans la façon dont on planifie notre vie, il faut du temps pour notre couple, et du temps de qualité. Ça ne veut pas dire, parce qu'il y en a qui vont dire, oui, mais attendez, on habite déjà sous le même toit, on passe peut-être aller sur la semaine 40% de notre temps sous le même toit, dans le même lit, et donc on y est, là c'est bon, on passe vraiment du temps ensemble. Mais en fait, c'est du temps qui ne suffit pas, c'est du temps de colocation, ça, de colocataire. Nous là, on parle de partager vraiment du temps où on est présent l'un à l'autre, comme on faisait au début du couple. Donc ça veut dire prendre le temps, c'est tout simple, hein, ce que je vais dire, prendre le temps de s'asseoir le soir ensemble, 20 minutes, 30 minutes, de se raconter sa journée, de prendre des nouvelles de l'autre, de le questionner, de lui faire part, nous, de notre journée, d'une nouvelle qu'on a eue, d'une idée, d'un projet, d'une rencontre, de quelque chose de déceptif, d'un problème. En fait, vraiment partager son quotidien avec l'autre, déjà, prendre ce temps-là. Ça devrait être un basique. Et c'est ça qu'on devrait... vous parliez, Marie-Estelle, de ce que peut être le couple, de ce qu'il doit être, de ce qu'il doit nous apporter. Mais ce couple, il doit effectivement être source d'un soutien, source d'une complicité, source d'une équipe qui nous permet, entre guillemets, je dis affronter la vie, j'aime pas trop ce mot affronter parce que ça fait c'est très négatif, mais en tout cas de vivre pleinement notre vie. Notre couple, moi je sais que quand je me lève le matin, si mon mari est parti avant qu'on ne se soit vu, l'idée de me dire ce soir on se retrouve, et ben plein de fois dans la journée où je vais avoir des coups de mou, je vais être fatiguée, et ben je vais penser à ça, je vais me dire chouette, ce soir je pourrais lui parler, ça va être sympa. Et voilà, je souhaite à tous les couples de vivre avec ça. Et c'est un objectif qu'on doit avoir. Ce ne sera pas toujours le cas, évidemment. Il y a des hauts, des bas, vous le savez mille fois, dans un couple. Mais est-ce que ça peut rester l'objectif d'un couple d'avoir le plaisir, la joie de se retrouver le soir ?
0: Marie-Estelle Dupont, la communication, c'est important, le fait de communiquer. On le dit souvent d'ailleurs, notamment dans cette émission, de communiquer, d'échanger.
10: Oui, mais je pense que justement, Soizic souligne ce qu'on disait aussi récemment avec Florentine Dolnoy-Vong, c'est que la communication, ça peut être très plaqué si on n'a pas d'introspection, si on n'est pas capable de se remettre en question, ça suffit pas. Et ce que souligne Soizic, c'est deux choses, c'est l'écoute et la complicité. Moi, je trouve que dans une société où il y a beaucoup de bruit, beaucoup de stimulation, il n'y a pas grand-chose de plus séduisant chez quelqu'un que sa capacité à écouter. Vraiment. À vous écouter vraiment. Et je crois que se mettre à la disposition de l'autre et l'écouter l'aide à se rencontrer lui-même. C'est-à-dire qu'en vous parlant du problème, il va le voir autrement s'il sent que vous êtes attentif ou attentive. Et qu'effectivement, ça retisse de la complicité. Parce qu'il y a une sorte de conspiration dans la modernité contre la complicité. C'est-à-dire que comme on est tout le temps dérangé par des notifications, qu'on est tout le temps dans la gestion, qu'on est tout le temps dans le faire, F-A-I-R-E, préserver dans le couple cette complicité, cette capacité à rire des choses, à avoir de l'humour aussi, ça prend du recul sur notre propre relation, c'est très précieux. Et quand on voit des couples qui sauvent ça, moi je trouve que c'est très inspirant en fait. Quand on voit des couples qui ont gardé ce côté suffisamment enfantin et suffisamment léger dans une vie qui est pleine de lourdes contraintes qui nous ramènent aux choses un peu terre à terre, finalement c'est très inspirant et on a l'impression qu'ils ont une sorte d'humilité parce qu'ils ne s'endorment pas, ils pensent pas à leur couple acquis. C'est-à-dire qu'il y a, comme vous dites, une joie des retrouvailles et ils ont cette liberté cette curiosité pour le monde intérieur de l'autre qu'ils n'imaginent pas connaître sous prétexte que ça fait 15 ans qu'ils sont sous le même toit et qu'ils partagent les factures avec un compte commun. Ils savent qu'ils n'épuiseront jamais le mystère de l'autre et donc ils sont curieux d'en savoir plus sur l'autre. Et est-ce qu'on a envie d'approfondir un lien ou est-ce que finalement on est tous rendus vulnérables par la multitude de possibles qu'il y a autour de nous? Et qui devient une tentation dans les moments difficiles. C'est tellement tentant quand c'est difficile de se dire je me débarrasse du problème et je vais vers quelque chose de tout nouveau, tout beau. Ce qui est un réflexe de consommateur. Je répare pas, je change en fait. Je jette et je change. Donc je crois que votre insistance sur la complicité et l'écoute, c'est très important, ouais.
0: Et vous avez prononcé un mot qui est important dans le couple, c'est l'humour. Effectivement, ça c'est formidable. L'humour, c'est un beau moteur. Ça peut pas être le seul, mais en tout cas c'est un beau moteur. Marie-Estelle Dupont, les couples qui sont heureux ensemble ont certains points communs.
10: Bah oui, c'est ça, c'est ce qu'on vient de dire. Et je pense que c'est justement ces couples-là qui vont pas se fossiliser comme on en voit certains derrière les enfants. Je sais pas comment vous ressentez ça, Soizic, mais quand on entend des gens vous dire « Non mais, bien sûr qu'on s'aime plus, mais déjà ils ont le courage de l'admettre. Mais on reste ensemble pour les enfants », moi je ressens une sorte de crainte et de peine pour les enfants. J'ai envie qu'ils fassent renaître de leurs cendres peut-être la relation ou qu'ils assument de se séparer, mais je trouve que c'est terriblement culpabilisant pour les enfants. Or, c'est certainement un des écueils auxquels on doit tous faire face, c'est que parfois les enfants vont tellement passer avant le couple qu'on va oublier que c'est par ce couple que les enfants sont arrivés. Qu'est-ce que vous pouvez nous dire de ça?
6: Alors, c'est sûr qu'aujourd'hui, ce qu'on constate, c'est que le calcul, souvent, il est pas bon parce qu'on fait de ses enfants, de sa famille, une priorité. Et puis, le couple, il va passer bien derrière. Parce qu'avant le couple, passeront la carrière professionnelle, la vie sociale. Donc, le couple est souvent l'oublié de notre planning et de notre vie. Et notamment au profit des enfants. Parce que on a cette conscience parentale et qui nous pousse à être là avant tout pour nos enfants, à tout donner pour nos enfants, à se sacrifier parfois même pour nos enfants, au risque de s'oublier soi-même et d'oublier notre couple. En fait, je dis que le calcul n'est pas bon parce que nos enfants, vous l'avez dit, enfin, si on a des enfants aujourd'hui, la plupart du temps, c'est parce qu'on est un couple, parce qu'on s'est aimé et qu'on a donné vie à ces enfants. Donc les enfants, ils viennent clairement de là. Donc le couple parental, pour eux, c'est un terreau dans lequel ils vont pouvoir puiser, s'enraciner, pour grandir. Le fait de préserver cela, c'est préserver pour eux une stabilité, préserver une base sur laquelle vraiment, je leur dis, ils vont pouvoir grandir. Donc, passer du temps en couple par exemple, se dire on s'autorise à partir une semaine dans l'année sans nos enfants. Et tant pis, ils ne verront peut-être pas ce nouveau pays, ils ne connaîtront pas ce nouvel endroit en France. Mais en fait, tant pis, ils seront certainement très heureux. On les confiera à leurs grands-parents, à leurs oncles et tantes, à leurs parrains marraines, à des gens de confiance,
10: il faut
6: évidemment.
10: Il faut pouvoir, et pour le coup, l'individualisme fait que c'est pour beaucoup de couples difficile de confier les enfants. Faut
6: mais bien sûr, puisqu'ils sont tout pour nous. Alors évidemment, c'est compliqué de s'en séparer.
10: Non, mais parce que beaucoup de grands-parents s'en fichent, parce qu'on est éloigné géographiquement, parce qu'on a un pouvoir d'achat qui a baissé et que c'est dur de prendre une jeune fille au père. Je veux dire, il y a un vrai défi aussi pour les couples dans l'individualisme.
6: C'est quelque chose qu'on entend, mais moi j'ai quand même tendance à penser que si on veut le faire, et même si on ne part qu'un seul week-end, essayer d'avoir des amis autour de soi, on prend leurs enfants un week-end, ils prennent les nôtres un autre week-end, parce qu'on si on a une sphère sociale qui est propice à ça, moi je pense qu'il y a des gens qui ont cette sphère sociale et qui n'y arrivent même pas parce qu'ils sont tellement dépendants de leurs enfants et les enfants sont devenus tellement dans le couple
10: c'est un alibi là. Là, c'est les couples qui utilisent les enfants comme un alibi pour pas être des amants.
6: Bien sûr. Mais alors là.
10: Ça, c'est la mère qui vous dit maintenant que je suis mère, j'ai plus besoin de m'occuper du féminin en moi.
6: Absolument.
10: L'enfant alibi, c'est horrible.
6: Absolument. Qui refusera de partir en vacances sans ses enfants. Mais là, une fois encore, le couple, il peut pas survivre à ça, en fait. Si les enfants ont pris toute la place, si les enfants sont la seule raison d'être du couple, le couple, il survivra pas. Évidemment que rester ensemble, en couple, coûte que coûte pour les enfants, ce n'est évidemment pas la bonne solution. Et le dire, on reste ensemble pour nos enfants, je pense que les enfants n'ont pas à porter la responsabilité d'un couple qui va bien ou d'un couple qui va mal ou d'un couple qui reste. On doit être indépendant.
10: Ou en tout cas, si on reste pour les enfants, faut bosser et aller en thérapie de couple et se donner
6: exactement
10: les moyens que ça ressemble
6: et ça,
10: à quelque chose.
6: Je pense que c'est important pour les enfants, pour leur modèle. Si on se sépare, c'est qu'ils aient pu voir avant qu'on a fait tout ce qui était en notre possible pour rester ensemble, que ça n'a pas fonctionné, qu'on est arrivé à un point de rupture et que voilà, on se sépare. Mais qu'en tout cas, on s'est donné les moyens et on a cru vraiment en notre couple.
11: Marie-Estelle Dupont, est-ce qu'on peut se quitter alors qu'on s'aime encore, qu'il y a encore de l'amour, mais la vie est devenue impossible en couple? Vous avez rencontré de tels couples? Oui.
10: Ah bien sûr.
11: Il y a encore de l'amour.
10: Mais c'est même très fréquent en psychothérapie qu'un patient ou une patiente vienne et dise « Je l'aime, c'est pas le problème. Le problème, c'est que j'aime pas ce que je deviens. J'aime pas la personne que je deviens à ses côtés. » Cette personne qui s'éteint, cette personne aigrie, cette personne qui n'arrive plus à communiquer sans s'énerver. Ça vous surprend certainement, Romain, mais il y a beaucoup de divorces où celui qui part en étant toujours amoureux. Mais il a un sentiment d'impuissance d'être arrivé au bout de ce qu'il pouvait faire et que, bah oui, un couple, hein, ça se réussit et ça s'échoue à deux. Donc si les deux n'ont pas envie d'aller mettre les mains dans le cambouis pour transformer la relation, laisser mourir la relation telle qu'elle fonctionnait mal avant pour trouver une autre manière de fonctionner, eh ben on n'y arrivera pas. On n'y arrive pas tout seul. On peut pas sauver tout seul une relation. Donc il y a beaucoup de gens qui aiment encore et qui partent en aimant encore l'autre, mais ils n'aiment pas ce qu'on fait de ce lien. Et même des patients qui vous disent « je pars pour pas voir la relation s'abîmer plus, pour pas insulter plus notre amour. Je pars pour que ça s'arrête quand c'était encore quelque chose de décent, parce que là, on est en train de rentrer dans une relation tellement médiocre et j'aime tellement pas la personne que je deviens, qu'il vaut mieux que ça s'arrête, puisque visiblement, l'autre ne voit pas les choses comme moi et donc n'a pas envie de se donner les moyens de réparer le lien. Mais du coup, j'ai envie d'ouvrir sur une question pleine d'espérance. Soyez que vous êtes d'accord aussi que quand, pour le coup, les deux reconnaissent qui a des difficultés, même s'ils ne perçoivent pas les mêmes difficultés ni de la même manière. Là, le fait d'entreprendre une thérapie de couple, de faire une retraite, de mettre les mains dans le cambouis, ça peut vraiment permettre de retomber amoureux, n'est-ce pas ?
6: Ben heureusement qu'on a cette espérance pour les couples, évidemment, et de pouvoir être un couple sans aller jusqu'à être un couple en crise, mais ceux qui pourraient nous écouter en se disant chez nous, effectivement, il y a quand même moins de joie, moins de désir, moins d'ambition, et c'est de leur dire que c'est possible de réinventer son couple. C'est un mot qui peut faire peur, réinventer, parce qu'on se dit, oh là là, faut repartir à zéro, faut tout refaire. Mais oui, pourquoi pas repartir à zéro? Je voudrais donner 4 conseils pour ça, qui sont très simples. Et soyez curieux l'un de l'autre. Donnez-vous des rendez-vous, passez vraiment du temps ensemble, du temps de qualité. Soyez créatifs, vivez des premières fois. Et puis, ne négligez pas la séduction, le désir dans votre couple. C'est, si vous y réfléchissez, ce que je vous dis là, ce sont 4 points qui sont essentiels à la naissance d'un couple. Votre couple, il en a eu besoin pour pour être ce qu'il est aujourd'hui. Donc ne le privez pas de ça. Et vraiment l'idée de redonner un souffle nouveau à ce couple. Et tout ce que je viens de dire, les quatre conseils, ils sont extrêmement simples et accessibles. En tout cas, si on a la volonté. Si on a la volonté.
10: Oui, ce que vous nous dites, c'est qu'en fait, notre cerveau, quand quelque chose devient trop familier, il s'endort. Et qu'il faut penser à continuer à se draguer.
6: Ah bah non, mais la satisfaction.
10: Même si ça fait 27 ans qu'on est ensemble, mais enfin, tu ne m'as pas draguée cette semaine. Mais qu'est-ce que tu fous?
6: Mais évidemment, mais la séduction.
11: C'est très très clair, Marie-Estelle Dupont. On voit parfaitement de quoi vous parlez. Mais c'est vrai, oui.
6: Ah oui, oui, la séduction, la tendresse, le toucher physique, l'intimité, la sexualité, c'est un pilier pour le couple. Parce qu'il ne faut pas se leurrer, si c'est quelque chose qu'on ne connaît plus dans son couple, c'est quelque chose qu'on sera potentiellement susceptible d'aller chercher avec quelqu'un d'autre. Parce qu'on est fait comme ça, on est des êtres de chair, des êtres de désir, des êtres d'envie. Donc ça, dans son couple, il faut vraiment l'alimenter. Mais là encore, en soi, ça peut se faire assez facilement, mais en prenant soin de soi, je le redis encore, mais en s'organisant des moments à deux, en se donnant rendez-vous, en fuguant, même 24 heures, voilà, se donner tous ces moyens de se retrouver, de se reconnecter l'un à l'autre, mais aussi par le physique, d'avoir une tendresse qui est quotidienne, juste s'embrasser, allez, 15 secondes, 20 secondes, le soir quand on se retrouve. Est-ce que c'est pas accessible à tout le monde, ça? En tout cas aux couples qui vont bien et qui s'aiment. Je pense que si. Ça entretient quelque chose de tellement précieux.
10: En plus, dans la neurochimie cérébrale, un baiser qui dure plus que 6 ou 7 secondes redéclenche du désir, de l'ocytocine, etc., etc. Mais le toucher dans la société moderne qui est très digitalisée, il disparaît beaucoup. Hein. On a plus ces réflexes de... Moi, j'avais toujours mon grand-père qui passait sa main sur l'épaule de ma grand-mère et dans son dos quand il l'arrivait, quand elle l'appelait. C'était elle qui cuisinait, elle l'appelait pour le repas. Il passait toujours sa main très lentement. Ils avaient leur rituel, en fait. Et je pense que ces rituels de toucher, alors on les a encore beaucoup avec nos enfants dans la société actuelle, mais peut-être que les couples, quand ils rentrent du travail, sont fatigués, sont encore sur le portable parce qu'il y a encore le WhatsApp du boulot, il y a encore un mail, etc., qui arrive, et on rate ce moment du regard qui nous permet de savoir si l'autre est fatigué ou s'il a appris une super bonne nouvelle. Et ce moment du toucher, et je pense que la baisse de la libido des Français, elle est beaucoup liée au fait qu'en dehors du sexe, on se touche moins.
6: Oui,
10: vous croyez pas?
6: On entretient beaucoup moins dans la journée, dans le quotidien, ce contact physique. Alors, si on peut donner un objectif à tous vos auditeurs, ce soir, quand vous retrouvez, ou demain, ou après-demain.
11: Un bisou et une de plus de 10 secondes, 6-7 secondes.
6: Oui,
11: et
6: voilà.
11: Puis un échange.
6: Embrassez-vous.
10: Non, pas un bisou, un baiser. Justement, pas un bisou.
11: Oui,
6: regardez-vous et demandez à l'autre comment s'est passée ta journée, en ayant l'écoute, que ce soit une vraie question.
11: Oui. La petite musique de fin, voilà, on avait encore 1000 choses à dire sur le couple, sur l'amour, voilà, c'est important. Hein.
10: Et sur les désillusions du couple, mais ça, on va en reparler bientôt, parce que comme on va faire des émissions autour du féminin, on va être amené à reparler aussi de cette peur et de cette envie de rester seule et de toutes les transformations dans la société moderne, du lien à

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2: Dans un instant,
0: c'est... Pardon, j'ai inversé.
2: C'est Amour Toujours.
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2: Voilà, on sait tout. Merci beaucoup, Soizig. Dans
1: merci
2: un instant, c'est Coé pour Il y en aura pour tout le monde sur Europe 1, juste après Pascal Pro. Pour Pascal Pro et vous, à demain sur Europe 1 avec Marie-Estelle Dupont.
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10: Bonjour, il est 15h. Vous écoutez Europe 1, le journal, avec Émilie Dez. Bonjour Émilie.
11: Bonjour Coé, bonjour à tous. Aucun professeur ne doit avoir peur d'exercer son métier, insiste le ministre de l'Éducation. Une enseignante de Haute-Garonne a été menacée de décapitation par un parent d'élève, menacée de mort pour une punition. L'homme a été placé en garde à vue, une plainte a été déposée et la protection fonctionnelle a été accordée à l'enseignante. Vous venez de condamner un innocent. Les mots de l'ex-maire de Saint-Étienne, rejugé en appel pour un chantage à la sextape. Il a été condamné à 4 ans de prison ferme, une peine supérieure aux réquisitions. Gaël Perdriau a toujours nié être à l'initiative du chantage à la sextape qui visait à museler son premier adjoint. Mis en examen pour viol et tentative de viol, Patrick Bruel porte plainte pour violation du secret de l'instruction. En cause, la publication d'extraits de son audition par les enquêteurs dans plusieurs médias. Accusé par de nombreuses femmes, le chanteur qui a renoncé à sa tournée clame son innocence. 26% des Français se disent en situation de précarité. Selon un baromètre du Secours populaire français, c'est plus 6 points en un an. 40% des actifs estiment que leur travail ne leur permet pas de couvrir l'ensemble de leurs dépenses. 18% disent vivre à découvert. En cause notamment la flambée du prix des carburants, les Français ont besoin d'espoir, assure le maire de Béziers, Robert Ménard, sur Europe 1 et CNews. Il estime que les politiques doivent se reconnecter aux problèmes des citoyens et proposer une vraie vision pour l'avenir. Le marché du soleil à Marseille, détruit par un incendie. Ce temple de la contrefaçon situé près de la gare Saint-Charles avait fermé. Il avait été fermé par la justice. Selon une source policière, une personne aurait été aperçue avant le déclenchement de l'incendie en train d'escalader les grilles du site. 70 personnes, dont 21 enfants, ont dû être évacuées. Il n'y a aucun blessé. Emmanuel Macron appelle l'Europe à développer ses propres vols habités et à assumer pleinement la préférence européenne dans l'espace. Le chef de l'État a pris la parole depuis le sommet international sur l'espace en présence de Thomas Pesquet. L'astronaute prendra les commandes de la prochaine mission spatiale vers l'ISS, la Station Spatiale Internationale. Mission qui devrait durer 15 jours, décollage programmé l'année prochaine. La Fédération Française de Foot n'apportera pas son soutien à Gianni Infantino. Il est candidat à un nouveau mandat à la présidence de la FIFA en mars 2027. Gianni Infantino se retrouve fragilisé après son projet finalement retiré d'ouvrir la Coupe du Monde à des investisseurs privés. Et puis la Ligue des Champions, Lens joue ce soir face au Slavia Prague. Match à suivre à 21h sur Canal+. Hier, le PSG a offert un festival de buts. Victoire 6-1 contre le Slovan Bratislava.
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11: Il est 15h03 sur Europe 1. Il y en aura pour tout le monde, c'est tout de suite.
10: Merci Émilie. Promettez-moi quelque chose que vous revenez à 15h30.
11: Je reviens, promis.
10: Ah ben non, je suis content, c'est une bonne émission qui démarre.
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11: Coé.
10: Ça y est, ça commence à bougonner. Qu'est-ce qui se passe? Tout ça parce qu'il a appris aujourd'hui, on va en parler dans l'émission, que tout le monde va pouvoir connaître la fiche de paye de tout le monde dans les entreprises. Qu'est-ce qu'il y a? Il bougonne? Qu'est-ce qui ne va pas, Gauthier Lebray? Qu'est-ce qui ne va pas?
12: Excusez-moi, il y a de la rétention d'eau dans cette rédaction.
10: Je ne fais pas de rétention d'eau.
12: Si, si.
10: J'en ai fait, il fut un temps, mais c'est réglé. Qu'est-ce qui ne va pas?
12: Non, vous avez apporté une bouteille d'eau.
10: Oui.
12: On n'en a pas pour les chroniqueurs. On
13: n'en
12: a pas pour les chroniqueurs. Et puis vous m'avez fait un geste en disant je vais la garder, quoi. Un geste, vous voyez, de la main.
10: Il va falloir s'habituer. Non, j'ai dit j'en ai qu'une.
12: Voilà, exactement.
10: Ah oui, c'est comme ça.
12: Avec le bon doigt, ouais.
10: Mais pas du tout, enfin, regarde, Gauthier, hein, vraiment.
11: Oh là là.
10: Allez, vas-y, prends un petit peu d'eau. Donnez-lui un peu.
12: Je rigole. Je veux pas vous voler votre eau, quoi.
10: Bien sûr. Cette émission est en direct. Il est 15h04. Vous écoutez Europe 1 et je peux vous dire qu'ici, c'est la vraie vie. Quand ça bougonne, je gère les gens qui sont avec moi. Je lui verse son eau.
12: Il y a une retenue sur salaire pour le verre d'eau ou pas?
10: C'est pas moi qui gère ça. Ah je n'ai pas géré, j'ai demandé gentiment.
14: Chance, tu vas avoir de l'eau, t'as le droit, toi.
12: Ouais.
10: Oh, voilà de l'eau.
12: Merci, mon
10: voilà
12: fils.
10: Voilà de l'eau. Profite. Dans 15-20 ans, il n'y en aura plus.
12: Jean-Claude. Ouais. Merci, allez. Jean-Claude.
10: Merci beaucoup. Il est avec nous aujourd'hui, vous l'avez entendu, il se plaint tout le temps. Gauthier Lebray.
12: Bonjour
10: nous
12: à
10: avons,
12: tous.
10: Nous avons Stouff et bonjour. Nous avons Piet. Bonjour, les amis.
15: Bonjour.
10: Bienvenue dans Il y en aura pour tout le monde. Dans un instant, des nouvelles de Fabien Roussel qui se lance. Hein, ça y est, c'est officiel pour le Parti communiste. Bon, encore...
15: Pas prêt.
10: Non. Pas prêt, surtout, vous l'entendrez dans un instant, pas prêt.
13: Ça fait depuis 2022.
10: Tiens, on vous expliquera pourquoi il y a un parti politique qui boycotte une chaîne de télévision, Gauthier. Dire un petit
12: bien
10: mot là-dessus.
12: Sûr.
10: Justement, dans Il y en aura pour tout le monde, ce que n'a pas aimé Gauthier Lebray aujourd'hui, son coup de gueule.
12: Ah ben c'est plus que le pas aimé, c'est vraiment un drame absolument épouvantable. Il y a un jeune qui a été tué par quelqu'un qui était sous OQTF pour son portable et personne n'en parle.
10: On en parle dans quelques bassines, on en parlera tout à l'heure, dans quelques minutes. Bruno Retailleau, on avait oublié de faire un tout petit débrief quand il était passé sur Europe 1 et CNews. On avait oublié un petit passage. Vous pensez bien que Il y en aura pour tout le monde, on ne l'oubliera pas. Ça y est, la tournée des bistrots de Gabriel Attal a démarré.
12: Oui.
10: Nous verrons à combien il en est exactement, puisque je rappelle qu'il a promis d'en faire 1000. Il se rend compte un petit peu, certainement, de l'exagération du chiffre. Je vous parlerai d'une opération, ne riez pas, ça peut arriver, ça se fait de plus en plus dans le monde, opération du Zizi, qui a mal tourné. Des nouvelles de Céline Dion sans aucune transition. Et puis, est-ce qu'on ira à 3 euros pour le litre de carburant?
12: Ah oui, c'est ça.
10: Est-ce qu'on va y aller? Je sais que les gens qui nous écoutent, et surtout ceux qui sont en voiture, et les gens qui sont des professionnels, et ceux qui sont beaucoup en province, qui n'ont pas les moyens de transport, qui sont obligés de faire 5, 10, 20 kilomètres par jour.
15: Ceux à qui on a fait acheter du diesel en leur disant allez-y, c'est moins cher.
10: Voilà, nous en parlerons tout à l'heure. Tiens, nous aurons Elisabeth Assayac qui sera avec nous, qui est présentatrice de La France Bouge sur Europe 1, qui nous donnera son avis un petit peu sur son évolution. Ce qu'elle sent pour les mois qui viennent, est-ce que ça va s'arranger? Quelque chose me dit que pas vraiment. La transparence salariale, je le disais tout à l'heure, vous allez bientôt savoir ce que gagnent vos collègues, à peu près. Nous parlerons du nouvel iPhone, voilà, un portable qui coûte presque 2 SMIC. Ceux qui peuvent se l'offrir, tant mieux.
15: Prix d'entrée.
10: Mais nous en parlerons tout à l'heure. Ouais. Et puis alors, une info incroyable qui est tombée comme ça, qui n'a rien à voir avec le reste, mais c'est le principe de Il y en aura pour tout le monde. La sœur des frères Bogdanov se confie sur le secret des mentons de ses frères. Pas une blague. Ça n'est pas une blague, je l'assure. On en parlera dans un instant sur Europe 1.
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10: Il a son eau minérale, il veut...
12: Tout va bien.
10: Il veut des cacahuètes. Il veut une planche de charcuterie comme au meeting de Gabriel Attal. Il veut quelque chose.
12: Je sors de table, merci, tout va bien.
10: Oh là, et je veux mon verre d'eau.
13: Oui, mais
10: tu
13: lui donnes, tu vois, c'est le chouchou.
10: Stouff, tu veux un petit peu d'eau?
13: Non, tu nous as pas proposé.
10: En même temps, je vais vous expliquer. Je n'ai que 25 centilitres, on est 4.
12: Il y a une bouteille d'eau sur toute la rédaction.
10: J'ai l'impression qu'on est en train de faire le salaire de la peur, ce vieux film, et qu'on est en train de se rationner sur la flotte et qu'on est en plein désert.
15: C'est de l'eau, c'est pas de l'essence.
10: C'est dégueulasse, j'aurais demandé un litre de sans-plomb. J'aurais compris qu'Europe 1 vienne me voir en disant Coé, tu exagères. Le litre de sans-plomb, tu deviens fou. Je sais qu'on a sorti le carnet de chèques, mais il y a des limites. Non, j'ai demandé juste un petit peu d'eau minérale pour tout le monde. Je vous en parle plus. Je sais que ça vous choque. Fabien Roussel était sur LCI. Fabien Roussel sur LCI. Il n'avait pas tout révisé.
12: L'audience n'a pas marché. Fabien Roussel ne sera pas réinvité.
10: Mais je vais vous dire, vous savez, je le redis parce que c'est très important, parce que je ne fais pas de politique. Moi, c'est pour ça que j'aime bien, il y en aura pour tout le monde, parce qu'on va s'amuser un petit peu partout. Moi, je ne fais pas de politique, mais quand je vois comme ça Fabien Roussel, je vois un type assez sympa. Je vois un mec élu, il est dans le Nord, si je ne dis pas de bêtises, et je vois un gars, d'ailleurs, qui a osé à un moment donné dire qu'il faisait des barbecues, il s'est fait défoncer par les gens de son parti, parce que on dit souvent que le barbecue, c'est de droite. Et lui, il disait, un barbecue entre amis. Et j'ai l'impression qu'il manque encore ce petit truc,
17: ce petit truc pour aller convaincre. Et ce petit truc, alors certains l'appelleront le charisme, d'autres diront ce petit truc en plus pour convaincre. Écoutez, par exemple, il est candidat depuis dimanche. Alors vraiment, on a l'impression que quand t'es candidat, faut y aller, tu y vas, t'as un programme, mais il faut pas trop.
18: Nous avons travaillé avec plusieurs maires sur contre le narcotrafic. Quand une ville est envahie et sous emprise donc des trafiquants de drogue.
17: Ça fait beaucoup de.
15: Ça fait beaucoup de.
17: Il va être long le discours du 14 juillet si un jour il est président. Et puis quand ça veut pas, ça veut pas.
18: Maintenant sur la sécurité, je vais vous répondre, madame. Je suis effectivement allé à Vénissieux plusieurs fois. Je connais Michel Picard et j'ai eu l'occasion de travailler avec elle sur les questions de sécurité et aussi avec Amandine Demort, qui est la maire de la commune d'une commune qui est.
17: On s'en fout.
18: C'est vous. Pas très loin de. J'ai un trou de mémoire. Bref.
17: Ah bah c'est pas de chance. Mais si il a travaillé avec des.
18: Et je l'ai dit à plusieurs reprises. Moi j'ai pas de dogmatisme sur la police municipale. Et d'ailleurs j'avais souvenir, mais vous me dites le contraire, que justement à Vénissieux elle était armée. Et dans ma mémoire, elle
19: n'a jamais été.
18: D'accord.
19: Elle n'a jamais été une chose.
18: D'accord. Excusez-moi. Je confonds avec une autre ville communiste qui doit avoir.
17: Tu sais, on a l'impression. Ça nous rappelle l'école quand on était interrogé sur un sujet et que t'as ton prof qui te regarde et qui a envie de te dire c'était hier. Enfin, c'est pas le même, c'est pas les mêmes questions. Et alors, courage, Fabien, tu vas y arriver. Et alors là, il y a une question qui est arrivée sur Cuba. C'est ce qui se passe. Et la question, alors on sent bien que. Alors, peut-être qu'il l'a redouté, mais il l'a pas vu venir.
20: Avec tout respect. J'ai une question. Vous n'avez pas honte de soutenir un dictateur ?
18: Écoutez, d'abord, je regrette, je ne connais pas votre histoire, mais vous venez rapidement de dire que vous avez donc préféré fuir plutôt que subir la vie qui se déroulait là-bas à Cuba. Je regrette toujours quand une personne est obligée de fuir son pays dans ces conditions. Mais donc, voilà, d'abord.
17: Excuse-moi, par contre, vous n'avez pas répondu à la question, mademoiselle, elle va la reposer.
20: Vous répondez.
18: Alors, je vais vous répondre.
20: Est-ce que vous avez honte ou pas de défendre un dictateur, dictateur.
18: Je vais vous répondre directement. Je n'ai aucune honte à organiser une campagne humanitaire. C'est ce que nous faisons en ce moment pour apporter des appareils médicaux.
21: Pardon, Fabien Roussel, vous tournez un peu autour du pot.
17: Il reste 219 jours pour répondre.
22: Il est soporifique un peu là.
21: Soporifique. Les communistes ont toujours soutenu la dynastie Castro et désormais le nouveau président cubain depuis que la dynastie Castro s'est arrêtée. Et puis, excusez-moi, mais moi je me rappelle d'une émission Canal qui s'appelait Au tableau, où on demandait à Fabien Roussel de classer Staline parmi les gentils et les méchants et il ne savait pas où le mettre. Et les élèves étaient sidérés en disant vous ne le mettez pas dans la catégorie des méchants, donc il l'avait mis au milieu. Parce que ça s'appelle le Parti communiste, la faucille et le marteau, c'est des dizaines de millions de morts.
17: Il faut où je le mets.
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17: Alors là, il y a quelque chose qui se passe, qui est assez marrant. On va essayer de décrypter, parce que souvent, la guéguerre des chaînes de télé et des partis politiques, ça peut te paraître un peu compliqué. Là, LFI décide de boycotter une chaîne de télé qui lui répond. Alors, j'ai vu cette info, j'ai été très honnête, j'ai trouvé très surprenante cette info. Ils décident de boycotter BFM TV.
21: Une semaine, hein.
17: Je ne l'ai pas. Je me doute bien qu'à un moment, il va falloir y aller quand même, parce que. pendant une semaine, il boude. Il reproche quoi, en gros?
21: Il reproche à BFM TV d'inviter trop de personnes, je cite, de l'extrême droite, de ne plus faire des interviews où ils sont tout seuls, mais de vouloir faire des débats au dernier moment et donc de leur mettre quelqu'un de droite en face d'eux. Ils aimeraient pouvoir dérouler tout tranquillement. Et puis de les déprogrammer au dernier moment aussi quand il y a des actualités qui l'imposent.
17: Et alors, il y a même quelque chose. Alors, vous savez, je suis comme tout le monde, je regarde toutes les chaînes d'infos. Et alors, il reproche même, à BFM, d'avoir des propos climato-sceptiques qui sont monnaie courante.
21: Pour ça qu'ils ont boycotté une soirée sur le climat où on leur a proposé de venir. C'est ça qui est intéressant.
17: Très honnêtement, je regarde souvent toutes les chaînes de télé. J'ai vraiment pas l'impression une seconde d'avoir entendu des propos climato-sceptiques sur BFM. Alors donc, si on résume bien, en gros, ce qui les embête, c'est qu'on leur sorte quelqu'un en face qui est pas du même parti.
22: C'est le pluralisme en fait qui les embête.
21: Ils veulent pas débattre, ils veulent voir dérouler tranquillement et voilà. Ils trouvent qu'il y a trop d'invités d'extrême droite et que BFM est en train de s'extrême droitiser.
17: Alors, c'est pourquoi, et c'est la fin de la lettre. Pas content. Nous avons fait le choix. Nous avons fait le choix de ne répondre favorablement à aucune invitation de BFM Télé cette semaine. Cette semaine est important. Puis bon, la chaîne a répondu. Voilà, indépendance éditoriale, blablabla. Ça va s'arranger, ils vont se réconcilier.
21: Ça dure une semaine, c'est ridicule.
17: Restez avec nous, Gauthier Lebray va revenir dans un instant. Il n'a pas aimé quelque chose, ça s'est passé. C'est vrai qu'assez peu de gens en parlent. Mourir pour un téléphone portable. Ouais. C'est un drame parce que ça peut arriver à nos enfants, à vos enfants, à notre femme, à nous. Dans la rue, on est en 2026, c'est en France, c'est pas le Brésil qu'on essayait de montrer de loin. On vous explique tout ça dans un instant. Gabriel Attal a fait son premier bistrot, le premier débrief, et puis opération du
0: Zizi.
17: Du
0: Zizi.
17: Ah. Qui s'est très mal passé. Faites attention si vous y pensez. On vous explique tout ce qu'est-ce qu'il y a.
0: Il y a un témoignage ?
17: Alors, non. Je vous expliquerai pourquoi, mais la personne qui l'a vécu va avoir du mal à témoigner. Je vous explique tout ça dans un instant. C'est Europe 1, tout de suite.
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17: Ça ne concerne pas l'eau minérale, le nom de l'émission, puisque visiblement...
15: Non, il n'y en aura pas pour tout le monde, moi j'ai pas le droit.
17: Hein. Il n'y en aura pas pour tout le monde. Merci d'être avec nous tous les jours sur Europe 1, du lundi au vendredi entre 15h et 16h. Un plaisir de partager ce moment avec vous et de faire un petit tour de ce qui s'est passé dans l'actu, peut-être pendant que vous mangiez ou pendant que vous faisiez une petite sieste, histoire de rattraper tout ça. Ce qui n'a pas plu aujourd'hui à Gauthier Lebret, il n'y en aura pas pour, il y en aura pour tout le monde, pardon.
21: Bah, c'est le traitement médiatique et vous savez, il y a des autorités d'occultation. Donc, il y a maintenant des informations qu'on ne traite pas. Et la mort d'un jeune Français de 31 ans tué à Puteau pour son portable, visiblement, ça n'intéresse pas un certain nombre de médias. Surtout qu'il a été tué par un Soudanais sous OQTF en situation irrégulière qui n'avait donc strictement rien à faire en France. Et si cette personne sous OQTF, je rappelle que ça veut dire obligation de quitter le territoire français, avait été expulsée, Étienne, 31 ans, serait toujours parmi nous. Il a été battu à mort, il a fait 15 jours de coma. Pendant 15 jours, il a essayé de s'accrocher et de survivre. Et le pauvre jeune homme est mort pour son portable, donc.
17: Moi, je pense que c'est battu à mort. Je pense que c'est l'angoisse de tous les parents qui savent que leur gamin...
22: Je les vois, nos enfants, même moi, mon fils, il est tout le temps, il sort du lycée, il est dans la rue, qu'est-ce qu'il fait ? Il sort son portable et il est dans la rue sur son téléphone. Et là, tu dis à tout moment, en fait, il y a un gars qui peut arriver et l'agresser à mort. Et c'est pas... Enfin, moi, ça m'inquiète beaucoup, quoi.
17: Mais je pense vraiment que ce sera l'un des points, on en avait parlé en début de semaine, que ce sera l'un des points de réflexion. Aujourd'hui, on parle beaucoup des primaires, des petits programmes, des petites phrases de chacun. Tiens, on ira faire un petit tour sur Bruno Retailleau dans un instant et les panini et les planches qu'a servi Gabriel Attal. Mais j'ai l'impression que ça fait partie des deux thèmes principaux pour les gens.
0: Bien sûr. L'insécurité, oui.
17: L'insécurité, c'est-à-dire pour eux, leurs enfants, leurs femmes, et se dire, et la deuxième, et on en parlera tout à l'heure, comment je vais payer, comment je vais vivre, comment je vais aller travailler à 20 bornes de chez moi si on ne prend pas mes frais avec une essence à 2,50 €.
15: Et c'est vrai que depuis là, tous ceux qui se mettent en avant, il y a ces deux sujets ne sont pas abordés, ils sont là pour l'instant, ils sont dans la démonstration, mais ils sont dans la, regardez, je suis là, je fais des frites et tout, je suis proche de vous.
17: C'est pour ça qu'à part les spécialistes de politique, j'ai un petit peu l'impression qu'aujourd'hui, ça dépasse les priorités, ça les dépasse les gens. Ça les dépasse parce que je pense qu'aujourd'hui, ils ont envie d'avoir quelques réponses sur des thèmes précis et elles peinent à venir.
22: Oui, parce que tu peux pas te dire ça n'arrive qu'aux autres, tu vois, ça peut arriver à n'importe
17: qui.
22: Bien
17: sûr, tout le monde se projette.
22: Moi, mon fils dans le métro, c'est pareil. Quand il a son téléphone, je dis non, en fait, tu le sors pas, tu le ranges, tu le caches. Je veux pas que tu sois devant tout le monde avec ton téléphone parce que j'ai peur qu'il se passe quelque chose.
21: Et donc, hier, on parlait de Chambéry, les émeutes. Aujourd'hui, donc, plutôt le meurtre de barbare de ce jeune homme, le ministre de l'Intérieur, par exemple, Laurent Nunez, il réagit pas. C'est-à-dire qu'il y a une forme d'habitude. On s'habitue maintenant. Ouais. C'est plus traité, c'est plus à la ligne de l'actualité.
17: Pour le coup, ça aussi, c'est terrible. C'est-à-dire que ça devient une info qui est presque banale.
21: Voilà.
17: Alors que c'est horrible, on parle d'une vie.
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17: Vous avez oublié Bruno Retailleau. Vous avez mis votre belle cravate un peu verte,
21: exactement,
17: magnifique.
21: Anglaise.
17: Mais oui, c'était très beau. Avec les petites lignes que personne n'a vues. Il y avait une petite surpiqûre.
21: Sur la veste.
17: C'était magnifique. Alors Bruno Retailleau, donc il était votre invité, plus et celui de Laurence Ferrari. Une heure de questions arrive Franz-Olivier Gisbert.
0: Franz, vous qui avez vécu un certain nombre d'élections présidentielles, vous avez Bruno Retailleau en face de vous.
2: Gentil de rappeler mon âge.
0: Allez.
17: Il les a tous faits. Il les a tous faits. Alors, il a beau avoir connu toute la Ve République, bon, il observe toujours des petites choses que personne ne remarque chez les autres.
2: Qu'est-ce qui s'est passé cet été? Je ne comprends pas.
17: Oui, c'est vrai ça, qu'est-ce qui s'est passé cet été, Bruno?
2: Parce que on nous a changé Bruno Retailleau. Oui, avant l'été, c'était une Twingo ou une deux chevaux. Là, maintenant, c'est plutôt le genre machine de guerre. Oui. Qu'est-ce qui s'est passé? C'est quoi?
3: J'ai pris des forces. J'ai bouffé du lion.
17: Ah, ça, c'est la phrase que me disait mon père. T'as mangé du lion, toi, hein? Mais attention, il y a le sourire aussi.
2: Vous avez décidé de sourire beaucoup plus?
3: J'ai décidé d'être plus naturel.
2: Vous allez vendre des frites quand
3: non,
2: même
3: non,
2: sur les...
3: jamais.
2: Comme Edouard Philippe
3: non,
2: ou
3: non,
2: Trump. Enfin, c'était un copier-coller de Donald Trump, d'ailleurs.
3: Non, j'exposerai pas les miens sur le papier glacé. C'est pas le style de la maison.
17: Mais parce que, visiblement, les gens le connaissaient moins drôle avant. C'est vrai?
3: J'ai constaté, et mes amis me l'ont dit, qu'il y avait une différence entre ceux qui me connaissent de près, qui savent que je peux être drôle, que je suis plutôt sympa, et l'image, peut-être, du ministre de l'Intérieur, qui est très dure, sérieuse, très...
0: Coincée?
3: Peut-être un peu coincée.
17: Les coincée mots-clés, les mots-clés. J'ai bien dit. J'aime beaucoup, Laurence. Coincée, peut-être. C'était le mot que vous cherchiez. Alors, il est coincé ou il est drôle, Bruno?
3: Je sais pas, je dirais pas que.
17: Attendez, Gauthier. Gauthier, excusez-moi, dans cette maison, vous êtes la personne qui côtoie les politiques, qui les interviewe. C'est important de nous dire qui est sympa, qui est un peu coincé, qui a du travail à faire sur son image, qui est vraiment drôle. C'est important de savoir.
21: Il l'a dit lui-même, il pouvait peut-être envoyer une image d'austérité quand il était ministre de l'Intérieur et de rectitude. Mais
22: un peu pas sec.
21: Moi, il se trouve que parmi les hommes politiques, je le connais plutôt bien, Bruno Retailleau.
17: Alors,
21: après, il parle de la vie.
17: Qu'est-ce qui fait tourner les serviettes?
21: C'est-à-dire que une fois, je l'avais vu au ministère de l'Intérieur. Il prend son bois, il va mettre son bois dans sa cheminée tout seul. Il a évidemment des attaches en Vendée. Il est.
17: Moi, j'en connais qui mettent du bois dans la cheminée. C'est marrant.
21: Il a un côté rural. On l'avait vu dans un documentaire qu'on avait passé sur CNews. Il est amoureux de son territoire, qui est la Vendée. Il adore les chevaux. Voilà.
17: Vous n'avez pas répondu à la question.
21: Non, mais il est pas. C'est pas du tout un Parisien coincé dans des habits parisianistes, comme on peut faire le reproche à Gabriel Attal. Oui,
17: très bien.
21: C'est un homme du terroir.
17: Ah, on va en parler dans deux secondes, Gabriel Attal.
21: Un homme enraciné, tiens.
17: Ah là, justement, Franz-Olivier Gisbert a décidé de terminer par un dernier compliment pour la route.
2: Vous aviez un petit côté croque-mort, disons-le, un peu comme Olivier Faure. Oui, l'Olivier Faure.
3: Oh non, pitié, ne comparez pas à lui, c'est terminé.
17: Le truc sur le croque-mort. Gabriel fait son tour des bistrots. Gabriel Attal, il fait son tour des bistrots. Alors, il a dit qu'il en ferait combien?
21: 1000.
17: Il en a fait un.
21: Alors, ça fait 4 par jour jusqu'à la présidentielle.
17: Et si j'ai pas de bêtises, il en a fait un.
21: Oui,
17: mais il va falloir accélérer la cadence.
15: Il a déjà pris 3 de retard.
21: Il a un peu rétropédalé en disant qu'il ne ferait pas tout lui-même, que ses équipes iraient.
17: Je te l'avais dit qu'il ferait pas tout lui-même.
21: Voilà.
17: Ah, que ce serait. Ouais. Moi, je pense qu'il va en faire 3-4, et puis à un moment donné, ça va être beaucoup plus les équipes que lui. Alors, il y avait le premier apéro. Est-ce que vous le voyez toujours en train de boire des bières, Gabriel? Parce que moi, la vidéo, je l'ai revue avec la bière. Pour moi, Gabriel Attal. Pour moi, Gabriel Attal, c'est pas celui qui va prendre une bière et qui va partager des tucs et qui va galérer à trouver la petite ouverture de la péricube. Je le vois pas du tout faire ça. Non, mais il y a des gens, tu les imagines bien, taper dans le pot de cacahuète, y compris s'il y a eu 20 personnes qui ont mis leurs doigts dedans. Mais moi, Gabriel Attal, je le vois pas taper dans le pot de cacahuète. Je vois pas dire, allez, on fait une bière. Allez,
21: Mais c'est justement parce que tu le vois pas taper dans le pot de cacahuète qu'il fait ça pour essayer de casser son image.
17: Eh ben, attendez, maintenant c'est mieux, il offre des planches.
4: Nous, on paye des planches de charcuterie pour tout le monde, une vingtaine. Après les boissons, c'est chacun qui prend sa boisson et qui paye sa boisson. Et ensuite, on échange très directement.
17: Voilà, vous avez remarqué, il y a des jeunes. Il se fait pas avoir deux fois sur l'alcool. Hein. Il a fait le saucisson. Ouais. Il s'est dit ça. À mon avis, on va pas me le reprocher. Mais les bières, je recommence pas.
15: Il se fera pas rattraper parce qu'il s'est fait rattraper sur les bières. C'est pour ça que dès le premier bar, il était à l'eau.
17: Bah d'ailleurs, il a répondu.
5: Moi, j'étais sidéré et stupéfait par cette polémique lancée par la France Insoumise, comme la plupart des polémiques aujourd'hui dans le débat public. Enfin, à quel moment boire de la bière, c'est faire la promotion de l'alcoolisme, comme ils disent. Je veux dire, oui, l'art de vivre à la française, c'est aussi nos filières brassicoles, c'est aussi nos filières viticoles, c'est aussi le cidre, etc. Est-ce que quand vous buvez une bière, vous buvez un verre, tout d'un coup, ça veut dire que vous faites la promotion de l'alcoolisme? Bien sûr que non. Je veux dire, ça n'a aucun sens.
17: Bon, voilà.
21: Alors là, 100% d'accord.
17: Mais évidemment, évidemment, on est d'accord.
21: 100% d'accord. T'as le droit de boire une bière encore. Enfin, qu'est-ce que c'est que ce délire?
15: Mais ce qu'il y a, c'est que juste après la vidéo, il a roté.
17: L'abus d'alcool est dangereux pour la santé, hein, Gabriel? Gabriel.
6: Moi, j'ai été sidéré et stupéfait par cette polémique lancée par la France Insoumise, la plupart des polémiques aujourd'hui dans le débat.
17: En tout cas, il n'a pas pu inviter tout le monde. Tout le monde n'a pas bu, comme ce militant qui a fait une vidéo en rentrant chez lui.
7: Il m'a même pas payé un verre. J'y étais. Je suis rentré chez moi, il était assoiffé. Assoiffé. Il m'a même pas payé un verre. Il dit à 5 à 10 à table, on était tous debout en fait, tous debout, après cette table, il y avait trop de monde. C'est comme ça qu'il reçoit les gens. Ah bah dis donc, c'est du propre.
15: Ah, il est déçu. Hein.
17: Ça démarre mal. Et puis une info absolument terrible qui va peut-être concerner les gens qui nous écoutent. Vous savez qu'en ce moment, c'est quelque chose qui se fait de plus en plus, alors il n'y a aucune en transition là encore, qui se fait de plus en plus, cette info vient d'arriver dans Il y en aura pour tout le monde, c'est un influenceur britannique de 43 ans.
15: Ah, c'est ça l'histoire.
17: Qui est décédé en Thaïlande après une intervention chirurgicale il est connu hein, sur les réseaux sociaux ce monsieur, parce qu'il voulait se faire, il l'avait dit, il voulait subir une pénoplastie. Est-ce que c'est qu'une pénoplastie?
15: Pour bien tirer les pénalties.
17: Non. Une pénoplastie, c'est pour agrandir la taille du pénis. Une opération qui se fait assez souvent. Voilà, on injecte quelque chose dedans.
21: Souvent.
17: Oui, je crois que ça se fait dans certains pays assez souvent. C'est-à-dire que ça permet d'élargir plus que de grandir.
21: D'accord.
17: Et ce que je veux dire,
15: Au repos, je crois.
17: Je crois que ça fait. C'est le complexe de la douche. Vous voyez ce que je veux dire? Qui touche beaucoup d'hommes. Hein. Ouais. Dans les trucs de sport, à la fin, il y a des hommes qui ne prennent pas leur douche.
15: Dans les douches collectives.
17: Voilà. Hein. À cause de ça. Alors lui, il fait cette opération. Qui va très très bien. Il se fait injecter 40 ml d'acide hyaluronique et de la lidocaïne qui lui aurait été injectée dans une clinique. Sauf que, peu après l'intervention, il s'est plaint de douleurs thoraciques, il a perdu connaissance, il était avec sa femme, transporté à l'hôpital, il est décédé de ça.
15: Waouh, carrément.
17: Et vous imaginez l'horreur? C'est-à-dire qu'en plus, non seulement ce monsieur décède, je ne pensais pas qu'il y avait un rapport entre cet endroit-là et les poumons. Je ne vois pas à quel moment.
15: Ça a dû remonter, en fait. Oui. Il a peut-être toussé très fort.
17: Je ne pense pas que ça remonte. Faudrait qu'on appelle Brigitte Millot, mais je pense qu'il n'y a personne qui tousse et qu'il y a un truc qui remonte à cet endroit.
15: C'est la dame qui a soufflé.
21: Sinon, il y aurait des choses qui remonteraient en permanence.
17: Non, je pense que.
22: Je ne peux pas savoir,
15: moi. Non, mais ça reste de l'acide hyaluronique. C'est juste une toxine botulique. C'est un poison à la base. Donc, effectivement, si ça échappe. Ça s'est échappé du truc.
22: T'es médecin?
15: Oui,
17: mais il fait médecin aussi. Il fait médecin le week-end. Il a fait ça par correspondance. Ça marche plutôt bien.
21: Il a part sur la pédoplastie.
17: Voilà. Il fait que ça. Non, mais c'est terrible parce qu'en plus, comme ça s'est sorti dans la presse, tout le monde connaît la raison. Là, en plus, c'est ça qui est pire, c'est la raison du décès.
21: Ah oui. Une fois que t'es mort, tu t'en fous.
17: Il reste des gens. Mettez-vous la place de sa femme.
15: Ouais, c'est marqué sur sa tombe.
17: Et puis le soir du départ, quand ils ont voulu fermer le cercueil, imaginez le syndrome. Ça ne marche pas. Ça ne ferme pas. Regardez, vas-y. Ferme, pousse. Voilà, on n'y arrivera pas. Restez avec nous. Dans un instant, nous sommes de retour sur Europe 1. Donc réfléchissez avant de faire ça. Nous avons des nouvelles de Céline Dion. Elle va bien.
21: On a des nouvelles tous les jours avec Céline Dion.
17: Ce que j'aime bien.
21: On n'a pas le temps de s'inquiéter.
17: Je vous le dis tout de suite, c'est plus elle qui chante.
21: Ah bon ?
17: J'en ai trouvé une autre qui chante. Et bientôt 3 euros le litre de carburant. Vous y croyez, vous, au diesel à 3 euros ?
15: Ah, évidemment.
17: On s'en rapproche très très vite. Dans un instant, nous aurons Elisabeth Assaya, qui est la présentatrice de La France bouge. Elle nous donnera un petit peu ce qu'elle en pense de tout ça. Reste avec nous, c'est Europe 1, il y en aura pour tout le monde.
22: Et je t'ai pas demandé, Koé, t'aimes le sport ?
17: Évidemment, bien sûr. Alors, tous les sports, mais dès que je peux, ouais. Je viens en vélo, je fais du sport.
22: J'ai un rendez-vous à te donner pour tous ceux qui aiment le sport et notamment le football.
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22: 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Merci.
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0: Europe 1, 15h32, le journal permanent, Émilie Dez. Rebonjour Émilie.
1: Rebonjour Coé, bonjour à tous. Le prix de référence du gaz va augmenter de 6,3% au 1er octobre. Hausse des prix de l'énergie, flambée du prix des carburants. Les revenus ne suffisent plus pour boucler le mois. 26% des Français se disent en situation de précarité, selon un baromètre du Secours populaire français. C'est plus 6 points en un an. 38% des Européens disent avoir fait des sacrifices souvent ou parfois pour régler leur facture d'énergie, 34% pour payer le plein d'essence. Le ministre de l'Éducation évoque des menaces inadmissibles. Une enseignante de Foga, au sud de Toulouse, a été menacée de décapitation par un père de famille. En arrêt de travail, elle bénéficie d'une protection fonctionnelle. Une plainte a été déposée. L'homme a été placé en garde à vue. L'ex-maire de Saint-Étienne, de retour en prison, Gaël Perdriau, a été condamné en appel à 4 ans de prison ferme, condamné pour un chantage à la sextape qui visait à museler son premier adjoint. Vous venez de condamner un innocent, a lancé l'ex-maire de Saint-Étienne à la présidente du tribunal. Les avocats de Patrick Bruel montent au créneau. Ils portent plainte pour violation du secret de l'instruction. Plusieurs médias, dont Paris Match, ont publié des extraits de l'audition du chanteur par les enquêteurs. Patrick Bruel, mis en examen dans 4 dossiers, notamment pour viol et tentative de viol, il a renoncé à sa tournée, mais clame son innocence. Le scandale du périscolaire, des enquêtes ont été ouvertes après les plaintes déposées contre le maire de Paris, Emmanuel Grégoire, et contre Anne Hidalgo. Des familles dénoncent l'absence d'action de ses responsables pour remédier aux violences sexuelles dans le périscolaire. Plus de 200 enquêtes pénales sont en cours dans les écoles primaires et les crèches de la capitale. Depuis le début de l'année, 132 animateurs ont été suspendus par la ville de Paris, dont 52 pour suspicion de violences sexuelles ou sexistes. Emmanuel Macron veut une Europe spatiale puissante avec de premiers vols habités d'ici 10 ans et ses propres capacités de communication via les satellites. Le chef de l'État a pris la parole ce matin depuis le sommet international sur l'espace. Thomas Pesquet était présent. Il prendra les commandes de la prochaine mission spatiale vers l'ISS. Elle décollera l'année prochaine. Et puis l'exposition de la tapisserie de Bayeux à Londres est désormais ouverte au public, mais inutile de vous rendre devant le British Museum. L'exposition affiche complet jusqu'au 31 décembre.
0: Pardon, excusez-moi, j'étais en train de boire un petit peu d'eau de façon discrète. J'étais en train de discuter juste avant le flash avec Émilie Dez par les voitures électriques. Et elle me disait un truc étonnant, elle me disait ce qui est dommage dans les voitures électriques, c'est qu'on ne peut plus passer les vitesses.
1: Ouais. Oui, elles sont toutes automatiques.
0: Ah oui, c'est le principe.
2: Ça facilite normalement.
0: C'est votre truc, vous aimez bien, vous avez envie de faire première, deuxième, troisième.
1: Oui. Je trouve ça, moi.
3: C'est quand t'aimes bien avoir le contrôle généralement.
2: Elle fait des rodéos dans le parking, je l'ai déjà vu ici.
1: Bon, ça, mais sinon, c'est une autotamponneuse un peu. On a eu une pédale et c'est tout.
0: Non, vaut mieux pas que ce soit ça. On va en parler dans un instant du prix de l'essence, entre autres. Merci beaucoup, merci Émilie.
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0: Merci d'être avec nous, il y en aura pour tout le monde tous les jours sur Europe 1, entre 15h et 16h, histoire de vous faire passer une belle après-midi avant l'arrivée de Pascal Praud. Une petite heure pour vous détendre et vous rappeler des choses souvent moins drôles, voire dramatiques de l'actu, et puis des choses plus souriantes. Pietre, Stouff, Gauthier Lebray, vous allez bien? Vous avez lâché votre téléphone portable, vous écrivez
3: oui.
0: À qui?
3: Non, parce qu'on vient de me dire qu'il y avait quelqu'un à l'accueil pour toi, une invitée pour toi. Voilà.
0: C'est donc, super. Vous savez quoi? Je vais la chercher.
2: Ouais,
0: ça vous dérange pas?
2: On tient le truc, t'inquiète.
0: Non, mais je vais la chercher. Ouais. J'ai commandé à manger.
3: Mais tu tiens jamais ton planning.
0: J'ai pris de l'eau minérale et des panini pour tout le monde, si vous voulez. Donc je peux y aller. Gauthier va bien?
4: Mais très bien, et vous?
0: C'était qui au téléphone?
4: Mais exactement la même chose que.
3: C'est la même invité.
4: Mais c'est
3: voilà,
4: incroyable.
3: Non,
4: mais on doit gérer ton planning. Depuis 15 jours, je vais devoir gérer ton planning.
0: Mais je vous jure, mais faites-moi passer pour ça.
3: Bah, c'est toi qui donnes des rendez-vous.
0: Dans un instant, nous aurons Elisabeth Assayac qui est avec nous. Bonjour Elisabeth.
5: Bonjour Coé, bonjour à tous.
0: Bonjour.
5: Je revois Gauthier.
0: Bonjour Gauthier, l'homme le plus classe du monde.
5: Très chic.
0: Toujours très chic. Toujours très chic. Si on était dans le monde de l'automobile, il serait dans le côté voiture neuve. Tu sais, c'est le gars qui te vend les voitures neuves.
2: J'ai fait les occasions là.
0: Et Pietre, il te vend les voitures électriques d'occasion avec des batteries moyennes. Dans un instant, on va se parler. 20h30 déjà, 21h30, tous les jours sur Europe 1. C'est ça pour La France Bouge.
5: Oui, tout à fait.
0: Ça, c'est l'émission. Et puis, dans un instant, on va parler de l'évolution du prix de l'essence. Beaucoup de gens nous écoutent là en voiture, se disent que déjà, ils vont réduire certainement le montant qu'ils mettent, puisqu'avant, on mettait un nombre de litres. Maintenant, on met surtout un montant. On parlera dans un instant. Est-ce qu'il y a des chances que ça monte encore plus, qu'on atteigne les 3 euros? Mais avant tout ça, petite pause musicale. Vous le savez, je guette Céline Dion. Oh. Dès qu'elle sort de son hôtel, j'adore. Moi, je prends des nouvelles. Et bien aujourd'hui, c'est pas Céline Dion qui chante. Aujourd'hui, elle s'appelle Julie. Est-ce que vous avez suivi qui est Julie?
2: Non.
3: Pas du tout.
0: Julie est une fonctionnaire de police. Julie, elle est policière.
4: J'ai vu.
0: Depuis 15 ans. Et alors, au début, quoi?
4: Ben, elle chante super bien.
0: Ben oui. Dimanche, elle vient, elle voit sa patrouille. Elle est là, en patrouille. Elle regarde. Puis d'un seul coup, elle voit du monde. Elle voit Céline Dion. Elle descend. Son rêve, apercevoir Céline. On peut être policier et aimer Céline Dion.
3: Bien sûr.
0: On peut cumuler les deux. Donc elle descend, elle veut voir Céline Dion. Elle n'a pas réussi à obtenir de billets. Elle se dit donc, peut-être qu'un passage, on ne sait jamais si elle distribue des billets.
2: Usage de la force.
0: Elle repart en voiture, fenêtre ouverte, Céline Dion à fond. C'est le petit détail. Et là, il y a une fille qui arrive, elle dit, ah, vous chantez du Céline Dion, et ça donne ça.
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0: 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Bon, lui à côté, moins.
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0: Et ce qui est fou dans cette histoire, c'est que la demoiselle qui l'a poursuivie, c'est une influenceuse. Mmh. C'est pas simplement une fan, ce qui fait que la vidéo a fait 4 millions. Et tout le monde maintenant.
4: Il faut retrouver la policière, il faut la mettre à deux voix.
0: Mais elle est géniale, cette demoiselle. Madame, si vous m'écoutez, venez nous dire un petit bonjour. Elle a dit, je ne pensais pas que ça allait prendre autant d'ampleur.
2: Évidemment.
0: Mais c'est mignon, moi, je trouve. C'est mignon. On sent que le collègue à côté, par contre, il est passé d'ignon. Ouais.
2: On est en train de poursuivre quelqu'un, là. Je fais quoi maintenant, moi?
3: On en fait beaucoup, là, quand même.
0: Il y en aura pour tout le monde, c'est vrai. La course poursuite, on continue ou?
2: Non, l'autre, il attendait aussi, le délinquant. Il dit, oh, je suis bien.
0: Le délinquant attendait. Tout le monde attendait. Vous savez, c'est ces petits moments de magie et de bonheur et un petit peu d'amour.
3: Dans Paris, il y avait des Uber karaoké qui tournent, en fait, là, en ce moment, où tu peux. T'es à l'arrière avec un micro, t'as un écran,
0: oui,
3: et
0: j'ai
3: tu chantes dans ton Uber.
0: Mais est-ce qu'on chante du Céline Dion?
3: C'est du Céline Dion, des spéciales Céline Dion, là. C'est pour ça que ça commence à faire beaucoup.
4: Il y avait la soirée au Grand Rex aussi, avec tous les fans.
3: Et hier, il y avait la soirée à Levallois, pareil, grand karaoké géant sur Céline Dion.
0: Peut-être falloir que ça se calme. Hein. Il y a un moment, on va peut-être tous être en mode.
2: Et Gilles Boulot ce soir sur TF1. Cherchez ton cœur.
0: Mais Gilles Boulot, lui mettez une perruque, il vous fait du Céline Dion incroyable. Hein, vrai. Elisabeth Assayag, oui. Rebonjour.
3: Apparemment, il l'a fait hier soir. Hein.
4: Comment ça?
0: Avec une perruque?
3: Gilles Boulot.
0: Avec une perruque?
3: Il l'a chanté.
2: C'est pas vrai?
0: Il l'a fredonné.
3: Oui.
0: D'accord. Quelle est la situation, Elisabeth? Parlons deux secondes de ce qui concerne les gens. J'ai l'impression. Gauthier, tu peux m'interrompre si je dis une énormité. Non. J'ai l'impression. Quand... Il dit non, il sait même pas ce que je veux dire. J'ai l'impression que le truc numéro un aujourd'hui des Français, devant tout, devant la stratégie, devant même leur parti politique, devant leur choix, c'est de se dire comment je vais faire pour payer tout ce que j'ai à payer. Je travaille, je suis un actif, donc je travaille, j'ai un métier peut-être très fatigant, etc., etc. Ma retraite va même, c'est un sujet qui arrivera plus loin, mais déjà, comment je vais réussir à payer et quel homme politique va m'expliquer comment je vais réussir à vivre avec ma famille, à finir le mois avec tout ce qui est en train d'augmenter. Vous avez entendu dans les infos
10: le
0: 2016
10: 6,5%
0: le gaz, là. C'est pas comme si ça augmentait pas déjà.
2: Non, déjà l'année dernière, celle de l'année d'avant.
4: L'électricité, l'électricité, ça arrive aussi. Hein. Mais donc, dans tous les baromètres, pour répondre à cette intervention, c'est évidemment le pouvoir d'achat, première préoccupation des Français. Dans tous les baromètres sur les thématiques qui préoccupent les Français.
0: Est-ce que ça va s'arranger, Elisabeth? D'abord, pour la situation, vous savez, ça n'arrête pas de monter.
10: Ça n'arrête pas de monter, franchement, c'est hyper chaud. Parce que les carburants sont en hausse, le gazole tourne autour de 2,30€ le litre, le sans-plomb à 2,18€.
0: Ouais.
10: Et si on regarde toute la dernière semaine, on est environ sur +3, +5 centimes du litre. Et si on revient en février 2026, au moment où éclate le conflit en Iran, on était à 1,69€ le litre pour le gazole. Donc là, dans plus d'une centaine de stations-service en France, on a même dépassé les 2,50€.
0: Ce qui est dingue, c'est que nous, on s'est même amusé à regarder sur juillet 2016, il y a 10 ans.
10: Ah oui.
0: Il y a 10 ans, le sans-plomb était à 1,33€. Aujourd'hui, donc, il est en gros à 2,12€.
2: Je pense que le gasoil, c'est encore plus flagrant.
0: Le gasoil était à, exactement, en 2016, il était à 1,14€. Mmh. Il est aujourd'hui à quasiment 2,34€. En moyenne. Hein.
2: Il a doublé.
10: Sauf que les salaires n'ont pas forcément
2: augmenté
10: depuis. Donc, c'est ça, et c'est ce que vous disiez tout à l'heure, c'est que là, il y a un vrai problème. Moi, je voyais des personnes qui mettent maintenant, tiens, je vais mettre pour 15€, je vais mettre pour 20€. On n'est plus dans faire un plein, ça n'existe plus.
2: Mais
10: faire
2: le problème, c'est qu'avant, pour 20€, tu pouvais dépanner, tu me dis, ah, j'ai pas trop d'argent, je vais mettre 20€.
10: Exactement.
2: Aujourd'hui, tu mets 20€, il n'y a rien dans la voiture.
0: C'est surtout, moi, je pense, encore une fois, je raccroche ça à ce qui va arriver bientôt, c'est des élections. présidentielle. J'ai l'impression qu'on touche du doigt un problème de gens qu'on n'écoute pas, qui sont les gens de la province. Oui. Parce que dans les grandes villes,
10: c'est eux qui prennent la voiture.
0: Paris, Bordeaux, etc. Les transports en commun sont exceptionnels. Si vous voulez prendre votre voiture, c'est que vraiment vous voulez être seul. Parce que globalement, il y a des métros partout, il y a des, et tout fonctionne très bien. Mais en province, il y a des gens qui font 10, 20 kilomètres, parce qu'il n'y a pas de bus, il n'y a rien d'autre, ils n'ont pas le choix.
2: Même pour aller chercher le pain.
0: Et ces gens-là, s'ils grognent, ben on les écoute pas, on les entend pas parce que c'est pas forcément dans les grandes villes. Et je peux vous dire qu'en ce moment, ça devient terrible.
4: Et à un moment donné, il faut juste mettre quand même les pieds dans le plat. Sur un plein, il y a 70%. Il y a 70% du plein qui part dans les caisses de l'État.
10: Voilà.
4: Donc l'État se sucre sur le dos des Français.
0: Bon alors,
4: 70% d'un plein, direction les finances publiques.
0: Mmh. Alors Elisabeth, est-ce que le gouvernement va le faire? Est-ce qu'ils vont faire quelque chose là-dessus? Vous pensez quoi, vous?
10: Là, pour l'instant, Bercy est clair. Hein. Ils disent, si les pompistes ont envie de mettre, de baisser les prix, ok, ils sont libres. Mais sauf que c'est pas possible. Et il n'y a pas d'argent parce qu'il n'y a plus rien dans les caisses de l'État compte tenu de la situation des dépenses publiques. Donc le gouvernement, lui, dit, on continue les aides ciblées sur les ménages, sur les entreprises, avec quand même une grosse enveloppe, près de 1,5 milliard d'euros. Et on continue sur les 100 euros pour les travailleurs modestes qui ont besoin, pour qui, c'est ce que vous disiez à l'instant,
0: oui,
10: Corée,
0: les grands rouleurs. Je crois que ça rentre pareil, c'est une catégorie bien précise.
10: Les grands rouleurs, il y a les aides sectorielles pour les agriculteurs, par exemple, pour les pêcheurs.
0: Sauf qu'il y a des centaines de milliers, voire des millions de gens qui ne sont pas dans les aides parce qu'ils dépassent de 2 euros et qui, malgré tout, ne vont pas manger à la fin du mois, où ils vont être déjà en découvert le 10 du mois, parce que l'essence va prendre, avant ça prenait 60 euros de budget, ça va en prendre 120 ou 150.
3: Moi j'aimerais juste comprendre en fait, que ça augmente autant, parce qu'on va nous dire que c'est la guerre, le raffinage ça a toujours été le même je pense, donc ça doit pas être ça non plus qui coûte encore plus cher, donc les taxes c'est vraiment que l'État
10: ce qui sert de référence c'est le Brent. Et là, le Brent, il a dépassé les 100 dollars. Ouais. C'est ce qui fixe. C'est ce qui fixe le prix du pétrole.
0: Sauf que quand le Brent redescend, ça redescend pas.
2: Ça redescend pas autant.
10: Les observateurs disent que ça peut redescendre.
0: Parce que le Brent, il avait perdu 20 dollars et d'un côté, ça a dû perdre 2 centimes. Donc.
10: En tout cas, les observateurs disent que faut pas qu'on s'affole. À la fin de l'année, ça peut se détendre.
0: Ben justement, alors les prévisions fin d'année.
10: Les prévisions pour la fin de l'année, c'est que normalement, ça risque de se détendre, mais tout dépend du contexte géopolitique. C'est-à-dire, si ça se calme du côté de l'Iran, on peut un petit peu souffler parce que ça voudrait dire que le Brent va un peu baisser, mais. Si Brent baisse, ça va pas se reporter sur les stations d'essence immédiatement parce que il y a ce raffinage dont vous parlez qui est en crise aussi.
0: On va le voir le litre à 3 euros ou pas?
10: Franchement, pour moi, c'est un scénario catastrophe.
0: Je note.
10: On en reparle.
2: En septembre, ça sera de votre faute.
0: Et oui, si on les dépasse, je m'en mettrai tout sur vous. Gauthier, dernière chose, on est en retard.
4: Michel-Édouard Leclerc a dit qu'on ne retrouverait jamais les prix d'avant-crise. Il y a évidemment le détroit d'Ormuz, il y a aussi la Russie, parce qu'on a arrêté évidemment de se faire livrer toute énergie par les Russes. Et puis, excusez-moi, la dernière taxe de l'État sur le carburant, vous savez quand c'était? Janvier dernier, la dernière taxe votée dans le dernier budget par Sébastien Lecornu, une taxe écolo sur le prix des carburants.
0: Mais quand on met ça, ça passe tout seul. Merci beaucoup. Merci Elisabeth. Ce soir, 20h30, 21h30 sur Europe 1. Ce soir, il y aura Méril Leleu, directrice générale France de Lancôme.
10: La patronne de Lancôme, elle est aussi pilote d'avion.
0: Vous direz que moi, j'essaie de finir mon brevet depuis un petit bout de temps, mon PPL. Pourrait nous avoir des petites crèmes, des petites.
10: Elle nous a rien donné parce que vous.
0: Demandez-lui des échantillons, s'il vous plaît. À tout à l'heure, Elisabeth.
10: À tout à l'heure.
0: Il y en
11: aura pour tout le monde.
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0: Merci madame, il y en aura pour tout le monde. Dernier quart d'heure, merci d'être là. Si vous voulez réagir à l'émission, écoutez, il y a un numéro de téléphone.
4: Oui. 01 80 20 39 21.
0: Merci
2: oh,
0: beaucoup.
2: Oh, le monsieur. Bon élève.
0: Et ben alors,
2: oh,
0: tu vois, c'est pour ça que c'est pour ça que Gauthier, je l'adore pour ça. C'est tout.
2: Il a les chiffres.
0: Il va le redire parce que je l'ai pas, je l'ai oublié.
4: 01 80 20 39 21.
0: 01 80 20 39 21. Laissez-nous des messages. Passez-nous
4: appel
0: un petit coup de fil.
4: Appel non surtaxé, bien sûr.
0: Appel non surtaxé. Oh, et c'est à cause de ça qu'on n'a pas d'eau.
4: Eh oui.
0: Et si on l'avait sur une
4: centaine.
0: On surtaxait un tout petit peu cet appel, on aurait des bouteilles d'eau, en veux-tu, en voilà. Tiens, le nouvel iPhone, en vrac.
3: Oh là là.
0: Dans un instant, je vous parlerai de cette info qu'on n'a pas vu venir. Une des sœurs Bogdanov, de la sœur de Igor et Grishka, se confie sur le menton de ses frères. Donc, le suspense est terrible. Était-il naturel? Était-ce une maladie? On a dit toutes les versions. Restez avec nous, on en parlera dans les dernières minutes. Il y en aura pour tout le monde. Technologie, tous les gens qui nous écoutent, qui veulent avoir un nouveau téléphone, chaque année, moi, je connais des gens qui réinvestissent dans un nouveau téléphone et notamment le nouvel iPhone pour la simple et bonne raison, il faut avoir le dernier, qui est souvent le même que le précédent. Il y a là, non. Le dernier iPhone sort au mois d'octobre, s'appelle l'iPhone Duo parce qu'il est pliable.
2: Oh.
0: C'est-à-dire que vous avez un côté iPhone presque classique et quand vous l'ouvrez, évidemment ça double. Alors, il se plie en deux comme un livre, il y a un écran intérieur, un écran extérieur, vous pouvez faire multitâche et ouvrir deux applications côte à côte. Vous avez une puce, machin, il est compatible, tac tac tac. Touch ID, ah oui, ça veut dire que la tête c'est fini.
2: C'est terminé.
3: Reconnaissance faciale, oui.
0: Reconnaissance faciale, c'est terminé. On revient à l'empreinte.
2: Il y avait trop de similitudes et trop de problèmes de gens qui avaient trop fait la fête la veille et qui se réveillait le matin et qui se faisait pas reconnaître par téléphone.
0: Ah, bien sûr. Je ne vous cache pas que 2-3 matins, vous savez que moi pour Europe 2 je me réveille tôt, je ne vous cache pas que 2-3 matins à 4h30 mon téléphone m'a pas reconnu, ce qui est extrêmement vexant.
2: Mais c'est moi !
0: C'est très vexant. Et je suis très content, personnellement très content qu'on revienne à l'empreinte
4: digitale.
0: Le
4: pire c'est quand ton téléphone te reconnaît pas et puis ta femme te reconnaît pas. Là il faut se remettre en question.
0: Ça va. Vous avez vu les prix ou pas ?
3: Ah mais c'est hallucinant. Alors,
2: ils annoncent déjà un prix d'entrée. Moi je croyais que c'était fixe, mais en fait pas du tout.
0: Le prix d'entrée serait 2300 euros,
2: ouais.
0: Ce serait un 256. Alors, pour ceux qui ne connaissent pas grand-chose, 256, il faut que vous ayez un cloud parce que vous ne mettez pas des tonnes de photos.
2: C'est comme une voiture, mais avec les vitres manuelles.
0: Voilà.
2: Tu vois,
0: c'est, t'as pas la direction assiste à ce prix-là.
2: Non.
0: Le 2 Tera, c'est beaucoup.
3: Ah bah c'est le plus gros.
0: Lui,
3: ouais.
0: C'est 4000 euros.
2: 4000 euros.
3: Ouais, je crois que c'est 3800 exactement.
0: Et je crois qu'à ce prix-là, vous n'avez pas la prise pour mettre dans le mur. Hein. Faut l'acheter à part. Vous avez le câble.
3: Ah là aussi, faut acheter le câble à part.
0: Bah, attends,
3: non, mais tu rigoles.
0: Non,
3: c'est une honte là.
0: Non, je rigole pas. Vous avez les derniers, vous? Les derniers derniers ou pas?
3: Non, j'ai pas le dernier.
0: Moi j'ai le 14.
3: Non.
0: Moi je suis pas. Moi j'ai oublié. J'ai raté c'est quelques 17, épisodes.
4: Moi je suis jamais le.
2: Je suis un rebelle. Moi je suis le concurrent.
0: D'accord, bah, c'est bien. Il en fout.
4: Non, mais moi j'ai aussi. C'est le dernier ça. D'accord. C'est l'avant-dernier non? C'est l'avant-dernier.
0: Je sais pas. C'est pas écrit dessus.
2: C'est le 12. Ça.
4: C'est le... Non, c'est pas le 12. Non, c'est pas le 12. Où est-ce que tu vois le
0: Nokia
4: numéro du truc?
0: 3210. Non, mais 3210. C'est le 3210.
3: Et ce qui est fou, c'est qu'à la sortie de ces téléphones, t'as une queue à chaque fois devant les Apple Store.
2: Bah, parce que c'est les fans.
3: Ouais, mais c'est improbable. Et là, vu le tarif, je me dis, est-ce qu'il va y avoir autant de queue que pour les anciens modèles d'iPhone?
2: Évidemment, parce qu'il y a des gens qui
3: même
2: vont
3: même à ce prix-là.
2: Bon. Sur ce genre de produit, les gens, ils sont prêts à claquer leur PEL ou leur PER pour s'acheter le dernier téléphone.
4: On a vu la queue, ne va pas les emplir.
0: On est d'accord. On en parlera à sa sortie, puis on le saura éventuellement. Transparence salariale, il y en aura pour tout le monde. Vous saurez bientôt ce que gagnent vos collègues.
4: Ah, tiens.
0: C'est-à-dire que dans les... Alors, attention.
3: Oui, mais voilà.
0: Pourquoi lui va gagner plus que moi ? Jusque-là, on vous disait, ah, c'est confidentiel, tu ne pourras pas savoir, sauf si la personne vous disait combien elle gagnait. Alors, attention, on ne pourra pas savoir exactement combien gagne son collègue. Visiblement, c'est à poste équivalent, ce sera une enveloppe. Vous saurez à quoi ça correspond.
2: D'accord. Parce qu'il y a des pays, je crois que c'est en Norvège, tu peux te rendre à la mairie sur un ordinateur, tu tapes le nom de la personne dont tu veux connaître le salaire, pas forcément ton collègue, hein, n'importe quel habitant de la ville.
0: Arrête.
2: Tu tapes son nom, il y a son salaire qui apparaît.
0: Arrête. Si, je te veux dire, si on faisait ça avec Gauthier.
4: Non, mais non,
0: avec
4: non, mais
0: tout ce qu'il fait dans cette maison.
2: J'aurais peur d'être déçu.
4: Alors déjà, le salaire.
0: Moi, je connais pas beaucoup de gens qui ont les moyens de s'acheter une cravate par homme politique
2: c'est ça,
0: interviewé.
2: Quand tu vois le prix de ses costumes.
0: Quand on voit qu'il la dernière fois, il avait des John Swan Switcher et qu'il nous a dit, c'est le truc des hommes politiques. Il nous a dit, j'ai ma cravate Bruno Retailleau. Vous connaissez beaucoup de gens qui ont leur cravate Bruno Retailleau.
4: Non, mais je crois rêver. Je suis attaqué par une équipe qui est à l'antenne du matin au soir.
0: Bénévolement.
4: Par un homme qui a 50 ans de télé. Dont quelques années sur la première chaîne de France et la première chaîne d'Europe.
0: Ah mais j'ai appris. J'ai compris à la fin de la méthode Coé qu'on pouvait être payé. Moi je le faisais par plaisir.
4: Ah oui, bien sûr.
0: Je m'ennuyais les jeudis soirs.
2: Il y a eu des divorces entre temps.
3: Ah, oui.
0: N'oubliez pas ça aussi dans la vie.
4: Si vous cumulez les pensions alimentaires, ça c'est de votre faute.
0: Je n'ai pas cumulé, mais j'ai eu un divorce.
2: Moi aussi.
0: Et pour ne rien vous cacher non plus, je prépare un mariage. Donc ne me parlez pas d'argent, s'il vous plaît. Non mais c'est vrai. Ça gêne. Ça vous fait quoi de savoir le prix des gens qui bossent autour de vous? Moi je m'en fous. Je fais partie des gens qui s'en moquent complètement.
4: Moi en plus je pense qu'il y a toujours beaucoup de fantasmes et qu'on est souvent surpris et que c'est plus bas que ce qu'on projette sur les gens.
2: Et souvent, t'es souvent déçu. Tu t'imaginais que la personne a gagné. Ouais.
4: Exactement.
2: Donc, moi, je m'en fous aussi, mais j'irai voir quand même.
3: Ouais, moi, je m'en fous aussi. Non, mais c'est pas ça, c'est qu'avec l'ambiance générale en ce moment, les gens.
4: Enfin, soit
3: les
4: jalousies. On est en France, hein.
3: Je sais pas si c'est vraiment une bonne idée,
0: la France, faut pas une grosse voiture.
3: Il faut pas que tu gagnes d'argent.
0: Moi, j'ai des copains qui sont dentistes, qui gagnent bien.

0: tu me tiens, je te tiens par là, par la chaise.
1: Et il y a qui reculait, c'est ça.
0: Et à force de jouer, voilà.
2: Alors, bah non, parce qu'à un moment donné, on est parti sur l'idée de la maladie.
3: C'est transformation
2: physique. Alors, il y a ceux qui disent les injections, il y a ceux qui disent la chirurgie. Elle l'a dit. Elle a expliqué la transformation. Elle dit, c'était pas simplement les effets du temps, parce qu'ils ont dit que mais des non. fois, il y avait ouais, non, ouais. une maladie qui faisait que les
3: gens. Genre, ça s'affaisse, non? Bon,
1: mais non, parce qu'il y avait les pommettes aussi qui gonflaient. Y a tout
2: ils auraient
1: gonflait.
2: Modifié leur apparence et étaient très conscients de leur image. Moi, je vais même vous dire un truc, je pense qu'ils le faisaient exprès.
1: Mais évidemment.
3: Mais oui.
2: Ils étaient très contents.
0: Ça faisait partie
3: mais
0: des personnages.
3: Mais ils étaient spés sur ça. Voilà.
2: Nous, on les avait déjà reçus en émission le mercredi. Vous les retrouviez le lundi. Il y en avait un qui avait la tête en triangle. Ouais. Non mais pardon, mais il n'y a pas une maladie qui te fait pousser 15 cm de menton dans le week-end. Ça n'existe pas. La mentonite, à moins que...
1: Mais après, c'est bizarre de... Mais
0: ça,
1: mais
0: le monsieur pas. Aurait aimé que ça lui arrive pour la pédoplastie, ça, oui. d'avoir cette maladie-là.
2: Mais bah, la zizite, c'est pareil.
3: Non, mais
2: rien ne pousse de 15 cm dans un week-end.
3: Ils voulaient expérimenter des choses, et la chirurgie esthétique, je pense qu'ils étaient fascinés par ça,
2: je
3: en
2: pense
3: vrai.
2: Pas, je pense pas, parce que je pense qu'ils ont fait mettre des implants, et puis après,
3: oui,
2: ils injectaient. C'était pas de l'expérience, je pense qu'ils voulaient ce look. Je pense que clairement ils voulaient.
1: Mais ils ont toujours été dans ce délire-là, extraterrestre et compagnie, futuriste. Et ouais, ils sont partis là-dedans. Et tu leur enlevais ça, tu parlais déjà beaucoup moins d'eux. À chaque fois que tu disais, t'associais le nom Bogdanov
3: au physique
1: avec le menton et les pommettes et les extraterrestres.
2: Et ils étaient très très beaux gosses au temps de Temps X. Hein. Ceux qui les ont connus et qui ont regardé Temps X sur
0: avec
2: TF1.
0: Les combinaisons,
3: avec les combinaisons argentées.
2: C'était deux très beaux gars.
1: Hein. Il y en a pas un qui t'avait renversé ou...
3: Il avait failli me faire un accident. Oui.
1: Et du coup, après,
0: un coup de menton.
1: Ouais. En fait, la voiture s'est arrêtée, mais le menton est passé.
3: Il avait une petite Smart à l'époque, et voilà, il a fait
0: un coup de menton mal passé, et hop, ça t'a envoyé
2: la tête. Il a tourné la tête, la fenêtre était ouverte, tout était à côté.
3: Dans le 16e, d'ailleurs, où ils
2: habitaient. Qu'est-ce qui s'est passé?
3: Mais non, mais il a failli me renverser. Effectivement, comment tu te souviens de ça, toi?
2: Mais pas du tout avec le menton.
3: Non, avec la Smart.
2: Non, mais parce que.
1: Mais il est un mètre devant le menton, devant la Smart, forcément.
0: Lui était dans le 15e, tout était dans le 16e. Et il y a eu un carambolage.
3: Voilà.
2: La même heure entre le bout
1: c'est ça.
2: Non mais vous
3: c'est
2: savez, ouais, ils étaient. J'ai eu la chance de les connaître. Ils étaient pleins d'humour.
1: Oui, les deux.
2: Très, parce qu'on les a beaucoup critiqués sur leur diplôme de docteur qu'ils n'avaient pas forcément eu en France, mais à l'étranger. Ils étaient très brillants. Ils étaient très brillants.
1: On comprenait pas tout ce qu'ils disaient, mais.
2: Non, mais ils étaient très brillants, très sympas, et ils avaient beaucoup d'humour sur eux-mêmes.
3: Oh là.
2: Il est en pleine forme. Il est beau comme toujours. Je crois que nous avons les deux hommes les plus classes du monde à droite.
0: Ah bah c'est gentil.
3: Ah c'est sympa. Pour
2: quand
3: nous.
2: Je dis ça, je parle pas de politique évidemment.
4: Ouais, parce que là.
2: Comment ça va? Comment ça va?
4: Et vous alors là, qu'est-ce que vous m'avez apporté aujourd'hui?
2: Non, mais si je t'habitue à des fruits tous les jours, après, progressivement, une surprise de temps en temps.
4: Donne-moi un fruit.
1: Vous l'avez mangé, la bande, qu'on vous a offert pour votre gâteau?
4: Donne-moi un fruit.
3: Donne-moi un petit fruit.
1: Est-ce que vous l'avez mangé, la mangue?
2: Lundi. Parce qu'à lundi.
3: Non.
2: Lundi.
4: Ah, mais c'était la mangue. Alors, c'était formidable.
2: Eh oui, je sais.
3: Au lundi, kiwi gold.
2: Allez, lundi, kiwi
3: gold.
2: On a fait le kiwi ou pas?
1: Non.
2: On fera le kiwi poilu et le kiwi pas poilu, comme
4: kiwi,
2: ça il y aura les
4: c'est
2: deux.
4: Pas un truc pour le cirage
2: là, là, non, c'est une marque. Mais j'ai ramené, je vous ramènerai une marque de kiwi aussi. Pascal
4: Pro. Je croyais que c'était pour les chaussures, le kiwi.
1: Oui, aussi, mais.
2: Allez, Pascal Pro, arrive sur.
4: C'est un premier temps, ça m'a fait sourire.
3: Allez.
2: Ça fait bien. Allez, je vous embrasse. À demain sur Europe 1. Et là, je file sur Europe 2. Bisous. Au revoir, Pascal.
4: Bisous, on pourrait faire un
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2: On vient de perdre notre technicien, là. Allez, on y retourne.
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6: Il est 16h, Émilie Dez est avec nous, bonjour Émilie.
7: Bonjour Pascal, bonjour à tous. Un père de famille est jugé en comparution immédiate cet après-midi. Il a menacé de mort une enseignante d'une école de Fauga près de Toulouse. Selon la presse locale, le suspect l'aurait menacé de décapitation après une punition. Aucun professeur ne doit avoir peur d'exercer son métier, insiste le ministre de l'Éducation. Une plainte a été déposée et l'enseignante bénéficie de la protection fonctionnelle. L'ex-maire de Saint-Étienne, de nouveau condamné à 4 ans de prison ferme. Gaël Perdriau était rejugé en appel pour un chantage à la sextape, chantage qui visait à museler son premier adjoint. La peine de l'ex-maire de Saint-Étienne est la même que celle prononcée en première instance. Des enquêtes ont été ouvertes après les plaintes déposées contre le maire de Paris, Emmanuel Grégoire, et contre Anne Hidalgo. C'est ce qu'annonce la procureure de Paris. Des familles dénoncent leur inaction pour remédier aux violences sexuelle dans le périscolaire. Réunie autour du collectif MeToo École, elle demande à la justice d'examiner ce que ses responsables savaient des dysfonctionnements avant que le scandale n'éclate. Depuis le début de l'année, 132 animateurs ont été suspendus par la ville de Paris, dont 52 pour suspicion de violences sexuelles ou sexistes. Mis en examen pour viol et tentative de viol, Patrick Bruel porte plainte pour violation du secret de l'instruction. En cause, la publication d'extraits de son audition par les enquêteurs dans plusieurs médias. Accusé par de nombreuses femmes, le chanteur qui a renoncé à sa tournée clame son innocence. Laurent Nunez déplore l'annulation du concert de la DJ Barbara Butch prévu à Amiens. Toutes les garanties de sécurité avaient été apportées à l'organisateur, assure le ministre de l'Intérieur. L'association France-Palestine Solidarité avait appelé au boycott de la soirée. La DJ est la cible d'attaque depuis son soutien à la loi Yadan contre l'antisémitisme. Emmanuel Macron appelle à une gouvernance partagée de l'espace. Il appelle l'Europe à développer ses propres vols habités et à assumer pleinement la préférence européenne dans l'espace. La prochaine mission spatiale emportera l'an prochain 3 astronautes européens vers la Station spatiale internationale, dont le français Thomas Pesquet. Un peu plus d'1,5 million de femmes, celles qui ont pris un contraceptif à base de désogestrel, vont recevoir un courrier nominatif en cause un risque accru de développer un méningiome, une tumeur qui peut causer de lourdes séquelles. L'agence du médicament juge toutefois que ce risque est faible. Sont concernées les pilules Antigone, Elfazette, Cerazette, Optimizette et leur générique. Le mois d'août a été le mois le plus chaud jamais enregistré à l'échelle de la planète, selon l'Institut Météo Copernicus, avec une température moyenne de l'air de 16,9 degrés. C'est un peu plus d'1,5 degré au-dessus de la normale. Et puis du foot avec la Ligue des Champions. Lens joue ce soir face au Slavia Prague. Un match à suivre à 21h sur Canal+.
6: Merci beaucoup, Émilie Dez. Il est 16h03.
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6: Et c'est votre émission, vous le savez, du lundi au vendredi sur Europe 1. Vous êtes au cœur de nos émissions cette année. Vous pouvez prendre la parole sur tous les sujets. Nous le disons depuis notre rentrée le 27 août. Vous êtes nos experts du quotidien. L'émission a un peu évolué de ce point de vue-là. Nous attendons vos avis. Nous les écoutons. D'ailleurs, c'est formidable de vous écouter des témoignages, les coups de gueule, les coups de cœur. Et nous sommes avec l'équipe quasiment au complet aujourd'hui. Je vais vous expliquer pourquoi. Olivier est là, bien sûr. Bonjour Olivier Guénec.
9: Bonjour à tous.
6: Bien évidemment, Alexandre est là également.
9: Bonjour Omar. À tous.
6: Bien sûr, Fabrice.
10: Présent,
6: régie,
10: bonjour à tous.
6: DJ Fab, Laurent oui. Tessier.
11: Présent, bonjour à tous.
6: Indispensable à la rédaction en chef, qui est également à l'éditorial le matin sur Europe 1 et sur CNews. Mais aujourd'hui, vous le savez, Géraldine est souffrante. Hier, elle avait une voix un peu éraillée. Elle n'a pas encore retrouvé sa voix. C'est donc Marilyn.
12: Tout à fait, bonjour. Ouais. Moi, j'ai ma voix.
6: Nous savons accueillir Marilyn.
12: Oui,
6: Marilyn, on a une petite chanson d'ailleurs.
10: J'ai trouvé que celle-ci, hein. Marilyn et John, Vanessa Paradis.
12: Non, c'est pas mal.
10: Non, réduction de budget, hein. On a non, plus toute la discothèque.
12: Marilyn, Marilou,
6: mais ils ne l'ont pas trop mal. Vous aimez votre prénom, Marilyn, parce que ça fait partie de ces prénoms, évidemment, qui sont tellement connotés.
12: Alors, je vais vous dire, pour être tout à fait sincère, je trouve que c'est un prénom qui vieillit mal.
6: Ah bon ?
12: Oui. Moi, j'ai choisi pour ma fille un prénom qui lui va bien, enfant, adolescente, adulte. Et Marilyn, je trouve que ça commence à piquer un peu à mon âge.
6: Non, moi j'aime bien, je trouve Marilyn. Non, qu'est-ce que vous en pensez, les garçons, Marilyn ?
9: Mais oui, ah non, c'est parfait, Marilyn.
12: Ils m'aiment bien.
9: Vous êtes parfaite, Marilyn.
6: Bon, en tout cas, soyez la bienvenue.
12: Merci,
6: avec
12: Pascal.
6: Nous. Et puis, effectivement, on pense à Géraldine.
9: On n'y pense plus tellement. Ça y est, on s'est fait à Marilyn.
12: Ah non, Géraldine.
6: Non, mais vous êtes vraiment, mais
12: je serai là demain, mes poussins.
6: Mais vous, vous les appelez vos poussins.
12: Oui, j'ai mis 10 poussins. Je pourrais être leur mère.
6: Happy
12: birthday,
6: oui,
12: Mr. President. C'était votre anniversaire hier.
6: Hier, oui.
12: Eh ben, joyeux anniversaire.
6: Aujourd'hui, c'est mon non-anniversaire,
12: happy
6: comme vous le savez.
12: Happy non-anniversaire, Mr. President.
6: Et le non-anniversaire, c'est dans Alice au Pays des Merveilles, où chaque jour, on lui souhaite son non-anniversaire. Bon, il est 16h06, on redevient sérieux. Vous rappelez le téléphone, Marilyn.
12: 01 80 20 39 21, par téléphone pour les auditeurs, et aussi sur WhatsApp, vous pouvez nous envoyer vos messages écrits, on les lit à l'antenne.
6: La hausse des prix des carburants, on en parle à l'instant.
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6: Et pour en parler, on est avec Fabien Bouglet, expert en politique énergétique, qui vient régulièrement nous voir. Bonjour monsieur.
13: Bonjour Bouglet. Pascal Praud.
6: La hausse des prix des carburants, le gouvernement reste défavorable à des mesures plus générales d'aide, en raison notamment de la situation des finances publiques. Quant à une baisse de la fiscalité faite dans d'autres pays, Bercy a indiqué que la situation des finances publiques ne nous semble pas permettre de prendre ce type de mesures. Racontez-nous au standard évidemment d'Europe 1 ce que vous payez à la station. Moi, j'ai fait le plein hier. Mais alors, c'est dans Paris. Et peut-être ma station est-elle chère. À chaque fois, on se moque de ma station-service.
9: C'est la plus chère de France, vous nous avez dit.
6: J'ai payé 2,60 €.
13: Ah oui.
6: 2,60 €. Alors, je ne sais pas si je prends du 95 ou du 98, c'est à peu près la même chose, de toute façon.
13: Moi, j'ai vu sur l'autoroute cet été, 2,70 €. Hein. Ouais, 2,60 €. Sur l'autoroute, 2,80 €.
6: Bah alors, sur l'autoroute, c'est encore autre chose. Ouais. Donc, 2,60 €, c'est particulièrement cher, Fabien
13: Boulay. Là, on est dans des prix stratosphériques, là. Hein. On est à un montant qu'on n'a jamais connu en France. Hein.
6: On est
13: dans
6: on est allé au-dessus de 2,60 €. Moi, je suis allé, je crois, dans cette station, je vais vous dire. J'avais pris d'ailleurs une photo. Je vais vous le dire dans une seconde. Vous, Fabrice, vous avez
10: pris... J'ai fait le plein ce matin, mais j'habite à 50 km de Paris. J'ai payé 2,17 € pour du E10, du samplon 95.
6: Bon, bah, 2,17 €, c'est plus raisonnable. Le prix moyen en ce moment est de combien, Fabien Bouglet ?
13: Eh bien, 2,29 € et 2,125 €. 2,29 € pour le diesel et 2,125 € pour le super 95 E10.
6: Bon, vous voyez, j'ai une photo que j'avais prise le 19 mars 2022 dans la même station-service et j'avais payé 2,78 € le samplon 98.
13: À quel moment ?
6: C'était le 19 mars 2022.
13: Ah oui, et ça correspondait à quel événement ? Parce que là,
6: C'était un événement que j'avais besoin d'essence dans ma voiture.
13: Non mais je veux dire, c'était un moment de... J'ai un peu oublié
6: le 19 mars 2022, c'est l'Ukraine tout simplement.
11: C'est 2022, c'est le démarrage,
13: oui, 2022,
11: le commencement de la guerre.
13: Explosion du gaz et du pétrole.
11: La guerre est déclarée en 2022 depuis un petit mois.
13: Tout à fait.
11: Nous sommes d'accord, c'est février 2022 que la Russie envahit l'Ukraine. Et
13: tout
11: le 19 mars 2022, vous voyez, je retrouve ça, j'avais pris cette
13: photo. Oui, parce qu'à l'époque, on a eu une augmentation du coût du gaz et des énergies fossiles et du pétrole.
11: Bon, peut-on assister à un retour des gilets jaunes? Pourquoi c'est si cher aujourd'hui?
13: En fait, il y a deux raisons. D'abord parce que effectivement la France n'a pas voulu jouer la carte de la baisse de la fiscalité comme l'Espagne, vous l'avez mentionné, avec le gouvernement qui l'annonce. Donc on a des taux de taxes qui restent à 1 euro, 1,20 euro, qui d'ailleurs sont des taxes fixes, sauf sur la partie essence pour la TVA. Donc on va dire que globalement, sur un litre d'essence à 2,20 euros, 2,30 euros, on a 1 euro à 1,10 euro de taxes. Et ensuite, le problème, c'est le coût de l'essence. Et c'est là où c'est un peu problématique. Je vous ai fait un schéma que j'ai posté sur Twitter, qui donne le cours du Brent versus le cours à la pompe. Et on voit étonnamment un pic de coût de l'essence et du diesel au moment du pic lié au conflit en Iran, où le pétrole est à 120 dollars le baril. Et ce qui est surprenant, Pascal Pro, c'est que alors que le pétrole a baissé à 91 euros le baril, c'est-à-dire a baissé 30%, eh ben on s'est retrouvé à des prix à la pompe quasiment équivalents au moment où il y avait...
11: Pas besoin de ce diagramme pour le savoir.
13: Voilà, mais là,
11: Les gens qui nous écoutent, ils le savent. C'est-à-dire qu'ils augmentent et ils ne baissent jamais.
13: Exactement.
11: Mais c'est insupportable d'ailleurs.
13: Donc, en fait, vous avez la raison pour laquelle vous avez une augmentation. C'est à la fois le maintien des taxes du gouvernement, qui n'a pas joué la carte de l'Espagne, par exemple, qui a baissé de l'ordre, ou avec un différentiel de 50 centimes de différence. Et puis, vous avez ce qu'on appelle les marges de raffinage, parce que le diesel en particulier, on doit importer 50% du diesel qui
11: n'est
13: pas...
11: Mais le diesel est plus cher aujourd'hui que le S... Vous êtes sûr de ça?
13: Oui, le diesel.
11: Le diesel est plus cher aujourd'hui que le SP95.
13: Oui. Le diesel est plus cher.
11: Alors que le diesel était moins cher jadis.
13: Oui, mais il y a une raison, c'est que nos capacités de raffinage en Europe ont baissé. Et de ce fait, on est obligé d'importer 50%.
11: Depuis quand le diesel est plus cher que l'essence?
13: Le diesel, il est lié au fait qu'on a baissé nos capacités de raffinage et qu'on doit acheter sur le marché international, non pas du Brent brut, mais du produit déjà raffiné. Et dans le marché du produit raffiné de diesel, il y a une augmentation. Et d'ailleurs, c'est intéressant parce que le diesel a une taxe inférieure. Donc, c'est bien la marge de raffinage.
11: Fabien Bouglé, expert en politique énergétique, est avec nous. On va marquer une pause, mais François est déjà là. Il a 29 ans. Bonjour François.
14: Bonjour Pascal, bonjour à tous.
11: Je vois sur l'affiche que vous vous présentez comme papa routier. Qu'est-ce que ça veut dire?
14: Exactement.
11: Ça veut dire quoi, papa routier?
15: Il est papa, il a des enfants, il est routier.
11: Ah oui.
15: J'ai mis papa routier, oui.
11: D'accord.
14: Je vous ai eu il y a 15 jours pour la rentrée scolaire au téléphone.
11: D'accord. Vous êtes un papa routier. Et on va marquer une pause.
15: Vous dites tout, en fait.
11: Mais quoi?
15: Vous dites tout à l'antenne.
11: Mais je vois papa routier.
15: Mais vous arrêtez, ça fait 8 ans qu'on travaille ensemble, j'écris comme ça depuis 8 ans.
11: Non, vous écrivez, ça veut rien dire, papa routier. 16h12, il est père de famille et il est routier.
15: Ouais,
11: c'est
15: ça
11: ce
15: fait
11: que
15: trop
11: vous
15: de
11: dire.
15: Mots.
12: C'est comme François, si vous voulez nous appeler, 01 80 29 21 ou sur WhatsApp. Et on a d'ailleurs juste un commentaire de quelqu'un qui dit: j'ai la chance d'habiter au Pays Basque et le gazole est à 1,65 le litre en Espagne. Donc c'est exactement ce que vous disiez. On se retrouve dans un petit instant, à tout de suite. 16h12,
11: elle donne les informations WhatsApp.
15: Voilà,
11: elle justifie son salaire important de la maison Europe.
12: Elle justifie ma présence.
11: Elle n'est pas comme vous qui êtes là manifestement pour le tout à l'égout. 16h12,
15: c'est sympa.
11: À tout de suite.
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11: Il est 16h17, c'est donc votre émission du lundi au vendredi sur Europe 1 et nous évoquons la hausse des prix des carburants. Le gouvernement reste défavorable à des mesures plus générales d'aide notamment. Et ce qui nous intéresse, c'est comment vous vivez cette période. Et vous pouvez interroger d'ailleurs Fabien Bouglet, qui est expert en politique énergétique. On est avec François. Bonjour François, rebonjour, vous avez 29 ans. Vous êtes donc routier. Par définition, si vous êtes routier, ce n'est pas vous qui payez votre essence.
27: Non, exactement. C'est pas moi qui paye le gasoil du camion, mais bon, on est amené à faire attention quand même sur nos consommations, forcément, pour éviter de faire un maximum de plein, le moins régulièrement possible. Et puis, après, je me sers quand même de ma voiture pour aller travailler. Mais je vous avoue que maintenant, je fais plus le plein. Je mets à coût de 25 ou 30 euros parce que c'est insupportable. C'est insupportable. On gagne pas trop mal nos vies avec ma femme, et au-delà du fait même du carburant, le pouvoir d'achat est devenu. C'est une horreur. On a 3 enfants, on s'en sort plus alors qu'on gagne bien nos vies. Et maintenant, quand on sait que le carburant est taxé à 70%, je pense qu'il y a d'autres choses sur lesquelles on pourrait faire des économies pour pouvoir baisser un peu les charges de les taxes sur ces carburants. Je veux pas entrer dans des débats sur ça, mais j'ai quelques idées en tête. Mais bon, Mais pourrait, non, je
11: dites,
27: pense,
11: dites vos idées, par exemple, ça m'intéresse.
27: Est-ce qu'on pourrait pas faire des économies, par exemple, sur l'AME ou sur tout ce qui
11: sur l'argent, les prestations qui sont données aux étrangers.
27: Ouais, exactement, sur toutes les prestations sociales qui vont aux étrangers pour pouvoir justement baisser les taxes sur les carburants, par exemple, ça serait, je sais pas, mais ça devient
11: insupportable. Non, mais ça devient insupportable. Effectivement, c'est possible. Alors, vous habitez où, François?
27: À Bordeaux.
11: À Bordeaux. Donc, vous dites que vous gagnez bien votre vie, vous êtes chauffeur routier, j'imagine, vous gagnez entre 2 et 3 000 euros.
27: Ouais, entre 2006 et 3002, par là.
11: Bon, voilà.
27: Ma femme, elle est à 1750 euros net par mois, donc on n'a pas des revenus.
11: Effectivement, donc rentre chaque mois à peu près 4500 euros net pour vous.
27: Exactement.
11: Bon, 4500 euros net, vous avez combien d'enfants?
27: On a 3 enfants.
11: 3 enfants, donc vous ne payez pas trop d'impôts, peut-être. Vous payez quoi, 4000 euros d'impôts, 6000 euros d'impôts?
27: Zéro, parce qu'on a on a 3 enfants, et en fait le salaire d'un routier est basé beaucoup sur les primes, donc elles sont pas imposables.
11: Ah, donc oui, mais alors là, pardonnez-moi, c'est intéressant quand même. Vous ne payez pas d'impôts sur le revenu?
27: Non.
11: Avec 4000 ou 4500 euros net qui entrent dans la maison, et vous avez des aides en dehors des allocations familiales que tout le monde a, mais est-ce que vous avez droit à d'autres aides?
27: Non, on n'a que les allocations familiales pour les enfants.
11: Bon, mais pourquoi vous dites que vous ne vous en sortez pas? Vous avez acheté votre maison peut-être, ou votre appartement?
27: Non,
11: il y a des gros remboursements.
27: On est locataire, on a un gros loyer, on a un loyer à plus de 900 euros par mois parce que c'est les prix en agglomération bordelaise.
11: Ouais.
27: Et pour
11: j'ai
27: ça,
11: pas
27: on
11: entendu
27: est à
11: le prix. Vous m'avez dit combien vous payez par mois?
27: On est à 950 euros par mois.
11: 950 euros. Pour 950 euros, vous avez quoi à Bordeaux?
27: Alors, on est à 35 minutes de Bordeaux, à 950 euros par mois.
11: Une maison?
27: On a une maison, ouais, avec un petit jardin et 3 chambres.
11: Ouais, mais c'est vrai que c'est pas mal. Et vous dites que vous ne vous en sortez pas, c'est ça que...
27: Non.
11: Bon.
13: Vous payez combien l'électricité
11: Fabien Bouglet.
27: L'électricité, on est à 180 euros par mois.
13: Voilà. Et est-ce que vous ressentez que ça a augmenté globalement dans votre budget?
27: Ouais, complètement.
13: Parce que,
27: complètement.
13: Pascal Praud, le problème, c'est que c'est une augmentation simultanée du gaz, de l'essence des voitures et de l'électricité.
11: Mmh.
13: Alors on a eu un doublement de l'électricité en 10 ans, selon les chiffres du ministère de l'Écologie. On a l'essence qui explose. On a, pour ceux qui sont chauffés au gaz, le gaz qui explose, mais ces dernières années, c'est épouvantable. Donc évidemment, le reste à vivre, il est quand même vraiment atténué. Et donc ce sentiment, il est très fort, ce sentiment
11: de
13: déclassement.
11: Le premier budget, c'est évidemment le poste loyer, 950 euros, c'est le premier budget. François?
27: Les courses aussi qui ont énormément augmenté. Les courses qu'on fait toutes les semaines, on en a pour plus de 200 euros à 5 par semaine.
11: 200 euros par 5, ce qui fait 800 euros. Mais ce qui est intéressant également, c'est la part des loisirs dans votre budget. Est-ce que la dernière fois que vous êtes allé au cinéma, par exemple, c'était quand, François?
27: La dernière fois, j'avais amené une de mes deux filles pour lui faire plaisir et voir Les Mignons. Donc c'était au mois de juin ou juillet, par là.
11: Et là, vous regardez, par exemple, une sortie de ce type. Alors, je ne sais pas si pour les enfants, vous allez parfois dans des barques à thème ou des choses comme ça. Mais ça, évidemment, vous faites attention et vous regardez à chaque fois.
27: Ah ouais, complètement. On a eu la chance de pouvoir aller dans un parc très connu à Noël, là. Mais on a fait... Enfin, c'est des économies, c'est des préparations sur un an et demi avant. Parce que sinon, c'est infaisable.
11: Bon, il y a 3 enfants, évidemment, il faut les habiller. C'est des garçons, c'est des filles?
27: J'ai 2 filles et 1 garçon.
11: Bon, quel âge ont les filles? Elles sont jeunes, puisque vous avez 29 ans, je rappelle.
27: Ouais, 7 et 3 ans, mais on en avait discuté il y a 15 jours pour la rentrée.
11: Oui, donc forcément, les habits se passent d'un enfant à l'autre dans ces cas-là. On économise aussi de cette manière-là.
27: Exactement, c'est exactement ça. On est obligé d'économiser comme ça, et puis on gratte à droite, à gauche, on revend les vêtements que les enfants ne mettent plus, on essaie de se débrouiller, mais...
11: Mais c'est pour ça que je dis toujours, cette émission est formidable, parce qu'on a la réalité de ce que vous vivez au quotidien. Alors j'ai pris cinéma, je prends les loisirs les plus classiques dans ces cas-là. La dernière fois que vous avez invité votre femme au restaurant, François, c'était quand?
27: Oh là là. Elle était enceinte du 3e, donc ça fait des... Oh, ouais, ça fait un moment.
11: Mais c'est-à-dire qu'une soirée au restaurant, ça fait exploser votre budget, par exemple. On peut imaginer qu'une soirée au restaurant, ça va être, allez, 80 euros minimum. Dès que tu vas au restaurant, bien sûr, tu vas te faire plaisir. Et ça fait exploser le budget tout de suite.
27: Ah oui, c'est infaisable. À 80 euros, c'est 4 boîtes de lait pour mon nourrisson.
11: Ouais. Et vous êtes à la banque, à la fin du mois, vous êtes en rouge, ou comme vous êtes plutôt économe et que vous faites le budget, vous ne souhaitez pas être en rouge et vous tenez le budget mensuel?
27: Non, pour être tout à fait honnête avec vous, au milieu du mois, on est dans le rouge. Hein. Au milieu du mois, monsieur.
11: Donc là, on est par exemple le 11. Vous regardez tous les jours vos comptes, François?
27: J'essaie d'arrêter un peu parce que ça me fait peur, mais dans l'idée, oui. Dans l'idée, oui.
11: Et là, si vous regardez aujourd'hui, on est le 10 septembre, vous savez par exemple à peu près ce qu'il y a sur votre compte?
27: Alors, j'ai pas toute la totalité de mon salaire qui m'a été versé encore. Là, je dois être à plus 500 ou plus 600 euros, sachant que mon épouse a déjà été payée.
11: Bah effectivement, c'est une réalité. Alors, pour revenir sur l'essence, c'est la raison pour laquelle vous ne mettez que 25 euros ou 30 euros et que vous ne faites jamais le plein pour retarder le moment où vous sortez l'argent, en fait. C'est cela.
13: Est-ce que vous êtes parti en vacances cet été? Et l'essence a eu une incidence sur votre lieu de départ en vacances?
27: Alors, on a ma belle famille habite dans l'Aisne, dans le 02, donc on est parti 10 jours là-bas, mais une fois arrivé là-bas, on n'a plus bougé.
13: Oui, c'est ça.
11: Non, mais ce qui est fou, et c'est ça qui est passionnant, c'est-à-dire que voilà une famille où il y a deux salaires. Vous savez qu'il y a des gens qui nous écoutent et qui se disent « j'aimerais bien être comme François », surtout. C'est ça qui est fou. C'est-à-dire que des gens qui nous écoutent, il y a 4000 euros qui entrent dans la famille chaque mois avec 0 euros d'impôt sur le revenu, il y a beaucoup de gens même qui n'ont pas ça. Et malgré ça, quand on détaille la vie au quotidien de François, avec 3 enfants, c'est vrai qu'il y a 3 enfants. Donc c'est une charge, 3 enfants, les enfants ça coûte de l'argent. Ben, comme vous dites, il n'y a pas de vacances, ou en tout cas c'est au minimum, assez peu de loisirs, et quand vous voulez faire quelque chose qui sort de l'ordinaire, ben, il faut économiser pendant des semaines. Et c'est ça que je retiens de notre échange, François.
27: Exactement ça.
11: Bon, merci en tout cas, vraiment merci, c'est extrêmement intéressant. Alors, c'est vrai qu'il y a par exemple 40 ou 50 ans, avec un salaire de routier, votre femme, vous m'avez dit, François, elle est infirmière, c'est ça?
27: Non, elle est assistante administrative.
11: Assistante administrative, donc oui. C'est vrai qu'elle est fonctionnaire?
27: Non, pas du tout, elle est dans la restauration rapide.
11: Bon, c'est vrai qu'il y a 20 ans ou 30 ans, de salaire, tu vivais mieux. Voilà.
13: Exactement.
11: L'électricité était moins chère.
27: Il y a 8 ans,
11: alors,
27: ça.
11: Ouais. Alors, il y a des choses qui coûtent moins cher, curieusement. Les habits coûtent moins cher. C'est-à-dire qu'aujourd'hui, vous pouvez vous habiller pour très peu d'argent. Je suis même frappé de ça sur les sites internet. Vous pouvez vous vêtir pour pas cher.
15: La fast fashion.
11: Fashion. Oui.
15: On a beaucoup parlé de Chine, notamment.
11: Mais c'est une des rares choses. Alors peut-être l'alimentation, c'est vrai que quand tu vas dans les supermarchés, tu peux prendre des steaks hachés, des choses comme ça, où c'est pas forcément très cher. Mais il y a l'électricité, ce qu'on appelle le budget contraint, c'est-à-dire que le smartphone, Internet, l'abonnement à Canal, tout ça, ça fait de l'argent à la fin du mois. 16h26, à tout de suite.
12: À tout de suite avec Pascal Praud et toute son équipe. On revient dans un instant, 16h26.
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11: Émilie Dez à 16h31.
12: Il avait déjà augmenté de 5,6% au 1er septembre. Le prix de référence du gaz va de nouveau subir une hausse de 6,3% au 1er octobre, soit 5,28 euros de plus en moyenne sur la facture, une hausse directement liée à la guerre au Moyen-Orient. Une plainte a été déposée et la protection fonctionnelle lui a été accordée. Une enseignante de Haute-Garonne a été menacée de mort par un parent d'élève, menacée de décapitation pour une punition. L'homme est en comparution immédiate cet après-midi. L'enseignante est en arrêt. L'ex-maire de Saint-Étienne a été condamné en appel à 4 ans de prison ferme. Gaël Perdriau était rejugé pour un chantage à la sextape, chantage qui visait à museler son premier adjoint. Patrick Bruel porte plainte pour violation du secret de l'instruction. En cause, la publication d'extraits de son audition par plusieurs médias. Le chanteur qui a renoncé à sa tournée clame son innocence. Il est mis en examen dans 4 dossiers, notamment pour viol et tentative de viol. La procureure de Paris annonce que des investigations ont été lancées après les plaintes déposées contre le maire de Paris, Emmanuel Grégoire, et contre Anne Hidalgo. Des familles dénoncent l'absence d'action de ses responsables pour remédier aux violences sexuelles dans le périscolaire. Plus de 200 enquêtes pénales sont en cours dans les écoles primaires et les crèches de la capitale. Emmanuel Macron appelle à une gouvernance partagée de l'espace. L'Europe doit développer ses propres vols habités, explique le chef de l'État depuis le sommet international sur l'espace. Thomas Pesquet était présent. Il prendra les commandes de la prochaine mission spatiale vers l'ISS, mission qui décollera l'année prochaine et qui devrait durer 15 jours.
0: canicule, sécheresse, incendie, l'été 2026 a été le plus chaud jamais connu pour 1,3 milliard de personnes, selon l'Institut Météo Copernicus. Parmi elles, 450 millions vivent en Afrique, principalement dans le Sahel. 52 pays sur tous les continents ont battu leur record de température. L'exposition de la tapisserie de Bayeux à Londres est désormais ouverte au public, mais inutile de se rendre devant le British Museum. L'exposition affiche complet jusqu'au 31 décembre. Et puis, la Revenge Dress, la robe vengeance que la princesse Diana avait portée après avoir évoqué l'infidélité du prince Charles, sera vendue aux enchères à New York le 9 décembre. Cette robe noire décolletée est estimée entre 150 000 et 300 000 dollars.
11: Ah, mais on va peut-être se porter acquéreur. Qu'est-ce que vous en pensez, Olivier Guénèque? Hein, ça serait intéressant.
1: Ah ben moi j'ai envie de faire une offre. On peut pas faire une offre.
11: Mais bien sûr. Alors parce qu'elle était particulièrement décolletée, elle était très sexy.
0: Et
11: c'est pour cela.
0: Elle était courte de mémoire aussi.
11: Je sais pas. Est-ce qu'on comment on dit là?
0: La revenge dress.
1: Elle est vendue où? Pardonnez-moi.
11: À New York. Sotheby's.
1: Ah bah vous connaissez bien.
11: Sotheby's. Ah bah
1: New York. Vautère.
11: Je sais. Sotheby's. En tout cas, c'est là où on vend aux enchères.
1: Sotheby's.
11: Sauce
1: comme
11: non pas sauce bise.
1: Je pense que Sotheby's,
11: d'ailleurs, c'est dans, me semble-t-il, de...
1: C'est les plus grandes enchères du monde, c'est
11: je
1: ça?
11: Je crois que ça appartient d'ailleurs à François Pinault.
3: C'est Christie's qui appartient à François Pinault.
11: C'est Christie's, pardonnez-moi. Voilà. Eh ben, écoutez, voilà.
3: Et c'est Drahi qui appartient à... C'est Sotheby's qui appartient à Drahi.
11: Eh ben, écoutez, voilà.
1: Et c'est les plus grandes enchères du monde, mais je ne savais pas.
11: Bah, si vous avez quelque chose un jour, lorsque vous aurez votre bibliothèque à vendre...
1: Ah bah, une de vos cravates, une plus tard.
11: Quand vous serez passé à Trépas, vous pourrez vendre votre mobilier, que sais-je, vos tenues, si vous étiez exactement. Mais c'est très bien. Sérieusement, on devrait faire un jour un sujet parce que Drouot, tous les jours chez Drouot, il y a des ventes et il y a des affaires à faire chez Drouot parce que tout a priori est vendu moins cher, mais là je parle des choses les plus banales, c'est-à-dire que il y a des livres, il y a des évidemment des vêtements, il y a des tableaux.
1: C'est pas que des choses de collection, c'est des.
11: Ce sont des gens qui vendent parce que ils veulent se débarrasser.
1: Ah, c'est comme le Bon Coin.
11: En fait, en France, on a partout des salles de vente. Les salles des ventes, c'est un peu là où viennent acheter les antiquaires et tous ceux qui vont revendre après. Je pourrais faire un parallèle avec Rungis, d'une certaine manière. C'est comme si les professionnels venaient se fournir chez Drouot pour revendre ensuite dans leur magasin, comme les professionnels de la viande vont le matin chez Rungis avant de vendre dans leurs échoppes dans Paris.
1: Vous avez déjà été à Rungis vous-même?
11: Non, je ne suis pas allé à Rungis.
1: Très peu.
11: C'est les professionnels qui vont à Rungis. On ne va pas acheter un steak haché à Rungis. C'est les restaurateurs, c'est les bouchers, ça s'appelle les professionnels.
1: J'avais oublié, pardon.
11: Bon, enfin voilà, vous vous rendez compte de fil en aiguille. On parle de la robe de Diana et on termine à Rungis avec un steak haché. Ça s'appelle l'esprit d'escalier ou pas. Bon, merci en tout cas, vous reviendrez à 17h.
0: Je reviens.
11: N'hésitez pas si vous avez une autre info à nous donner, comme ça, qui peut nous faire baguenauder. Il est 16h36.
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11: Et oui, c'est votre émission du lundi au vendredi. On est avec Marilyn aujourd'hui depuis 16h parce que Géraldine n'est pas là. Ça se passe bien, Marilyn? Vous êtes contente d'être là?
0: Oui, je suis très contente. Hein. Oui, je suis là depuis ce matin, mais tout va bien. J'ai les copains, j'ai le micro, il y a vous, c'est parfait.
11: Bon, bah écoutez, Fabien Bouglet est également.
1: Il n'est pas dans vos copains?
11: Avec nous. Moi, je suis pas dans les copains.
0: Pas
11: encore. Je suis vous. Je suis vous.
0: Je les tutoie, donc déjà, il faut que je passe un cap.
11: Non, nous ne souhaitons. On ne va pas
0: aller jusque-là.
12: demain, on verra.
11: Bien sûr. Le prix de référence d'ailleurs du gaz va augmenter de 6,3%, c'est énorme.
3: Ah oui,
11: bah, 6,3% au 1er octobre, oui. Pour une majorité de ménages français. Pourquoi pour une majorité, pas pour tout le monde?
3: Bah parce que vous avez différents prix, mais effectivement, le prix
11: énorme,
3: du gaz.
11: 6% d'un coup.
3: Et il a augmenté d'ailleurs aussi.
11: Mais moi, j'ai vu, comme tout le monde, ça a explosé.
3: Oui.
11: Explosé.
3: Tout à fait.
11: Parfois, je regarde, je dis, c'est pas possible, je regarde mes factures d'il y a 2 ans, 3 ans, ça a doublé.
3: C'est très simple, le cours du gaz juste avant la guerre en Ukraine, donc on est en 2021, oui, a explosé, il a remonté pendant la guerre en Ukraine, il est descendu, et là il réaugmente, en particulier à cause de la guerre en Iran et du passage du canal du détroit d'Ormuz.
11: Jean-Pierre est avec nous, bonjour Jean-Pierre, vous vouliez nous évoquer les carburants, vous habitez où Jean-Pierre ?
2: Bonjour Pascal, bonjour. Moi j'habite sur la région de Tours.
11: Qu'est-ce que vous avez comme voiture ?
2: Alors, je vais vous dire, j'ai une Golf 7 que j'ai achetée en 2020,
11: ouais,
2: à crédit, parce que bon bah j'avais une autre voiture, mais bon, elle était en fin de vie. J'ai acheté cette voiture, je l'ai achetée, je vais vous dire, je vais être honnête avec vous, je vais être clair même. Je l'ai achetée 20 000 euros sur un crédit sur 4 ans, d'accord ?
11: C'était une voiture d'occasion ?
2: Tout à fait, ouais.
11: Elle est de quelle année ?
2: Elle est de 2019, mais elle avait que 19 000 km. Mais je l'ai acheté beaucoup moins cher parce que neuf, ça valait 27 000. Je l'ai eu à 20 000, vous voyez. Donc, j'ai fait une affaire quand même.
11: D'accord. C'est une Golf. Elle s'appelle comment? Une Golf comment?
2: Une Golf 7 TDI.
11: Golf 7. Donc, ça, c'est Volkswagen.
2: Ouais, Volkswagen, ouais. Mais voilà, j'ai trouvé cette affaire.
11: C'est un diesel.
2: Mais...
11: C'est un diesel.
2: Ouais, c'est un diesel, ouais, tout à fait. Ouais.
11: Et bon, d'ailleurs, aujourd'hui, peut-être que vous ne rachèteriez pas un diesel.
2: Je sais pas. Enfin, peut-être que non, mais bon,
11: c'est
2: en 2020,
11: tout le monde nous disait d'acheter du diesel et à l'arrivée,
2: diesel
11: pollue, ouais, nous dit-on, et en plus ça coûte cher.
2: Ouais.
11: Bon.
2: Ouais, allez-y.
11: Je vous en prie. Et la dernière fois que vous avez fait le plein, c'était quand?
2: Ça fait 3 semaines, puis là, va falloir que je refasse le plein dans pas longtemps.
11: Bah, vous parce que pas beaucoup, non?
2: Le plein, je le fais à peu près toutes les 5-6 semaines, vous voyez.
11: Ah, mais bah, bon, vous voulez très peu.
2: Je fais... j'essaie, comme je suis à la retraite, j'essaie d'économiser, quoi.
11: Mm-hmm. Ah oui, mais là, je suis d'accord avec vous, mais un plein, c'est combien de kilomètres?
2: Moi, avec le plein, j'arrive à faire... je fais 900 kilomètres.
11: 900 kilomètres avec un plein?
2: Ouais, je fais 900
11: km. Mais vous avez combien de litres dans votre voiture?
2: 50 litres.
11: Hmm? Avec 50 litres, vous faites 900 km?
2: Ouais, je fais entre 850 et 900 km, oui, sérieux, ouais, c'est vrai. Ouais.
11: Donc, 50 litres, 900 km, ça fait combien au litre?
4: Là, non, là, ça, c'est pas bien.
2: En gros, avec 110 euros, 110 euros, je fais à peu près 850-900 km. On va dire 850 km, je fais, avec le plein, je fais 850 km avec 110 euros, oui.
11: Mm-hmm. Écoutez, vous ne roulez pas vite et vous économisez.
2: J'essaye de rouler économe, c'est-à-dire que je freine pas trop, je passe les vitesses quand il faut les passer, voilà. On essaye de rater sur tout, quoi, c'est pas facile, mais bon, moi, vous savez, à 64 ans, je suis pas violent non plus au volant, hein, je roule normalement, hein, parce qu'en plus de ça, il y a pas longtemps, j'ai eu, comme toute voiture à réparation, j'ai eu la courroie distribution, plus embrayage à changer, plus les disques avant, plus les plaquettes, j'en ai eu pour pas loin de 4000 euros, vous voyez. Donc ça arrive vite, hein, vous savez, c'est pas, mais bon, n'empêche que moi je fais attention. De toute façon, la vie est chère pour tout le monde, vous savez. Moi maintenant j'en suis rendu, après je suis pas là pour me plaindre, vous savez, il y a plus malheureux que moi. Moi je mange le matin normalement, je mange le soir aussi, puis là, le midi j'essaye de manger, je fais pas mal de sport, mais malgré tout j'arrive à tenir. Je sais pas comment je fais, parce que vous voyez, la viande par exemple, la viande et le poisson, j'en mangeais régulièrement avant. J'ai éliminé. C'est-à-dire que maintenant, je mange un peu plus d'œufs, vous voyez. Parce que l'œuf, ça contient beaucoup de vitamines, de minéraux, etc. Ça compense la viande, vous voyez. Ouais, et c'est beaucoup moins cher.
11: Vous êtes en couple ou vous êtes seul, Jean-Pierre?
2: Non, je suis seul parce que j'ai eu un fils en 2001. Il a Lorenzo, qui s'appelle Lorenzo. Il est parti travailler à Montréal. Il travaille, il a fait un master, il travaille dans une banque en économie. Et il a travaillé avant à la BCE en Allemagne. Mmh. Et là, il a encore un an à faire à Montréal. Il va peut-être revenir à travailler sur Paris ou l'Allemagne. Il va choisir.
11: Et vous êtes en retraite. Vous faisiez quoi ?
2: Moi, je travaille au ministère de l'Intérieur.
11: Voilà. Et à 64 ans, vous êtes déjà en retraite ?
2: Bah, disons que moi, j'ai pris ma retraite à 64 ans le 1er avril cette année-là. Mmh. Et j'avais 171 trimestres. Alors, j'avais un salaire, je ne vais pas vous mentir, j'avais un salaire net de 1950 euros net par mois, d'accord ? Mmh. Et comme dans mon salaire, j'avais des primes. Ouais. Des primes, je payais des impôts sur ces primes, mais les primes n'ont pas été prises en compte pour la retraite.
11: Bah, c'est ce qu'on disait, oui.
2: Ouais, et je me retrouve avec une retraite de 1300 euros, vous vous rendez compte?
11: Alors, et vous avez travaillé combien de temps?
2: J'ai 171 trimestres, j'ai travaillé depuis l'âge de 20 ans, je travaille.
11: Vous étiez fonctionnaire depuis l'âge de 20 ans? Vous étiez au ministère des Finances depuis toujours?
2: Non, je vais vous dire, je vais être honnête, j'ai intégré le ministère de l'Intérieur en 2011, vous voyez. Avant, j'étais conducteur routier et j'ai conduit aussi des bus, enfin j'ai fait pas mal de travail.
11: Mais vous avez cotisé tout le temps? Vous n'avez pas eu de période de chômage?
2: Si, j'ai eu quelques périodes de chômage, c'est ça qui m'a mis un peu dans la galère, quoi, je dirais.
11: Ouais, parce que 1300 euros, vous êtes propriétaire?
2: Je vais vous dire, j'aimerais bien, si tous mes frères et sœurs sont propriétaires, sauf moi, quoi. Non, je ne suis pas propriétaire.
11: Donc sur les 1300 euros chaque mois, il y a un loyer qui part précisément pour...
2: Moi, je vais être toujours honnête, comme j'ai toujours fait depuis le début de l'émission. Là, il me reste à peu près un peu moins de 400 euros pour nourrir pour le mois, donc c'est pas facile.
11: Ouais, donc il n'y a pas de place non plus pour beaucoup de loisirs.
2: Mais vous savez, mais je suis pas là pour me plaindre. Moi, il y a plus malheureux. J'essaie de m'en sortir comme je peux. Voyez.
3: Et votre facture d'électricité, vous avez eu une augmentation. Vous payez combien par mois?
2: Bien sûr, elle est presque de 130 euros par mois.
3: Vous vous rendez compte?
11: Non, mais c'est énorme.
3: 10%.
11: 10%, c'est énorme. Du revenu. Ouais. Moi, je trouve que c'est beaucoup, 130 euros.
2: Merci.
11: C'est vrai que cette émission, depuis 16 heures, est placée sous le signe du pouvoir d'achat. Ouais. Et on voit la réalité, hein, là encore. Vous avez bossé toute votre vie et vous avez 1300 euros de retraite. Mmh. C'est quand même très rude. Alors c'est vrai que avez cotisé votre pension et en fonction aussi de ce que vous cotisez, bien évidemment, et que le salaire de Jean-Pierre lorsqu'il était au ministère de l'Intérieur n'était pas extrêmement élevé, il était à 1900 euros, mais il y avait 600 euros de plus quand même. 16h45, à tout de suite.
12: 01 80 20 39 21, si comme Jean-Pierre de Tours, vous voulez nous parler de votre quotidien, du pouvoir d'achat ou du prix des carburants, à tout de suite, il est 16h45 sur Europe 1.
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12: 16h48 sur Europe 1. 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Il est 16h48 sur Europe 1.
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11: Et c'est votre émission, comme vous le savez, du lundi au vendredi. On va remercier Fabien Bouglet qui était avec nous, expert en politique énergétique. Mais avant cela, on va quand même écouter Maud Bréjon qui a pris la parole sur ce sujet des carburants.
30: Nous ne fermons aucune porte et nous avons décidé évidemment d'être aux côtés des Français qui travaillent, qui roulent beaucoup. Nous ne laisserons pas tomber les entreprises les plus en difficulté et les plus exposées à l'évolution des prix du carburant. Nous ne laisserons pas tomber nos concitoyens et notamment nos concitoyens les plus précaires. Mais il y a une réalité budgétaire, il y a une lucidité à avoir. Tout particulièrement, je crois, quand vous êtes aux responsabilités. Tout particulièrement aussi lorsque vous êtes ou que vous dites partie de gouvernement, d'avoir une approche, encore une fois, raisonnable et responsable des finances publiques.
11: Maud Bréjon, porte-parole du gouvernement et qui s'exprimait après le Conseil des ministres. Alors, tout à l'heure, on était avec, je crois que c'était François, d'ailleurs, et je soulignais qu'il nous parlait de sa situation financière et il y avait 4000 euros qui entraient dans le foyer et je trouvais que, je lui ai dit à un moment, vous savez, il y a pas mal de gens qui nous écoutent qui aimeraient bien avoir 4000 euros.
4: Ça a énervé
11: euros.
4: Pas mal d'auditeurs.
11: Voilà, ça n'a pas manqué, mais on est dans une société terrible de ce point de vue-là. Il y a des gens qui appellent pour fustiger ce que disait François.
4: Bah, notamment notre... Frédéric. Ouais.
11: Bah oui, mais notre but, c'est pas de mettre François en difficulté.
4: Il y a toutes les sensibilités.
11: Bah oui, mais le but, c'est que les gens puissent s'exprimer. Donc si François s'exprime et qu'il se fait engueuler après, c'est pas bien. Bonjour Frédéric.
0: Bonjour Monsieur Pro, je suis très ému de vous entendre. Bonjour à toute votre équipe.
11: Je suis d'accord avec vous, mais pourquoi vous en voulez à ce témoignage qui était intéressant? Il a 3 enfants, il a 29 ans, il paye 950 euros de loyer, il a 1000 euros également de nourriture par semaine, par mois plus exactement. Il ne se plaignait pas. D'ailleurs, plusieurs fois, il a dit je me plains pas. Il a dit simplement je n'y arrive pas. Il donnait, il exprimait la difficulté de vivre avec l'argent qui était le sien.
0: Alors, vous étiez à 4000 euros, monsieur Pro, hors impôts, hors allocation familiale, monsieur Pro.
11: Mais ils sont 5.
0: Écoutez, je suis chef d'entreprise, j'ai 1500 euros net par mois, j'ai 1000 euros, de dividendes, j'ai un gamin étudiant, et voilà, c'est typiquement français, ça. Vous comprenez, monsieur Pro, si chacun, par exemple, dans le coup, prend une voiture neuve, bien au-delà de ses besoins, vous savez, 10 000 euros par mois, on est dans le rouge à la moitié du mois, monsieur Pro.
11: Je comprends pas, 10 000 euros par mois, je comprends pas ce que vous voulez dire.
2: Ça dépend du train de vie,
11: Mais, en fait, il disait cela, il racontait. Vous-même, vous êtes chef d'entreprise, dites-vous. Alors, dans quelle entreprise êtes-vous? Dans quel secteur d'activité?
0: La mienne.
11: Oui,
0: Alors,
11: mais dans quel secteur d'activité êtes-vous?
0: Je suis dans le bungalow.
11: Dans le bungalow. Bon, avez combien? Vous n'avez pas de salariés, sans doute.
0: Si, bien sûr que si. Mes salariés gagnent un peu plus que moi. On est une vingtaine.
11: Mais vous faites combien de chiffres d'affaires par an?
0: Je suis dans les 4 millions. Mais je prends des dividendes.
11: Vous m'avez raconté des cracks. Si vous faites 4 millions d'euros de chiffre d'affaires, vous ne gagnez pas 1500 euros par mois.
0: Monsieur Pro, je viens de vous dire qu'en plus de mon salaire, je prenais des dividendes.
11: Mais vous prenez combien de dividendes?
0: Alors, minimum 1000 euros par mois.
11: Mais vous prenez plus de 1000 euros par mois, vous prenez plus de 12 000 euros de dividendes par an et 1 500 euros avec...

0: les réserves de bénéfices de l'entreprise qui ne sont pas distribuées.
1: Mais non, mais vous présentez comme quelqu'un en difficulté financière et on a.
2: Non, je n'ai pas de difficulté financière, monsieur Pro. Vous dites que vous n'avez que
1: 1500 euros par mois.
2: Oui. Alors, bon. Il faut simplement préciser, monsieur Pro, que je n'habite pas à côté de Bordeaux, mais en Lozère. Donc la vie est beaucoup moins chère.
0: Non, mais voilà. Je pense que c'est, si je peux me permettre, je pense que c'est un peu difficile de stigmatiser un tel qui a plus de revenus, qui a des familles, qui ont des charges. L'enjeu, c'est qu'aujourd'hui, les factures d'électricité, les factures d'essence et les factures de gaz, ils pèsent sur tous les ménages.
1: Oui, mais je suis d'accord avec vous, mais là, ce n'est pas la discussion qu'on a avec Frédéric. Frédéric, ce qu'il fustigeait. Il fustigeait que quelqu'un se plaigne avec 4000 euros. C'est ça, pour la raison pour laquelle vous nous avez appelé.
2: Exactement.
0: Oui, mais enfin, il a 3 enfants.
1: Ah, exactement.
2: Ça pèse. Il a les allocations familiales.
0: Il a 300 euros d'allocation familiale. Voilà. Et il prépare votre retraite, d'ailleurs. Avec ses enfants, il va. Si vous êtes pour la retraite par répartition, avec ses 3 enfants, vont financer votre retraite.
2: Et c'est bien, comme les miens. Mais attendez, mais
0: vous avez dit que vous aviez un enfant.
2: Je dis simplement.
1: Fabien Bouglé et vous.
0: Vous aviez dit que vous aviez un enfant.
1: 16h et 17h.
2: Oui, oui.
0: Si vous avez un enfant, vous ne préparez pas la retraite de l'auditeur de tout à l'heure. Donc, il va financer votre retraite avec ses 3 enfants. Mais vous n'allez pas participer au financement de cette retraite. Je vous trouve un peu ambigu, monsieur.
3: Bon. Mais les gens vont plus nous appeler parce que entre François qui se fait engueuler par Frédéric et Frédéric qui l'appelle, il se fait engueuler par Fabien Bouglé. Donc les gens, ils vont dire c'est une émission, pas les appeler parce qu'on en prend une. Donc, merci Frédéric, merci beaucoup et vive la Lozère. C'est quoi c'est quoi le chef-lieu de la Lozère?
2: Mende.
3: Je ne suis jamais allé à Mende.
2: Je vous y invite, Pascal, quand vous voulez.
3: Et quelles sont les villes de Lozère, les villes célèbres?
2: Châteauneuf de Randon, où est décédé Duguay-Clin.
3: Exactement. Duguay-Clin. Il est mort, Duguay-Clin, vous êtes sûr?
2: Oui, il aurait bu l'eau de la source qui était trop froide et il en serait décédé.
3: Le chevalier Duguay-Clin. On apprenait ça, c'est pendant la guerre de 100 ans, on apprenait ça quand on était enfant. Écoutez, je vais vous paraître peut-être stupide, mais je crois que je ne suis jamais allé dans le département de la Lozère.
4: Eh bien voilà, un bel objectif de vacances.
3: Exactement, oui, bien sûr. Je vais négocier ça avec ma compagne.
4: En tout cas, je vous en supplie, appelez-nous, 01 80 20 39 21, n'ayez pas peur, appelez-nous.
3: Barbe-Olivien qui est là, Didier de son prénom. Est-ce qu'il a chanté en Lozère, Didier Barbe-Olivien?
5: Attendez, il vous entend pas, mais il arrive.
3: Chanté en Lozère?
5: Est-ce que tu as chanté en Lozère?
6: Ma grand-mère est lozérienne, j'ai chanté au Mont-Aubrac, mon pauvre garçon, devant 1800 personnes, dans un foirail.
3: Je sais pas ce que c'est qu'un foirail. Il est 16h55.
5: Il y a des bagages ensuite.
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11: Il est 17h01, Émilie Dez est avec nous et puis est entrée dans ce studio et c'est toujours un bonheur puisqu'il a une conversation, j'ai envie de dire à l'ancienne, c'est Jean-Marie Rouart qui est là, une conversation merveilleuse de culture, de légèreté, d'intelligence, d'humour et on pourra avec vous s'interroger sur cette génération qui ne lit plus et on pourra vous interroger bien sûr au standard. Mais pour le moment, Émilie nous rappelle les titres.
12: Bonjour à tous, 26% des Français se disent en situation de précarité. Selon un barème du Secours populaire français, c'est plus 6 points en un an. 40% des actifs estiment que leur travail ne leur permet pas de couvrir l'ensemble de leurs dépenses. 18% disent vivre à découvert. C'est dans ce contexte que l'on apprend cet après-midi que le prix de référence du gaz va augmenter de 6,3% au 1er octobre. Les Français ont besoin d'espoir, assure le maire de Béziers, Robert Ménard, sur Europe et CNews. Il estime que les politiques doivent se reconnecter aux problèmes des citoyens et proposer une vraie vision pour l'avenir. Aucun professeur ne doit avoir peur d'exercer son métier, insiste le ministre de l'Éducation. Une enseignante de Haute-Garonne a été menacée de décapitation par un parent d'élève, menacé de mort pour une punition. L'homme a été placé en garde à vue. Il est jugé cet après-midi en comparution immédiate. Une plainte a été déposée et la protection fonctionnelle a été accordée à l'enseignante. Notez que Thibaut de Montbrial, le président du Centre de réflexion sur la sécurité intérieure, sera demain matin à 8h10 l'invité de la grande interview Europe 1 CNews. Vous venez de condamner un innocent. Les mots de l'ex-maire de Saint-Étienne, rejugé en appel pour un chantage à la sextape. Il a été condamné à 4 ans de prison ferme, une peine supérieure aux réquisitions. Gaël Perdriau a toujours nié être à l'initiative du chantage à la sextape qui visait à museler son premier adjoint. Mis en examen pour viol et tentative de viol, Patrick Bruel porte plainte pour violation du secret de l'instruction. En cause, la publication d'extraits de son audition par les enquêteurs dans plusieurs médias. Accusé par de nombreuses femmes, le chanteur qui a renoncé à sa tournée clame son innocence. Emmanuel Macron appelle l'Europe à développer ses propres vols habités et à assumer pleinement la préférence européenne dans l'espace. La capsule cargo européenne Nyx effectuera sa première mission vers la station spatiale internationale à bord d'une fusée Ariane 6. Un contrat de 760 millions d'euros a été signé aujourd'hui avec l'Agence spatiale européenne au sommet spatial de Paris. La Fédération française de foot n'apportera pas son soutien à Gianni Infantino. Il est candidat à un nouveau mandat à la présidence de la FIFA en mars 2027. Gianni Infantino se retrouve fragilisé après son projet, finalement retiré, d'ouvrir la Coupe du Monde à des investisseurs privés. Et puis la Ligue des Champions, Lens joue ce soir face au Slavia Prague. Match à suivre à 21h sur Canal+. Hier, le PSG a offert un festival de buts. Victoire 6-1 contre le Slovan Bratislava.
11: Merci beaucoup à 17h04, Émilie Dez.
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11: Du lundi au vendredi sur Europe 1, vous êtes au cœur de nos émissions. Bonjour à ceux qui nous rejoignent. Il est 17h05. Vous venez peut-être de sortir du travail. Vous êtes peut-être à l'école en train de chercher vos enfants. Soyez les bienvenus. Vous êtes peut-être aussi sur la plage encore parce qu'il fait beau, notamment dans le sud de la France. Et puis dans l'ouest, il va faire beau. Il va faire même très chaud, paraît-il, ce week-end. Les températures vont remonter. Soyez les bienvenus. Vous pouvez nous appeler. On est avec Géraldine. Non, on est aujourd'hui avec Marilyn parce que Géraldine est souffrante. On la salue d'ailleurs, Géraldine.
14: Oui, on l'embrasse.
11: Elle doit nous écouter et on peut rappeler le numéro de téléphone auquel vous pouvez nous appeler.
14: L'appel est non surtaxé, 01 80 20 39 21 pour nous parler et 01 80 20 39 21 le même pour nous laisser un message écrit sur le groupe WhatsApp.
11: On est avec notre ami Jean-Marie Roire qui parlera évidemment de la culture, combien elle est importante, de la lecture, de la baisse de niveau et ça peut nous inquiéter. Je le salue déjà, Jean-Marie Roire.
15: Bonjour.
11: Mais avant cela, deux petites infos que je voulais vous donner. Je voulais vous parler d'Harry Habitant. Il a publié mercredi sur Instagram une vidéo dans laquelle deux versions de lui-même se retrouvent face à face. Celle de 2016, il s'est remis dans le passé. Le Harry Habitant de 2016 parle au Harry Habitant de 2026. Vous savez que l'acteur est en difficulté pour faire son travail. Il a eu un non-lieu confirmé par la chambre d'instruction. Il y a eu même une mise en examen. Ça arrive très rarement. Ça arrive très très rarement. Et Jean-Marie Roire, qui connaît ces dossiers juridiques, il y a une injustice. Alors c'est pas l'affaire Dreyfus, Harry Habitant, bien évidemment. Mais c'est une injustice parce que dès qu'il monte sur scène, il est empêché, ou en tout cas, il y a des jeunes femmes qui entrent dans la salle. Et comme les gens ne sont pas très courageux, ben vous avez des directeurs de salle, vous avez également des mairies qui ne le programment pas dans les villes. Et puis vous avez les producteurs de cinéma qui ne sont pas plus courageux peut-être. Et puis des comédiens qui ne prennent pas la parole. Moi j'aimerais que les comédiens prennent la parole, le défendent parce que c'est une injustice. Écoutez Harry Habitant, ce qu'il a posté sur les réseaux sociaux.
16: Harry Habitant, 10 ans après, ça va mon frère? Alors? Comment ça se passe? Qu'est-ce qu'on a fait au bon Dieu, Michel Baruch et tout? Dis-moi qu'on a réussi au moins!
17: Ça dépend ce que t'appelles à réussir, mon frère.
16: Je fais toujours rire les gens quand même, Harry!
17: Harry, en fait, tu vas comprendre que faire rire les gens, ça va pas t'empêcher de pleurer quand tu rentres chez toi.
16: Attends, je t'en supplie. Juste dis-moi, qu'est-ce qui va m'arriver? Qu'est-ce qui se passe, Harry?
17: Harry, je peux pas te le raconter maintenant. Parce que si je te dis maintenant ce qui va t'arriver, pendant 10 ans, tu vas avoir peur. Et je veux pas que t'aies peur.
16: Attends, mais ça va être si dur que ça, là? Harry! Oh!
17: En fait, à un moment donné, tu vas croire que tout va s'arrêter. Ta carrière, ta vie d'avant, et surtout tes certitudes, frère. Et tu vas découvrir qui va rester quand le bruit s'arrête.
16: Qui va rester?
17: Les vrais.
16: Je vais changer?
17: Tu vas changer énormément.
16: Tu déconnes quand même toujours, non? Baba, allô?
17: Non, rassure-toi. Tu seras toujours aussi déconneur, t'inquiète pas. Sache qu'en fait, tu vas aimer différemment et tu vas profiter autrement. Écoute bien, Harry. Surtout, tu vas arrêter de croire que tout est acquis.
16: Mes filles, elles vont bien? Comment elles vont, mes filles?
17: Tes filles, elles vont grandir trop vite. Prends des photos. Reste avec elles 5 minutes de plus.
16: T'es quand même devenu très, très sensible, hein. Il s'est passé quoi, là?
17: T'avais déjà ça en toi. Harry, avant, je pensais que le bonheur, c'est quand tout allait bien. Et aujourd'hui, c'est juste réussir à aimer sa vie, même quand on a traversé le pire.
16: On s'en sort quand même?
17: Bien que tu le penses. Je t'aime, mon frère.
16: Moi aussi, je t'aime, mon frère.
11: Harry Habitant sur les réseaux sociaux. Alors, c'est une très bonne idée d'avoir imaginé, au fait de sa gloire, ce Harry Habitant 2016 qui interroge son avenir à travers le Harry Habitant 2026. Et puis, il y a beaucoup d'émotions dans cette vidéo. C'est encore plus efficace lorsqu'on voit l'image, bien sûr, lorsqu'on voit les deux Harry qui se parlent l'un l'autre. Mais C'est vrai, Jean-Marie Rouard, bien sûr qu'on n'apprend rien de l'humanité, bien sûr qu'on sait comment sont les hommes, vous qui lisez, qui les connaissez, tout ça a été écrit depuis la nuit des temps, chez Saint-Simon, chez les moralistes, chez tous ceux qui ont réfléchi sur l'âme humaine, mais le manque de courage des hommes, que personne parmi ses amis qui sont sur scène, il n'ose pas, je ne vais pas citer de nom, mais il n'ose pas prendre la parole pour dire « Allez voir Harry Habitant », parce que si tu dis ça, bah t'en prends plein la figure sur les réseaux sociaux.
18: Mais mon cher Pascal Praud, il ne faut peut-être pas généraliser, il y a quand même des gens très courageux, il y a des gens, je parlais tout à l'heure, de Monseigneur Saliège, et bien Monseigneur Saliège, qui était le seul prélat à s'être insurgé contre l'inculpation des les juifs déportés, et qui ensuite s'est insurgé contre les excès de l'épuration, il y a quand même des gens exceptionnels. Il y a beaucoup de gens exceptionnels, je trouve que, regardez, Zola pendant l'affaire Dreyfus, c'est vrai, la plupart des gens sont un peu lâches, mais en même temps, vous remarquerez, regardez, quelqu'un comme Voltaire, qui s'est battu à la
11: fois... Écoutez, Voltaire, il n'a rien dit sur Harry Habitant.
18: Non.
11: Il n'a pas pris la parole.
18: Non, mais toute notre histoire nous montre qu'il y a eu des gens exceptionnels.
11: Je vous taquine, vous-même avez défendu, on le sait très bien, et vous êtes au Marada, la croisade que vous avez menée, au risque parfois de votre carrière, et vous étiez dans au Figaro à ce moment-là, et c'était pas facile. Ce que je veux dire, c'est que j'ai dit que je ne citerai pas des humoristes avec qui il est ami, mais ces gens-là pourraient prendre la parole. Simplement, si tu prends la parole, c'est toi qui es en première ligne aussi, c'est ça que je veux vous dire. Les producteurs de cinéma, ils ne lui proposent rien, et c'est injuste. Ben moi, je le déplore. Alors, peut-être est-ce plus facile pour moi de le défendre parce que effectivement, je ne fais pas le même métier que lui. Peut-être que si je faisais le même métier que lui, ben, je me mettrais en danger de la même manière, et que mon producteur me dirait, Pascal, sois gentil, ne va pas dans cette bagarre, il n'y a que des coups à prendre et de ça. Mais c'est injuste ce qui lui arrive. Il a une démise en examen. Vous vous rendez compte ce que c'est qu'une démise en examen? Ça arrive très très rarement.
18: Non mais moi je veux bien qu'on fasse la liste des injustices en ce moment. C'est pas la seule. Il y en a bien, bien d'autres personnes qui sont mises au banc de la société par les réseaux sociaux,
11: oui.
18: Et justement dans les mêmes affaires, dans des affaires semblables, et franchement qui sont préjugés, enfin, ils sont jugés d'avance, et qui sont écartés de la société.
11: Oui, mais ça c'est encore autre chose. Mais on ne peut pas excuser le manque de courage de certains en disant qu'il y a d'autres injustices dans le pays. C'est une injustice et elle mérite... une injustice est une injustice. Et donc, moi, j'ai envie d'écouter Harry Habitant. C'est pourquoi nous avons écouté cette séquence. On va marquer une pause. On va écouter la ministre Aurore Berger, qui était l'invitée ce matin de France Info, ce matin, et qui est attaquée, notamment par Gabriel Attal. Et puis, les mauvais résultats du classement PISA. On parlera de la culture, de la lecture. Vous savez, on était avec Gérard Carrérou l'autre jour, et cet exemple est formidable parce qu'il nous disait qu'il avait passé l'après-midi à lire. Bon. 5 heures consécutivement, et on était évidemment en régie, on s'interrogeait les uns les autres, qui aujourd'hui peut lire consécutivement 5 heures de lecture? Qui peut se concentrer parmi ceux qui nous écoutent, et notamment la jeune génération qui a du mal à se concentrer? Ça, c'est intéressant, la capacité de concentration qui a ou aurait disparu. Jean-Marie Rouard, qui est un homme de lettres, académicien. Et ça, faut le rappeler quand même. Vous n'êtes que 40, et peut-être moins en ce moment, parce qu'il y a des places vides. Et peut-être qu'on va se présenter, à force de le dire. Vous voterez pour nous.
18: Mais bien sûr. J'attends d'ailleurs votre candidature.
11: Il me regarde à chaque fois. Il me dit,
18: j'attends votre candidature pour pouvoir vous torturer un petit peu.
11: Il me regarde, il me dit, où est-ce qu'il va m'emmener? Quelle bêtise va-t-il encore me dire? Et dans quelle difficulté va-t-il me mettre? Eh bien non. Cette année, il n'y aura pas de mise en difficulté de Jean-Marie Rouard. 17h13, à tout de suite.
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14: Pascal Praud et vous continue dans un instant avec notre invité Jean-Marie Rouard, académicien, romancier et essayiste. Nous allons parler du thème de comment redonner le goût de la lecture. Vous pouvez nous joindre si vous aimez lire ou pas, si vous voulez transmettre à vos enfants ou pas, 01 80 39 21 par téléphone ou sur WhatsApp. On revient dans un instant, vous êtes bien sur Europe 1, 17h17.
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11: Il est 17h17 et on va pouvoir évidemment évoquer la lecture et la baisse de niveau. D'ailleurs, Marine Tondelier, la sortie de Marine Tondelier, notamment sur Georges Pompidou, a dû vous faire réagir. Jean-Marie Rouard, qui est toujours avec nous et qui en parlera dans quelques instants. Mais dernière chose avant ça, le groupe vit bien, comme on dit, dans la Macronie, puisque la ministre Aurore Berger était l'invitée de France Info ce matin, interrogée sur le grand remplacement. Elle a considéré que, je cite, « quelqu'un a le droit de défendre cette idée, ça fait partie de la liberté d'expression, colère à gauche, et notamment dans le camp de Gabriel Attal. » Je vous propose d'écouter Aurore Berger.
38: Moi, j'ai dit une chose très claire, c'est que je crois que ce sont, et je considère que cette théorie est une théorie mensongère, qu'elle est fausse, qu'elle attise les peurs, qu'elle ne se base sur aucune donnée statistique. Parce qu'en fait, au départ, ça devrait être des éléments statistiques. Est-ce que oui ou non, la population française, qui est déjà diverse dans sa composition et dans son histoire, est-ce que oui ou non, elle serait remplacée par des populations venues de l'étranger? C'est faux et c'est mensonger.
39: Mais
38: ça joue avec les peurs.
39: Raciste.
38: En revanche, comme on m'interrogeait sur la question de la liberté d'expression. Est-ce que quelqu'un, demain, sur votre antenne, a le droit de défendre cette idée-là? Je crois que ça fait partie du combat politique. Je crois que ça fait partie de la liberté d'expression. Et donc, je crois que le ranger sur le caractère raciste voudrait dire on n'a pas le droit d'en débattre. Moi, je préfère combattre.
11: Prisca Thévenot, qui a un soutien de Gabriel Attal, a dit hein, Aurore Berger, elle l'a interrogé comme ça sur les réseaux, tu expliques qu'une théorie raciste, ça se débat comme une opinion politique, le racisme est un délit, le grand remplacement n'est pas un débat, c'est une théorie complotiste qui a motivé des attentats terroristes. Bon, je ne veux pas dire que Prisca Thévenot fait des raccourcis ou je ne saisis pas en quoi cette théorie a motivé des attentats terroristes, il faudrait qu'elle nous explique. Ce qui est certain, c'est que dans certaines régions de France, dans certains, pourquoi pas, départements, manifestement, une nouvelle population est venue et aujourd'hui est présente alors qu'elle ne l'était pas il y a 50 ans. Alors après, vous dites le nom que vous voulez, c'est pas dans toutes les régions de France, et pas dans toutes les villes de France, mais certains quartiers de France, manifestement, la population est différente de celle qui existait il y a 50 ans. Ce que je dis là est factuel. Il est 17h20.
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11: Après les mauvais résultats au classement PISA, parlons donc de la lecture, l'effondrement du niveau des élèves, effondrement dans la classe politique. Nous l'avons vu cette semaine avec l'écologiste Marine Tondelier qui ne savait pas trop quoi dire sur les anciens présidents de la République. Je n'ai pas de souvenir. En ce moment, une vidéo cartonne sur les réseaux sociaux pour montrer l'amour de la lecture d'il y a 40 ans. En 86, les joueurs de l'équipe de France en parlaient, comme le défenseur Patrick Battiston. Vous avez peut-être écouté ce matin l'excellent éditorial de Laurent Tessier. On entend Dominique Rocheteau qui parle de Milan Kundera, de Jean-Pierre Papin également qui évoque des revues qu'il achète. Bon, Jean-Marie Rouard, le niveau culturel français, vous qui avez un peu de recul sur les uns et les autres, hein, comment vous le jugez?
0: Alors, il faudrait voir le contexte. Le contexte par rapport il y a 50 ans, 60 ans, il faut pas rêver sur l'époque que j'ai connue où il y avait. On ne peut pas dire que tout le monde était un grand lecteur, non. Moi, dans ma classe, nous étions une quarantaine, nous étions, disons, 8 à être passionnés par les livres. Voilà, ça faisait pas énorme. Mais c'est sûr que nous étions dans un environnement complètement différent. La télévision était différente, il y avait Bernard Pivot, il y avait des émissions littéraires, il y avait un contexte littéraire, il y avait l'émission de Jacques Chancel. La télévision présentait un élément culturel très fort, qui est moins fort aujourd'hui, on peut le dire. Et les parents avaient été incitateurs, et vous savez très bien que cette émulation, qui avait l'émulation de vouloir être le premier, le bon élève, moi je sais, j'étais pas le bon élève, j'étais le dernier, mais néanmoins, je faisais du latin et du grec, et je vous promets que
11: j'étais pas le dernier.
0: Si,
11: non vous n'étiez pas le dernier.
0: J'ai mis 5 ans pour avoir mes 2 bacs. Trois ans pour le premier, 2 ans pour le second. Je dis ça parce que je suis un miraculé de la lecture. C'est pour ça que j'arrive à votre sujet. Si j'ai pu m'en sortir, c'est parce que, après avoir eu péniblement mes 2 bacs, avoir raté ma première année de droit et ma première année de lettres, eh bien, j'ai enfin trouvé ma voie dans la littérature et dans le journalisme. Et à ce moment-là, c'est vrai que d'avoir emmagasiné tous ces livres qui m'avaient passionné et qui m'avaient aidé à ne pas me sentir seul, parce que ce qu'il y a de merveilleux quand vous êtes adolescent, vous vous sentez complètement seul, même dans votre famille, s'il est assez culturel, parce que vous êtes seul, parce que vous dites comment je veux faire pour aimer, comment je veux faire pour vivre, qu'est-ce que je veux faire de ma vie, et subitement, vous avez des livres qui vous expliquent tout ça. Et c'est merveilleux, parce que ce sont des enchantements avec du plaisir, et parce que c'est cette notion de plaisir qu'on a perdue.
11: Qu'est-ce que vous lisiez quand vous aviez 15 ans?
0: Alors, je lisais tout. J'ai commencé par Le Rouge et le Noir, ensuite La Chartreuse de Parme, ensuite Balzac, Le Père Goriot, ensuite un livre merveilleux que je recommande à tout le monde, parce qu'on croit que c'est ennuyeux, Jean-Jacques Rousseau. On croit que Jean-Jacques Rousseau est emmerdant, parce qu'il a fait un essai sur l'éducation qui s'appelle L'Émile, mais vous ne pouvez pas savoir, Jean-Jacques Rousseau, c'est mémoire, mais c'est absolument une merveille.
11: Et vous pensez qu'un gosse de 15 ans aujourd'hui peut avoir du plaisir?
0: Mais bien sûr.
11: Barrière de la langue.
0: Envoyez-le-moi. Mais la langue de Rousseau est une langue archi simple.
11: Le début de La Chartreuse de Parme, vous pensez qu'il peut être emporté par La Chartreuse de Parme?
0: Mais La Chartreuse de Parme, c'est d'une simplicité. C'est d'une langue. Ce qu'il y a de plus compliqué, c'est la littérature d'aujourd'hui. Ce qu'il y a de plus compliqué, c'est les examens d'aujourd'hui. Regardez le.
11: Bon, on va lire la première page de la Chartreuse de Parme.
0: Bon, ben c'est archi simple.
11: On va le demander à Alexandre. Il va sortir la première page et puis on va
1: la
11: voir
1: Chartreuse
11: si.
1: Chartreuse de Parme. Oui, ça va être.
14: Vous c'est connaissez... pas du jambon, hein.
1: Non, je connais la Chartreuse et le jambon de Parme.
14: Non,
11: mais Olivier Guénèque. Olivier n'est pas un amateur de.
0: Il le sait, Jean-Marie Roy.
11: Il n'a pas l'habitude. Bon, on est avec Justine des Ardennes, qui est maman de 3 enfants. Donc elle va nous dire si ses enfants lisent. Bonjour, Justine.
2: Bonjour Pascal et bon anniversaire avec une journée de retard.
11: Bon, il reste juste 2 minutes avant la pause, mais dites-nous par exemple si vos enfants lisent.
2: Oui, alors c'est compliqué. Par exemple, moi j'ai 3 enfants, la dernière ne sait pas lire, la deuxième va sur 10 ans et le premier à 14 ans. Celle qui a 10 ans, c'est un plaisir de la voir lire. Le premier, c'est vrai que c'est compliqué d'arriver à lui mettre le nez dans un bouquin. Et c'est un combat quotidien, mais bon après... On essaye. Par contre, ma deuxième qui a 10 ans, oui, il n'y a aucun souci là-dessus. Alors, qu'est-ce qu'elle lit? Elle lit beaucoup de bandes dessinées. À l'heure actuelle, c'est beaucoup de bandes dessinées. Elle adore tout ce qui va être les romans, des petits policiers, on va dire pour les jeunes enfants. Les Maxi Lili, elle adore elle a lu les 4 filles du docteur March. Enfin, voilà, les Harry Potter. Enfin, on est vraiment.
11: Harry Potter, c'est formidable. Alors, on va marquer une pause, mais Jean-Marie Roy vous posera une question juste après la pause. Mais justement, okay. Harry Potter, j'avais été frappé quand c'était sorti. Combien tous les jeunes lisaient ça? Et au fond, Harry Potter, je faisais un parallèle avec Alexandre Dumas. C'était les 3 mousquetaires. Il y avait ce côté de fraternité.
14: Et le Comte de Monte Cristo au cinéma, ils sont revenus à la lecture aussi, les jeunes, en voyant tous ces films-là.
11: Oui, alors, les adaptations, on peut en parler pendant des heures.
14: Ils reviennent à la lecture après.
11: Est-ce qu'ils reviennent vraiment ou pas? Est-ce que les jeunes gens lisent ou pas? C'est vrai que je viens de traverser un été, je vois les gens sur la plage, ils sont sur leur portable. Je vois les gens dans les avions, ils sont sur leur portable. C'est vrai que je vois peu de livres.
1: Il y a beaucoup de jeunes aussi, qui lisent les animés aujourd'hui.
14: Il y a le livre audio aussi.
1: Ça cartonne, les animés. C'est des livres japonais avec beaucoup d'illustrations, etc. Mais il y a beaucoup d'enfants et d'ados qui lisent des animés.
11: Bon, j'imagine
1: que Jean-Marie Roy ne lit pas d'animés.
11: Vous avez désespéré Jean-Marie Roy. Ah bah, 17h26, il posera une question, Jean-Marie. Et puis, on va essayer de lire la première page de La Chartreuse de Parme ou du Rouge et le Noir. Je pense qu'aujourd'hui, ça peut... Peut-être un peu ennuyé la jeune génération, je le regrette, mais bon, je pense qu'il y a des choses qui sont peut-être plus faciles d'accès. Je pense que Maupassant, par exemple, est plus facile parce que c'est des nouvelles, c'est 40 pages. Donc, la difficulté de la Chartreuse, c'est que tu prends 800 pages d'un coup, quoi. Il est 17h26.
0: C'est pas 800 pages, ça a été écrit en 30 jours.
11: Oui, mais
0: en 30 jours. Il n'y a pas 800 pages.
11: Ah,
0: il
11: y a combien?
0: Non.
11: C'est plus long que le Rouge et le Noir.
0: 300.
11: Ah non, la Chartreuse de Parme.
0: Ah non, mais elle n'a pas 800 pages.
11: Ah bon?
0: Non, non. Je dis, moi, ça a été écrit en 30 jours.
11: Oui, mais vous savez, la version édulcorée. Moi, j'ai la vraie version, l'originale. 17h27.
14: Et on retrouve Justine qui nous a appelé au 01 80 20 39 21. Faites comme elle, 01 80 20 39 21. On revient dans un instant. Pascal Pro et vous, ça revient 17h27.
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11: Le journal permanent. 7h31 pour la dernière fois, Émilie Dez.
28: L'INSEE abaisse fortement sa prévision de croissance pour 2026 à 0,4% contre 0,7% auparavant. La France décroche en Europe sous l'effet des canicules d'un marché du travail dégradé et d'une situation budgétaire difficile. Le taux de chômage devrait continuer à augmenter pour atteindre 8,6% de la population active en fin d'année, selon les prévisions de l'INSEE. Le prix de référence du gaz va augmenter de 6,3% au 1er octobre. Hausse des prix de l'énergie, flambée du prix des carburants. Les revenus ne suffisent plus pour boucler le mois. 26% des Français se disent en situation de précarité. Selon un baromètre du Secours populaire français, c'est plus 6 points en un an. 38% des Français disent avoir fait des sacrifices, souvent ou parfois, pour régler leur facture d'énergie. 34% pour payer le plein d'essence. Le ministre de l'Éducation évoque des menaces inadmissibles. Une enseignante de Fauga, au sud de Toulouse, a été menacée de décapitation par un père de famille, un parent d'élève. En arrêt de travail, elle bénéficie d'une protection fonctionnelle. Une plainte a été déposée. L'homme est jugé cet après-midi en comparution immédiate. L'ex-maire de Saint-Étienne, de retour en prison, Gaël Perdriau, a été condamné en appel à 4 ans de prison ferme, condamné pour un chantage à la sextape qui visait à museler son premier adjoint. Vous venez de condamner un innocent, a lancé l'ex-maire de Saint-Étienne à la présidente du tribunal. Le scandale du périscolaire, des enquêtes ont été ouvertes après les plaintes déposées contre le maire de Paris, Emmanuel Grégoire, et contre Anne Hidalgo. Des familles dénoncent l'absence d'action de ces responsables pour remédier aux violences sexuelles dans le périscolaire. Plus de 200 enquêtes pénales sont en cours dans les écoles primaires et les crèches de la capitale. Depuis le début de l'année, 132 animateurs ont été suspendus par la ville de Paris, dont 52 pour suspicion de violences sexuelles ou sexistes. Emmanuel Macron veut une Europe spatiale puissante avec de premiers vols habités d'ici 10 ans et ses propres capacités de communication via les satellites. Le chef de l'État a pris la parole ce matin depuis le sommet international sur l'espace. Thomas Pesquet était présent. Il prendra les commandes de la prochaine mission spatiale vers l'ISS, la Station Spatiale Internationale. Elle décollera l'année prochaine. Et puis l'exposition affiche complet pour les 3 mois à venir. La tapisserie de Bayeux est désormais accessible au public. Au British Museum de Londres. La tapisserie est arrivée dans la capitale le 10 juillet dernier.
11: Merci Émilie Dez, passez une excellente soirée, on vous dit à demain.
28: Merci.
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11: C'est votre émission du lundi au vendredi. Nous sommes ce jour avec Marilyn qui veut nous dire quelque chose.
1: Oui, il y a Pauline qui nous écrit sur WhatsApp et qui nous dit « Petit conseil pour aider vos enfants à lire le soir. Choisissez un livre avec lui et commencez à lui lire quelques chapitres afin qu'il rentre dans l'histoire et qu'il ait envie de continuer tout seul. C'est comme ça que j'ai réussi à faire lire mes 3 garçons. » Et elle nous embrasse.
11: C'est une bonne idée. Justine est avec nous, Justine des Ardennes. Et puis, il y a beaucoup d'appels. Hein. Nous sommes avec Jean-Marie Roir qui nous donnera peut-être des conseils de lecture et puis qui nous expliquera pourquoi les gens peut-être lisent moins aujourd'hui ou peut-être sont-ils moins cultivés. Mais vous vouliez poser une question, Jean-Marie Roir, à Justine tout à l'heure.
2: Oui, qui disait qu'elle avait du mal à faire lire ses enfants, mais je voulais lui poser la question. Elle-même, est-ce qu'elle lit et qu'est-ce qu'elle lit ?
11: Justine.
3: Ah, c'est une très bonne question. Alors, j'étais une très grande lectrice avant. Et très honnêtement, c'est vrai que depuis quelques années, j'ai perdu le goût de la lecture, certainement. Voilà, la vie de maman ou un manque de temps, on va dire, qui fait que j'ai beaucoup moins lu. Et actuellement, oui, je relis beaucoup et je lis beaucoup de livres à caractère politique. Je suis retombée dans la lecture avec Monsieur Philippe de Villiers. Et depuis, voilà, j'ai repris goût à la lecture il y a de ça, on va dire, 2-3 ans. Mais c'est vrai qu'effectivement, il y a eu une période où j'ai beaucoup, beaucoup moins lu. Et je pense effectivement que quand nos enfants ne nous voient pas prendre le temps et prendre le goût à ouvrir un livre, ça les incite pas non plus à eux prendre le temps de le faire. Et par contre, voilà, le soir avec mes filles, c'est un petit rituel pour ma dernière qui ne sait pas lire, c'est sa grande sœur, qui lui lit une histoire tous les soirs.
11: Ben merci beaucoup Justine de nous avoir appelé et puis nous allons continuer cette discussion ensemble. Il est 17h35 sur Europe 1.
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11: Jean-Marie Roir, vous-même, vous
2: n'êtes
11: jamais...
2: Une grande partie de l'amour de la lecture vient de l'identification. Moi je peux vous dire mon exemple. Avec ma mère était une grande lectrice et nous écoutions ensemble sur, je crois que c'était l'équivalent de France Inter à l'époque, un roman qui était lu par Marina Agré tous les jours dans une émission qui s'appelait Rendez-vous à 5 heures. Rendez-vous à 5 heures, pendant 20 minutes, on lisait un roman qu'on suivait. Eh bien, j'étais avec ma mère, je devais avoir 8-9 ans, j'étais complètement fasciné par cette histoire qui était racontée, mais ça s'associait à l'amour de ma mère, qui était également une lectrice. Donc je vivais dans une ambiance d'amour de la lecture, de compréhension de la lecture. Et qu'est-ce que ça m'amenait, c'est d'écouter ces romans, à m'élever au-dessus de moi-même, parce que je crois que c'est ça qui est essentiel dans la lecture, c'est essayer à la fois de se retrouver et d'aller au-dessus de soi-même. Parce que nous vivons, il faut bien le reconnaître, dans la médiocrité. Regardez la qualité des déjeuners, des dîners. Alors qu'est-ce qu'on va bouffer aujourd'hui ? Qu'est-ce qu'il y a ? Est-ce que la viande est cuite ? Machin ? Est-ce que les carottes sont là ? Et subitement, vous donnez un livre à lire à ces gens qui sont au ras des pâquerettes. Vous leur donnez la chartreuse de Parme. Et subitement, ensemble, ils vont pouvoir s'élever au-dessus d'eux-mêmes et avoir accès à quelque chose de magique.
1: Et à des émotions.
2: Qui est la littérature, à des émotions communes. Et ils vont rentrer dans ce patrimoine formidable qui est la culture française. Et pas seulement la culture française. C'est vrai avec un livre d'Hemingway. C'est vrai avec n'importe quel livre de Tolstoï ou de Dostoïevski. C'est formidable de se dire que ce patrimoine immense que nous avons, c'est vrai qu'on est tous plus ou moins, on est plus défavorisés sur le plan culturel. On ne rencontre pas des gens passionnants tous les jours. Sauf vous, parce que vous me voyez souvent. Mais sinon, eh bien, subitement, vous pouvez parler avec Montaigne, avec La Boétie, avec Pascal, avec Chateaubriand, Rabelais, mais c'est extraordinaire ce qu'on a à notre disposition.
11: J'entends, c'est pas facile à lire Rabelais, moi.
2: Mais si,
11: non, c'est pas facile à lire.
2: Si.
11: Chateaubriand, ce n'est pas facile
2: à
11: lire.
2: Mais non, Chateaubriand, mais c'est archi-facile.
11: Non, mais là, vous avez tort de dire ça. Je vais vous dire, là, je vous aime beaucoup, vous le savez, mais vous avez tort parce que vous.
2: Je vais vous citer une phrase de Chateaubriand.
11: Vous complexez
2: l'homme
11: les gens.
2: L'homme n'a pas besoin de voyager pour s'enrichir. Il porte en lui l'immensité. Est-ce que c'est compliqué cette phrase? C'est pas compliqué,
11: Jean-Marie,
2: c'est si simple,
11: vous,
2: c'est vrai.
11: Jean-Marie, vous complexez un peu les gens parce qu'ils vont y aller et ils vont trouver que c'est difficile. Vous devriez avoir le vrai, comment dire, le langage de vérité en disant c'est un effort, mais vous serez récompensé de cet effort parce que c'est incroyablement intelligent. C'est vrai pour Proust, c'est vrai pour Chateaubriand. C'est tellement intelligent que, justement, vous vous élèverez peut-être au-dessus de votre condition quotidienne parce que vous apprendrez, parce que vous serez renseigné. Mais ça demande un effort. Ça demande un effort.
2: Je suis pas d'accord parce que c'est un plaisir.
11: Oui, ben on peut attendre, mais le sport, ça demande un effort et c'est aussi
2: un plaisir. C'est-à-dire,
11: non mais tout n'est pas facile à lire.
2: Vite,
11: c'est ce que je veux dire.
2: Mais très vite, quand on se met.
11: Maupassant est facile à lire. Mais Proust n'est pas facile à lire.
2: Mais si, mais Proust.
11: Mais moi,
2: si
11: j'adorais...
2: on le prend comme il faut le prendre.
11: Ah, faut le
2: moi,
11: prendre.
2: Envoyez-moi tous ces gens qui ont du mal à lire Proust. Vous verrez qu'au bout de 15 jours, ça seront des fanatiques de Proust.
11: Eh bien, par exemple, je vous envoie Olivier Guénec.
2: Envoyez-moi.
11: Eh bien,
4: avec grand plaisir. Je peux corriger une erreur que j'ai faite tout à l'heure.
11: Oui, je vous en
4: J'ai dit les jeunes disent des animés. Je me suis trompé. C'est des mangas. C'est des mangas que je voulais dire, Pascal. Je ne sais pas si vous pouvez m'écouter toujours. Mais,
11: mais évidemment que.
5: Il y a Marc, un auditeur qui a relevé.
4: Et les mangas, ça cartonne pour aider les enfants à aimer la lecture.
5: Les livres audio
4: vous
5: aussi,
4: lisez des mangas,
5: les gens écoutent les
11: non,
5: livres.
11: Non, alors en revanche, avant de marquer une pause, Jean-Marie, vous n'êtes, vous lisez toujours, vous avez toujours un livre en chantier, d'abord vous en écrivez beaucoup, mais vous n'êtes pas lassé parfois du roman? Il n'y a pas eu une période dans votre vie où vous ne pouviez pas lire un roman, vous étiez davantage attiré, pourquoi pas, vers des récits, vers des biographies? Bon, vous n'avez pas eu cette lassitude du roman, jamais?
2: Jamais. Parce que j'aime
11: je sais pas comment vous
2: ce
11: faites.
2: Qui élève l'âme, ce qui m'élève au-dessus de moi-même.
11: Et là, par exemple,
2: que
11: qu'est-ce que vous avez lu ces derniers temps,
2: roman,
11: cet été?
2: Je suis en plein dans le livre de Bernard-Henri Lévy, et qui me passionne, donc... Mais et c'est à la fois un roman, et c'est pas un roman, ce sont des souvenirs, mais voilà. Non, toutes les formes de l'esprit me passionnent. Voilà, toutes les formes de l'esprit me passionnent, que ça soit, je relis tout le temps du Montaigne, mais tout le temps, parce que c'est tellement
11: là, c'est pas,
2: sublime.
11: C'est pas un roman, là.
2: Non,
11: là, c'est un,
2: non mais
11: ça
2: romans,
11: renseigne-toi toi-même, ça je comprends.
2: Suivre, Anna Karénine, je l'ai lu 5 fois. Et Anna Karénine, alors là, c'est vraiment plus de 800 pages. C'est même 1200 pages. Et ça me passionne toujours autant, parce que un grand livre, vous trouvez toujours quelque chose de différent, parce que vous avez changé au fur et à mesure.
11: Vous êtes désespéré alors de la situation française
2: d'aujourd'hui. Pas du tout, non. Mais,
11: ah, si,
2: mais non, je suis plein d'espoir, parce que je pense qu'il y a des gens qui me lisent, et qui vous écoutent,
11: mais, oui, mais enfin,
2: qui nous
11: écoutent. Vous voyez le classement PISA, vous avez entendu Marine Tondelier.
2: Et alors, attendez, alors je vais vous dire, je vais faire un coup de gueule. Revenons, abandonnons toutes les réformes et le pédagogisme de l'éducation nationale. Revenons à 1945, la préparation du certificat d'études. Moi, je connais, notamment en Corse, des amis qui ont passé leur certificat d'études. Ils ont une culture générale immense par rapport aux gens d'aujourd'hui.
11: Non, mais oui,
2: Oui, mais ça, c'est...
11: Mais vous êtes désespéré.
2: Mais c'est la faute. Mais la faute de qui? Des gouvernants. Combien est-ce qu'il y a d'élèves qui passent leur bac? Combien est-ce qu'ils sont
11: reçus?
2: 95%. Ça ne veut rien dire. Moi, quand je l'ai passé, mon bac, je l'ai raté, d'accord. Mais au moins, j'étais fier de moi d'avoir raté parce que j'étais avec des gens qui étaient costauds. C'était 50%. Donc, maintenant, on donne le bac à tout le monde, ce qui ne veut plus rien dire. Et à mon avis, c'est ça. C'est les gouvernants
11: donc,
2: sont coupables.
11: Vous pensez que tout ça peut changer. Mais 17h42, on va être avec un nouvel auditeur. On va être avec Sylvain, peut-être, ou avec Alexandre. Je ne
4: Alexandre,
11: sais rien.
4: Ouais.
11: On sera avec Alexandre et Jean-Marie Roire. Il pourra vous interroger. À tout de suite.
5: Comment redonner le goût de la lecture? C'est le thème avec Jean-Marie Roire, académicien et romancier, essayiste qui est avec nous. Pascal Praud et vous revient dans un instant, 17h42, sur Europe 1. À tout de suite.
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1: Pascal Pro et vous revient dans un instant avec notre invité Jean-Marie Rouard, académicien, romancier et essayiste. 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
6: À 17h47, nous parlons du niveau culturel français, un moyen, à travers évidemment le classement PISA. Et puis nous sommes avec Alexandre qui va pouvoir interroger, pourquoi pas, Jean-Marie Roy, ou réciproquement d'ailleurs. Bonjour Alexandre.
7: Bonjour Pascal.
6: Vous avez quel âge ?
7: J'ai 65 ans.
6: Vous êtes lecteur ?
7: Je suis évidemment un grand lecteur et mon métier c'est des comédiens et... J'ai été pendant au moins une quinzaine d'années intervenant dans beaucoup d'établissements scolaires, entre autres collèges et lycées, pour des ateliers d'expression et autres à base de théâtre et d'autres supports.
6: Et alors, quelle est votre analyse ? C'est que les gens ne lisent pas parce qu'on leur fait mal lire peut-être les choses ?
7: C'est-à-dire que je voulais réagir à ce qu'a dit M. Roy, c'est que pour moi, la lecture, ça commence aussi avec l'écriture. Enfin, c'est pour moi, c'est pas du tout dissocié. Et je sais pas. Moi, j'ai vu énormément j'ai vu des centaines et des centaines d'élèves qui, effectivement, même avec je voulais parler de l'aspect créatif de la lecture. Même avec un langage simple et relativement visuel, on n'est souvent pas compris. Ça veut dire que ces jeunes n'ont pas du tout de vocabulaire, ou très peu. Et quelquefois, je m'arrêtais au milieu d'un petit moment et je leur disais, est-ce que vous avez compris ce que je viens de dire là ? Ouais, monsieur, on a compris. Bon, puis en fait, si je creusais, ils n'avaient pas compris parce que simplement, il y avait des mots qui n'étaient pas du langage tout à fait ordinaire. Et ce que je veux dire, c'est que la lecture, pour moi, c'est un moment de création, puisque c'est évidemment le travail d'imaginaire, le travail de par rapport au personnage, à tout ça, ça se fait dans notre tête. Donc c'est vraiment un truc vraiment créatif, contrairement à une époque qui vit énormément dans le visuel. Et c'est pour ça que c'est certainement difficile. Et M. Roy parlait d'émissions de radio, où on entendait des romans. De même, il y avait des dramatiques sur France Culture à l'époque où France Culture faisait autre chose que de la propagande, enfin bref, il y avait donc ça et c'était passionnant, mais encore une fois c'était moins créatif que la lecture où on est seul assis dans un fauteuil avec un bouquin et où on se fait dans la tête tout le cinéma, si je puis dire. Et une dernière chose, c'est que si les enfants ne sont pas à mon avis amenés par l'écriture à choisir leurs mots, à savoir qu'en français, on a une infinité de nuances pour dire la même chose, mais avec justement la petite nuance qui fait tout, en fait. Et bien, s'il n'y a jamais cette activité d'écriture qui est une activité créative, je pense qu'on n'a aucune chance de les amener vers la lecture. Parce que, de toute façon, Proust, Chateaubriand, Rabelais, je suis désolé, mais la plupart ne savent pas qui c'est.
6: Alors, Jean-Marie Roy, s'ils ne savent pas qui c'est aux professeurs de français de leur apprendre, parce que c'est moi aussi, je ne savais pas qui étaient Racine, Corneille et les autres lorsque je suis arrivé, peut-être en CM1 ou CM2, et puis on commençait à nous apprendre. Vous avez écrit Ces amis qui enchantent la vie, c'est tout ce rapport à la lecture. Est-ce que vous pensez que tout le monde, vous entendez bien, tout le monde peut avoir du plaisir à lire les grands auteurs ?
8: Oui. Eh bien, je vais vous dire oui, parce que. Mais il faut prendre l'âme sœur. C'est pour ça que j'ai écrit ce livre, Ces amis qui enchantent la vie. Ce sont 125 écrivains que j'ai choisis. C'est une anthologie que je présente. Et à chaque fois, ce sont des écrivains complètement différents. Il y a les Français, les étrangers, des réalistes, des poétiques, enfin voilà. Et j'ai voulu montrer à quel point la littérature, c'est une famille, c'est une franc-maçonnerie, et qu'ils se répondent. Et c'est ça qui est extraordinaire. C'est quand vous commencez à aimer un écrivain, ce qui a été mon cas, vous commencez à aimer un écrivain, et subitement vous dites, mais c'est magique ce qu'il m'apporte. Et je vais aller en voir un autre qui était un de ses amis, qui était lié avec lui, ou bien qui était de sa famille, ou bien qui appartenaient à la même génération. Et subitement, c'est tout un monde qui s'ouvre à vous. Et j'aime beaucoup la phrase, vous savez, dans le livre de Jean d'Ormesson qui s'appelle « Au plaisir de Dieu ». Il y a des jeunes gens qui sont là et ils ont le précepteur qui vient leur apprendre la langue. Le narrateur dit « C'est extraordinaire, nous avions un monde en nous, mais nous ne le savions pas. Et grâce à la lecture, nous avons découvert ce monde extraordinaire qui était en nous. » C'est ça ce qu'apporte la lecture des grands auteurs. C'est justement, c'est comme, si vous voulez, un disque. Nous serions le disque et subitement, eh bien, ce disque, grâce à une platine, eh bien, il s'anime et on comprend qu'on a en soi une richesse formidable, extraordinaire. Et c'est ça qui est dommage. C'est pour ça que jamais autant qu'aujourd'hui, on a eu besoin de la lecture et d'avoir recours à ces grands auteurs.
6: Alors, la France, et souvent vous le dites, c'est la littérature. Mais il suffit d'écouter nos élites, ceux qui nous gouvernent. François Mitterrand connaissait par cœur la littérature. Georges Pompidou connaissait par cœur la littérature. De Gaulle était un écrivain. Valéry Giscard d'Estaing était cultivé, il est même au passant, mais il avait peut-être moins la fibre littéraire. Et aujourd'hui, quand je vois la jeune classe politique, elle n'est pas rattaché de la même manière à l'histoire littéraire. On a vu avec Marine Tondelier, qui est une militante écologiste, qui est éloignée de ces sujets-là.
8: Oui, et c'est d'ailleurs
6: dommage, parce que
8: c'est dommage de voir que même dans des partis, disons, de droite, le plus littéraire, peut-être, ce serait peut-être Mélenchon. Et encore, bon, mais le plus littéraire. Mais c'est vrai qu'à droite, je suis étonné, parce que Jean-Marie Le Pen est un grand lecteur, mais on voit du côté de Marine Le Pen, c'est vrai qu'ils n'ont pas cette fibre, disons, ni de la défense du français.
6: Bon, est-ce qu'il y aura des conséquences? Est-ce qu'on est un pays littéraire? Est-ce que De Gaulle n'aurait pas été De Gaulle s'il n'avait pas lu les livres qu'il a lus?
8: Alors, c'est évident que De Gaulle n'aurait pas été De Gaulle, parce que De Gaulle est un génie par ses lectures. S'il a compris aussi bien la France, c'est qu'il a compris à travers la lecture. Il y a une phrase de lui qui est sensationnelle. Il dit « Si j'ai pu sauver la France dans un moment grave de son histoire, c'est grâce au tronçon d'un glaive et à la pensée, je dis bien la pensée française. » Eh bien, c'est vrai que cette pensée française, c'est ce qui a animé le général de Gaulle et c'est ce qui fait que Quand vous le lisez, c'est absolument extraordinaire. C'est vraiment...
6: Sauf qu'on a un président de la République qui nous a dit qu'il n'y a pas de culture française.
8: Oui, mais... Alors, le président de la République, c'est un autre problème. Mais lui, il ne défend même pas la langue française. Je l'ai suffisamment attaqué là-dessus, à propos de... Vous savez bien, de, de,

0: nos auditeurs, hélas, le temps est imparti. Qui nous est imparti, c'est comme ça qu'on dit, je crois.
1: Oui, oui, oui. Hein,
0: on fait tous des fautes, d'ailleurs, de français. Voilà, mais on aime en faire et puis se corriger. Ah, c'est oui. aussi un plaisir. Ça vous avait donné envie de lire, monsieur Guénec?
2: Ah oui, oui, oui, oui, évidemment.
0: Qu'est-ce que vous lisez en ce moment?
2: Rien du tout.
0: Bon, ben, comme ça, effectivement. Ça...
2: Non, j'adore les livres de témoignages. Moi, je lis beaucoup les livres de témoignages.
0: Merci. Vous serez là demain, Marilyn?
3: Oui, tout à fait. Elle repose encore sa gorge, Géraldine. Donc, on
1: d'accord,
3: se reverra
1: j'ai
3: demain.
1: J'ai peur avec le début de la phrase, parce que je me suis dit qu'elle repose quelque part.
3: Mais non,
1: c'est que ça.
3: Elle repose sa voix.
0: Merci, voilà. Merci beaucoup, et Marilyn. Et nous, on se retrouve demain.
3: Oui, 9h-11h sur Europe 1, en codiffusion avec CNews. Et tout de suite, c'est Europe 1 Soir avec Pierre de Villeneuve. Et on se retrouve sinon, nous deux, 16h-18h demain. Bonne fin de journée.
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29: Bonsoir à tous. Il y a deux sortes de personnel politique. Ceux qui

0: gèrent les affaires courantes et ceux qui portent des réformes de fond. Les premiers sont plus nombreux. La vie politique moderne n'y est pas pour rien. Regardez attentivement les bancs de l'Assemblée, lors par exemple de la diffusion des questions au gouvernement. Et vous verrez le nombre de députés, parfois même des ministres, qui tripatouillent leur portable pour travailler leurs réseaux sociaux. Ces fameux réseaux, commentaires intempestifs de l'actualité à la seconde, le petit lol ou le petit like à une chose qui vous a déplu, choqué, énervé. En quoi ça change le visage de la France? Idem, les mesures proposées ces deux dernières années sont à l'image de ces politiques pressées, serrées dans des costumes trop étroits, des mesurettes plus que des mesures, des aides puisant dans des caisses vides, la faute à la tripartition, soit, mais à qui la faute? Justement, la petite musique de la dissolution monte. Pendant ce temps, d'autres politiques, ceux qui ont de la bouteille, pensent à l'après, à la France de 2030-2040. The future generations, comme disait le prophétique commandant Cousteau. Force à eux, comme disent les jeunes. Nous les écoutons avec attention et ce sera le cas tout à l'heure à 19h avec Jean-Louis Borloo. Bienvenue dans cet Europe 1 Soir. Deux heures d'infos, de décryptage et de débat. 18h01.
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0: Au sommaire, une enseignante menacée de décapitation par un parent d'élève. Ça se passe à Toulouse. Le point dans un instant. Les Français ne font plus le plein tellement l'essence est à nouveau chère. Reportage à suivre. Au Conseil des ministres, rien de nouveau. L'exécutif cherche des compromis. Et sur tous ces sujets, les deux invités politiques de ce soir. 18h15, la porte-parole de Marine Le Pen pour la campagne. Laure Lavalette, députée Rassemblement National du Var. Et à 19h15, donc l'ancien ministre Jean-Louis Borloo. Et puis à la fin de ce journal, vous découvrirez le tube qui va accompagner la visite du pape Léon XIV pour que le monde ait la vie. La météo, la tendance. Bonsoir Marlène
3: Durel. Bonsoir Pierre. Un temps faiblement perturbé demain de la Bretagne à la Belgique et généralement du soleil ailleurs.
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0: Près de 6 ans après l'assassinat de Samuel Paty, un père de famille jugé cet après-midi en comparution immédiate pour avoir menacé de mort une enseignante dans un village près de Toulouse. « Je vais vous couper la tête », aurait lancé l'homme à la maîtresse de son fils. Bonsoir Wilfried de Villers.
4: Bonsoir Pierre, bonsoir à tous.
0: Que sait-on ce soir de cette affaire?
4: Eh bien, ce père de famille est convoqué vendredi dernier par la direction de l'école où son fils de 10 ans est scolarisé dans la commune de Le Foga. Convocation pour le comportement parfois turbulent de son fils. La veille, une enseignante avait contraint l'enfant à quitter sa classe de CM2 le temps qu'il se calme, en le confiant à une autre maîtresse. C'est cette dernière qui a été menacée de mort sur le parking de l'école. L'homme se met à crier « Je vais vous couper la tête », dit-il à l'enseignante, traumatisée. Elle est depuis en arrêt maladie. Quant au père de l'enfant, entendu mardi par la gendarmerie, il a été placé en garde à vue et présenté aujourd'hui au parquet de Toulouse. Des menaces particulièrement choquantes, déplore Isabelle Bagnéris, première adjointe de la commune en charge des affaires scolaires.
5: On est très choqué qu'un papa ait pu arriver sur le parking de l'école, prendre un enseignant à part et tenir de tels propos. On peut ne pas être d'accord, on peut s'expliquer, mais on ne fait pas des menaces pareilles, surtout dans le contexte actuel, quoi.
4: L'adjointe au maire raconte aussi le choc des familles, des parents d'élèves dans cette commune de 2600 habitants.
5: Les parents d'élèves, ils ont peur, quoi. On met nos enfants à l'école toute la journée, on ne sait pas ce qui peut arriver.
4: Depuis le début de la semaine, des policiers municipaux sont en patrouille aux abords de l'école le matin et le soir.
0: Merci Wilfried de Villers. Des enquêtes ouvertes après les plaintes déposées contre le maire de Paris Emmanuel Grégoire et contre Anne Hidalgo, des familles qui dénoncent leur inaction pour remédier aux violences sexuelles dans le périscolaire. Depuis le début de l'année, 132 animateurs ont été suspendus par la ville de Paris, 52 pour suspicion de violences sexuelles et sexistes. Laurent Nunez déplore l'annulation du concert de Barbara Butch à Amiens, qui était prévu. Toutes les garanties de sécurité avaient été apportées à l'organisateur, assure le ministre de l'Intérieur. L'association France-Palestine Solidarité avait appelé au boycott de cette soirée. À la pompe, les prix continuent d'augmenter. Les tensions de ces derniers temps au Moyen-Orient ont fait repasser le baril de Brent au-dessus du seuil des 100 dollars. Conséquence, chez nous, les prix des carburants en station sont repartis à la hausse. Le gouvernement reste opposé à des mesures plus générales d'aide. Les automobilistes sont donc contraints de s'adapter avec différentes stratégies. Et la première d'entre elles, c'est ne plus jamais faire le plein. Reportage dans une station de la région lyonnaise du correspondant d'Europe 1, Jean-Luc Bougeon.
6: Maya fait très attention aux chiffres qui défilent sur la pompe à essence. Pas question pour cette jeune infirmière de dépasser un certain montant.
7: Je mets que 20 euros à chaque fois.
6: Fini le plein?
7: Oui. Je sais pas, ça, psychologiquement, je préfère mettre 20 euros plusieurs fois que 100 balles en une fois.
6: Donc là, je vois que vous faites attention, on est à 19 et
7: quelques. Ouais, bon, je mets 25, ça dépend.
6: Mais le plein, c'est plus possible?
7: Non.
6: Ça fait trop mal?
7: Oui. Ouais. Psychologiquement, oui.
6: Une stratégie effectivement peut-être plus psychologique qu'efficace, car à force de ne pas beaucoup remplir le réservoir, Mounim se retrouve...
8: Ma voiture, elle est déjà en pompant, il vient de remplir le bidon du carburant.
9: C'est trop cher, hein.
6: Vous faites plus le plein complet, vous
8: oui,
6: faites...
8: bien sûr. On a diminué, ça coûte cher.
6: Chantal, elle, est prête à faire la queue dans une station Total Énergie pour payer moins cher.
10: Je viens là parce que c'est le moins cher. L'essence, tout est moins cher chez Total.
6: Ouais.
10: Alors que plus loin, c'est au moins 2,01 €. C'est trop cher, oui.
6: Eliane, elle, essaye de moins rouler. Et quand il faut mettre un peu d'essence dans le réservoir, elle a sa botte secrète.
11: J'ai l'application où il y a les moins chers. Vous voyez, moi je me géolocalise, je mets Saint-Genis-Laval où j'habite moi. Et la moins chère, c'est Oulin 2,08 €. C'est le moins cher, regardez.
6: Des automobilistes bien souvent résignés, tous ont bien compris que les carburants à prix élevé étaient désormais une réalité et pour longtemps. Irini, Jean-Luc Boujon, Europe 1.
12: Quant au gaz qui avait déjà augmenté de 5,6% au 1er septembre, son prix de référence va de nouveau subir une hausse plus 6,3 € au 1er octobre, soit 5,28 € de plus en moyenne sur la facture. Augmentation là aussi due à la guerre au Moyen-Orient. L'INSEE pendant ce temps abaisse fortement sa prévision de croissance pour 2026, 0,4% contre 0,7% auparavant. La France décroche en Europe sous l'effet des canicules, d'un marché du travail dégradé et d'une situation budgétaire difficile. Justement, le projet de budget 2027 n'est pas encore public, mais il promet déjà de vives tensions dans l'hémicycle. À 8 mois de la présidentielle, son adoption s'annonce difficile dans une assemblée sans majorité. Chacun veut marquer sa différence quand l'exécutif cherche des compromis. Bonsoir Arthur Delaborde.
4: Bonsoir Pierre, bonsoir à tous.
12: Dans ce contexte, l'Élysée tente de mettre la pression sur les candidats.
4: Oui, vous voulez gouverner demain, alors ne bloquez pas le pays aujourd'hui. C'est en substance l'argument d'un proche d'Emmanuel Macron. Les prétendants à l'Élysée ont intérêt à retrouver une maison rangée, explique-t-il, avec des marges de manœuvre pour appliquer leur programme. La pression peut-elle aller jusqu'à une dissolution en cas de blocage sur le budget ? Réponse de la porte-parole du gouvernement, Maud Brejon.
13: Outre le fait que c'est évidemment la prérogative unique du président de la République, ce n'est pas dans les projections voilà, qui sont les nôtres, tout simplement. Donc je n'ai pas plus de commentaires à faire.
4: Mais le bruit court jusque dans les rangs du gouvernement. Si Sébastien Lecornu était censuré, Emmanuel Macron pourrait dissoudre l'Assemblée. Le président avait déjà agité cette menace l'an dernier, un moyen de pression très concret. En faisant tomber Matignon, les députés pourraient aussi remettre leur siège en jeu et bousculer la campagne présidentielle. Faute de majorité, l'exécutif mise donc sur les ambitions de ses successeurs pour faire adopter son dernier budget.
12: Merci Arthur Delaborde du service politique d'Europe 1. Dans 15 jours, Léon XIV arrivera en France pour cette visite inédite, apostolique, et pour accompagner sa venue. Natacha Saint-Pierre et Grégory Turpin ont uni leur voix. Ce chant est intitulé « Pour que le monde ait la vie », comme le slogan du voyage du pape. C'est une phrase extraite de l'évangile selon saint Jean. Et ça sort aujourd'hui. Bonsoir Cyril de la Morinerie.
14: Bonsoir Pierre, bonsoir à tous.
12: Les deux artistes vont se produire sur scène devant le Saint-Père.
14: Oui, Grégory Turpin et la chanteuse québécoise Natacha Saint-Pierre ont enregistré un chant de pop louange très entraînant à l'occasion de la venue du Saint-Père dans notre pays.
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14: C'est Grégory Turpin qui a composé les paroles de la chanson. Elles ont été validées en haut lieu par l'Église de France.
16: C'est vraiment un chant voilà, que j'ai voulu rassembleur avec un refrain très simple que tout le monde pourra reprendre.

0: L'artiste de 46 ans, catholique engagé et animateur sur Europe 1 et Natacha Saint-Pierre auront l'occasion de chanter ensemble à Lourdes et surtout la veille au Stade de France devant 80 000 jeunes venus prier avec le pape.
1: Moi, je serai dans la première partie, le pape sera pas encore arrivé, mais de toute manière, c'est sûr que c'est un moment unique.
0: Et les droits de la musique ont été cédés aux œuvres pontificales missionnaires pour des projets d'évangélisation en France et dans le monde.
2: Merci Cyril de la Morinerie et puis Grégory Turpin que vous pouvez bien sûr retrouver le samedi de 14h à 15h dans Cœurs et âmes sur Europe 1. Et puis le football avec la Ligue des Champions. Lens joue ce soir face au Slavia Prague, match à suivre à 21h sur les antennes de Canal+.
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2: Et à Paris, la bourse termine la journée en baisse. Le CAC 40 perd 0,49% à 8116 points. Les investisseurs sont notamment inquiets à cause de la hausse des prix du pétrole, des tensions au Moyen-Orient. Les valeurs françaises reculent dans leur ensemble. Voilà une mauvaise journée donc pour la bourse de Paris. CAC 40 nettement dans le rouge, moins 0,49%.
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2: Marlène Duret, quelques pluies près de la Manche demain.
5: Effectivement, alors pas assez pour vous dispenser d'arroser votre jardin parce que c'est une perturbation qui est très peu active. Elle va arriver cette nuit, elle va pas donner grand-chose en termes de pluie. Et donc très lentement, dans la nuit, on la retrouvera dans le nord du Finistère, le nord cotentin. Et puis elle arrosera faiblement et progressivement en journée les régions allant de la Bretagne à une grande partie des Hauts-de-France, en passant par la Normandie et le nord-ouest de l'Île-de-France sous un ciel bien couvert. Les éclaircies reviendront au fil des heures le long des côtes de la Manche. Et sur le reste du pays, eh bien le temps sera ou deviendra bien ensoleillé, à l'exception peut-être d'une petite zone qui va rester un peu plus instable, un peu plus variable, pardon, juste à l'avant de la perturbation, celle qui va, la petite zone qui va du Loir-et-Cher et de la Touraine vers le sud des Pays de la Loire, le Poitou et la Charente-Maritime. Enfin, en Corse, le soleil du matin laissera place à un ciel plus chargé l'après-midi. Les températures à l'aube, toujours fraîches par endroit malgré une tendance à la hausse, il fera 5 degrés par exemple à Aurillac, 7 à Limoges, 8 dans la Nièvre ou encore 9 en Alsace. Et puis l'après-midi, on va gagner quelques degrés avec des maximales qui seront comprises entre 20 et 25 sur la moitié nord jusqu'à 26 même du côté de Strasbourg, 24 pour Paris. La moitié sud affichera le plus souvent 24 à 27, un petit peu moins dans le sud Aquitaine et le Puy-de-Dôme, 23 ou 24 degrés et un peu plus près de la Grande Bleue avec 28 à 30 degrés. Et la hausse se poursuivra ce week-end et en début de semaine prochaine avec des températures qui retrouveront à nouveau des couleurs estivales.
2: Merci Marlène Duret. Restez avec nous et dans un instant, première invitée politique d'Europe 1 Soir, la députée RN du Var et porte-parole de Marine Le Pen, Laure Lavalette. À tout de suite.
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2: 18h15 sur Europe 1, Édouard Geffray, le ministre de l'Éducation, évoque des menaces inadmissibles. Une enquête de Foga au sud de Toulouse, menacée de décapitation par un père de famille. En arrêt de travail, elle bénéficie d'une protection fonctionnelle. Une plainte a été déposée. L'homme est jugé cet après-midi, a été jugé cet après-midi en comparution immédiate. L'INSEE abaisse fortement sa prévision de croissance pour 2026. 0,4 contre 0,7 auparavant. La France décroche sous l'effet d'un marché du travail dégradé, d'une situation budgétaire compliquée. Le taux de chômage devrait continuer à augmenter pour atteindre 8,6% de la population, dit l'INSEE. Le prix de référence du gaz va augmenter de 6,3% au 1er octobre. Hausse des prix de l'énergie, flambée des prix du carburant. Les Français ne suffisent plus pour les revenus ne suffisent plus aux Français pour boucler les fins de mois. 26% des Français se disent en situation de précarité. Claude Lévesque sera jugé pour viol et agression sexuelle sur mineurs. L'artiste plasticien mis en examen en 2023 est suspecté de viol et agression sexuelle sur 3 mineurs. Les faits se seraient produits sur une période de 20 ans entre 89 et 2007. Il est âgé de 73 ans. Emmanuel Macron veut une Europe spatiale puissante avec de premiers vols habités d'ici 10 ans et ses propres capacités de communication via les satellites. Et puis la tapisserie de Bayeux désormais accessible au public au British Museum de Londres. La tapisserie est arrivée à Londres le 10 juillet dernier et l'expo affiche déjà complet pour les 3 mois à venir. Restez avec nous dans un instant. Premier invité politique d'Europe 1 soir, la députée Rassemblement National du Var, Laure Lavalette. À tout de suite.
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2: Avec jusqu'à 19h, Eric Tegner. Bonsoir.
31: Bonsoir, Pierre de Villeneuve.
2: Directeur de la rédaction de Frontières. Bonsoir à Vincent Roy.
32: Bonsoir.
2: Essayiste et journaliste. Bonsoir, Laure Lavalette.
33: Bonsoir, Pierre de Villeneuve.
2: Merci d'être avec nous. Vous êtes député Rassemblement National du Var, porte-parole de Marine Le Pen pour cette campagne présidentielle. Est-ce que vous êtes prêt, au RN, à prendre les commandes d'une France où les parents d'élèves menacent les profs de décapitation?
33: En tout cas, on s'y prépare, parce que évidemment, c'est le genre de faits divers, parce que c'est même plus de faits divers auxquels, évidemment, de faits de société auxquels on aimerait mettre un stop. Et c'est, j'allais dire, pratiquement une motivation dans le cœur d'entre nous. Bah déjà, on est très on a la volonté politique. Je pense que c'est vraiment ce qui fait la différence. Avec... Mais oui, ça suffit, bien sûr. Et je vais vous dire, il y a des choses qui ne peuvent pas être tolérées, encore une fois.
2: Ça, c'est du Yaka Faucon.
33: Non, il n'y a pas Yaka Faucon. Quand on nous a dit, après un Samuel Paty, ça n'arrivera plus jamais. et que l'après Samuel Paty s'appelle Dominique Bernard, c'est quand même qu'il y a eu un problème dans les rouages. Il y a eu un moment où finalement, on n'a pas pris la mesure. Et donc, qu'est-ce qu'il faut attendre qu'il y ait encore un autre prof décapité? Enfin, ça me paraît complètement hallucinant. Il faut évidemment des mesures tellement fortes, mais c'est presque vertigineux ce que je vais vous dire. Mais il faut lutter dans tous les sens. Il va falloir lutter avec cette proposition de loi de Marine Le Pen contre l'islam politique, enfin contre les idéologies islamistes. Il va falloir se donner les moyens et d'avoir la volonté politique, parce qu'il y a eu quelques petites tentatives qui n'ont mené à rien. Il va falloir lutter contre une immigration massive. Il va falloir lutter pour qu'à nouveau à l'école il y ait une autorité. Il va falloir assumer cette autorité. Globalement, depuis qu'on ne l'assume plus, vous avez vu comme on a dégringolé dans les classements PISA, devant a priori un ministre de l'Éducation nationale qui dit ça ne m'étonne pas. Bah, bien sûr, enfin que vous êtes parent et vous entendez le ministre de l'Éducation nationale qui vous dit oui, ça m'étonne pas. Alors moi qui suis maman de 5 enfants, ça m'étonne pas, parce que je peux vous dire que je subis tous les jours la pauvreté parfois de leur vocabulaire et de leur culture générale. J'ai bien compris que ça n'était plus l'école qui allait vraiment les instruire, mais ça pose quand même
2: ça fait quand même pas mal de dossiers pour mais ceux qui vont gouverner.
33: C'est ce que
2: après.
33: Je vous disais, Pierre de Villeneuve, c'est pratiquement vertigineux. C'est aussi en ça que la tâche est belle et qu'elle est noble, mais il va falloir s'attaquer partout. Je pense que nous vivions dans le plus beau pays du monde. Emmanuel Macron en a fait un enfer à ciel ouvert, un enfer fiscal, un enfer sécuritaire, un enfer migratoire. Non, quand vous êtes une fille de 20 ans et que vous vous trimballez à Paris le soir et que vous rentrez chez vous, vous trouvez que c'est un enfer sécuritaire, oui. Je vous promets.
0: Vincent Roy.
1: Oui, simplement, Laure Lavalette, une mesure forte que vous avez dans votre escarcelle pour rétablir l'autorité à l'école.
33: Pour établir l'autorité à l'école. Ouais, c'est vrai. Bon, on continue à m'en poser une autre. Je réfléchis et je vous la pose après. Il faut que je réfléchisse sur l'autorité à l'école. Mais en tout cas, ce qui est certain. Non,
2: mais par exemple, cet homme a été jugé en comparution immédiate. Est-ce que c'est une peine judiciaire exemplaire avec une circonstance aggravante, par exemple?
33: Ça, il faudrait.
2: Il y en a déjà une, mais.
33: Que ça soit une circonstance
2: aggravante.
33: Vous
2: savez comment ça se passe. Il y a le juge et ensuite il y a les juges d'application des peines.
33: Oui, et il y a les places de prison qui manquent et on n'en a pas fait. Et toutes celles qui nous avaient été promises, finalement, il n'y en a que 1500 qui ont vu le jour alors qu'on nous en avait promis 6000. Au départ, que moi, sur ma circonscription, j'ai accueilli M. Dupond-Moretti qui venait nous dire « Vous inquiétez pas, tout est sous contrôle, on a mis des sucres lents dans la justice, tout va être jugé, tous les dossiers vont être jugés quand il faut. » On a bien vu qu'avec l'IANA, il y avait des dysfonctionnements absolument majeurs dans la poursuite du dossier. Voilà. Pour revenir à l'école, c'est pas si simple, hein, ça va pas suffire de demander de dire « vous » aux professeurs et que les professeurs vous voient les élèves, hein, ça, on est bien d'accord. Après, c'est sûr
2: mais
33: qu'il va falloir...
2: Mais il le drapeau, comme de le demander Eric
33: Ciotti. Bien sûr que c'est une très bonne idée. Il va falloir...
2: C'est une façon de retrouver rigueur.
33: Il va falloir, mais la rigueur, je vais vous dire, on l'a perdue depuis longtemps. Moi, quand j'étais jeune, à l'école, en français, en première, on faisait tous les mêmes textes. On faisait tous Aurélia de Nerval, Le Grand Maulne. Tout ça, ça avait du sens parce que c'était aussi le roman national. Maintenant, il y a eu des idéologues qui sont passés par là. Vous pouvez même étudier Titeuf en BD et ça pose de problème à personne. Moyennant quoi? Je sais pas, vous avez vu une classe de première ou de terminale?
2: Vous avez aussi des influenceuses islamistes qui disent il faut arrêter de lire, par exemple, Boule de Suif de Maupassant parce que c'est l'histoire d'une prostituée au 19e siècle, etc. Donc ça, c'est pas...
33: C'est bien pour ça qu'il va falloir lutter contre toutes les idéologies islamistes.
2: Il faut lire, en revanche, des romances qui sont validées par...
33: En tout cas, ce qui est sûr, il faudra pas mettre les enfants en classe à un an. Je sais pas si, cette proposition...
2: Ça, vous faites référence à la proposition de Bruno Le Maire.
33: Complètement hallucinante de Bruno Le Maire. Et je pense qu'il n'a pas vu d'enfant d'un an depuis très longtemps. À un an, il y a des enfants qui ne marchent pas. Enfin, je veux dire, c'est complètement... Non, mais dire que ces gens-là nous ont dirigés, franchement, je vous assure, ça m'effraie.
3: Eric Degner. Moi, je vous trouve très optimiste. Comment on va faire avec ces milliers de jeunes aujourd'hui, notamment issus de certains milieux qui sont plutôt radicalisés, quand on a des sondages aujourd'hui sur la jeune génération du collège, par exemple, des jeunes musulmans aujourd'hui en France, on voit qu'une grande majorité... finalement n'étaient pas choqués par le 7 octobre qu'ils vont ne
33: qu'ils
3: pas
33: en faisaient
3: pouvoir
33: l'apologie,
3: faire par
33: même
3: exemple
33: parfois,
3: exactement
33: hein.
3: Donc je vois pas trop la solution concernant ce type de
33: même
3: population.
33: Je vais vous dire, pour avoir rencontré, comme on le fait tous en tant que député, les directeurs d'établissement, enfin d'AZEN, ils nous disent que le soir, tous les soirs, il y a un espèce de téléx qui court avec tous les faits plus ou moins graves qui se sont passés dans leur département. Ils me disent tous qu'effectivement, cette liste s'allonge tous les jours un peu plus et ce sont que les faits, j'allais dire, notables. Hein, c'est pas juste les incartades entre camarades. Mais encore une fois, je pense qu'il faudra de la fermeté, de la volonté politique. Il faudra que les mineurs, et ben parfois, on les mette dans des centres d'éducation fermés. Il faudra que vraiment, je crois, Eric Tegner, que la volonté politique, c'est ce qui fera la différence. Parce que ça mettra aussi une ambiance dans le pays qui fera que... voilà, on sait qu'il y a des choses qu'on peut faire, des choses qu'on ne peut pas faire, et on est puni. Il faut que les voyous, ils aient la triple certitude. Et donc les voyous de l'école, ben, il faudra qu'ils aient la même triple certitude d'être arrêtés, d'être jugés, et que la peine soit exécutée.
3: Et les parents dans tout ça ?
33: Ah ben, les parents dans tout ça, ça va pas être facile non plus.
3: Parce que beaucoup sont de moins en moins responsables.
33: Ouais, ils sont démissionnaires, mais aussi parce que l'école leur a fait croire qu'ils étaient là pour éduquer, alors qu'ils sont là pour instruire. C'est très différent. Donc finalement, l'école a démissionné à la fois sur l'instruction et à la fois sur l'éducation. Mmh. Il faudra, je pense...
3: Pour renommer le ministère de l'instruction.
33: J'en sais rien, parce que nommer, on s'en fiche, ce qui compte, c'est ce qu'on va faire. Moi, je pense qu'il faut mettre fin au collège unique. Je pense que ça va solutionner quand même aussi beaucoup de problèmes, parce qu'il y a des enfants qui se sentent mal aussi dans ce système dans lequel vous êtes obligé de rentrer dans une case. Il faut revaloriser les filières manuelles. Je pense qu'il y a beaucoup d'enfants qui sont faits pour faire des filières manuelles, en faire des filières d'excellence. Mmh. C'est un peu ce qui nous manque.
3: Comme en Suisse, hein, par exemple.
33: En Allemagne,
3: en Suisse, on accepte le fait que vous n'allez pas forcément faire médecine ou et droit
33: presque,
3: ou
33: c'est presque
3: Sciences
33: Po. L'inverse, en fait. Vous faites du manuel et puis il y en a qui font médecine et il y en a qui vont à la fac. C'est très différent. Globalement, ils n'ont pas le même PIB que nous non plus. Et donc, quelque part, ça doit quand même fonctionner. Mmh. Et puis, ça permet de ne pas avoir des enfants en échec avec des classes qui n'avancent pas. Vous voyez un peu le niveau PISA, c'est la catastrophe. Donc, c'est vrai qu'on est très attachés, Marine Le Pen et moi. Je veux dire, moi, j'ai des enfants qui sont en pro. Sur 5 enfants, j'ai des enfants qui ont fait des grandes écoles d'ingénieurs et d'autres qui sont en pro. Bah, je peux vous dire que ce n'est pas facile, le pro. Quand vous arrivez et que vous dites, ouais, mon fils est en je sais pas quoi, on vous regarde, genre, ah ouais, l'école, c'était pas pour lui, il a tout raté, il est nul. Bah, non, en fait, il aime faire de la mécanique auto. Enfin, je vous assure que dans l'inconscient des gens, le pro reste la voie de garage. Je pense que ça, il faut que ça change.
3: Ouais, c'est le cas de le dire.
33: Ouais, et c'est une vraie. Ouais, c'est vrai, elle était bonne, celle-là, d'ailleurs.
3: Ouais, non, mais il fallait que je la place.
33: Mais je pense que ça va aussi changer l'idée de l'école. Parce que vous voyez bien, on parlait ce matin sur votre antenne, je crois, du nombre de mentions très bien. C'est absolument colossal.
3: Plus 1000%
33: plus 1000%
3: d'augmentation.
33: En 15 ans. Enfin, un truc complètement fou. Finalement, pour des enfants. On fait croire aux enfants qu'ils ont tous leur bac, globalement ils ne savent pas lire en sixième, ça pose une vraie question. Remettons, j'allais dire, du bon sens. On a besoin de bons plombiers, on a besoin de bons garagistes, de bonnes aides-soignantes. Faisons ces métiers d'excellence et je pense quand même que ça fera tomber aussi une espèce de pression sur l'école.
1: Vincent, oui, vous venez de nous dire les voyous de l'école devront être jugés. Ah, il va falloir aussi que vous vous attaquiez à la justice, parce que s'ils sont jugés par les mêmes juges que l'on voit agir aujourd'hui, vous n'allez pas obtenir beaucoup de résultats. Donc ma question, pour être plus précis, est-ce que vous allez maintenant, est-ce que le prochain ministre de la justice aura une vraie autorité sur ses parquets ?
33: Il va falloir effectivement que les choses changent. Enfin, on voit bien.
1: Parce que depuis Monsieur Méhaignerie,
3: réponse courte.
33: On voit bien que là, ça ne va pas. Enfin, on voit bien qu'on est allé dans le mur complètement droit devant et que c'est la catastrophe et que finalement, d'ailleurs, les Français l'ont très bien compris. Ils n'ont plus du tout confiance en la justice. Enfin, je sais pas vous, mais moi, mais les gens que je rencontre sur la circonscription, à chaque fois, me disent non, mais de toute façon, la justice, on sait. Alors que je connais des juges très honnêtes. Ils sont pas tous non plus d'extrême gauche, oui, heureusement, sûr. Et qui font très bien leur travail. Mais il va falloir, oui, avoir une autorité et puis expliquer. En fait, ce que je vous disais, c'est vertigineux, mais on a beaucoup d'énergie, Monsieur Tegner. On a beaucoup d'optimisme, et surtout, on a beaucoup de solutions.
2: 18h26. Dans un instant, on va parler du budget qui approche. À tout de suite sur Europe 1.
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37: 18h30, bonsoir Bélassani.
38: Bonsoir Pierre, bonsoir à tous. Aucun professeur ne doit avoir peur d'exercer son métier. Réaction du ministre de l'Éducation nationale. Après des menaces de décapitation proférées à l'encontre d'une enseignante dans une école du Foga près de Toulouse, un parent d'élève n'avait pas supporté une punition infligée à son fils. Édouard Geoffrey assure qu'une protection fonctionnelle est accordée à la victime. Le mis en cause jugé aujourd'hui en comparution immédiate. Les prévisions très alarmantes de l'INSEE, les prévisions de croissance pour l'année 2026 revu à la baisse à 0,4% contre 0,7% jusqu'ici. Ce chiffre n'a jamais été aussi faible depuis 2012 hors Covid. Autre indicateur inquiétant, la hausse du taux de chômage attendu à 8,6% à la fin de l'année. Un tableau bien sombre qui s'ajoute à une inflation préoccupante, notamment dans le secteur de l'énergie. Le baril de Brent prend 5% aujourd'hui et dépasse désormais les 106 dollars. Les ménages français seront également confrontés à une hausse du prix du gaz. Le prix de référence va augmenter de 6,3% au 1er octobre. Et puis le président du comité d'organisation des Jeux Olympiques d'hiver 2030 dans les Alpes claque la porte. L'ancien champion de ski de boss Edgar Gros-Piron estime ce soir que les conditions ne sont plus réunies pour continuer cette aventure, marquée par une grave crise de gouvernance depuis plusieurs mois.
3: Merci Maëlle Assani, à tout à l'heure.
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3: Toujours avec Vincent Roy, avec Éric Tegner, la députée RN Laure Lavalette. Qu'est-ce qui s'est passé à Carcassonne?
33: À Carcassonne, une vidéo donc, qui est sortie retraçant des propos ignobles.
3: Qu'est-ce qui se passe pour vous? Il y a un timing, le timing évident sur la présidentielle.
33: Particulier, effectivement. Ces faits relèvent. Enfin, c'était il y a 5 mois, je crois. Il y avait une enquête interne qui avait été diligentée. Au final, ils ont simplement fait une réorganisation de la police municipale. Ce qui est très étonnant, parce que ce policier tienne ses propos le matin ou le soir, c'est complètement abject, quoi qu'il arrive. Je pense que mon ami Christophe Barthès a fait ce qu'il fallait faire dès qu'il a eu connaissance des faits. Voilà, il a été suspendu. L'avons viré, évidemment, du service d'ordre du Rassemblement national.
3: C'est ça, parce qu'en fait,
33: Il était bénévole. Oui,
3: mais est-ce
33: bénévole,
3: que vous craignez qu'il y ait d'autres personnages comme celui-ci dans le service d'ordre du RN?
33: Vous savez, quand vous faites 11 millions d'électeurs, dans ces 11 millions d'électeurs, oui, il y a des tarés, il y a des fous, oui, il y a des gens qui disent pas ce qu'ils pensent et qui un coup balancent ça, mais j'allais dire, Je suis sûre que chez Europe 1 aussi, dans n'importe quel autre parti politique, quand vous avez des gens derrière vous, je veux dire, voilà, enfin, les propos qui ont été tenus sont abjects. Moi, je pense que ce qui compte, c'est vraiment, et c'est à ça, je pense qu'on voit la maturité aussi d'un parti politique, c'est de réagir tout de suite et de prendre des mesures qui ne souffrent
0: action,
33: évidemment,
0: réaction.
33: Qui ne souffrent pas la moindre inquiétude, évidemment.
3: Éric Tegnell, est-ce que vous ne trouvez pas également qu'il y a une forme d'acharnement sur Christophe Barthès, parce que depuis qu'il est élu maire de Carcassonne, à chaque fois, on s'en prend à lui parce que, rappelez-vous, la CGT, il avait mis fin au bail gratuit hein, qui était donné à la CGT. On l'avait vu également mettre des jets d'eau sur des manifestants. Il a coupé
33: C'était
3: les subventions.
33: C'était la canicule,
3: monsieur Tegnell. Il a coupé les subventions, évidemment. De la presse locale, et là c'est un petit peu l'affaire
33: pense d'ailleurs que
3: qui
33: c'est
3: vise
33: ça.
3: À le faire tomber.
33: Et on pense que c'est la presse locale, évidemment, qui fait sortir ça, puisque je pense qu'il était très proche de l'ancien maire qui a perdu, celui qui tient Midi Libre. Ce qui est certain, c'est que ça vous a pas échappé que ma famille politique, dans son ensemble, là, est la cible de tirs nourris depuis le début, depuis la rentrée. Et vous avez raison sur Christophe Barthès, qui est un personnage un peu haut en couleur en plus. Donc oui,
0: Est-ce que vous craignez qu'il y ait d'autres sorties comme celle-ci pendant la campagne?
33: Mais on le craint toujours, Monsieur De Villeneuve. Bien sûr qu'on le craint, et on le craint. Et en plus, on sait que nous, on est tellement plus passés au crible que les autres familles politiques.
0: Pourquoi?
33: Donc on fait ce qu'on peut. Ben parce que je pense que le système gère mal, mais se défend bien. Quand vous avez une candidate à l'élection présidentielle qui fait 34%, qui est en passe de remporter l'élection présidentielle, je pense qu'effectivement, on va être la cible de mauvais coups. Enfin, on le sait, on le connaît. Après, on est des marins de gros temps. On a le cuir épais. Je pense que le ciré nous scie. Mais oui, je pense que les gens qui nous écoutent sont pas au bout de leur surprise. Il reste 7 mois. Il y aura des turbulences. Je pense que ça va pas être simple. Oui, bien sûr. Après, nous, on fait tout ce qu'on peut. On en a souvent parlé. On a une grosse commission nationale d'investiture. On travaille énormément tous les profils. On les passe. On a un espèce de logiciel
0: certaines vidéos aussi.
33: Encore une fois, on regarde que chez nous. Moi, j'aimerais bien, voilà.
0: Non, mais peu importe. En l'occurrence,
33: central,
0: c'est vous qui êtes en campagne.
33: Le Bloc central a réinvesti Monsieur Rébérotte, député de Saône-et-Loire, qui a fait un salut nazi dans l'Assemblée nationale. Personne n'en parle. Ça n'a jamais fait les gros titres chez personne.
0: J'entends
33: donc,
0: bien.
33: Chez nous, voilà, on n'a pas les mêmes règles du jeu que les autres.
0: L'exemplarité.
33: Mais je vous promets, Monsieur de Villeneuve, qu'on y passe un temps fou.
0: Éric Tegnell.
3: Est-ce que, vu que la presse, notamment locale, s'acharne contre vous, vous ne devriez pas un peu plus montrer l'écrou? Je m'explique. Lorsque Jean-Philippe Tanguy a été insulté sur France Inter, il s'est rendu ensuite sur France Info. Il ne les a pas d'ailleurs réprimandés sur ce sujet-là. Vous n'avez jamais choisi un moment de dire finalement, on va arrêter d'y aller pendant au moins une ou deux semaines.
0: C'est quand il a été comparé à un rongeur.
3: Complètement. Et on voit que LFI, pour le coup, est capable, sur, par exemple, BFM TV, de dire on en a marre, on se fait insulter, donc on va boycotter la chaîne pendant une semaine. Est-ce qu'à un moment, vous n'avez pas marre de vous faire marcher dessus?
33: En fait, je pense qu'on a sûrement une autre stratégie. Nous, on se dit que quand on a un peu d'antenne, on est très content d'expliquer aux Français pourquoi il y a deux projets très différents qui vont s'attaquer aux élections présidentielles, et que entre l'austérité que demande Monsieur Philippe et le communisme de Monsieur Mélenchon, nous, on a une troisième voie très française, des amoureux de la France qu'on peut défendre. Par contre, une fois qu'on aura gagné, on ne s'en cache pas, on est effectivement pour la privatisation de l'audiovisuel public. Donc, ce qui compte, c'est d'arriver au pouvoir, de gagner, et on aura été très transparent là-dessus. Mais voilà, ils pourront toujours dire que Jean-Philippe Tanguy ressemble à un rat, mais par contre, ils ne le feront plus avec l'impôt des Français. Et ce sera déjà une grande avancée, Monsieur Tegnell.
0: 18h36 sur Europe 1. Laure Lavalette, le budget arrive, ou en tout cas, on nous l'a promis pour le 30 septembre, parce que certaines pistes ont été, explosées. Notamment celle de l'épargne salariale avec une marche arrière toute. Et la grande question, c'est de savoir si le RN va censurer Monsieur Lecornu sur le budget. Je vous propose d'écouter Jean-René Cazeneuve, qui est un ancien rapporteur du budget, député du Gers. Il était à votre place il y a 2 jours dans ce studio, et voilà le pari qu'il prend.
1: Je suis prêt à prendre un pari, il n'y aura pas de censure.
0: Qu'est-ce qui vous fait croire?
1: Je pense que ni le Rassemblement National, ni le Parti Socialiste ne prendront ce risque. Quel intérêt? Est-ce que quelqu'un peut m'expliquer l'intérêt de faire tomber le gouvernement de Lecornu fin décembre, 3 ou 4 points de l'élection présidentielle? Pourquoi? Pour mettre un Premier ministre de gauche, pour mettre un autre Premier ministre, pour pas avoir de budget, prendre un risque sur la dette? Dans cette recherche de respectabilité, de responsabilité, à la fois, et je l'ai bien, pour le coup, dans le même sac, du Rassemblement National et du Parti Socialiste, moi je vous prends mon billet que jamais ils censureront.
0: Est-ce que c'est un risque plus qu'autre chose pour vous de censurer ?
33: En fait, on ne réfléchit pas vraiment comme ça. On va voir le programme, enfin le budget qui va nous être,
0: ça se tient, hein,
33: qui va nous être proposé.
0: Cazeneuve.
33: Ça se tient dans la tête de Jean-René Cazeneuve. En fait, on ne réagit pas comme ça. Souvenez-vous, Marine Le Pen a préféré dissoudre alors qu'elle était même pas sûre de pouvoir se représenter. On est une famille politique différente. Nous, je vais vous dire, s'il y a des lignes rouges qui ne sont pas encore posées, le bureau exécutif le fera sûrement. Et voilà. Mais s'il y a des hausses d'impôts, s'il y a encore une fois des déremboursements de médicaments, s'il y a la désindexation de la retraite sur l'inflation. Je pense malheureusement que c'est bien possible que nous ne votions pas ce budget et que nous le censurions. Mais on réfléchit pas. Je veux dire, on ne change pas notre façon de faire par rapport à notre intérêt personnel. Voilà, c'est l'intérêt
0: si
33: des Français.
0: Si j'étais méchant, je vous dirais, ça veut dire qu'il n'y a pas de stratégie.
33: Mais il y a bien sûr une stratégie. La stratégie, c'est de gagner l'élection présidentielle. Mais la stratégie, c'est avant. C'est une course de haies. Et la première, c'est évidemment le budget. On ne laissera pas voter n'importe quoi. Les Français sont exsangues. Encore une fois,
0: un tiers des toujours possible, non, c'est sur la table.
33: Toujours possible, bien sûr. Un tiers des Français n'a plus que 100 euros par jour, le 10 du mois pour finir le mois. Oui. Enfin, je veux dire, on ne peut pas supporter, imaginer qu'il y ait des impôts supplémentaires. C'est ce qu'ils ont fait toutes les autres années. Mmh. Donc voilà, s'ils font des dingueries, ben, nous les censurons.
0: Vincent.
2: Oui, alors moi j'ai une question qui n'a rien à voir avec le budget. J'étais très frappé il y a quelques semaines d'entendre Jordan Bardella dire Marine Le Pen fait la course à la présidentielle et moi je fais la course à Matignon. Le problème, c'est que je l'ai beaucoup entendu dire ça. Là, je l'ai entendu dernièrement, bien avant l'affaire avec Marion Maréchal. C'était il y a une quinzaine de jours. Mais je n'entends pas Marine Le Pen dire « il sera Premier ministre ».
33: Oh, elle a toujours dit, vous êtes de mauvaise foi, monsieur Roy. Elle l'a toujours dit.
2: Récemment, je n'entends plus. Ça me paraît moins clair que ça ne l'a été.
33: Alors, il n'y a aucun doute sur le fait que si Marine Le Pen gagne cette présidentielle, Jordan Bardella sera Premier ministre. Et vraiment, moi, je l'ai entendu. Il n'y a aucun doute. Il n'y a aucun doute. Enfin, je veux dire, on a la chance exceptionnelle d'avoir ce ticket gagnant. Vous imaginez, sous la Ve République, c'est assez rare d'avoir deux présidentielles. Parce qu'en fait, c'est ça qui s'est passé. Jordan Bardella s'est préparé, a beaucoup travaillé, s'est étoffé, vraiment, en se préparant au cas où Marine Le Pen soit empêchée. Il se trouve qu'elle n'est pas empêchée. Donc, lui, il reprend
0: sa
33: place.
0: Il peut encore avoir un coup de...
33: A priori, elle sera pas empêcher, mais voilà, c'est une chance folle. Alors, c'est sûrement aussi ce qui fait qu'on est un peu détesté peut-être des autres familles politiques, parce que certains font des primaires avec des gens qui ressortent du placard.
0: Ça vous amuse, j'ai l'impression.
33: Moi, je me dis que j'ai beaucoup de chance. Voilà,
0: ça vous amuse ou ça vous attriste?
33: Parfois, ça m'amuse quand même un peu, mais voilà, nous, on a cette chance folle d'avoir deux candidats potentiels à l'élection présidentielle qui vont faire un ticket gagnant et avec des sensibilités parfois un peu différentes, parce que Marine Le Pen a 58 ans, Jordan a 30 ans. Bien sûr qu'on n'a pas toujours exactement la même vision.
2: Sensibilité sur l'économie, il y a
33: tout
2: le moins.
33: Mais c'est ce qui fait aussi cette richesse. Enfin, je veux dire, on est une famille politique. Je suis sûre que dans votre famille, parfois, on n'est pas d'accord exactement sur tout, mais vous êtes le père de famille.
0: Une décision
33: et donc...
0: claire.
33: La décision, elle est là. Ça sera le programme de.
0: Vous avez un programme économique sous les yeux, là. J'ai qu'une envie, c'est de vous le shipper, évidemment.
33: Ça sera le programme de Marine Le Pen qui sera mis en œuvre par Jordan Bardella quand il sera chef du gouvernement.
3: Alors, si justement c'est une chance, pourquoi est-ce que vous avez des gens du Rassemblement National assez élevés qui vont parler à Libération pour dire du mal de Jordan Bardella?
33: Je suis pas sûre que Libération attende déjà que des gens viennent leur parler.
3: Pourquoi c'est mon métier aussi, c'est pas savoir.
33: C'est votre métier de savoir. Écoutez, moi,
3: ils ont donné des éléments, ils l'ont donné à une presse de gauche. C'est d'ailleurs doublement étonnant. C'est-à-dire que vous faites très régulièrement attaquer par une presse et vous les condamnez évidemment. Et dans le même temps, il y a des gens de chez vous qui les alimentent pour finalement dire du mal de Jordan Bardella.
33: Je vous laisse la responsabilité de vos propos, monsieur Tegler, mais en tout cas, ce qui est certain, c'est que peut-être qu'il y a des gens qui sont contents que ça soit Marine et pas Jordan, mais encore une fois, la liberté de chacun, d'autres auraient peut-être préféré que ça soit Jordan et pas Marine. Il se trouve que c'est comme ça, encore une fois, c'est une famille politique, on a tranché, c'est Marine Le Pen qui est notre candidate légitime, c'est sa quatrième élection présidentielle, je pense que c'est important d'avoir aussi cette expérience qui est là, et on a Jordan Bardella, pour ceux qui sont fans de Jordan, qui sera Premier ministre. Mais imaginez, c'est Noël, en fait, pour nous.
0: C'est Noël pour Laure Lavalette.
33: Ah ouais, c'est Noël.
2: Donc il n'y a vraiment aucun doute. C'est pas un tiercé, c'est le duo.
33: Non, c'est pas un tiercé. Le duo gagnant, c'est. Mais oui.
2: Le ticket gagnant, c'est
33: Jordan Bardella, Marine Le Pen qui se court à la présidence.
0: C'est suffisamment clair.
2: Ah oui, mais non, mais. Vous savez, oh là là, l'avenir...
4: Vaut mieux poser la question. Vous avez raison, vous l'avez fait, tout va bien. Laure Lavalette, vous avez répondu.
2: L'avenir dure longtemps.
4: 18h42, merci beaucoup Laure Lavalette.
33: Merci beaucoup Pierre
4: Deville. D'avoir été l'invité d'Europe 1 Soir. 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
4: 18h45, Maëlle Asselineau.
38: Tous les indicateurs sont au rouge pour l'économie française. Dans sa note de conjoncture dévoilée ce soir, l'INSEE revoit à la baisse ses prévisions de croissance. 0,4% en 2026 contre 0,7% attendu jusque-là. Le taux de chômage pourrait atteindre les 8,6% à la fin de l'année. La France décroche face à ses voisins européens, souligne l'Institut. Une protection fonctionnelle accordée à une enseignante d'une école du Foga près de Toulouse. Une fonctionnaire visée par des menaces de décapitation proférées par un parent d'élève en fin de semaine dernière après une punition infligée à l'un de ses enfants. Le mis en cause jugé aujourd'hui en comparution immédiate. Le Maroc nie toute responsabilité dans la crise migratoire de Ceuta. Dans un communiqué publié ce soir, la diplomatie marocaine dit refuser d'être, je cite, le bouc émissaire de règlement de compte interne à la politique espagnole. Un rapport de la police ibérique dévoilé il y a quelques jours pointe la permissivité des forces de l'ordre marocaines pendant l'afflux massif de migrants vers l'enclave du nord de l'Afrique fin juillet. Et puis l'entrée en lice du RC Lens ce soir en Ligue des champions de football. Les 100 et or se déplacent sur la pelouse du Slavia Prague à 21h. Match à suivre sur les antennes de Canal+.
4: Merci Maëlle Hassani. Dans un instant, reprise des débats d'Europe 1 Soir.
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4: Toujours avec Eric Tegner, le patron de Frontières, et avec Vincent Roy pour parler de l'actualité. Vous avez peut-être suivi hier, sauf si vous écoutiez Europe 1 soir, mais enfin vous pouvez toujours regarder Face à l'info en replay. Dans Face à l'info, Mathieu Bock-Côté, mon camarade, interviewait Aurore Berger sur différents sujets, et notamment Aurore Berger, la ministre, a dit que le grand remplacement n'était pas une théorie raciste. Pataquès, notamment de certains médias sur ce qu'elle avait dit, polémique, etc. Et aujourd'hui, elle s'en est réexpliquée. C'était lors du compte-rendu du Conseil des ministres. On écoute Aurore Berger.
14: J'ai dit que c'était une théorie fausse, j'ai dit que c'était une théorie mensongère, j'ai dit que c'était une théorie que je combattais, que nous combattions, bien évidemment. J'ai dit que c'était une théorie qui creusait un terreau pour la peur, et à la nouvelle question qui m'a été posée, de savoir si cette théorie tombait sous le coup de la loi, est-ce que oui ou non on a le droit de débattre de cette théorie, j'ai répondu qu'elle ne tombait pas sous le coup de la loi. Donc de manière très claire, je n'ai pas de double standard, je ne tiens pas un discours sur CNews et un autre au sein de l'audiovisuel public.
4: Voilà ce que dit Aurore Berger, et qui s'en explique à l'Élysée.
3: C'est du bon sens. Alors déjà, il faut dire quand même qu'elle a eu du courage de le dire, parce qu'on est dans un pays où aujourd'hui, à chaque fois qu'on nous pose ce type de questions, eh bien, on est dans une certaine injonction de dire « en fait, je me suis trompé hier face à Mathieu Bock-Côté, je rectifie, c'est bien raciste », parce que c'est cela qu'elle veut. C'est-à-dire que qu'est-ce que veulent aujourd'hui les médias de l'audiovisuel public ? C'est criminaliser le discours sur le grand remplacement. Et avec ce paradoxe, on va se retrouver avec un Jean-Luc Mélenchon qui, lui, peut parler de grand remplacement au mois de janvier dernier. Ça pose pas de problème. Pourquoi ? Parce que lui, il le souhaite, lui, il le désire. Quand il parle de la nouvelle France et de la créolisation, c'est exactement la même chose que ce que Éric Zemmour disait ou encore Renaud Camus.
2: Mais ce qui est extraordinaire dans cette gauche, quand même, c'est que, ou dans ce centre, après tout, c'est que cette idée de grand remplacement doit être automatiquement, pas dans le cas d'Aurore Berger, mais voilà, c'est une théorie qui est fausse, c'est une théorie qui est fasciste, c'est une théorie qui est raciste, encore une fois, pas dans le cas d'Aurore Berger, mais partout, partout en Europe, les peuples constatent quelque chose qui ressemble de près ou de loin au grand remplacement, et ça donne la victoire de l'AFD en Allemagne, ça donne la poussée de Vox en Espagne, ça donne Meloni en Italie, mais à part ça, tout le bloc central vous dit, ça n'existe pas. Mmh. C'est une théorie fausse, c'est une théorie fumeuse, c'est une théorie raciste, c'est une théorie fasciste. Donc, qu'est-ce qu'on veut faire croire au peuple, au pluriel, de manière générale dans cette Europe ?
3: Eric, c'est sûr que sur le fond du débat, pour le coup, je trouve qu'Aurore Berger se trompe, parce que, pour le coup, en France, il y a des zones, il y a des villes, il y a des quartiers où le grand remplacement existe. Mmh. Où on se retrouve où il n'y a plus, par exemple, de boucherie qui ne soit pas halal, où on va retrouver une majeure partie de la population qui va être notamment voilée. C'est le genre de choses. Et également Mayotte, nos compatriotes de Mayotte, ils subissent aujourd'hui le grand remplacement en provenance des Comores. Et c'est intéressant, ça montre que le grand remplacement, c'est pas une question raciale, parce que à Mayotte, la population, elle est globalement noire. Et ils considèrent eux-mêmes que c'est un grand remplacement des Comoriens. Pourquoi ? Parce que les Comores veulent récupérer Mayotte, et donc ils envoient énormément de Comoriens pour changer le corps électoral de Mayotte. Donc c'est bien que c'est une possibilité. Le seul sujet, je pense, c'est de savoir si on le souhaite ou pas, et c'est de savoir si on peut l'empêcher ou pas. Et je pense que dans le fond, Aurore Berger sait, à travers les chiffres et les statistiques, que le grand remplacement est en train d'arriver. Peut-être a-t-elle une forme de naïveté à penser qu'une partie de cette population aujourd'hui qui n'est pas assimilée pourrait l'être. En tout cas, c'est un vaste défi.
4: 18h51 sur Europe 1, juste avant le journal de 19h, de Maëlle Hassani. Je reviens sur cette information, le fait que Laurent Nunez menace CNews à des poursuites pénales si la chroniqueuse Xenia Fedorova revenait à l'antenne, Xenia Fedorova sous le coup d'une expulsion de territoire. Il adresse un courrier à l'autorité de régulation de la communication audiovisuelle, l'ARCOM. Dans cette lettre à Martin Adjaril, Monsieur Nunez, le ministre de l'Intérieur, rappelle qu'elle a fait l'objet d'un arrêté d'expulsion et d'une mesure de gel de ses fonds et ressources économiques. Réponse de l'avocat de Xenia Fedorova, connaissance prise des déclarations du ministre de l'Intérieur. Voilà ce que dit l'avocat Emmanuel Pivnica. Ces déclarations sont en contradiction directe avec la position soutenue par le ministère de l'Intérieur devant le tribunal administratif de Paris. Car dans ses observations, le ministre indiquait que les décisions n'empêchent pas Mme Fedorova de poursuivre son activité professionnelle hors du territoire français. Il précisait que l'intéressé pouvait continuer à s'exprimer dans les médias français à travers notamment des interventions orales réalisées en duplex hors du territoire national. Et donc, la question posée par Emmanuel Pivnica ce soir, c'est laquelle des deux positions est à retenir chez le ministre de l'Intérieur ? Est-ce que c'est celle soutenue devant le juge administratif ou c'est celle exprimée aujourd'hui ?
3: Alors c'est certain qu'il a l'ouvert le vrai sujet. Et on voit que Laurent Nunez, de toute façon, ce qu'il souhaite, c'est faire en sorte que Xenia Fedorova ne soit plus jamais entendue en France. Et moi, ce qui me dérange, c'est la rapidité qu'il a de se prononcer. Parce que moi, j'aurais aimé qu'il parle plutôt de la mort, du meurtre, vous savez, de ce jeune de 30 ans à Puteaux qui est mort lundi parce qu'il y a 15 jours, il a été tabassé à mort par un Soudanais sous OQTF. Et il ne s'est pas prononcé sur ce sujet. À un moment, qui est le véritable danger ? Xenia Fedorova, qui pourtant se présente comme étant russe, qui évidemment montre un point de vue qui peut être débattu, ou ce clandestin sous OQTF et de nombreux autres également, qui pour le coup tuent les Français, ça montre à quel point effectivement il fait d'abord de la politique.
2: Non, puis il y a quelque chose de posé quand même sous la figure de Xenia Fedorova. Il y a quelque chose de posé depuis le début. C'est-à-dire que de toute façon, vous avez d'un côté le camp du bien, et le camp du bien, c'est Zelensky, il est paré à peu près de toutes les vertus, et puis vous avez l'affreux Poutine, comme si tout était aussi simple. C'est ça qu'il y a derrière la position de Xenia Fedorova, qui par ailleurs est claire et qui n'a jamais voilé ses prises de position. Je veux dire, c'est extrêmement clair. Simplement, il y a un discours français quasi, d'ailleurs, quasi européen, c'est de toute façon, vous avez bien vu les positions que nous prenons. On n'a jamais d'argent dans ce pays, on en a toujours pour aider l'Ukraine.
3: Mais surtout que ça se comprendrait comme position si on était en guerre contre la Russie.
2: Mais
3: moi,
2: bien
3: je considère
2: entendu.
3: Que le jour où on est en guerre, effectivement, d'une certaine façon, les journalistes, pas non plus totalement, mais se mettre un petit peu au pas, même si on a besoin.
2: Sûr.
3: Parce qu'en Ukraine, il y a des journalistes qui parlent des questions de corruption sur Zelensky, etc. Ils ont quand même cette liberté.
2: Oui,
3: mais là, on n'est pas belligérant, on n'est pas co-belligérant. Donc c'est normal d'avoir un débat qui éclaire le grand public.
2: Éric, écoutez, on n'est pas co-belligérant. On n'est pas... Les...

0: par l'exécutif.
1: 18h56 dans un instant, le journal de 19h. Et juste après, Jean-Louis Borloo est l'invité d'Europe 1 Soir. À tout de suite.
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1: Deuxième invité politique d'Europe 1 Soir, Jean-Louis Borloo, juste après votre journal. Bonsoir Maël Assadi.
9: Bonsoir Pierre, bonsoir à tous.
1: Il est 19h sur Europe 1.
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1: Au sommaire, l'été 2026 restera historique à bien des égards et notamment pour les abandons d'animaux.
9: Plus de 9500 animaux recueillis par la SPA au mois de juillet et août. C'est du jamais vu et c'est 20% de plus qu'il y a un an. Explication dès le début de ce journal. Les mauvaises nouvelles s'enchaînent pour l'économie française. À quelques jours de l'ouverture des débats budgétaires, c'est un tableau bien sombre qui nous est présenté ce soir par l'INSEE. Mauvaises nouvelles sur les fronts de la croissance, de l'emploi et de l'inflation. Les détails dans quelques minutes. Dans ce journal également, le scénario fou d'une nouvelle dissolution avant la prochaine présidentielle. Et puis Europe 1 à Londres pour recueillir les réactions des premiers chanceux qui ont pu observer la tapisserie de Bayeux au British Museum.
1: La tendance météo, Marlène Duret.
2: Un temps bien ensoleillé sur une grande partie sud et est du pays demain après-midi. Plus mitigé en allant vers le nord-ouest avec notre

0: notamment quelques pluies de la Bretagne à la Belgique.
1: A tout à l'heure pour la météo complète.
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1: Et d'abord, ce triste record, il n'y a jamais eu autant d'abandons d'animaux au cours d'un été.
3: Plus de 9500 animaux recueillis par la SPA durant les mois de juin et juillet. La hausse sur un an est vertigineuse, plus 20%. Et la Société protectrice des animaux s'en inquiète fortement, Marius Druard.
4: La situation est toujours critique pendant l'été, en particulier pour les chats, avec l'explosion du nombre de naissances de chatons pendant la période. Mais toutes les espèces sont désormais concernées par ces abandons. Jacques Gauchy, président de la SPA, a fait le recensement de tous les animaux recueillis au cours de cet été record.
5: Nous avons donc 6572 chats. 2220 chiens, ça fait plus 20% de chats et plus 9,8% de chiens. Et puis pour le reste, 665 NAC. Alors là, c'est très, très varié parce que ça peut être des hamsters, ça peut être des souris, ça peut être des rats, ça peut être des oiseaux. Voilà, c'est très large comme définition, le NAC. Et puis nous avons 51 équidés apparemment aussi.
4: La SPA a déclaré aujourd'hui dans un communiqué vouloir des mesures concrètes pour empêcher les abandons. L'association veut notamment agir sur la stérilisation et l'encadrement des ventes d'animaux. Le président de la SPA alerte également sur une augmentation de 57% de la prise en charge pour maltraitance par rapport à 2025. Le Premier ministre Sébastien Lecornu a demandé cet été au gouvernement de conduire une série d'actions pour lutter contre ce phénomène.
3: Les explications de Marius Druard pour Europe 1. Un parent d'élève jugé cet après-midi en comparution immédiate pour des menaces de mort proférées à l'encontre d'une enseignante dans une école du Foga près de Toulouse. Menace de décapitation lancée lors d'une convocation par la direction de l'établissement pour évoquer une punition infligée à la fille du prévenu. Aucun professeur ne doit avoir peur d'exercer son métier, réagit le ministre de l'Éducation nationale. Édouard Geoffrey annonce que la fonctionnaire concernée s'est vue accorder une protection fonctionnelle. Les mauvaises nouvelles s'enchaînent pour le pouvoir d'achat des Français. La Commission de régulation de l'énergie annonce aujourd'hui une hausse du prix du gaz au 1er octobre, plus 6,3%, soit une augmentation d'environ 5 euros sur les factures des 6 millions de ménages concernés par le tarif de référence. Conséquence toujours de la flambée des prix sur les marchés de gros cet été sur fond de guerre au Moyen-Orient.
1: Et ce conflit est l'une des causes de la mauvaise santé de l'économie française.
3: Et les derniers chiffres dévoilés ce soir par l'INSEE confirment une forte dégradation de l'activité. Barthélémy Philippe, nombre d'indicateurs sont au rouge.
6: Oui, la croissance d'abord, le relatif optimisme du début d'année a laissé place à la sinistrose. Après avoir anticipé 0,7%, l'INSEE ramène sa prévision de croissance annuelle à seulement 0,4%. La France ferait nettement moins bien que ses voisins. En Italie, en Allemagne et en Espagne, le PIB est attendu en progression de 0,9% à 2,6%. Dans l'Hexagone, la croissance stagne et le marché du travail décroche. L'INSEE prévoit un taux de chômage de 8,6% en fin d'année contre 7,9% un an plus tôt. Portée par la flambée des coûts de l'énergie, l'inflation devrait continuer à progresser pour atteindre 2,9% en moyenne annuelle. Le pouvoir d'achat des ménages devrait baisser de 0,4% pour la deuxième année consécutive. La consommation va stagner dans un contexte de prudence générale. L'investissement des entreprises et des ménages est attendu en baisse.
3: Barthélémy Philippe et ce sombre tableau dressé par l'INSEE, les Français en subissent les effets concrets au quotidien. Selon le baromètre du Secours populaire dévoilé aujourd'hui, 26% des Français se disent en situation de précarité, plus 6 points en l'espace d'un an. Et 40% des actifs estiment que leur travail ne leur permet pas de couvrir l'ensemble de leurs dépenses.
1: Et c'est dans ce contexte explosif que les débats budgétaires vont s'ouvrir dans les prochains jours.
3: Et sur le papier, difficile de faire adopter un budget par une assemblée toujours aussi divisée et surtout en pleine campagne présidentielle quand les mesures impopulaires sont particulièrement radioactives. Alors un scénario complètement fou serait en train de gagner en crédibilité au sommet de l'État en cas de chute du gouvernement Lecornu. Jacques Serey, une nouvelle dissolution pourrait être envisagée.
7: Oui, pour l'instant, ce n'est qu'un scénario et à l'Élysée, l'entourage du président le dément formellement. Mais au sein du gouvernement, l'hypothèse est désormais ouvertement évoquée. En cas de chute de Sébastien Lecornu, Emmanuel Macron serait prêt à dissoudre l'Assemblée pour rebattre toutes les cartes. Le chef de l'État en a le droit. Le délai constitutionnel d'un an depuis les dernières législatives est largement écoulé. Politiquement, ce serait un coup de poker vertigineux car une nouvelle dissolution pourrait évidemment accoucher d'une Assemblée toujours toujours aussi ingouvernable, mais surtout parce qu'elle ferait exploser le scénario de la présidentielle. Des législatives organisées avant le scrutin obligeraient immédiatement chaque candidat à dévoiler ses alliances, ses accords. Le nouveau président, élu en mai, hériterait alors d'une assemblée choisie avant lui, qu'il ne pourrait pas dissoudre pendant un an. Autrement dit, Emmanuel Macron pourrait imposer à son successeur le Parlement avec lequel il commencerait son quinquennat. Un dernier coup de dé très macronien qui ferait presque des législatives le premier tour de la présidentielle.
3: Jacques Serret du service politique d'Europe 1. Aurore Berger persiste et signe pour elle débattre du grand remplacement en France. C'est possible. La ministre en charge de la lutte contre les discriminations avait réfuté hier sur CNews le caractère raciste de cette théorie selon laquelle les populations immigrées sont en train de remplacer les peuples européens. La gauche s'est indignée de cette prise de position, tout comme la députée macroniste Prisca Thévenot. Alors que le ministre de l'Intérieur menace la chaîne CNews de poursuites pénales en cas de réintroduction de Xenia Fedorova sur son antenne, la journaliste russe expulsée cet été du territoire français riposte par la voix de son avocat. Elle souligne ce soir la contradiction entre cette mise en garde et les propos tenus par Laurent Nunez devant le tribunal administratif il y a quelques semaines. Le ministre jugeait alors possible des prises de parole de Xenia Fedorova en duplex depuis l'étranger. Une plainte pour violation du secret de l'instruction déposée par Patrick Bruel. Il dénonce la publication dans certains médias, dont Paris Match, d'extraits d'une audition devant les enquêteurs. Une atteinte grave et irrémédiable à la sincérité et à la sérénité de la procédure, selon les avocats de l'artiste, mis en examen dans 4 dossiers de violences sexuelles.
1: Il est 19h07 sur Europe 1, c'est le D-Day pour les visiteurs du British Museum de Londres.
3: Oui, depuis ce matin, la tapisserie de Bayeux prêtée par la France est exposée dans le plus célèbre musée de Londres. Succès immédiat, plus aucun billet disponible avant le mois de décembre. Emma Ben-Youssef Sudarovic, vous êtes l'envoyée spéciale d'Europe 1 Outre-Manche, où s'est installé ce que les Britanniques appellent la Tapestry Mania.
2: Depuis l'ouverture des portes ce matin, le British Museum est pris d'assaut. Les Britanniques, férus d'histoire, n'auraient manqué ce rendez-vous pour rien au monde, quitte à faire 4 heures de route comme Robert, le sexagénaire tout habillé de tweed ressort subjugué par la tapisserie de Bayeux.
8: La façon dont elle est conservée, je suis époustouflé. Regardez tous ces détails, on dirait qu'elle a été faite hier. Je n'arrive pas à croire qu'elle a 1000 ans.
2: Dans la queue devant l'immense portail en fer forgé, Fiona, sous ses airs tranquilles, bouillonne d'impatience. Elle fait partie des 80 000 personnes qui se sont ruées sur la billetterie il y a 2 mois.
9: Je pense que c'est l'une des œuvres les plus importantes de l'histoire. J'ai eu la chance de la voir en 1993 à Bayeux et de savoir que je vais la revoir, j'ai hâte. C'est magnifique et surtout d'imaginer toutes ces femmes en train de fabriquer cette œuvre, c'est incroyable.
2: Tous se sentent privilégiés d'avoir pu admirer la tapisserie en ce premier jour d'exposition. Pour en faire profiter au mieux ses visiteurs, le British Museum organise des visites de 40 personnes toutes les 40 minutes. Au total, seulement 2000 places sont vendues par jour. Londres, Emma Ben-Youssef Sidorovitch, Europe 1.
3: Et la tapisserie de Bayeux sera exposée au British Museum jusqu'au 10 juillet prochain. Et puis après l'entrée en lice brillante du PSG et la défaite rageante de Lille cette semaine, c'est au tour du RC Lens de jouer son premier match en Ligue des Champions de football cette saison. Un déplacement sur la pelouse du Slavia Prague. Coup d'envoi à 21h à suivre sur les antennes de Canal+, comme l'intégralité de la compétition.
1: Merci Maëlle Hassani. On vous retrouve tout à l'heure pour le rappel de l'actualité. Marlène, du soleil sur une grande partie du pays demain.
0: Effectivement, à l'est d'une ligne Bordeaux-Thionville pour demain après-midi. Thionville en Moselle, je le rappelle. Et après une matinée qui s'annonce un petit peu nuageuse quand même autour de l'Île-de-France. Voilà, beaucoup de soleil. Et à l'ouest de cette fameuse ligne Bordeaux-Thionville, eh bien, un ciel qui va se parer de nuages, de plus en plus nombreux à mesure que l'on se rapprochera de la Bretagne, de la Normandie, des Hauts-de-France. Et on peut même englober le nord-ouest de l'Île-de-France. Normal, on sera sous une perturbation. Donc, ciel gris au programme. Et sous ce dôme feutré, une pluie qui viendra discrètement taper au carreau. C'est une perturbation très peu active, avant qu'une dentelle de lumière réapparaisse le long du littoral de la Manche, dès le matin, dans le nord de la Bretagne et du Cotentin. Je parle d'éclaircies, évidemment. Enfin, la Corse petit déjeunera au soleil, avant de voir le bleu du ciel s'effacer un petit peu. On aura même droit à une averse dans le nord-est de l'île, comme dans le Mercantour, d'ailleurs. Et les températures, elles sont reparties à la hausse aujourd'hui, ça va continuer demain, après une matinée qui sera encore fraîche, entre le Massif central et le Grand Est. Vos maximales pour demain après-midi, 21 à Cabourg, 22 à Amiens, 23 à Besançon et à Rennes. Il fera 24 à Paris, Royan, Rodez, 25 à Limoges et à Blois, 26 à Strasbourg, Lyon, Toulouse, 27 à Aix-les-Bains et Avignon et jusqu'à 27 à 30 degrés sur le pourtour méditerranéen, 30 à Toulon.
1: Merci Marlène Duret. Dans un instant, l'invité politique d'Europe 1 Soir. Jean-Louis Borloo est avec nous, à tout de suite.
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1: 19h13, Maëlle Assène.
3: Une protection fonctionnelle accordée à une enseignante d'une école du Foga près de Toulouse. Une fonctionnaire visée par des menaces de décapitation proférées par un parent d'élève en fin de semaine dernière. Après une punition infligée à l'un de ses enfants, le mis en cause jugé aujourd'hui en comparution immédiate. Les prévisions très alarmantes de l'INSEE. Les prévisions de croissance pour l'année 2026 revues à la baisse à 0,4% contre 0,6% jusqu'ici. Ce chiffre n'a jamais été aussi faible depuis 2012 hors Covid. Autre indicateur inquiétant, la hausse du taux de chômage attendue à 8,6% à la fin de l'année. Un tableau bien sombre qui s'ajoute à une inflation préoccupante, notamment dans le secteur de l'énergie. Le baril de Brent prend 5% aujourd'hui et dépasse désormais les 106$. Les ménages français seront également confrontés à une hausse du prix du gaz. Le prix de référence va augmenter de 6,3% au 1er octobre. Et puis le président du comité d'organisation des Jeux Olympiques d'hiver 2030 dans les Alpes claque la porte. L'ancien champion de ski de boss Edgar Gros-Piron estime ce soir que les conditions ne sont plus réunies pour continuer cette aventure, marquée par une grave crise de gouvernance depuis plusieurs mois.
1: Merci Maël. Allez, encore une minute de patience et Jean-Louis Borloo est avec nous. À tout de suite sur Europe 1.
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1: 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Bonsoir, chère Catherine.
6: Bonsoir, Pierre.
1: Bonsoir, Antonin André.
7: Bonsoir, Pierre.
1: Nous accueillons Jean-Louis Borloo. Bonsoir, monsieur le ministre.
7: Quoi, Jean-Louis.
1: Alors, Jean-Louis, voilà. Ça va être difficile pour moi de vous appeler Jean-Louis tout de suite.
7: Mais bon, comme vous voulez.
1: Cher Jean-Louis Borloo.
7: Je suis parti il y a 13 ans, 15 ans, je ne sais plus.
1: Ah oui, mais on reste ministre à vie, vous le savez aussi bien que moi. Je disais tout à l'heure dans mon éditorial qu'il y avait deux types de personnel politique. Les nouveaux qui gèrent les affaires courantes et les anciens, pardonnez-moi, dont vous faites partie, qui veulent renverser la table. Moi, je veux bien renverser la table, mais on commence par où?
7: Je ne sais pas ce que ça veut dire, renverser la table. Ceux qui veulent renverser la table tout en mettant la nappe, si vous voulez, j'ai un petit peu de mal à comprendre. Mais oublions ça. Si vous
1: voulez. C'est une façon de parler, c'est-à-dire qu'il faut tout refonder, tout reprendre.
7: Non, attendez. Quand vous devez être opéré, quand il y a une maladie, quand il y a un rendez-vous médical, c'est bien de faire la prise de sang, l'IRM, la radio, le scan, le diagnostic, puis avoir une feuille de route.
6: L'air de connaître le sujet.
7: Pour savoir, très précisément, oui. Pour savoir où on va. Bon. Et ne pas continuer à poursuivre un chemin en rajoutant juste des couches, etc. On peut se poser de temps en temps les questions. Quand une boîte est en faillite, ce qui est notre cas, bon. C'est quoi une boîte en faillite? C'est pas une boîte qui perd beaucoup d'argent. Bien sûr qu'elle perd beaucoup d'argent, la nôtre. Mais c'est surtout que toutes ces... Sous le drame, c'est que toutes les détériorations qui amènent à cette perte d'argent. Si vous voulez, le déficit, c'est le résultat de l'organisation ou de la désorganisation d'un pays. Et la règle est toujours la même. Quand ça marche pas, rien ne marche. C'est pas, il n'y a pas un truc qui marche et le reste, non, rien ne marche. Là, c'est le logement, c'est la crise. L'éducation, vous avez les résultats PISA. Le commerce extérieur, vous l'avez. Pour la première fois, on est importateur net d'agriculture et d'élevage. La situation de la jeunesse est catastrophique. Je parle pas que de PISA. Les résultats de la, enfin, ce qui se passe à l'aide sociale à l'enfance. Bref, rien ne fonctionne. Donc, comme on est dirigé par des gens intelligents, honnêtes, qui essaient de bien faire, qui sont pas corrompus, vraiment qui essaient de bien faire, c'est peut-être qu'on a un modèle, une organisation qui est plus adaptée. C'est le propre d'ailleurs, il n'y a pas de drame dans tout ça. Donc on reprend les problèmes un par un. Un, notre organisation, qu'est-ce qu'elle vaut? Je peux vous dire, c'est la pire au monde. Voilà.
1: Parce que
7: ou les États, ils sont fédérés, ou les États, ils sont centralisés. Ouais. Il y a une règle, et puis c'est cohérent, et puis il y a, voilà, vous, peu importe, c'est la culture des États. Nous, on n'est ni l'un ni l'autre, exactement, on est les deux. On est hybridés. Alors je vous donne, et alors on est hybridés à trois. C'est-à-dire que vous avez le paritarisme géré par les partenaires sociaux, le gros de l'action publique, plus de 800 milliards de collectes, les collectivités, toutes les collectivités, 380, pour je donner les ordres de grandeur, et l'État, moins de 300. C'est-à-dire qu'en fait, vous pensez que vous êtes dans un État centralisé, mais pour faire une crèche, il va falloir que vous discutiez avec le département, avec la région, avec l'ARS, avec la ville, avec l'AVO, l'AGLO, avec la caisse d'allocation familiale et avec la MSA. Tout ça n'a aucun sens. Si vous regardez le problème de la jeunesse, vous avez l'ASE, la PJJ, le département, tout ça n'a aucun sens. Donc, la France est un pays où rien ne se fait à moins de 7. Rien. Cette organisation, cette financeur, une lourdeur invraisemblable. Vous avez donc des comités de suivi, des comités de pilotage, des comités des réunions en tout genre. Et vous cumulez une bureaucratie de transmission invraisemblable.
1: Mais est-ce qu'on peut le réformer,
7: ça? Bien sûr. Il suffit juste de décider le modèle qu'on souhaite.
1: Alors, attendez, mais pourquoi on ne le fait pas? Ça a l'air
6: très
1: cartésien, en fait.
7: C'est les Français qui décident. Je vais vous dire. Parce que, en gros... Mais non, mais attendez,
1: parce qu'on ne leur a pas expliqué comme ça, Jean-Louis Borloo.
7: Mais d'accord, mais les Français... les Français, ils sont invités à se prononcer bientôt.
1: Monsieur Borloo.
7: Je vous rappelle qu'ils se sont prononcés une fois. Le général de Gaulle, en 69, il avait bien compris ça. Il avait dit, il est temps que la province s'occupe des affaires de la province. Bref, il a fait un référendum, il a proposé que les provinces, province, c'est-à-dire ce qui serait aujourd'hui une partie des services de l'État, de la région, du département, de la CAF, etc., s'occupe de ce qu'on appelle
1: mais
7: les
1: peines. Mais là, on n'a rien proposé comme soins. Ça. Vous avez dit qu'on était en bonne volonté au niveau de l'exécutif.
7: Le général de Gaulle l'avait proposé, il a perdu le référendum, il est parti.
1: Comment vous
7: depuis, on a, depuis, on continue, on ne fait strictement rien.
6: Alors, vous voulez dire que les gens intelligents sont paresseux?
7: Non, c'est pas ça. Je vais vous expliquer, mais pourquoi. Vous savez, c'est un problème d'abeilles. Pour qu'il y ait de l'intelligence, il faut qu'il y ait de la diversité. Pour qu'il y ait de la vie, il faut de la biodiversité. C'est pour ça qu'il y a des abeilles qui apportent des sucres différents.
1: Bon.
7: Dans un groupe humain, vous allez avoir un regard de polytechnicien, d'ouvrier, de kinésithérapeute, de prof, peu importe. Et un regard de l'organisateur du travail des autres.
6: Parlez bien devant le micro.
7: Le manager ou l'inspecteur, comme vous voulez. Quand la tribu meurt, c'est quand un seul regard a pris le pouvoir. En France, le pouvoir des contrôleurs, des inspecteurs ont pris 100% du pouvoir. L'écart type maximal d'un gouvernement français, quel qu'il soit, va de Sciences Po Lille à Sciences Po Paris. C'est-à-dire des gens qui, à titre personnel, sont tout à fait remarquables, très engagés, qui essaient de bien faire, mais ensemble, ont un regard qui est consanguin et univoque. Et donc, ils ne se rendent pas compte, en réalité, de ce qui se passe. Ils ne sont pas allés à la Cour nationale du droit d'asile voir comment ça se passe. Ils ne sont pas allés à l'ASE pour voir comment
1: donc
7: ça se passe.
1: Donc, c'est des shadocks. Il mouline, il pédale, et en fait, il se passe rien.
7: Mais c'est un système qui vient de loin. Hein, la monarchie, Robespierre, codifié Napoléon. Non, mais attendez, le système français vient de loin. Sauf qu'avec le temps, il s'est dépiauté et il est devenu hybride. Donc la question, c'est comment on réorganise ça. Je donne un exemple en matière de logement. On a une crise du logement. On tombe à 240, 250 000. Enfin, c'est effrayant. On en a besoin de 500. Pardon, mais ça intéresse tout le monde. Les mamans, c'est le nid. Les jeunes à 22 ans, 23 ans, 24 ans. C'est dramatique. Bon. Pour faire un bloc de logements, 50 logements, vous avez 42 organisations. 42 autorités. Mais on est dingue. On est dingue.
1: Ça, c'est de l'agnostic, Jean-Louis Borloo. Mais vous ne m'avez toujours pas dit par où on commençait et comment on faisait.
7: Comment ça?
1: Parce que vous m'avez dit. Vous avez le diagnostic. Oui. Vous avez dit qu'il y avait des strates épouvantables les unes après les autres. Mmh. Vous avez dit qu'on ne pouvait pas décider à plusieurs parce que les uns et les autres ne se comprenaient pas, même s'ils étaient très, très brillants. Moi, en attendant, je vois, c'est ce qu'on appelle l'administration. C'est le rôle au compresseur de l'administration. Ça revient aussi à la dépense publique
7: les administrations.
1: Qui est de 1700 milliards par an.
7: Oui, oui.
1: Et on nous dit toujours, non, mais ça, vous comprenez, c'est la dépense, on ne peut pas toucher. Et l'administration ou les administrations, on ne peut pas toucher parce que c'est comme ça. Et la dépense publique, on ne peut pas toucher parce que c'est validé, on a mis le tampon, etc. Très bien, ça c'est le diagnostic. Qu'est-ce qu'on fait maintenant?
7: Mais vous êtes comme eux, vous n'entendez pas. Je vous dis... Il faut proposer. C'est les Français qui décideront.
6: Bon.
7: On va leur proposer clairement.
6: Mais qui?
7: Je propose qu'on fasse un fédéralisme à la française, comme partout dans le monde. L'État va s'occuper, pour une fois vraiment, de l'avenir, de la recherche, de l'IA, des grands sujets sociétaux, de la collecte de l'impôt, de la justice, de la sécurité intérieure, de la sécurité extérieure, du quantique, etc. Ça, c'est l'État. Voilà, ça c'est sa responsabilité, l'équité d'une manière générale. Et puis la province, avec un parlement de province, avec un gouvernement de province, eh bien les Bretons vont définir leurs règles en matière de logement, en matière de soutien des mamans isolées, en matière de sport non olympique, voilà, tout de la gestion du personnel médical, du lien entre la médecine de ville et l'hôpital, voilà. Donc ça c'est la province. Bon, et les Bretons, ils sont assez grands. Ils n'ont pas besoin d'avoir quelqu'un au trésor qui dise, vous savez quoi, on n'a pas besoin de faire des logements chez vous.
6: Et voilà. Y a combien de
7: ils sont
6: provinces
7: assez grands. Bon, il y en aura 15, 16, 17. Enfin, il n'y a pas de débat sur la réalité de ces provinces. Mais tout ça, moi j'en ai parlé aux partenaires sociaux, à tous les présidents de région, de département, les villes, les AO, tout le monde est d'accord. Tout le monde sait très bien que, en gros, cette confusion où tout le monde fait tout, personne n'est responsable de rien, nous coûte 100, 120 milliards, mais surtout, nous coûte 5 à 7 ans de toute décision. Je donne un exemple. En France, Notre-Dame, vous n'auriez pas commencé à faire les travaux si on avait suivi la règle française. Il a fallu une loi d'exception qui dise on ne tient pas compte des administrations, des règles, d'urbanisme. On n'aurait pas commencé sans ça. Voilà. Donc c'est bien la démonstration que notre système ne marche pas et qu'on peut le faire. Donc il faut faire ça. On a la même chose en matière de justice, une situation d'une complexité absolument invraisemblable. Le problème, c'est pas l'indépendance, pas les indépendances. Les gens essaient de bien faire. Le système est complètement d'une complexité. Eux-mêmes s'y retrouvent ça. Vous avez ça dans tous les secteurs d'activité. Donc, dans matière de sécurité, on a la même chose. Donc, les mécanos, c'est quoi? C'est des gens qui partout, là où il y a des rotules, là où il y a des prises de décision, là où il y a des responsabilités, se disent, attends Jean-Louis, tu vois, là, ça marche pas. Là, la jeunesse, on peut pas, vous voyez, même Patrick Martin, le patron du MEDEF, il sort un bouquin, pourquoi la jeunesse doit être une grande cause nationale. Bon, on travaille ensemble là-dessus. Là, je vais à Épinal pour voir le sujet de la jeunesse. On ne peut pas garder 20% de la jeunesse qui n'est pas dans le train de la croissance. L'avenir économique, de productivité, je parle pas du drame, sinon d'une jeunesse qui va se retourner contre le système, qui a déjà commencé. Posez-vous la question de l'ultra-violence. Posez-vous la question des mineurs isolés. Posez-vous la question des enfants soldats, c'est-à-dire qui ont touché une arme avant la puberté. L'histoire de l'ASE, c'est invraisemblable. Donc, oui, le système ne fonctionne pas. Il faut tout un village pour élever un enfant. Le MEDEF vous le dit, la croissance française passera par le retour de cette jeunesse dans des systèmes de formation et des systèmes de...
1: 19h26, Jean-Louis Borloo est déjà chauffé et il revient dans un instant, à tout de suite.
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5: 19h30, Maëlle Asselineau.
6: Les prix de l'énergie grimpent encore. Le tarif de référence du gaz va augmenter de 6,3% au 1er octobre, environ 5 euros de plus sur les factures des ménages. Dans le même temps, la hausse des cours du pétrole se poursuit. Le baril de Brent dépasse ce soir les 106$ après une nouvelle montée de tension au Moyen-Orient. Un parent d'élève jugé en comparution immédiate aujourd'hui. Cet homme accusé d'avoir menacé de décapitation une enseignante dans une école du Foga près de Toulouse en fin de semaine dernière. Il n'aurait pas supporté une punition infligée à son fils. La fonctionnaire visée s'est vue accorder une protection fonctionnelle, annonce le ministre de l'Éducation. Un spectaculaire accident de la route à Paris cet après-midi. Plusieurs personnes percutées par une voiture à l'arrêt de tramway Porte Dorée dans le 12e arrondissement. Bilan, 3 blessés légers. L'automobiliste aurait perdu le contrôle de son véhicule à la suite d'un malaise. Et puis la Fédération française de football retire officiellement son soutien à Gianni Infantino. Décision actée tout à l'heure lors d'un comité exécutif. La 3F prend ainsi ses distances avec le patron de la FIFA, candidat à sa réélection, mais grandement affaibli par une polémique autour d'un projet de vente de part de la Coupe du Monde à des acteurs privés.
5: Merci Maëlle, à tout à l'heure.
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5: Toujours avec Jean-Louis Borloo dans le studio d'Europe 1 et Catherine Ney et Antonin André qui vous questionne.
7: Oui, Jean-Louis Borloo, le constat que vous faites, on le partage tous, je pense, ici, et il a souvent été énoncé de façon différente, mais en disant le système ne marche pas. Quel homme, quel parti, quel mouvement peut aujourd'hui mettre en ordre cette révolution que vous appelez de vos voeux, sachant qu'Emmanuel Macron avait promis un spoil system à la française, dans lequel les patrons d'administration allaient valser pour que les politiques soient effectivement exécutées. La réduction du nombre de fonctionnaires, finalement, ça a explosé. Macron a échoué. Qui aujourd'hui, vous peut-être, peut aujourd'hui en France, quel homme politique pour mener cette réforme?
8: Vous savez, il y a un moment où les choses se font parce qu'elles doivent se faire. C'est aussi bête que ça. Non, mais je vous le dis, la perestroïka, elle s'est faite. Ça ne pouvait pas être autrement. L'arrivée de Solidarnosc, ça s'est fait, après une grève qui s'est très très bien terminée dans la chantier. Je pense que tout le monde a compris que vous pouvez avoir 7 ministres de l'éduc dans ce pays, c'est pas grave, en 4 ans, 7 ministres de la santé, c'est pas grave, 4 premiers ministres en 3 ans, c'est pas grave, vous pouvez avoir une majorité, ça va pas bien, pas de majorité, ça va pas mieux non plus, enfin... Tout ça n'a pas d'abord. Ça veut dire que
7: la classe politique est incapable cette vision de long terme.
8: D'abord,
7: et
8: la
7: de mener
8: classe
7: ce chantier.
8: Politique, je ne sais pas ce que ça veut dire. Moi, je connais un nombre d'élus absolument invraisemblables qui sont extraordinaires. Je peux vous dire que les maires qui sont élus dans des villes compliquées à plus de 60% au premier tour, c'est des héros de la République. Eux, ils sont bons. Eux, c'est des vrais mécanos de la République. Voilà. Donc, je veux dire, la classe, je sais pas bien ce que ça veut dire. Bon. Maintenant, le problème, c'est pas de se balancer les trucs dans la figure. C'est, on fait l'analyse. Est-ce qu'on est d'accord? Qu'est-ce qu'on met dans la province? Qu'est-ce qu'on met? Le Parlement de province. Non, mais, je veux dire, moi, je ne crois qu'à l'écrit. Vous savez quoi? Je crois. On fédère un peuple qu'avec des feuilles de route. Comme une armée, d'ailleurs.
7: Alors, Bruno Retailleau, il propose le droit du travail. Je déchire tout et je réduis à quelques textes de façon à simplifier. C'est ce que vous appelez de vos voeux, la simplification.
8: Le
7: code pénal, c'est de la même façon qui a grandi d'année en année et qui complexifie la justice. On le déchire et puis on réécrit quelques règles assez claires pour tout le monde. Est-ce que ça va dans la bonne direction, par exemple?
8: Moi, je ne commande pas les phrases. Je vais dire, non mais attendez, Bruno Breteuil, il fait sûrement une profession qu'il étudie, il faut la regarder. La société des phrases me fatigue. Je ne crois, moi, sur les choses sérieuses qu'à des écrits courts, clairs, qui ont été partagés, qui ont été diagnostiqués, qui ont été contestés, et à un moment donné, il y a un accord général.
10: Voilà. Ouais, je ne crois qu'à ça. Par exemple, sur le logement.
8: Bon, alors, par exemple, sur le logement, oui. Je propose que toutes les règles existantes soient autodissoutes, et que le Parlement de Bretagne, avec le ministre du Logement de Bretagne, définisse les règles d'urbanisme, les règles de logement, les règles de soutien au logement. Voilà, ça me paraît...
10: Chaque province aurait ses...
7: Mais
10: bien entendu.
7: Il faut de l'argent.
8: Mais bien entendu. Alors, vous pouvez, dans un premier temps, faire une répartition, la répartition ancienne. Comme vous allez être beaucoup plus efficace. On connaît le coût. L'OCDE le dit. La confusion française, c'est 88 milliards. Moi, je vous dis, c'est 110 à 120. Bon. parce que je suis rentré vraiment dans le détail. Hein. Je suis un vieux mécanicien du truc. Bon, je connais exactement comment ça se passe. Bon, et surtout, vous allez créer de la liberté. On est dans une société de méfiance. Mmh. On est dans une société de contrôle a priori, de contrôle a posteriori. Vous pouvez pas aller pêcher quelque chose sans faire une déclaration. Même dans vos métiers, on a une commission de contrôle des sondages, de tous les sondages. Pas de la méthodologie, une fois. Mais on est dingue. 18 autorités indépendantes. Non, mais... Les enfants.
5: Mais qui va faire tout ça, Jean-Louis Borloo? Mais est-ce que c'est vous?
8: C'est les mécanos qui discutent. Mais attends, laissez le truc se dérouler. Vous voulez bien? Moi, petit à petit,
7: Vous allez le soumettre au candidat présidentiel. Vous allez participer à ce débat de la présidentielle avec ses propositions de pour façon à les faire mûrir, à les pousser.
8: Attendez, pour l'instant, vous êtes gentil, mais pour l'instant, je vais terminer le diagnostic partagé avec des principaux de collège, avec des patrons d'assaut, avec les gens de France Travail et Épinal, avec des chefs d'entreprise, avec des maires. Vous voyez, ça ne vous ennuie pas? Moi, j'ai mes idées.
5: Rien ne m'ennuie, mais
8: je pense que c'est bien si je la confronte aux autres.
5: Je vous pose la question innocemment, parce que dimanche dernier, au grand rendez-vous, je recevais François Bayrou qui me disait, parmi les noms qu'il souhaiterait pour la présidentielle 2027, il a cité le vôtre.
8: C'est très très très aimable, mais ça me touche beaucoup.
5: Au-delà d'être aimable, est-ce que c'est réaliste?
8: Non, mais je rentre pas là-dedans.
7: Monsieur Borloo, il y a quand même un moment.
8: Non, mais il va falloir qu'on arrête.
5: Bah oui.
8: Non, attendez. Moi,
7: Quand on est un homme politique, il est là pour faire les choses. Donc, il est là pour présenter un programme. Vous, Jean-Louis Borloo, vous avez un discours qui est hyper intéressant, qui est hyper révolutionnaire. Vous dites voilà ce qu'il faut faire. Voilà. Est-ce qu'il n'y a pas un moment où le courage, c'est pas de dire je défends ces propositions-là et j'y vais. Et si les Français votent pour moi, je le mettrai en œuvre.
8: Que vous pouvez juste accepter que je me prends pas pour un génie, que j'ai besoin de travail. Non, mais si, vous comprenez pas, c'est que avant de proposer, il faut que les choses soient extrêmement précises et extrêmement claires. Avec qui, la méthode et le calendrier.
5: Très bien. Donc c'est ni oui ni non. Attendez.
8: Je termine.
10: Il faut combien de temps pour faire ce diagnostic?
8: Je termine. Je ne crois pas à ce délire de la religion de la présidentielle. Voilà. Si ça marchait, ça se saurait. Une présidentielle qui va se jouer sur des punchlines dans des émissions de télé, hein, où tu sais pas comment ça va se terminer avec quelques péripéties de dramaturgie au milieu de tout ça. Puis après, tu vas réfléchir à une majorité, puis à un gouvernement. Les gens sont, je pense que la situation de la France exige une équipe immédiatement opérationnelle, c'est-à-dire ultra préparée, une bande ultra préparée dès maintenant pour tout faire. La présidentielle étant un des éléments du débat démocratique, comme législatif, comme le choix du gouvernement. Si vous n'êtes pas ultra préparé, on va continuer. Les ministres vont arriver. Ils sont déjà sur la défensive au bout de 3 jours. Ils sont aux questions d'actualité. Mais je veux dire, je les défends quand on les met dans un système impossible. Je vous prends un exemple. Un ministre de la Santé, s'il n'a pas travaillé un an à se préparer avec les infirmières, avec les cliniques privées, avec les médecins de ville, avec les urgences, avec le mode d'organisation, est-ce qu'il faut garder le paiement à l'acte? Est-ce qu'il faut garder la nomenclature des 9000 actes? Est-ce qu'on ne peut pas revenir, par exemple, à l'époque où les médecins dirigeaient les hôpitaux? On était à 5% de frais de structure, on est à 34% aujourd'hui. Bon, tout ça, ça se travaille. Or, on est dans une civilisation de l'oral, de l'information, parce qu'il n'y a plus de contrôle, il n'y a plus de préparation. C'est-à-dire, vous ne sautez pas sur Colvézi sans être ultra préparé. Les mecs qui sont rentrés au Bataclan, ils étaient ultra préparés. Eh bien, la situation de la France exige absolument une équipe ultra préparée, avec des regards différents, qui ne sont pas les mêmes, avec des personnalités fortes, parce que redresser la France, c'est passer le cap Horn.
5: Donc, tous ceux qui se sont mis sur la ligne de départ, ils vont recevoir vos propositions, vous allez dialoguer avec
10: mais
5: eux.
10: Mais ils sont assez grands.
8: Mais attendez, pas du tout, ils sont assez grands. Je pense que j'entends d'ailleurs plein de phrases qui sont un peu reprises. Tant mieux. Vous savez, à un moment donné, où une bonne idée, si elle n'est pas partagée, c'est qu'elle n'est pas bonne. Ou elle est trop tôt, ou elle est trop tard, ou elle est fausse.
10: Bon. Non, mais on est toujours d'accord avec vous. Parce que vous posez toujours le bon diagnostic.
5: Catherine.
10: Et puis après, sur le terrain, qui
7: vous
10: applique
7: êtes vénitaire.
8: Oui, alors vous êtes gentil, mais vous demanderez aux Valenciennois si je vais
10: aller.
8: Non, vous demanderez aux gens des quartiers à rénovation urbaine, c'est véléitaire. Les 500 000 emplois des services à la personne.
10: Parce que là, vous étiez ministre et vous avez pris les choses en main, vous aviez un projet, vous avez mis tout le monde autour de la table et ça a marché. Mais là, vous dites, on va faire une équipe, on se prépare à être ministre de la Santé, mais vous la vendez à qui, cette équipe? Vous les prenez où? Alors vous les vendez à quel président? C'est-à-dire
8: mais parce que vous,
10: ben
8: vous
10: oui.
8: Non mais parce que vous, là vous êtes fantastique et je vous adore tous. On est 70 millions et vous avez décidé que ça se joue entre trois personnes.
5: On n'a rien décidé du tout. S'il y a des gens qui sont portés candidats.
8: Non mais attendez. Mais attendez qu'il y a peut-être des tas de gens qui vont être candidats. Le maire de Gliwice à l'époque, quand l'autre est mort, il n'avait jamais prévu d'être candidat. Il est ingénieur. Il a été élu à 82%. Voilà. C'est comme ça qu'est née la révolution polonaise. Bon, 70 millions. Je vous jure qu'il y a des gens qui ont très envie de s'occuper des autres. Je vous assure. Et il y en a des exceptionnels. Laissez-les. Le vrai problème, je vais vous expliquer, c'est que tous ces gens formidables, ils sont passionnés par ce qu'ils font. Et ils pensent que le système, il est bloqué pour des inspecteurs des finances, des conseillers d'État et de la Cour des comptes. On peut aller jusqu'à l'IGAS de temps en temps. Un peu de folie, ça fait pas de mal. Bon. Et que c'est pas pour eux. Donc, c'est formidable, ces gens extraordinaires qui gèrent des trucs complexes. Il faut qu'ils s'identifient les uns aux autres, qu'ils fassent un peu de travail en commun. Ça s'appelle apprendre à se connaître. Savoir qu'on a les mêmes règles, le même rêve de la France, qu'on va considérer que la première ressource de notre pays, c'est sa jeunesse. Alors, comment on fait pour la jeunesse? Pour toutes les jeunesses. Voilà. Mais vous savez, c'est marrant parce que ça se fait spontanément. Ça se fait.
7: Par exemple,
8: les mécanos, c'est assez joli parce que, en fait, ça raconte l'humilité de ces gens-là.
7: Vous avez une vision très poétique, quand même, de la faisabilité de ça en politique. Mais voilà, vous parlez de la jeunesse et vous avez raison. Moi, je trouve qu'aujourd'hui, la France souffre de ne pas assez investir sur sa jeunesse, de ne pas s'en occuper, pas s'occuper des familles non plus parce que la natalité, c'est important. Et par contre, on a un quart de notre budget social qui part sur les retraités et les retraites. Mmh. Et aujourd'hui, il y a un débat sur est-ce qu'il ne faudrait pas un peu moins mettre d'argent sur les retraités et un peu plus sur la jeunesse.
5: Sur l'avenir.
7: Et vous voyez bien que ça bloque totalement, ça grippe totalement le débat politique parce que les retraités votent et que donc aucune force politique n'a le courage de dire eh ben, je vais enlever un peu d'argent que je mets parce que je vais investir sur l'avenir. Sur cette question-là, par exemple. C'est
8: je vais vous répondre.
5: Jean-Louis Borloo,
8: tranquille.
5: Sur Europe 1.
8: Monsieur. Si vous dites à un retraité, on ne change pas le système pour la jeunesse de France. Et la petite va être bousculée à la gare de Lisieux, on en a 450 000 à l'ASE, 80% dans le Nord des filles dans les maisons sont dans des réseaux de prostitution. Enfin, je veux dire, si tu t'occupes pas des enfants et que tu vas dire aux retraités, non mais attends, envoie l'oseille, mais ça va pas aller mieux, il va pas être content. Si vous dites aux retraités, pour qui le sujet principal, c'est les petits-enfants. Ou les jeunes enfants, pour ceux qu'on a eu tardivement. C'est leur sujet. Et tu leur dis, écoute, tu vas voir, regarde ce qu'on va faire. Tout jeune de France aura trouvé, l'après-midi ou pendant les vacances, son talent. Tous les jeunes de France. On a des clubs extraordinaires de sport, de musique, d'art numérique. On sait le faire. Regardez, vous avez vu PISA. Vous avez vu qui est en tête, l'Estonie. Vous avez vu comment ça marche en Estonie? Tous les gamins ont une activité extrascolaire. Le matin, c'est le transfert du savoir. L'après-midi, c'est trouver son talent. Ça peut être d'ailleurs un talent intellectuel, d'ailleurs. Bon. Ils sont champions d'Europe. Pourquoi je vais à Épinal? Parce que ces gars l'ont testé, ça, il y a 30 ans. Et ils en ont encore les larmes aux yeux. Donc, oui, il faut réorganiser notre pays, savoir quelles sont nos priorités. Et avant de discuter, les boomers, pas les boomers, les jeunes, réorganisons pour que la jeunesse de France trouve son talent
5: Borloo,
8: et soit heureuse.
5: Lundi, vous lancez à Épinal les mécanos de la République. En 30 secondes, en quoi ça consiste?
8: On lance rien du tout. C'est une réunion de mécanos, c'est-à-dire de gens, principales de collèges, d'associations, des maires ruraux. Des gens qui sont là.
10: Mais qui habitent Épinal.
8: Ah, bah oui, bien sûr. Oui. C'est pas habiting politique, je veux dire, de gens de gauche, de droite.
10: Sont
8: et alors, on va. Oui, mais ça va durer des heures. Hein. On va bosser, on va prendre les problèmes un par un, ces fameux problèmes. Et puis, là, il y aura une feuille de route. Puis après, ça sera Fort de France, puis mais ça sera peut-être un regard différent. Puis
10: est-ce
8: à Orléans. Vous voyez, je donne Orléans.
10: Ils ont baissé
8: la délinquance des mineurs de 82%. Pourquoi? C'est génial. Parce que ils ont fait ce qu'on fait en Afrique. Il faut tout un village pour élever un enfant. Bon, donc il n'y a qu'une seule équipe. Et quand Bob fait un truc à 15h02, tout le monde est alerté. Alors, t'as le gars de la sauce qui arrive, t'as les parents, les adultes relais qui vont voir les parents, t'as le pédopsychiatre de l'hôpital qui arrive, etc. Toute cette machine, qui sont des guichets inutiles, qui coûtent beaucoup d'argent, c'est plus des guichets, c'est des individus. Eh bien, les mécanos, ça va aller détecter tout ça. Alors, bien sûr que c'est du travail, Bien sûr que c'est plus facile. Il y a des candidats, je veux les commander. Non, j'en ai. C'est pas mon problème. C'est pas mon sujet.
7: En tout cas, merci beaucoup de vous entendre.
5: Jean-Louis Borloo, oui. Exactement.
7: Quel enthousiasme.
5: Et quelle force. 19h44. On poursuit les débats dans un instant, tout de suite.
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5: 19h47, Maëlle Assédi.
6: Aucun professeur ne doit avoir peur d'exercer son métier. La réaction du ministre de l'Éducation nationale après les menaces de décapitation proférées à l'encontre d'une enseignante en fin de semaine dernière. Les faits se sont produits au Foga, près de Toulouse. Le mis en cause, jugé aujourd'hui en comparution immédiate, écope de 6 mois de prison ferme. La France décroche par rapport à ses voisins. C'est le constat de l'INSEE dans sa nouvelle note de conjoncture dévoilée ce soir. La prévision de croissance revue à la baisse, 0,4%. En 2026 contre 0,7% attendu jusque-là. Le taux de chômage également à la hausse à 8,6% à la fin de l'année. Aurore Berger persiste et signe à la sortie du Conseil des ministres. Le débat autour de la théorie du grand remplacement est possible. Elle affirme aujourd'hui la ministre chargée de la lutte contre les discriminations qui précise ne pas adhérer à cette théorie. Cette position affichée hier sur l'antenne de CNews déclenche de vives critiques à gauche mais aussi au sein du bloc central. Et puis le CIO salue ce soir les bases solides posées par Edgar Gros-Piron en vue des JO d'hiver 2030 dans les Alpes. L'ancien champion de ski de bosse vient d'annoncer son départ de la présidence du comité d'organisation de l'événement, estimant que les conditions n'étaient plus réunies pour mener à bien sa mission.
5: Suite et fin des débats d'Europe 1 Soir dans un instant, tout de suite.
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5: 19h49, suite et fin des débats d'Europe 1 soir avec effectivement Jean-Louis Borloo en toute verve.
1: Tout feu, tout flamme.
5: Et que, merci, et c'est un signe pour Jean-Paul Rapneau, pour ceux qui n'ont pas vu le film avec Isabelle Adjani et Yves Montand. Tout feu, tout flamme, en effet, et lundi, donc, réunion des mécanos à Épinal. Comment on dit les habitants d'Épinal ?
2: Les Spinaliens. Bon. Et ils se rencontrent à la Souris Verte.
5: La Souris Verte.
2: Je ne sais pas ce que c'est 17 c'est un, rue des États-Unis.
5: Oui. Alors, François Bayrou, dont on parlait, et qui disait le plus grand bien de Jean-Louis Borloo, puisqu'il le met dans sa shortlist de candidats, il y a Thierry Breton aussi, il y a Jean-Louis Borloo, eh bien, lui tacle totalement, hein, la proposition de rassemblement d'Édouard Philippe. Écoutez-le.
7: Quand on invite, il faut avoir une légitimité pour inviter. On ne peut pas dire c'est moi qui m'instaure en rassembleur, protecteur. Non. La nécessité, c'est qu'on dise on a besoin d'un espace, une majorité de mains, un ensemble qui soit le plus large possible. Et moi, je ne veux pas limiter cet espace, sauf à une condition. Appartiennent à cet espace tous ceux qui disent les extrêmes nous conduisent au drame. Et nous ne ferons jamais, ni avec les uns, ni avec les autres.
5: Il a raison, François Bayrou, de...
2: En tout cas, la légitimité d'Edouard Philippe, c'est celui qui, pour l'instant, rassemble le plus de voix. Donc, celui qui l'a le moins, a moins de chances de dire remettons-nous autour de la table. Alors, pour l'instant, sa proposition n'a pas l'air de beaucoup séduire les autres. Bon, mais vous savez, de toute façon, rien ne se passera avant janvier, aujourd'hui. C'est toujours comme ça dans les élections européennes, ça se décide les 3-4 derniers mois. Mais,
5: voilà, c'est pas une élection européenne,
2: pardon. Mais, en tous les cas, ceux qui appartiennent au groupe central, ils ont exactement la même analyse que François Bayrou, c'est-à-dire que tout, mais pas les extrêmes, quoi. Tout le monde sans les extrêmes. Mais combien fait le bloc central ? Combien pèse le bloc central ?
1: Non, parce que chez François Bayrou, quand il dit tout le monde sauf les extrêmes, c'est qu'il inclut les socialistes. Ce qui n'est pas le cas d'Edouard Philippe ni de Bruno Retailleau. Où il rejoint une autre personnalité dans le débat public, et je trouve ça très singulier d'ailleurs, c'est François Hollande. C'est-à-dire que François Hollande, le déplacement qu'il a fait en faisant des propositions qui sont très centristes, voire même au PS, on le reproche d'être trop libéral, d'être social-libéral, et François Hollande aussi est d'avis qu'il faut gouverner, trouver une majorité avec le bloc central. Donc François Bayrou et François Hollande, l'un dans l'autre, se rejoignent un peu sur cette idée d'un périmètre extrêmement large qui évidemment ne convient pas aux autres candidats du bloc central. Pour le reste, Édouard Philippe, il est en position de force. Et on voit bien par la réaction de François Bayrou ou de Bruno Retailleau qui dit « Je ne viendrai pas parce que de toute façon, ce jour-là, j'ai une réunion publique alors même que la journée n'a pas été fixée », montre qu'en fait...
2: Il a dit à la Toussaint.
1: Édouard Philippe, en fait, est en offensive et les autres sont sur la défensive parce qu'ils sentent bien que tout ça va infuser un peu dans l'opinion. Édouard Philippe s'adresse aussi aux électeurs, aux sympathisants, en disant, bon, les gars, il va falloir être raisonnable. Et les autres ont beau freiner des cas de fer, il y a quand même de fortes chances que ça termine comme ça.
2: Non, mais je pense que cette force de proposition sera plus importante s'il conforte son score, qui est élevé pour l'instant, si ça s'amplifie, si ça se consolide, et si à Noël, il est vraiment celui-là et que les autres stagnent.
5: Noël, c'est tard, mais février, c'est encore plus tard, puisque Edouard Philippe proposait février maximum.
1: Février, vous risquez...
5: Et là, c'est la Toussaint. C'est bien choisi, la Toussaint.
1: Février, vous risquez l'autodestruction de tout ce petit monde. C'est-à-dire que Dany, il est toute leur chance, et à ce moment-là, il y a un face-à-face. Parce que Jean-Luc Mélenchon est en dynamique dans les sondages. Hein, et il est souvent sous-pondéré par les sondeurs, et il ne faut pas perdre de vue que dans les dernières semaines d'une campagne présidentielle, il grappille 3, 4, voire 5 points. Oui. Donc, c'est quand même le plus probable.
5: J'en discutais avec Frédéric Dabi qui me dit non, ceux qui vont voter Mélenchon ne le cachent pas, ou en tout cas, mais il y a quand même une petite niche possible de ce qu'on appelle la révolution souterraine et qui toujours ne disent pas aux sondeurs qu'ils vont voter pour Jean-Luc Mélenchon. C'est ce qui se passait avec Jean-Marie Le Pen à une époque et c'est pour ça que les sondages étaient tronqués pour abonder dans votre sens. Gabriel Attal, qui est donc le rival numéro 1 d'Edouard Philippe, lui répond également sur cette primaire du centre.
0: J'ai proposé il y a plusieurs mois la mise en place d'un comité de liaison.
8: Avec les différents partis.
0: Avec les différents partis qui se réunissent une fois par mois, précisément pour parler de cette question du rassemblement. Il y a déjà des réunions qui sont organisées. Il y en a une aujourd'hui. Donc
8: vous dites non pour discuter. Comme Bruno Retailleau, vous dites non, c'est pas la peine.
0: Je dis qu'il y a déjà ces réunions. Qu'il faille se rassembler à un moment. Évidemment, je suis le premier à le dire. Maintenant, moi, ce que je dis, c'est qu'avant cette question du rassemblement, l'enjeu, c'est d'abord de parler aux Français de ce qu'on veut proposer pour eux et pour le pays.
8: Mais justement, il veut que cette réunion serve à parler d'un contrat de gouvernement. Mais d'accord programmatique en vue de la présidentielle.
0: Allez, parce qu'il faudra bien se rassembler. Avant de parler des législatives qui auront lieu après la présidentielle, il faut déjà gagner la présidentielle. Aujourd'hui, dans les sondages, aucun des candidats de cet espace politique ne gagne l'élection présidentielle.
5: Bon, qu'est-ce qu'on dit à Gabriel Attal ? Que la prochaine fois qu'il fait un clip, il faut qu'il boive sa bière comme Chirac pour remporter la présidentielle ?
1: En tout cas, là où il a une position un peu difficile à défendre, c'est que dans ce comité de liaison, en fait, rien ne se dit, rien ne se règle. Ça n'existe pas, ce comité de liaison. Et Gabriel Attal lui-même fait des propositions iconoclastes. C'est lui qui a proposé la primaire, totalement en dehors de ce comité de liaison. Donc, chacun fait ce qu'il veut. Et là où, de la même façon, je pense que lui, il le sait très bien quand il prononce cette phrase. Oui, les législatives sont liées aux présidentielles. En fait, ce qui se joue, c'est la présidentielle, mais c'est aussi les troupes que vous aurez derrière.
5: Bien sûr.
1: Et donc, vous avez tout un tas de partis, comme le Modem, comme l'UDI, qui sont des petits partis et qui ont besoin de conserver leur groupe, qui, à un moment ou à un autre, iront à la force avec Édouard Philippe pour préserver leur sortant. Donc, toute cette mécanique qui se met en branle, on le voit bien, c'est une poutre qui travaille pour aboutir à ce que ce rassemblement derrière Édouard Philippe se fasse le moins tard possible.
2: La poutre travaille.
1: La poutre travaille.
2: Voilà.
5: Merci beaucoup Catherine Ney, merci Antonin. André, votre programme du week-end sur Europe 1, demain de 20h30 à 21h30.

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26: Avec vous, Maël Hassani, bonsoir.
28: Bonsoir à tous, ravi de vous retrouver en ce jeudi soir pour votre journal de 20h. Une demi-heure d'information et vos signatures Europe 1, celles qui vous réveillent tous les jours entre 7h et 9h autour de Dimitri Pavlenko. Alexis Brézère revient aujourd'hui sur l'échec de la semaine pour Édouard Philippe. La réunion de tous les partis de droite et du centre proposés par le candidat Horizon essuie une série de refus. Dans son édito, Laurent Tessier nous parle du rapport des jeunes à la lecture, de ce point de vue là, c'était bien mieux avant. Et puis Vincent Hervouette qui revient sur le non-lieu prononcé en faveur de militaires français au procès sur une éventuelle complicité dans le massacre de Bicécéro au Rwanda. Tout d'abord, c'est votre journal et à la une, une enseignante menacée de décapitation par un parent d'élève mécontent d'une punition infligée à son fils. Ce terrible scénario qui rappelle inévitablement l'affaire Paty s'est produit en fin de semaine dernière dans une école près de Toulouse. Le mis en cause condamné ce soir à 6 mois de prison ferme. Les détails dans quelques instants. Le baril de Brent à 106 $ ce soir. Aucune baisse visible

0: la pompe dans les prochaines semaines. De quoi décourager les automobilistes qui ne voient pas le bout du tunnel. Reportage à suivre. Dans ce journal également, la mode très inquiétante des locations de voitures surpuissantes par des adolescents sans permis, à la recherche de quelques secondes de gloire sur les réseaux sociaux.
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0: Près de 6 ans après l'assassinat de Samuel Paty, les enseignants vivent sous une menace perpétuelle. Et parfois, un incident vient raviver cette plaie toujours béante, à l'image de ce qu'il s'est passé au Foga, près de Toulouse, en fin de semaine dernière. Une enseignante menacée de décapitation par un parent d'élève. Bonsoir Wilfried de Villers.
2: Bonsoir Mel, bonsoir à tous.
0: Le mis en cause jugé aujourd'hui en comparution immédiate écope de 6 mois de prison ferme.
2: Oui, de la prison ferme après ses menaces de mort contre une enseignante de l'école de son fils de 10 ans. C'était vendredi dernier. Le père est convoqué par la direction de l'école pour le comportement parfois turbulent de son fils. La veille, une enseignante avait contraint l'enfant à quitter sa classe de CM2 le temps qu'il se calme en le confiant à une autre maîtresse. C'est cette dernière qui a été menacée de mort. Sur le parking de l'école, l'homme se met à crier « Je vais vous couper la tête », dit-il à l'enseignante. Traumatisée, elle est depuis en arrêt maladie. Quant au père de l'enfant, entendu mardi par la gendarmerie, il a été placé en garde à vue et condamné donc aujourd'hui par le parquet de Toulouse à 6 mois de prison ferme. Des menaces particulièrement choquantes déplore Isabelle Bagnéris, première adjointe de la commune en charge des affaires scolaires.
3: On est très choqués qu'un papa ait pu arriver sur le parking de l'école, prendre un enseignant à part et tenir de tels propos. On peut ne pas être d'accord, on peut s'expliquer, mais on ne profère pas des menaces pareilles, surtout dans le contexte actuel, quoi.
2: L'adjointe au maire du Foga raconte aussi le choc des familles des parents d'élèves dans cette commune de 2600 habitants.
3: Et les parents d'élèves, ils ont peur, quoi. On met nos enfants à l'école toute la journée, on ne sait pas ce qui peut arriver.
2: Depuis le début de la semaine, des policiers municipaux sont donc en patrouille aux abords de l'école le matin et le soir.
0: Wilfried de Villers. Des projections bien sombres pour l'économie française. L'INSEE abaisse fortement sa prévision de croissance pour l'année 2026 à 0,4% contre 0,7% jusque-là. Conséquence du ralentissement de l'activité sous l'effet des canicules de l'été notamment. Autre donnée inquiétante, l'Institut table sur un taux de chômage à 8,6% en fin d'année. Pas de quoi susciter beaucoup d'optimisme dans un contexte déjà marqué par l'inflation. 26% des Français se disent aujourd'hui en situation de précarité selon le dernier baromètre du Secours populaire. Et 7 Français sur 10 redoutent de ne plus pouvoir faire face à la flambée des prix des carburants. Une inquiétude vérifiée dans une station de la région lyonnaise par le correspondant d'Europe 1, Jean-Luc Boujon.
4: Maya fait très attention aux chiffres qui défilent sur la pompe à essence. Pas question pour cette jeune infirmière de dépasser un certain montant.
5: Je mets que 20 euros à chaque fois.
4: Fini le plein ?
5: Oui. Je sais pas, ça, psychologiquement, je préfère mettre 20 euros plusieurs fois que 100 balles en une fois.
4: Donc là, je vois que vous faites attention, on est à 19 et
5: quelques. Ouais, bon, je mets 25, ça dépend.
4: Mais le plein, c'est plus possible.
5: Non.
4: Ça fait trop mal ?
5: Oui. Ouais. Psychologiquement, oui.
4: Une stratégie, effectivement, peut-être plus psychologique qu'efficace, car à force de ne pas beaucoup remplir le réservoir, Mounim se retrouve.
6: Ma voiture, elle est déjà il vient de remplir le bidon du carburant.
7: C'est trop cher, hein.
4: Vous ne faites plus le plein complet, vous
6: ouais,
4: faites...
6: bien sûr. On a diminué, ça coûte cher.
4: Chantal, elle, est prête à faire la queue dans une station Total Énergie pour payer moins cher.
8: Je viens là parce que c'est le moins cher. L'essence, tout est moins cher chez Total.
4: Ouais.
8: Alors que plus loin, c'est au moins 2,01 €. C'est trop cher, oui.
4: Eliane, elle, essaye de moins rouler. Et quand il faut mettre un peu d'essence dans le réservoir, elle a sa botte secrète.
9: J'ai l'application où il y a les moins cher. Vous voyez, moi je me géolocalise, je mets Saint-Genis-Laval où j'habite moi, et là moins cher c'est Oulin 208. C'est le moins cher, regardez.
4: Des automobilistes bien souvent résignés, tous ont bien compris que les carburants à prix élevé étaient désormais une réalité et pour longtemps. Irini, Jean-Luc Boujon, Europe 1.
0: Et depuis le début de la guerre au Moyen-Orient, le prix du gaz flambe également. Le tarif réglementé va encore augmenter au 1er octobre. Plus 6,3% selon la Commission de régulation de l'énergie. Cela représente une hausse d'environ 5 euros sur les factures des 6 millions de ménages concernés. Obliger les entreprises à faire preuve de transparence sur les salaires, c'est l'objectif d'un projet de loi présenté aujourd'hui en Conseil des ministres. Ce texte vise à transposer dans le droit français une directive européenne votée en 2023. Les patrons devrait bientôt publier des informations sur les niveaux de rémunération des salariés pour un même travail ou encore publier des fourchettes de salaire dans les offres d'emploi. Des propos tenus hier sur CNews par Aurore Berger font réagir dans la classe politique. La ministre chargée de la lutte contre les discriminations s'est refusée à considérer la théorie du grand remplacement comme une théorie raciste, estimant qu'elle ne sort pas du cadre de la liberté d'expression. La gauche, mais aussi la députée macroniste Prisca Thévenot, condamne cette déclaration. LFI va jusqu'à appeler à la démission. démission d'Aurore Berger. Vous écoutez Europe 1, il est 20h06, l'affaire Naël et la mort de Romane, jeune femme de 19 ans percutée à Lers dans le Nord le week-end dernier, mettent en lumière un même phénomène inquiétant, la facilité pour des adolescents pas encore en âge de conduire, de louer des voitures surpuissantes, mettant ainsi en danger l'ensemble des usagers de la route. Une prise de risque inconsidérable pour quelques secondes de gloire sur les réseaux sociaux. Maximilien Carlier.
7: Un bolide dérape autour d'un rond-point, une Lamborghini roule à toute vitesse sur une nationale. Ce genre de vidéo extrême tournée par des jeunes, souvent mineurs, pullule sur Snapchat et TikTok. Jean-Pierre Cloez, délégué syndical Alliance Police Nationale dans le Hauts-de-France.
10: C'est un peu pour la frime, rouler vite, mettre sur les réseaux sociaux et puis parfois aussi pour transporter des produits illicites, hein, évidemment.
7: Des grosses cylindrées immatriculées en Pologne, en Suisse, en Allemagne, louées au moins 3000 euros de manière légale, explique Clément Coasne du syndicat Unité à Lille.
11: C'est des micro-entreprises qui louent des voitures à l'étranger de manière régulière, avec un numéro tiré. Voilà, ils ont tout à fait le droit de louer des véhicules à l'étranger afin de les sous-louer à leur clientèle, à eux.
7: Mais ils ne sont pas forcément regardants sur l'âge du conducteur ou la possession du permis de conduire, ajoute-t-il. Tout se fait en cash, avec des prix assez bas.
11: Si vous sous-louez la voiture pour quelques jours à 500 euros, ben ça devient vite rentable. Et voilà comment on arrive à ce phénomène.
7: Et parfois, il y a 4, voire 5 intermédiaires, avec au bout de la chaîne des jeunes mineurs désinhibés au volant de grosses cylindrées. À Lille, Maximilien Carlier, Europe 1.
0: C'est une consigne donnée dans le sillage de l'affaire Liana avant l'été. Dans un télégramme, Laurent Nunez demande au préfet et aux responsables de forces de sécurité intérieure d'inscrire dans la durée le traitement prioritaire des procédures impliquant des mineurs victimes d'infractions sexuelles. Aucune défaillance ne sera tolérée, promet le ministre de l'Intérieur. Vous écoutez Europe 1, il est 20h08. Agir massivement pour permettre à l'Europe de trouver sa place dans l'exploration spatiale aux côtés des mastodontes américains et chinois. Une injonction signé Emmanuel Macron et Ursula von der Leyen au dernier jour du sommet international sur l'espace à Paris aujourd'hui. Le retard est considérable pour le moment pour le vieux continent, alors que ce secteur stratégique ne cesse de se développer. Et ce n'est pas sans risque, William Molinier.
12: En quelques années seulement, l'espace a changé d'échelle. 16 819 satellites sont aujourd'hui recensés autour de la Terre. Ils étaient 13 005 il y a un an, soit une augmentation de 29% en 12 mois. Chaque jour, près de 13 satellites sont lancés depuis le sol terrestre, selon le baromètre spatial Lookup. Une dynamique largement portée par l'américain Starlink, première constellation mondiale, avec à elle seule les deux tiers des satellites actifs. Mais la Chine aussi accélère. Elle compte près de 1500 engins et investit largement les orbites basses, au risque de créer des embouteillages au-dessus de nos têtes. Outre la menace de collision, de création de débris spatiaux ou de saturation de l'espace, ce déploiement à grande vitesse pose aussi un sujet de pollution lumineuse. L'observation du ciel par les astronautes pourrait être largement perturbée dans les années à venir, d'autant que selon les estimations, plus de 2 millions de satellites pourraient d'ici 2030, être mis sur orbite.
0: Les explications de William Molinier pour Europe 1. Un nouveau couac dans la préparation des Jeux Olympiques et Paralympiques d'hiver 2030 dans les Alpes. Le président du comité d'organisation, Edgar Gros-Piron, annonce sa démission. Les conditions ne sont plus réunies pour poursuivre cette aventure, déclare ce soir l'ancien champion de ski de bosse. Le nom de son successeur n'est pas encore annoncé. Et puis le RC Lens va faire à son tour son entrée en lice en Ligue des Champions de football ce soir. Les Sang et Or se déplacent sur la pelouse du Slavia Prague, coup d'envoi à 21h. Match à suivre sur les antennes de Canal+. Place à la météo.

0: Soyez les bienvenus pour ce vendredi matin, nous sommes le 11 septembre. Excellent début de journée à tous, content de vous retrouver, avec le sourire bien sûr. Bon réveil, et c'est grand courage bien sûr, et bon appétit si c'est le cas. Ce 11 septembre, c'est le 254e jour de l'année. Nous célébrons ce matin les Adelphes, un disciple de Saint Arnould qui vivait au 7e siècle dans les Vosges, où il est abbé dans un monastère de Rémy-Romans. Ce prénom est une sonorité plus douce que Adolphe. D'origine grecque, il signifie frère. Adelphe est généreux, altruiste et perfectionniste. Son chiffre est le 6 et sa couleur le rouge au frère. Voilà Adelphe, bonne fête et un bon début de journée à tous. Bienvenue sur Radio Rythme Bleu, content de vous retrouver. Allez, on y va. Sans perdre de temps, on attaque ce matin avec Christophe et mon petit gars. C'est la version live et c'est avant les avis et communiqués.
1: J'ai composé ce morceau récemment. C'est l'arrivée de mon petit gars qui me l'a inspiré.

0: Merci, merci.
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2: Bonjour Thierry et bonjour à toutes et à tous. Le maire de la ville de Nouméa informe les personnes intéressées du lancement de l'appel à concurrence concernant les travaux de plantation et de mise en place d'un arrosage automatique sur la promenade Pierre Vernier de la ville de Nouméa. Le dossier peut être consulté et retiré sur la plateforme www.marchepublic.nc. Les offres devront être déposées sous format papier au secrétariat de la direction des finances, deuxième étage de l'hôtel de ville, ou bien sous format électronique sur la plateforme www.marchepublic.nc avant le mercredi 30 septembre. 15h30, heure de Nouméa.
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2: Le lycée Michel Rocard de Pointe-Boute vous ouvre ses portes ce samedi 19 septembre de 8h30 à 16h au programme accueilli par les personnels de l'établissement et visite guidée du lycée, des installations techniques, de l'internat, des plateaux sportifs et de l'exploitation agricole. Présentation des filières générales, professionnelles et technologiques du CAP au BTS relevant de l'enseignement agricole et de l'éducation nationale. Vente des produits de leur exploitation agricole et de produits confectionnés par les élèves. Démonstration jeux, bingo, restauration sur place, marché de producteurs et artisanat, informations sur les modalités d'inscription et les bourses avec la présence de la maison de l'étudiant. Venez découvrir le lycée Michel Rocard, ses formations, ses équipes, ses élèves et son exploitation agricole. Enercal informe ses clients que la distribution de courant électrique serait interrompue sur la commune de Païtel, puis précisément sur la zone lotissement Beau Rivage, ce vendredi 11 septembre de 8h à 11h. Le courant pourra être rétabli avant l'heure prévue sans autre préavis.
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2: Le maire de la ville de Nouméa informe les personnes intéressées du lancement de l'appel à concurrence concernant la vérification des installations électriques périodiques des édifices de la ville de Nouméa composés de 3 lots, lot 1 école, lot 2 installations sportives, lot 3 bâtiments administratifs. Le dossier peut être consulté et retiré sur la plateforme www.marchepublic.nc. Les offres devront être déposées sous format papier au secrétariat de la direction des finances, deuxième étage de l'hôtel de ville, ou bien sous format électronique sur la plateforme www.marchepublic.nc avant le mercredi 30 septembre 15h30, heure de Nouméa, dernier délai. La direction de l'enseignement, de la formation, de l'insertion et de la jeunesse informe les parents d'élèves des écoles publiques, primaires et maternelles de la province Nord que la campagne officielle d'inscription en école primaire publique 2027 s'étendra du 6 août au 25 septembre. Le directeur de l'enseignement insiste sur l'importance de respecter ce délai afin de préparer au mieux la rentrée. Les demandes d'inscription se feront dans les écoles auprès des directeurs. Les heures d'accueil pour les inscriptions seront communiquées aux parents par les directeurs d'école, par voie d'affichage et ou via les cahiers de liaison. Pour les nouvelles inscriptions, il est demandé aux parents de fournir un certificat médical de première admission scolaire, une attestation de résidence de l'enfant, une fiche d'état civil ou copie du livret de famille, une copie des couvertures sociales à jour, le livret scolaire de l'élève, un certificat de radiation. Au-delà du 25 septembre 2026, les directeurs d'école ne prendront plus d'inscription. Concernant la commune de Conné, les inscriptions scolaires se feront à la mairie au service enseignement. La Défige informe les parents que les secteurs de scolarisation communaux doivent être impérativement respectés.
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2: La province Nord informe la population de la reprise des permanences de l'assistante de service social au CMS de Kouaoua les mardis matins de 8h à 12h au centre médico-commercial de Canala entre les bureaux de l'aide médicale et EEC les mercredis matins de 8h à 12h. Les permanences débuteront à compter du 15 septembre.
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1: Les avis qui vont suivre concernent les décès pour Monsieur Zongo Célestin Wanakamie, pour Monsieur Wawia Pascal Boakene, Madame Stomeliane Nebastide, pour Madame Ostien Tikine Nguyen, pour Madame Thomas Suzy Ne Pelbers, Madame Magélie Penaco Ne Wadriaco, pour Madame Dulon Catherine, Monsieur Pamoiloun Donatien, Madame Elia Véronique Sinaco, pour Monsieur Moereo Octave Di Tata, Mademoiselle Wauka Marie Watcha, pour Monsieur Goncalves Fechas Domingo, et Monsieur, pour Monsieur Pio Michel et Monsieur Prévost Noël. On nous prie d'annoncer le décès de Monsieur Zongo Célestin Wanakamie, survenu le 4 septembre dans sa 81e année après une longue maladie. L'inhumation aura lieu aujourd'hui, vendredi 11 septembre, à la tribu de Djéoulou. On nous prie d'annoncer le décès de Monsieur Wawia Pascal Boakene, survenu le 5 septembre au Médipôle. L'enterrement se tiendra aujourd'hui, vendredi, à la tribu de Pénélo. On nous prie d'annoncer le décès de Madame Stom Eliane Nebastide, survenue le 6 septembre à l'aube de ses 102 ans. Une veillée aura lieu au centre funéraire de Nouméa. Ce sera aujourd'hui vendredi à partir de 9h. La cérémonie religieuse sera célébrée à partir de 13h15 dans la chapelle du centre funéraire de Nouméa, suivie de l'inhumation au cimetière du 4e kilomètre. On nous prie d'annoncer le décès de Madame Ostien Tikine Nguyen, survenue le 7 septembre. La veillée aura lieu à la morgue municipale de Nouméa, aujourd'hui vendredi de 13h30 à 20h. La cérémonie religieuse sera célébrée en la chapelle du centre. Ce sera demain samedi 12 septembre à 7h15, suivi de l'inhumation au cimetière du 5e kilomètre à partir de 8h. On nous prie d'annoncer le décès de Madame Thomas Suzy Ne Pelbers, survenue le 7 septembre dans sa 87e année. Aujourd'hui vendredi à partir de 10h, la veillée se fera à son domicile. Et au lieu dit Faja Akwawa, suivi de l'inhumation à 13h30, il n'y aura pas de coutume. On nous prie d'annoncer le décès de Madame Magélé Ipinako Ne Wadriaco, survenue le 8 septembre dans sa 76e année. La veillée se déroulera au centre funéraire de Nouméa aujourd'hui. À partir de 7h et jusqu'à la levée du corps, un office religieux sera célébré en la chapelle du centre à partir de 10h15, suivi de l'inhumation à 11h au cimetière du 5e kilomètre. On a la douleur de vous annoncer le décès de Madame Dulong Catherine, survenue le 8 septembre dans sa 73e année. Une veillée aura lieu au centre funéraire du Pont des Français. Ce sera le lundi 14 septembre de 16h à 19h. La cérémonie religieuse sera célébrée le même jour à 17h30. La crémation se fera dans l'intimité familiale, dans le respect de ses volontés, une simple fleur à la main. On nous prie d'annoncer le décès de Monsieur Pamoiloun Donatien, petit chef de Saint-Denis sur Balade. La veillée se déroule à son domicile. C'est à la tribu de Saint-Denis. L'inhumation se fera au cimetière de Balade aujourd'hui vendredi. L'heure sera communiquée ultérieurement. On nous prie d'annoncer le décès de Madame Elia Véronique Sinaco, survenue le 8 septembre dans sa 66e année. Le travail coutumier et la coutume se feront uniquement à la morgue. La veillée se fait à la morgue. Ce sera aujourd'hui vendredi de 7h jusqu'à la levée du corps. La cérémonie religieuse sera célébrée à la chapelle du centre à 9h15, suivie de l'inhumation au cimetière du 5e kilomètre à partir de 10h. On nous prie d'annoncer le décès de Monsieur Moereo Octave Dita.

0: Hugo Calves Fechas Domingo, survenu le 6 septembre dans sa 94e année. La cérémonie religieuse sera célébrée en la chapelle du centre. Ce sera aujourd'hui à 14h15, suivi de l'acclamation à 15h au centre cinéraire de Nouméa. On nous prie d'annoncer le décès de M. Michel Piau, survenu le 9 septembre. La veille se tiendra au grand salon funéraire, l'ancien crématorium à la morgue de Nouméa. C'est aujourd'hui vendredi de 14h30 à 19h30. Un hommage civil lui sera rendu demain samedi 12 septembre à 8h15 au grand salon funéraire, suivi de sa crémation au centre cinéraire de Nouméa. Conformément à la volonté du défunt, ni fleurs, ni couronne, à son image, la douceur de vos sourires et la chaleur d'une communion partagée seront pour ses proches le plus précieux des réconforts. On nous prie d'annoncer le décès de Monsieur Noël Prévost, survenu le 9 septembre dans sa 75e année. Époux, père et grand-père aimant, il laisse derrière lui le souvenir d'un homme profondément attaché aux siens, dont la présence et la générosité resteront à jamais gravées dans nos cœurs. Celles et ceux qui l'ont connu et apprécié sont invités à venir partager un dernier moment et de recueillement et à lui rendre un dernier hommage. Ce sera demain samedi 12 septembre de 8h30 à 19h à la morgue municipale de Bouraille. Conformément à sa volonté et à celle de sa famille, il est demandé de s'abstenir de fleurs et de couronnes. La date de la cérémonie de crémation au centre funéraire municipal de Nouméa vous sera communiquée ultérieurement. C'était nos avis de décès.
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0: Eh bien non, c'était le flash. Alors le flash, on va y arriver d'ici un tout petit moment. Pour le moment, 5h58.
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4: Bonjour à tous, une bonne matinale qui commence par une bonne blague. Merci Thierry, vous m'avez fait stresser. Très bon réveil à tous, c'est le 6h-8h de Radio Rythme Bleu que vous écoutez. Nous sommes le fameux
0: Youpi.
4: Ben oui, le vendredi 11 septembre. Soyez les bienvenus dans cette matinale. Comment allez-vous Thierry?
0: Ça va bien pour ce vendredi matin avec le flash qui est parti tout seul.
4: Ouais, oui, d'humeur taquine, je suis sûr que vous en avez fait exprès.
0: Soyez les bienvenus au menu de ce 6h-8h comme tous les matins en compagnie de Nicolas Legrand. C'est l'information des rubriques bien sûr et de la bonne musique.
4: Votre journal du matin, ce sera à 6h30. Le mini-journal à 7h30 et le flash de 8h seront présentés ce matin par Charlotte Coulson. L'information, c'est aussi une interview. Notre invité à 7h30 sera Philippe Blaise, membre du gouvernement en charge du budget, des finances et de la fonction publique. Il sera notre invité du matin pour évoquer notamment les résultats de la mission transpartisane. Vos rendez-vous avec l'actualité nationale à 6h20, l'édito politique d'Alexis Brézet. Quand le centre et la droite veulent se retrouver, Édouard Philippe, lui, doit encore se trouver. C'est ce qu'il nous dira. Le regard international de Vincent Hervouet d'Europe 1, ce sera à 7h20. Il reviendra en 1994, rétrospective au Rwanda, avec le non-lieu de la justice française face aux accusations d'implication dans le génocide.
0: La faute autrement, ce sera bonjour à la Calédonie. Aujourd'hui, direction Farino avec Elena Boacou, l'horoscope, les anniversaires, bien sûr, l'éphéméride. Et on retrouvera bien sûr Elisabeth Nord un peu avant 6h30. Ce sera les mots drôles et méchants.
4: Vous êtes prêts pour le verre de Bancoul?
0: Oui.
4: Bon, eh bien, c'est super, on se retrouvera là-haut. Vos rendez-vous, évidemment, dans le 6-8 à ne pas manquer. Votre rendez-vous à vous, c'est vous avez un avis, vous nous appelez au 25 46 46. Ça se passe donc entre 7h05 et 7h25 et entre 7h45 et 8h pour exprimer vos avis sur l'actualité ou sur les sujets du quotidien. Voilà, maintenant vous savez tout. RRB Matin, nous sommes le
0: Youpi.
4: Eh oui, le vendredi 11 septembre. Très bon réveil.
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0: Et voici à présent votre premier rendez-vous avec la rédaction Info Express. On retrouve Nicolas Legrand avec le bon jingle.
4: Et à la une, aujourd'hui, une reprise compromise à ce stade pour Prony Resources. NBM a écrit à Bercy hier pour indiquer que dans ces conditions, la société n'était pas en mesure de formuler une offre alors qu'elle y travaille depuis près de 2 ans. Elle indique que le prix du soufre a très fortement augmenté au cours des derniers mois et la guerre au Moyen-Orient notamment. De plus, elle a dû remplacer un partenaire technique chinois pour répondre aux exigences de la France. NBM affirme vouloir poursuivre toutefois les discussions avec le CIRI, le comité interministériel de restructuration industrielle, si des réponses étaient apportées sur ces 2 points. Sonia Baquès a immédiatement écrit au président de la République. La présidente de la province sud affirme que la position de New Battery Metals est un signal d'une extrême gravité pour la Nouvelle-Calédonie. Elle demande donc à l'État d'agir avec notamment un mécanisme de compensation du différentiel entre le prix du soufre retenu dans le projet et celui d'aujourd'hui. Sonia Baquès qui invite aussi à revoir la position sur la

0: participation chinoise au projet, d'autant qu'il ne s'agit que d'une expertise et non de l'actionnariat. L'actualité nationale avec les prévisions très alarmantes de l'INSEE. Les prévisions de croissance pour l'année 2026 revues à la baisse de 0,4% contre 0,6% jusqu'ici. Ce chiffre n'a jamais été faible depuis 2012 hors Covid. Autre indicateur inquiétant, la hausse du taux de chômage attendu à 8,6% à la fin de l'année. Un tableau bien sombre qui s'ajoute à une inflation préoccupante, notamment dans le secteur de l'énergie. Le baril de Brent prend 5% aujourd'hui et dépasse désormais les 106 dollars. Les ménages français seront également confrontés à une hausse du prix du gaz. Le prix de référence va augmenter de 6,3% au 1er octobre. Une protection fonctionnelle accordée à une enseignante d'une école près de Toulouse, une fonctionnaire visée par des menaces de décapitation proférées par un parent d'élève en fin de semaine dernière. Il a proféré ces menaces après une punition infligée à l'un de ses enfants. Le mis en cause jugé hier pour nous en comparution immédiate a écopé de 6 mois de prison ferme. La célèbre tapisserie de Bayeux est arrivée outre-Manche, vous le savez. Elle est désormais exposée au grand public au British Museum de Londres. De quoi ravir les locaux qui découvrent à partir d'aujourd'hui cette œuvre longue de 70 mètres. Au total, 80 000 personnes se sont connectées pour obtenir un billet. C'est un record pour l'établissement. L'actualité sportive du football est la suite de la première journée de Ligue des Champions et Lens qui se déplace ce matin sur la pelouse du Slavia Prague. Coup d'envoi qui vient d'être donné. En basket, une première pour l'équipe de France féminine. Elle s'est qualifiée pour sa première demi-finale de son histoire en Coupe du Monde après avoir largement battu la Chine 90-61. Football encore, mais on parle ce coup-ci des sélections calédoniennes. Les U20 féminines disputaient donc à minuit le deuxième match de la phase de groupe de la Coupe du Monde. Après une défaite 5-0 contre la Chine, elles affrontaient l'Espagne et se sont logiquement lourdement inclinées 11-0. Et puis les U16 féminines toujours étaient opposées hier soir au Samoa. Victoire 1-0 des Calédoniennes. Deuxième match et deuxième victoire sur ce tournoi OFC.
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0: Et la météo, c'est avec vous Thierry.
2: Oui Nicolas, ce sont les prévisions qui ont été mises à jour hier à 16h. On attend bien sûr la mise à jour pour ce vendredi matin. Alors sur la moitié sud de la Grande Terre, l'île des Pins et une bonne partie de la côte ouest, le ciel deviendra nuageux à très nuageux, mais les averses seront rares. Ailleurs, le soleil sera plus généreux. Le vent pour ce matin dans 15 à 20 nœuds en général, ce sera le maximum. Malgré quelques éclaircies pour cet après-midi, les nuages domineront sur l'ensemble du territoire. Une ondée sera possible sur la moitié sud, l'Ifou ainsi que marée. L'Alizée orientée sud-est pour cet après-midi, alors plutôt soutenue, 20 à 25 nœuds jusqu'à 30 nœuds en rafale et voire 35 nœuds sur le nord-ouest. Les températures 20 à 25 degrés en général.
0: Merci beaucoup pour ce point complet sur la météo. La suite, on aura notamment les anniversaires.
2: Oui, au 25-46-46, vous êtes les bienvenus au standard pour les natifs de ce 11 septembre. Et bien sûr, par SMS, vous tapez votre texto, vous l'envoyez au 31-46. Les anniversaires, c'est dans quelques minutes sur Radio Rythme Bleu.
0: Merci beaucoup Thierry pour ce point complet sur le programme. On va retrouver Kéline Dabouacou pour la suite. Me faites pas de frayeur, hein. J'ai pas envie de partir en trombe comme tout à l'heure depuis l'imprimante. C'est bon ? C'est bonjour la Calédonie ? Et on la retrouve.
3: Bonjour la Calédonie, bonjour Farino. Ce matin, je vous emmène en direction de la place de la mairie de Farino qui accueillera, comme tous les deuxièmes dimanches du mois, le marché de mamie, mais cette fois-ci qui sera un spécial verre de Bancoul. La nouveauté cette année, Farino accueillera l'une des 4 étapes qualificatives du championnat barbecue NC 2026. Le principe est simple, 6 équipes s'affronteront autour de 4 épreuves imposées, bœuf, porc, poulet et poisson. Les visiteurs pourront à partir de 8h participer aux différentes activités proposées sur le site. Les précisions de Gisèle Arly, la responsable du marché de mamie.
4: Ce sera un marché vraiment spécial parce que c'est le marché de l'année. Donc c'est aussi non seulement un grand marché, mais la fête communale de Farino. C'est le fameux marché du verre de Bancoul.
3: Alors justement, à cette occasion, qu'est-ce que vous allez nous proposer ?
4: Comme tous les ans, il y aura une dégustation de verre. Donc je pense que c'est ça qui plaît le plus aux gens, c'est de déguster, de pouvoir goûter donc ce verre incroyable qui fait le buzz. Donc on pourra le déguster cru et on pourra le déguster cuit. Alors cru parce que nous aurons donc en démonstration un fouillage de verre dans les troncs et donc les gens pourront le goûter, pourront voir comment que ça se passe et même s'y essayer. Et ensuite, on aura aussi une dégustation avec les recettes de Mamie Fogliani. Ce sera donc du verre au beurre maître d'hôtel et du verre au pastis. Voilà, même flambé d'ailleurs. Voilà pour la dégustation.
3: Des nouveautés, particularités pour cette édition 2026?
4: Oui, en effet, parce que lors de cette édition, on va rajouter un peu de piment, on va dire, puisque nous aurons une manche du championnat de Nouvelle-Calédonie de barbecue. Voilà, ce championnat, donc il y a plusieurs manches dans l'année. Et voilà, donc cette manche-ci se passe à Farino. Et donc ça aussi, ça met le buzz parce que donc les gens commencent à vraiment à apprécier ce genre de concours, on va dire, hein, en Nouvelle-Calédonie. Et donc nous avons accepté qu'ils viennent faire cette manche à Farino. Et ce sera donc aussi très spécial et on nous prépare même une surprise.
3: Mais il y a le traditionnel marché qui sera également sur le
4: Bien
3: site.
4: sûr, oui, bien sûr, ça fait partie des animations, les animations du grand marché donc traditionnel que nous avons toujours, enfin tous les deuxièmes dimanches du mois à Farino. Et là, ce coup-ci, donc ce sera élargi, hein, puisque tous les stands de ce jour-là viennent. Hein, habituellement, nous avons toujours des stands qui tournent, donc il y a toujours quelques absents. Tandis que là, tout le monde sera là, donc ce sera vraiment un grand marché. Et il y aura le traditionnel qui est vendu, c'est-à-dire des produits locaux, des produits vivriers, de l'artisanat local fait main, de la charcuterie, de très belles plantes. Voilà, il y aura vraiment un peu de tout ce coup-ci en grande quantité, parce que donc on attend beaucoup de visiteurs.
3: Une invitation donc à lancer aux Calédoniens à venir ce dimanche à Farino.
4: Oui, vraiment, j'invite les Calédoniens à venir nous retrouver parce que donc on leur prépare quelque chose de vraiment génial. Ce verre, ce n'est qu'une fois dans l'année. Donc là, j'ai une super équipe qui va nous en attraper beaucoup. Donc il faudrait vraiment venir le goûter. On met tout en œuvre. Donc on a vraiment besoin que les gens se déplacent, besoin que les gens viennent nous voir et puis donc participent à l'essor des marchés ruraux de Brousse. Donc on attend beaucoup de monde, on vous invite tous à venir nous voir ce dimanche à Farino.
3: C'était Ghislaine Arly, la responsable du marché de Mamie, qui vous attendra de 8h à 13h ce dimanche 13 septembre sur la place de la mairie de Farino. Bonne journée sur Radio Rythme Bleu.
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6: Bonjour à vous tous et très bon vendredi à l'écoute de Radio Rythme Bleu. En ce 11 septembre, nous fêtons les Adelphes. C'est également l'anniversaire du DJ norvégien Kygo. Kygo, qui fête ses 35 ans. Faisons un retour en 1968. Le 11 septembre, il y a donc 58 ans, une caravelle d'Air France effectuant la liaison Ajaccio-Nice s'abîme en mer au large de Nice, tuant les 95 personnes à bord. Si la cause officielle reste un incendie déclenché à bord, la thèse d'un tir de missile d'entraînement de l'armée circule toujours, maintenue sous le sceau du secret défense. En Nouvelle-Calédonie, que retenons-nous un 11 septembre? 1933, naissance de la première troupe calédonienne de scouts de France. Et puis, quelques décennies plus tard, 1974, c'est parti pour les premières parties au Casino Royal. Mais c'est pour l'entraînement des croupiers. La sélection du futur personnel a commencé au futur Grand Casino. L'ouverture des salles de jeu du premier casino calédonien est prévue pour le 15 septembre 1974. On passe en 1977. Les élections territoriales permettent à deux femmes d'entrer pour la première fois à l'Assemblée. Edwige Autier et Marie-Paul Serve. C'était en 1991, la Caisse centrale octroie un prêt de plus de 5 milliards à Enercal pour la construction d'une centrale thermique à Népouy. Un an plus tard, 1992, Renzo Piano, architecte du futur centre culturel Tibaou, vient de présenter la maquette du futur bâtiment, un village mélanésien de 11 cases. On passe en 1994, visite du ministre des Dom-Tom, il s'agit de Dominique Perben. Et puis enfin, 1995, Internet arrive en Calédonie grâce aux nouveaux serveurs de France Câble et Radio.
7: Un condensé d'histoire civile et politique pour refermer cette page. D'avance, un très bon week-end avec Radio Rythme Bleu.
2: Merci Marion, un bon week-end également. On la retrouvera bien sûr ce week-end pour le 8 Pacifique et le 8 International. Bon début de journée, 6h12, on s'occupe de l'horoscope et voici à présent Lana.
8: Bonjour tout le monde, on commence avec les béliers. Une relation pourrait prendre une tournure plus spontanée. En couple, une sortie ou une activité inhabituelle vous rapprochera. Taureau, votre régularité aura davantage porté ses fruits que vous ne le pensiez. Gémeaux, une dépense prévue pourrait finalement être évitée ou réduite. Cancer, vous serez particulièrement réceptif aux échanges sincères. Lion, ne cherchez pas immédiatement à relativiser, vous avez le droit d'être fier de vous. Vierge, une tâche que vous repoussiez pourrait finalement être beaucoup plus simple à régler que prévu. Balance, en couple, une discussion permettra de mieux comprendre les attentes de chacun. Célibataire, une personne pourrait faire comprendre qu'elle souhaite aller plus loin. Scorpion, un changement ne sera pas forcément négatif, bien au contraire, vous pourriez découvrir une solution plus intéressante que celle envisagée au départ. Sagittaire, une invitation de dernière minute pourrait vous offrir une excellente occasion de changer d'air. Capricorne, vous avez tendance à considérer vos efforts comme normaux, mais ils ne passent pas inaperçus. Verseau, une idée originale pourrait résoudre un problème qui vous résistait depuis quelque temps. Et enfin, les poissons, la fin de semaine vous donnera envie de retrouver un rythme plus doux. Éloignez-vous de ce qui vous surcharge inutilement et choisissez ce qui vous fait réellement du bien.

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1: Et les bienvenus pour ce vendredi matin, le Youpi Vendredi, 11 septembre, 6h13, Sarbacane. Dans un instant, c'est les anniversaires avec Monsieur Francis Cabrel, juste avant.

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Et bon anniversaire les garçons. Les Barracuda, je vous fais de gros bisous, je vous souhaite un bel anniversaire et une belle journée. Hein, Papin Aaron. Écoutez la suite, bon anniversaire bien sûr à tous les natifs de ce 11 septembre. On vous souhaite un bon début de journée. C'est parti mon kiki.

message vient d'arriver, c'est pour Jaco et Michel de la part de Dominique et Christian. Je pense que c'est un bel anniversaire et une très belle journée à eux deux. Merci Dominique et Christian, Jaco et Michel, bel anniversaire, happy birthday.

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2: L'édito politique sur Europe 1 avec Le Figaro. Bonjour Alexis Brazet.
3: Bonjour Dimitri, bonjour à tous.
2: Mardi soir, Édouard Philippe a proposé à ses partenaires potentiels du Bloc central de se retrouver à la Toussaint pour avancer ensemble sur la voie de l'unité de la droite et du centre. Bon, ça n'est pas un franc succès apparemment.
3: Oui, ça c'est une litote Dimitri, parce que en fait, de rendez-vous de la Toussaint, c'est plutôt un enterrement de première classe qui a été réservé à l'idée de l'ancien Premier ministre. Ce n'est pas un vent qu'a pris Édouard Philippe, mais quatre vents. D'abord, David Lisnard a commencé par balayer d'un revers de main cet arrangement entre notables pour continuer la bouillie qu'il y a depuis des années. Puis, Bruno Retailleau a fait savoir que cette réunion, je cite, de macroniste n'était pas pour lui et qu'il ne rejoindrait évidemment pas ce syndicat d'élus tétanisés à l'idée de perdre leur poste. Merci. Puis François Bayrou a répondu qu'Édouard Philippe n'avait aucune légitimité pour convoquer de son propre chef les autres familles politiques. Et pour finir, dernier clou dans le cercueil, c'est Gabriel Attal qui a qualifié la proposition de tambouille politicienne et a ajouté que l'enjeu du moment, c'était de parler aux Français et pas de se parler en chef de parti. Bon, merci bien, bonsoir. On pouvait difficilement se faire éreinter davantage. Question. Pourquoi Édouard Philippe, qui n'est pas un lapin de six semaines, a-t-il lancé cet appel dont il devait bien se douter qu'il ne serait pas accueilli par des hurrahs ? Sans doute parce que, constatant que cette idée de primaire de la droite et du centre, dont il ne veut à aucun prix que cette idée progresse au sein des partis et dans l'opinion, ce matin encore, un sondage d'Odoxa Backbone dans Le Figaro indique que 70%, c'est pas rien, des sympathisants de la droite et du centre y sont favorables, eh bien, sans doute s'est-il dit que pour ne pas endosser le costume du mauvais joueur, qu'il lui fallait apporter la preuve par un geste spectaculaire qu'il était unioniste pour 2, 3 ou 4. Bon, de ce point de vue, on peut dire que la démonstration est faite. Mais au fond, était-ce bien le sujet ? Parce que qu'Édouard Philippe veuille faire l'union de la droite et du centre derrière lui, ben, en vérité, personne n'en a jamais douté. La question, et qui nourrit un sentiment de doute, c'est est-il capable, a-t-il les qualités pour réaliser cette union ? Et là, de cet autre point de vue, ben, c'est raté.
2: Vous voulez dire, Alexis, qu'Édouard Philippe ne fait plus figure de favori au sein du corps central ?
3: Non, évidemment, je ne dis pas ça. Ce serait absurde. Il continue d'avoir une confortable avance sur ses rivaux, Gabriel Attal et Bruno Retailleau. Il est le seul qui, sans avoir assurance de l'emporter, peut prétendre, dans les sondages de second tour, disputer la victoire à Marine Le Pen. Donc, il reste favori. Mais disons que ce statut ne relève plus de l'évidence. Et ça n'est pas en répétant tous les quatre matins que c'est une évidence, comme le font les philippistes, que ça en redeviendra une. Une évidence, ça se constate, ça ne se décrète pas. Même ses partisans officiels semblent en douter. Regardez la discrétion de Violette, avec laquelle Gérald Darmanin, qui s'est fort bien passé aux 20h quand il le souhaite, s'est engagé à ses côtés. C'est ce doute qu'Édouard Philippe doit combattre.
2: Mais alors comment ?
3: Ben déjà, en entrant dans la bataille et en la menant vraiment, pas du bout des lèvres, pas du bout des gants, en accouchant enfin de ce programme massif, ce sont ces mots, qu'il nous promet depuis des mois. Parce que pendant ce temps, les autres avancent. Bruno Retailleau, par exemple, ben qu'il s'agisse de l'élargissement du champ du référendum, des pouvoirs du Conseil constitutionnel ou de la suppression du droit du sol, il revendique désormais face à lui, face à Édouard Philippe, des différences de fond. Elles sont bien réelles, ça sert à rien de les nier. Au fond, le vrai problème du philippisme, c'est qu'il donne trop souvent le sentiment d'être le produit d'un choix de pure raison, voire chez certains de résignation. Mais on ne gagne pas une présidentielle sans un minimum d'élan et de passion.
2: L'édito politique sur Europe 1, merci Alexis Brazet.

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3: Bon début de journée, dans un instant votre journal. Pour le moment 6h28, voici les mots drôles et méchants. On retrouve Elisabeth Noir.
4: Silvio Berlusconi et Romano Prodi ont animé la vie politique italienne pendant des décennies et ils ne se sont jamais fait de cadeaux. Interrogé un jour sur le bilan du Cavaliere comme président du Conseil, Romano Prodi a eu cette réponse. Les seuls grands travaux que Berlusconi a réalisés ont été son lifting et ses implants capillaires.
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7: Les sorties de la semaine, les ensorceleuses avec Nicole Kidman, Sandra Bullock et Cassie Bradley. Face à une sombre malédiction, les sœurs Owens doivent unir leurs pouvoirs pour sauver leur famille. Un événement magique, drôle et complètement déjanté. La vie d'une femme avec Léa Drucker, Mélanie Thierry et Charles Berling. Chirurgienne, épouse et fille dévouée, Gabrielle voit son quotidien parfaitement réglé, bouleversé par une rencontre inattendue. Un drame sensible sur les choix et les désirs d'une femme. Pressure avec Andrew Scott, Brendan Fraser et Kerry Condon. À 3 jours du débarquement, une tempête menace de bouleverser le destin des alliés. Un thriller historique sous haute tension, inspiré d'une histoire vraie. Les héros du Louvre avec Cadmeyrade, Marie Gillin et Fantine Guyot. Alors que la France est envahie, un gardien du Louvre se lance dans une périlleuse mission pour sauver les trésors du musée. Une aventure familiale épique au cœur de la France occupée. Toujours à l'affiche, à partir de 6 ans, Tal l'explorateur et la lampe magique, La Patte Patrouille, le film Mission Dino et Vaina, la légende du bout du monde. On continue avec Tombé du ciel, Spider-Man, Brand New Day, The Dog Stars, La Bataille de Gaulle, L'Âge de Fer, La Bataille de Gaulle, J'écris ton nom et Soudain. Interdit aux moins de 12 ans, 4 films, Insidious, Mutiny, L'Inconnu et L'Odyssée. Pour finir, Fjord en VO. Cinéma d'ici et d'ailleurs, D'où vient le vent, comédie dramatique tunisienne, française, qatarienne. À Tunis, 2 jeunes amis prennent la route pour tenter de changer leur destin. Un récit lumineux sur l'audace, l'amitié et l'espoir d'une vie meilleure. Attention, dernière séance pour Le garçon qui faisait danser les collines.
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10: NBM se retire du projet de reprise de Prony Ressources, un signal grave pour la Nouvelle-Calédonie selon Sonia Bakès. L'entreprise émiratie explique que la décision est liée à l'explosion du prix du soufre, nécessaire au procédé industriel, mais aussi au besoin de remplacer un partenaire chinois à la demande de l'État. Un retrait de NBM qui n'est pourtant pas définitif. La société demande des réponses et un soutien de l'État. L'actualité économique nationale, les prévisions très alarmantes de l'INSEE. La croissance pour l'année 2026 est revue à la baisse à 0,4% contre 0,6% jusqu'ici. L'actualité marquée également par le football et la suite de la première journée de Ligue des Champions. Lens se déplace sur la pelouse du Slavia Prague. Le coup d'envoi a été donné à 6h. Et puis côté calédonien, lourde défaite en Coupe du Monde pour la sélection féminine des moins de 20 ans. Les Cagous se sont inclinés 11-0 contre l'Espagne après un premier revers 5-0 contre la Chine. La météo sur le territoire, malgré quelques éclaircies, les nuages dominent sur l'ensemble du territoire et quelques gouttes sont possibles par endroit. L'alizé de sud-est monte d'un cran et comme les jours précédents, les températures maximales, elles, restent inférieures au normal avec 21 à 25 degrés.
3: Bienvenue dans Info Matin. Pour tout savoir de l'actualité en Calédonie, en métropole et dans le monde, bonjour Nicolas.
10: Bonjour Thierry, bonjour à tous.
3: Elle a une actualité sur le territoire.
10: Oui, pas d'offre de reprise pour le moment pour Prony Ressources. L'entreprise NBM a écrit hier à Bercy pour indiquer qu'elle ne formulerait pas d'offre de reprise de PRNC. Le conseil d'administration de NBM est pourtant engagé dans ce processus depuis 2 ans maintenant, Charlotte Coulson.
11: NBM estime que le projet n'est pas viable dans les conditions actuelles et dans les délais requis dans le cadre des procédures de reprise. La société indique que la décision a principalement été motivée par l'augmentation du prix du soufre. La hausse commerce avait débuté en 2025 en raison d'une forte demande en Chine et en Indonésie, la guerre au Moyen-Orient a continué de faire bondir la facture. Le prix a été multiplié par plus de 5 en 2 ans. Le soufre représente un intrant essentiel au procédé de PRNC. NBM espérait un plan de soutien de l'État pour absorber une partie de cette inflation du soufre. NBM indique aussi que les attentes ont évolué concernant la composition du consortium technique et des participations chinoises et indonésiennes au projet. On se souvient qu'Emmanuel Macron avait fermé la porte à la Chine dans ses déclarations à la mission transpartisane. Le partenaire chinois a dû être remplacé, ce qui a rendu l'aspect technique plus difficile, voire, selon NBM, impossible à mettre en œuvre dans les temps impartis par la due diligence. Pour autant, dans son courrier à Bercy, l'entreprise affirme qu'il ne s'agit pas d'un retrait définitif. Elle pourrait revoir sa position si des réponses étaient apportées sur ces points d'inquiétude et elle souhaite poursuivre les travaux avec le CIRI, le comité interministériel de restructuration industrielle. New Battery Metals rappelle d'ailleurs que la société a dépensé des ressources financières substantielles pour les travaux de conseil juridique et technique. Cela traduit, selon le board de l'entreprise, de sa conviction quant à la valeur de Prony Resources sur le long terme et son importance pour la Nouvelle-Calédonie.
10: En réaction, Sonia Backès s'écrit au président de la République. La présidente de la province sud a adressé un courrier à Emmanuel Macron au sujet de l'avenir de l'usine du Sud. Et pour elle, ce courrier de NBM constitue un signal d'une extrême gravité pour la Nouvelle-Calédonie, Charlotte.
11: Il menace directement la perspective d'une solution industrielle pérenne pour l'usine du Sud qui fait vivre des milliers de familles calédoniennes. Sonia Backès indique que la situation de l'entreprise se dégrade et va devoir ralentir sa production pour pouvoir financer ses approvisionnements en soufre. Une situation qui vient aggraver les difficultés de PRNC. Chaque délai supplémentaire compromet davantage les chances de redressement, écrit Sonia Backès, qui affirme avoir alerté l'État sur cette urgence depuis de nombreuses semaines et avoir repassé les messages lors du déplacement de la mission transpartisane à Paris. Pour la présidente de la province sud, cette position de NBM souligne l'urgence de clarifier la position de l'État pour permettre aux discussions de reprendre. Elle estime que l'État dispose de leviers directs pour agir sur les conditions de reprise, avec notamment un mécanisme de compensation du différentiel entre le prix du soufre retenu dans le projet de reprise et celui d'aujourd'hui. De plus, l'État doit, selon elle, revoir sa position concernant le recours aux compétences techniques chinoises. Elle invite à distinguer la participation en matière d'expertise et la question de l'actionnariat et de contrôle de la société. Sonia Backès demande à l'État d'arrêter une position claire sur ce point dans les prochains jours. Sonia Backès rappelle les mots du discours du président de la République en juillet 2023 à Nouméa. Il avait notamment affirmé que le nickel est une ressource stratégique majeure pour la France et l'Europe. Une parole qui engage l'État, selon Sonia Backès, qui affirme qu'il serait incompréhensible qu'elle reste sans traduction concrète et que l'usine du Sud soit laissée sans solution.
10: Sonia Backès qui évoque ensuite la venue prochaine de Stéphane Séjourné, vice-président de la Commission européenne et ancien ministre de l'Europe et des Affaires étrangères à Nouméa. Il porte une ambition avec l'Union européenne de sécurisation des matières premières sensibles comme le nickel. La présidente de la province sud estime donc que laisser se dégrader l'usine du Sud constituerait une contradiction politique et stratégique majeure qui fragiliserait aussi les intérêts de la France et qui priverait durablement l'Europe d'un atout essentiel dans son ambition industrielle. Fin de citation. Vos rendez-vous sur notre antenne, il sera question de la situation financière et budgétaire de la Nouvelle-Calédonie ce matin à 7h30. C'est en effet Philippe Blaise, membre du gouvernement en charge du budget et des finances, ainsi que de la fonction publique, qui sera notre invité du matin pour évoquer notamment les résultats de la mission transpartisane. Et puis c'est le député Nicolas Metzdorf qui sera ce midi l'invité d'Elisabeth Noir dans le magazine Transparence. De retour de Paris, où il a participé à la mission transpartisane, il sera interrogé sur le renouvellement des aides financières de l'État à la Nouvelle-Calédonie, sur le contrat de responsabilité qui doit être négocié et plus généralement sur l'actualité calédonienne. Le député de la première circonscription invité de Transparence, c'est à suivre à partir de midi, juste après notre édition de la mi-journée. L'actualité en bref, les élus de l'Assemblée de la province Nord sont convoqués en séance publique ce matin à 9h. À l'ordre du jour, notamment la décision modificative numéro 2 de la province pour l'exercice 2026, mais aussi les modifications apportées à certaines dispositions des statuts de Nord Avenir. Les élus doivent aussi habiliter le président à signer les conventions en vue de la rénovation de l'internat du collège de Coumac et celui du collège de Poya. Et puis Air Calédonie a enfin retrouvé le tarmac de l'aérodrome d'Ouloup à Ouvéa après 6 mois de blocage dû au déménagement des activités de la compagnie domestique de Magenta à la Tontouta. Un ATR d'Aircal a effectué hier une première rotation entre la Tontouta et Ouvéa. Une poignée de passagers à l'aller, 2 seulement au retour, mais déjà de nouvelles rotations prévues dans les prochains jours. Sauf que ce matin, le collectif de coordination coutumière d'Ouvéa écrit une lettre au président du gouvernement, Milakulo Tukumuli, au président de la province des îles, Michael Forest, au haut-commissaire Jacques Billan et au directeur général d'Aircal, Daniel Ombouy. Il réaffirme son opposition à la reprise des vols à Ouvéa. Tant que les 3 grandes chefferies n'auront pas fixé d'un commun accord la date de réouverture de l'aérodrome, il n'y aura plus de vols. Je cite encore, notre position reste ferme, déterminée et pacifique, écrit donc ce comité de coordination coutumière d'Ouvéa. Il est 6h passé de 39 minutes. Merci d'être avec nous. On va marquer une première pause publicitaire dans ce journal avant de voir la suite de l'actualité direction la métropole et on verra notamment la situation ce coup-ci budgétaire de la France.
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10: Avec les mauvaises nouvelles qui s'enchaînent pour le pouvoir d'achat, la commission de régulation de l'énergie annonce aujourd'hui en métropole une hausse du prix du gaz au 1er octobre, plus de 6,3%, soit une augmentation d'environ 5 euros sur les factures des 6 millions de ménages concernés par le tarif de référence. Conséquence toujours de la flambée des prix sur les marchés de gros cet été sur fond de guerre au Moyen-Orient. Et ce conflit est l'une des causes de la mauvaise santé de l'économie française. Les derniers chiffres dévoilés par l'INSEE confirment une forte dégradation de l'activité. Nombre d'indicateurs sont au rouge. Les précisions de Barthélémy Philippe pour Europe 1.
19: La croissance d'abord, le relatif optimisme du début d'année a laissé place à la sinistrose. Après avoir anticipé 0,7%, l'INSEE ramène sa prévision de croissance annuelle à seulement 0,4%. La France ferait nettement moins bien que ses voisins. En Italie, en Allemagne et en Espagne, le PIB est attendu en progression de 0,9 à 2,6%. Dans l'Hexagone, la croissance stagne et le marché du travail décroche. L'INSEE prévoit un taux de chômage de 8,6% en fin d'année contre 7,9% un an plus tôt. Portée par la flambée des coûts de l'énergie, l'inflation devrait continuer à progresser pour atteindre 2,9% en moyenne annuelle. Le pouvoir d'achat des ménages devrait baisser de 0,4%. Pour la deuxième année consécutive, la consommation va stagner dans un contexte de prudence générale. L'investissement des entreprises et des ménages est attendu en baisse.
10: Et ce sombre tableau dressé par l'INSEE, les Français en subissent les effets concrets au quotidien. Selon le baromètre du Secours populaire dévoilé hier pour nous, 26% des Français se disent en situation de précarité, plus 6 points en l'espace d'un an. Et 40% des actifs estiment que leur travail ne leur permet pas de couvrir l'ensemble de leurs dépenses. Et c'est donc dans ce contexte pour le moins explosif que les débats budgétaires vont s'ouvrir dans les prochains jours. Et sur le papier, difficile de faire adopter un budget par une assemblée toujours aussi divisée. Alors un scénario complètement fou serait en train de gagner en crédibilité au sommet de l'État en cas de chute du gouvernement de Sébastien Lecornu. Jacques Seret, et on peut dire qu'une nouvelle dissolution pourrait être envisagée.
20: Pour l'instant, ce n'est qu'un scénario et à l'Élysée, l'entourage du président le dément formellement. Mais au sein du gouvernement, l'hypothèse est désormais ouvertement évoquée. En cas de chute de Sébastien Lecornu, Emmanuel Macron serait prêt à dissoudre l'Assemblée pour rebattre toutes les cartes. Le chef de l'État en a le droit. Le délai constitutionnel d'un an depuis les dernières législatives est largement écoulé. Politiquement, ce serait un coup de poker vertigineux, car une nouvelle dissolution pourrait évidemment accoucher d'une Assemblée toujours aussi ingouvernable, mais surtout parce qu'elle ferait exploser le scénario de la présidentielle. Des législatives organisées avant le scrutin obligeraient immédiatement chaque candidat à dévoiler ses alliances, ses accords. Le nouveau président élu en mai hériterait alors d'une assemblée choisie avant lui, qu'il ne pourrait pas dissoudre pendant un an. Autrement dit, Emmanuel Macron pourrait imposer à son successeur le Parlement avec lequel il commencerait son quinquennat. Un dernier coup de dé très macronien qui ferait presque des législatives le premier tour de la présidentielle.
10: Jacques Seret du service politique d'Europe 1. L'actualité en bref, un parent d'élève jugé en comparution immédiate pour des menaces de mort proférées à l'encontre d'une enseignante dans une école près de Toulouse. Des menaces de décapitation lancées lors d'une convocation par la direction de l'établissement pour évoquer une punition infligée à la fille du prévenu. Aucun professeur ne doit avoir peur d'exercer son métier, réagit le ministre de l'Éducation nationale. Édouard Geffray annonce que la fonctionnaire concernée s'est vue accorder une protection fonctionnelle. Le mis en cause a écopé de 6 mois de prison ferme. Toujours en bref, Aurore Berger persiste et signe. Pour elle, débattre du grand remplacement en France, c'est possible. La ministre en charge de la lutte contre les discriminations avait réfuté récemment sur CNews le caractère raciste de cette théorie, selon laquelle les populations immigrées sont en train de remplacer les peuples européens. La gauche s'est indignée de cette prise de position, tout comme la députée macroniste Prisca Thévenot. Toujours dans l'actualité en bref, une plainte pour violation du secret de l'instruction déposée par Patrick Bruel. Il dénonce la publication dans certains médias, dont Paris Match, d'extraits d'une audition devant les enquêteurs. Une atteinte grave et irrémédiable à la sincérité et à la sérénité de la procédure, selon les avocats de l'artiste mis en examen dans 4 dossiers de violences sexuelles. À l'étranger à présent, c'est le D-Day pour les visiteurs du British Museum de Londres. Depuis quelques heures, la tapisserie de Bayeux, prêtée par la France, est exposée dans le plus célèbre musée londonien. Succès immédiat, plus aucun billet disponible avant le mois de décembre. Emma Ben-Youssef Sudarovic est l'envoyée spéciale d'Europe 1 Outre-Manche.
21: Depuis l'ouverture des portes ce matin, le British Museum est pris d'assaut. Les Britanniques, férus d'histoire, n'auraient manqué ce rendez-vous pour rien au monde, quitte à faire 4 heures de route comme Robert, le sexagénaire tout habillé de tweed ressort subjugué par la tapisserie de Bayeux.
22: La façon dont elle est conservée, je suis époustouflé. Regardez tous ces détails, on dirait qu'elle a été faite hier. Je n'arrive pas à croire qu'elle a 1000 ans.
21: Dans la queue devant l'immense portail en fer forgé, Fiona, sous ses airs tranquilles, bouillonne d'impatience. Elle fait partie des 80 000 personnes qui se sont ruées sur la billetterie il y a 2 mois.
23: Je pense que c'est l'une des œuvres les plus importantes de l'histoire. J'ai eu la chance de la voir en 1993 à Bayeux et de savoir que je vais la revoir. J'ai hâte. C'est magnifique et surtout d'imaginer toutes ces femmes en train de fabriquer cette œuvre. C'est incroyable.
21: Tous se sentent privilégiés d'avoir pu admirer la tapisserie en ce premier jour d'exposition. Pour en faire profiter au mieux ses visiteurs, le British Museum organise des visites de 40 personnes toutes les 40 minutes. Au total, seulement 2000 places sont vendues par jour.
10: Et la tapisserie de Bayeux sera exposée au British Museum jusqu'au 10 juillet prochain. 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On va marquer une nouvelle pause publicitaire dans ce journal avant de voir la suite de l'actualité dans la région et sur le territoire.
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1: Excellent début de journée, la suite de votre journal, on retrouve Nicolas Legrand.
10: L'actualité régionale et la compagnie Fiji Airways, anciennement connue sous le nom d'Air Pacific, a confirmé qu'elle reprendra ses vols directs entre Nandi et la Tontouta dans les prochains jours, puisque le premier vol est programmé pour le 22 septembre. C'est la correspondance ce matin de Jean-Pierre Zajac.
2: Ces vols bi-hebdomadaires seront assurés par des appareils ATR 72-600 de Fiji Link, pouvant accueillir jusqu'à 78 passagers. Ils permettront à Fiji Airways d'offrir plus de 10 000 sièges par an entre les îles Fiji et la Nouvelle-Calédonie. La compagnie a indiqué que cette initiative va renforcer le réseau régional de Fiji Airways et améliorer surtout la connectivité entre deux des principales plaques tournantes du Pacifique. À Sydney, Jean-Pierre Zajac, RRB.
10: Nos systèmes de traitement des déchets peuvent-ils intéresser d'autres territoires insulaires du Pacifique? En tout cas, hier, les membres du PROE, le Programme Régional Océanien de l'Environnement, qui co-organise la 11e conférence des îles du Pacifique, ont rencontré des acteurs des filières déchets et notamment l'organisme Trécodec, Charlotte Coulson.
11: Et oui, c'est un organisme qui gère et qui finance en partie les filières de déchets réglementées sur le territoire, car il faut pouvoir trier, traiter et tracer les déchets dans un souci de préservation de l'environnement et pour limiter les impacts sur la biodiversité. Il existe en Calédonie une REP, une responsabilité élargie du producteur. Bernard Crenier est le PDG de Trécodec.
3: Au niveau du Pacifique, ça ne se fait qu'en Nouvelle-Calédonie. Même la Polynésie française ou Wallis-et-Futuna n'ont pas adopté le système de la REP, responsabilité élargie du producteur. C'est quelque chose qui a été adopté en métropole en 1990. Le principe, il est simple, c'est que vous payez une contribution au moment où vous mettez le produit neuf sur le marché et cette contribution sert à traiter la fin de vie. Au niveau du Pacifique, ça n'existe pas ailleurs. C'est pour ça qu'ils sont venus. Ils ont plein de problématiques comme les nôtres. Ils ont des fois la double, la triple insularité. Ils sont beaucoup moins nombreux qu'en Nouvelle-Calédonie. Ils ont beaucoup moins de moyens. Ils sont venus s'inspirer de ce que l'on fait ici pour essayer de transporter chez eux des choses simples qu'on fait ici.
11: Et aujourd'hui, les membres du PROE vont visiter des entreprises locales de gestion des déchets. La délégation pourra par exemple découvrir des filières de traitement des pneus, des véhicules hors d'usage ou encore des piles et du verre.
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10: Allez, c'est l'heure d'opinion. Votre rendez-vous SMS sur Radio Rythme Bleu. Voici notre question du jour. Alors que le marché du verre de Bancoul se tient ce dimanche, pensez-vous que les marchés ruraux sont les victimes d'un excès de réglementation? Si vous pensez que oui, vous tapez 1. Si vous pensez que non, vous tapez 2. Et vous envoyez votre réponse par SMS au 3146. La réponse à notre question d'hier, 86% des auditeurs de RRB qui se sont exprimés par SMS pensent que le niveau des élèves calédoniens n'est pas meilleur que celui des autres élèves français, alors que le test international PISA a révélé des résultats jugés préoccupants. Ils sont donc 14% à penser à l'inverse que le niveau des élèves calédoniens est meilleur. Merci pour votre participation et rendez-vous demain pour la réponse à notre question du jour. Il est 6h passé de 52 minutes. 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Merci d'être avec nous. On marque une dernière pause publicitaire dans ce journal avant de voir toute l'actualité sportive et notamment la Ligue des Champions. Première journée toujours et Lens qui se déplace sur la pelouse du Slavia Prague.
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1: L'actualité sportive, on retrouve Nicolas Legrand.
10: Et la suite de la première journée de la Ligue des champions de football et Lens, je le disais, qui se déplace sur la pelouse du Slavia Prague. Pour le moment, 0-0 entre les deux équipes, c'est la mi-temps. Mi-temps également dans la confrontation entre Leipzig et Köln, et c'est le club de Köln qui mène 2-0 à la pause. 0-0 entre le Bayern Munich et Bodo Glimt, et Manchester United est retourné au vestiaire avec une avance confortable sur le Sabah FC. 3-0 après 45 minutes de jeu. Un peu plus tôt dans la nuit, deux autres confrontations dans le cadre de cette Ligue des Champions qui se sont soldés par des matchs nuls, un but partout à chaque fois, un but partout entre Fenerbahçe et l'AS Rome et puis un partout aussi entre le PSV Eindhoven et le Shakhtar Donetsk. En basket, une première pour l'équipe de France féminine. Elle s'est qualifiée pour sa première demi-finale en Coupe du Monde après avoir largement battu la Chine la nuit dernière, 90-61. Du cyclisme avec le Suisse Stefan Kung qui a remporté le contre-la-montre, la 18e étape du Tour d'Espagne. Enric Mas reste leader du classement général à 3 journées de la fin. Il a bien résisté et il possède 1 minute 37 d'avance sur Primoz Roglic. Et puis toujours en bref, le président du comité d'organisation des Jeux Olympiques d'hiver 2030 dans les Alpes claque la porte. L'ancien champion de ski de bosse, Edgar Gros-Piron, estime que les conditions ne sont plus réunies pour continuer cette aventure marquée par une grave crise de gouvernance depuis plusieurs mois maintenant. Le sport sur le territoire à présent avec du football et cette question, qui succédera à l'AS Magenta au palmarès de la Coupe de Calédonie? La 70e finale de la compétition est prévue demain à 16h au stade Numa Delhaye. D'un côté l'AS Cougnet, de l'autre Horizon Passau, une finale inédite qui devrait attirer plusieurs milliers de supporters. Des supporters d'abord de l'île des Pins qui attendent depuis 1961 pour voir leur équipe remporter la Coupe de Calédonie. L'AS Cougnet est finaliste malheureux en 84, 85, 87 et 92. Objectif donc, briser la série noire. Écoutez François-Louis Marie, l'un des trois coachs de l'ASK.
16: Cela fait 4 ans qu'il y a un travail de fait avec Kenji et Luca Dupéré. Il y a une grosse progression sur le plan mental. Parce qu'il y a 5 ans, on avait du mal à gérer les émotions. On prenait des cartons rouges à chaque match. Il y a eu un gros travail de fait sur le plan tactique. Là maintenant, il y a beaucoup plus de discipline et de rigueur. Il y a un travail qui est fait au niveau de l'hygiène de vie. Ça commence à venir, mais c'est dès le plus jeune âge. Maintenant, effectivement, il y a eu des finales perdues et ça serait une très belle chose pour tous les anciens, tous les vieux, tous les coutumiers qui sont passés par là, qui ont eu de grosses déceptions. Ça serait une très belle chose pour eux de remporter ce match-là.
10: Et face à l'AS Cougnet, on retrouve donc Horizon Passau et c'est la première fois que les joueurs de Marais se qualifient pour la finale de la Coupe de Calédonie. Et c'est déjà forcément une belle réussite pour Charles Béarounet, dirigeant d'Horizon Passau.
17: On a eu des recrutements en début d'année. Donc, en même temps aussi, on a eu beaucoup de joueurs blessés. Donc, il a fallu composer avec les joueurs qui sont là, disponibles. Voilà, le résultat est là. On est en finale de la Coupe Calédonie. Je tire chapeau à mes joueurs, tous les membres du staff pour le travail accompli. L'objectif, c'est quand même de lever ce titre-là qui manque au palmarès du club. En 91, ensuite en 2016 et puis l'année dernière, en 2025. On n'a pas pu franchir les demi-finales. Donc là, on est en finale. Et puis, l'objectif, c'est de lever le titre. On n'attend plus que ça.
10: Et demain, les tribunes du stade Numa Delhaye seront parées de rouge, de jaune et de bleu. Les deux clubs ayant mis en vente des t-shirts aux couleurs de leur équipe. Coup d'envoi de la 70e finale de la Coupe de Calédonie. Ce sera à 16h.

0: Les Calédoniens se qualifieraient pour la prochaine Coupe du Monde des moins de 20 ans.
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0: Et la météo, c'est avec vous Thierry.
2: Oui Nicolas, ce matin, une bande nuageuse remonte sur la moitié sud de la Grande Terre ainsi que sur l'île des Pins en donnant de rares averses. Ailleurs, le soleil sera plus généreux. L'alizé pour ce matin, orienté sud-est autour des 15 à 20 nœuds. Cependant, sur la côte est, il est moins fort. Il est autour des 10 nœuds cet après-midi. Malgré quelques éclaircies, les nuages domineront sur l'ensemble du territoire et quelques gouttes seront possibles par endroits. L'alizé de sud-est monte d'un cran entre 20 et 25 nœuds. Des rafales prévues jusqu'à 30 nœuds. Il peut localement dépasser les 25 nœuds et des rafales jusqu'à 35 nœuds. Ce sera sur le nord-ouest. En revanche, sur le nord-est, il sera un peu plus faible, autour des 15 nœuds. Les températures pour cet après-midi comprises en général entre 21 et 25 degrés.
0: Merci Thierry, merci à tous d'avoir écouté ce journal. Il sera disponible en réécoute sur notre site internet rrb.nc. Dans un instant, le rappel des titres de l'actualité, puis le billet d'humeur de la rédaction sera signé Lionel Sabot. Et ensuite, vous avez un avis, vous nous appellerez au 25 46 46 pour commenter l'actualité du jour ou nous faire part des sujets du quotidien.
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2: Excellent début de journée, il est 7h.
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2: L'heure du rappel des titres avec vous Nicolas Legrand.
0: Bonjour à tous et à la une, l'actualité sur le territoire, actualité économique et un coup dur puisque la reprise est compromise à ce stade pour PRNC. NBM a écrit à Bercy hier pour indiquer que dans ces conditions, la société n'était pas en mesure de formuler une offre alors qu'elle y travaille depuis près de 2 ans. Elle indique que le prix du soufre a très fortement augmenté au cours des derniers mois avec notamment la guerre au Moyen-Orient. De plus, elle a dû remplacer un partenaire technique chinois pour répondre aux exigences de la France. NBM affirme vouloir toutefois poursuivre les discussions avec le CIRI, le comité interministériel de restructuration industrielle, si des réponses étaient apportées sur ces deux points. Sonia Backès a immédiatement écrit au président de la République, Emmanuel Macron. La présidente de la province sud affirme que la position de New Battery Metal, c'est un signal d'une extrême gravité pour la Nouvelle-Calédonie et elle demande à l'État d'agir pour faciliter la reprise. Les prévisions très alarmantes de l'INSEE, l'économie en métropole, avec une prévision de croissance pour 2026 revue à la baisse à 0,4% contre 0,6% jusqu'ici. Ce chiffre n'a jamais été aussi faible depuis 2012, hors Covid. Autre indicateur inquiétant, la hausse du taux de chômage attendu à 8,6% à la fin de l'année. Dans l'actualité en métropole,

0: Toujours une protection fonctionnelle accordée à une enseignante d'une école près de Toulouse. La fonctionnaire a été visée par des menaces de décapitation. Menaces proférées par un parent d'élève en fin de semaine dernière après une punition infligée à l'un de ses enfants. Le mis en cause a été jugé hier pour nous en comparution immédiate et il a écopé de 6 mois de prison ferme. L'actualité sportive avec la suite de la première journée de Ligue des champions de football. Lens qui est en déplacement au Slavia Prague. Le coup d'envoi a été donné à 6h. C'est donc la reprise pour la deuxième mi-temps. Il y avait 0-0 à l'issue des 45 premières minutes. Du football encore, mais on parle des sélections calédoniennes cette fois avec les U20 féminines qui disputaient hier le deuxième match de la phase de groupe de la Coupe du Monde. Après une défaite 5-0 contre la Chine, elles affrontaient l'Espagne. Nouvelle défaite, elles se sont lourdement inclinées 11-0.
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0: Et pour le billet du jour, on retrouve Lionel Sabot.
2: Ce matin-là, à New York, le ciel était d'un bleu parfait, un de ces bleus de fin d'été septentrional qui donnent envie de flâner sur les trottoirs, un café à la main. Ici, il était près de minuit, la Calédonie dormait, et au réveil, le 12 septembre, le monde avait changé. 25 ans déjà. Les enfants nés à cette date-là ont aujourd'hui l'âge de partir travailler à l'étranger. Ils n'ont jamais connu un aéroport sans file d'attente, sans chaussures à retirer, sans regard pesant sur un nom inscrit sur un passeport. Ce que l'on retient de ce jour-là, ce ne sont pas seulement les deux tours, ce sont aussi les pompiers qui montaient les escaliers pendant que tout le monde les descendait. Ce sont des inconnus qui se sont donné la main dans la poussière. Nous aussi, on sait un petit peu ce que c'est. On a connu à notre échelle, bien sûr, un ciel qui se couvre de fumée et un chez-nous qu'on ne reconnaît plus le lendemain au réveil. Et on a vu, là aussi, des voisins se relayer, des inconnus partager ce qu'ils avaient, des gens tenir bon sans faire de bruit. C'est peut-être cela la vraie leçon des anniversaires difficiles. Ce ne sont pas les images de la fumée qu'il faut garder, mais les mains qui se sont tendues. 25 ans après, le ciel de New York est redevenu bleu. Puissions-nous espérer que le nôtre le redeviendra un jour ?
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0: Vous écoutez Radio Rythme Bleu, vous nous appelez au 25 46 46, le principe est simple, vous passez votre coup de téléphone, vous donnez votre prénom et vous prenez la parole en direct. Pas de thème imposé hein, dans cette émission, vous avez un avis, ça peut être un sujet d'actualité, ça peut être un thème du quotidien également, vous êtes les bienvenus jusqu'à 7h20. Et le premier à prendre la parole ce matin, c'est Lucien. Bonjour Lucien.
4: Oui, bonjour Nicolas, bonjour à tous. Moi, je tenais à réagir à une publication de Mediapart relayant la volonté des 6 indépendantistes de la CCAT qui voudraient saisir la Cour de justice de la République par une plainte à l'encontre des ministres de la Justice, de l'Intérieur, du Premier ministre pour leur arrestation, incarcération, déportation et conditions de rétention, etc. Bon. Il faut rappeler que leur libération fut immédiatement suivie d'un appel du parquet de Paris, heureusement, en vue d'une instruction complémentaire sur leurs éventuelles culpabilités, et cet appel est toujours en cours, que je sache. Sur les conseils de leur soutien politique bien connu de la France insoumise, comme Bastien Lachaud, un habitué, et certains juristes locaux, comme Maître Chaucha, digne fille de son papa, ces 6 membres de la CCAT pensent pouvoir continuer à faire diversion en dénonçant un acharnement politique et non judiciaire, dont ils seraient victimes à les entendre. Ils auraient été accusés avant même de passer à l'acte. C'est surprenant. Alors, les milliards de dégâts, ce serait peut-être dû à une catastrophe naturelle, mais quelle amnésie! Les conseillers juridiques qui pensent les piloter devant la Cour de justice de la République se trompent d'aiguillage. En effet, les plaignants n'ont pas compris qu'il s'agissait d'un effet d'annonce médiatique dont l'audience sera certainement vouée au calende grec. Bon, pourquoi faire un recours contre les ministres? Ce ne sont pas ces derniers qui ont décidé des placements en garde à vue, des enquêtes judiciaires, des qualifications pénales et de leurs incarcérations. Ce ne sont pas eux. Je ne suis pas certain que les mises en cause et leurs avocats aient le courage de porter plainte contre M. Dupas, procureur de la République en Nouvelle-Calédonie, pour l'attaquer, lui, notre procureur. Mais ça, c'est une autre paire de manches. La robe d'avocat avec ses effets, bien entendu, à des manches. Bien entendu. Bonne journée.
0: Bonne journée Lucien, merci d'avoir été avec nous sur l'antenne de Radio Rythme Bleu pour ce matin. On va prendre l'appel de Daniel. Bonjour Daniel.
5: Bonjour RRB. Donc je prends la parole au sujet de ce que vous avez annoncé ce matin sur nos usines de nickel. Donc Madame Baquet est revenue de métropole, c'était merveilleux, un discours élogieux, le président a dit nous passerons de la Chine, etc. Or, faire venir les Émiratis en Nouvelle-Calédonie, à mon avis, c'est risqué. Pourquoi ? Parce qu'on peut faire rentrer l'islam en Nouvelle-Calédonie. Et aujourd'hui, donc, tout s'effondre. Deuxième chose, hier, j'ai écouté les jeudis de l'économie. Et là, je me suis demandé si c'était un sketch. Monsieur Gigès et ses amis prennent la parole. L'un d'eux parle de la Silicon Valley du Pacifique pour la Nouvelle-Calédonie. Ah, merveilleux. J'ai connu la Silicon Valley, ça ne doit pas être la même. Monsieur Gigès, notre pays est merveilleux. Tout va bien. Nous avons des bons... nous sommes bien soignés. Tout est pour le mieux. Je me demande, quand est-ce que ce monsieur a eu besoin de prendre un rendez-vous chez un ophtalmo ou chez un dermatologue? Parce que aujourd'hui, le seul qui peut être bien soigné, c'est peut-être lui, puisqu'il voyage beaucoup et qu'il peut se faire soigner à l'étranger. Or, avec ses amis, je pense qu'il faut qu'ils prennent conscience que nous enfumer, c'est pas la bonne chose. Il faudrait peut-être, lorsqu'on prend la parole, avoir bien réfléchi à ce qu'on va dire sur les ondes. À part ça, je vous souhaite une bonne journée à vous qui essayez de nous laisser nous exprimer. Je vous remercie.
0: Bonne journée Daniel, merci d'avoir été avec nous sur l'antenne de Radio Rythme Bleu. On permettra donc à tout le monde d'apporter des éléments s'il le souhaite. Bonjour Alima.
6: Bonjour Nicolas, bonjour Thierry. Alors moi je vais empiler sur le soigné, sur comment on est soigné. Parce que j'ai vécu un épisode là au CHT qui est pas terrible. Alors il y a un malade qui est arrivé lundi en VSL de Brousse pour être hospitalisé. Bon, il arrive au SAS des VSL, là, la VSL qui jugeait qu'il était fatigué, qu'il fallait qu'il soit mis dans un fauteuil roulant, a dû aller emprunter le fauteuil roulant, donner en gage son permis et faire brancardier, parce que les brancardiers, ils sont pas là pour ça. Alors pourquoi ils sont, je sais pas. Enfin, elle a réussi à amener son patient au service. Et hier, ça c'est encore plus compliqué parce que c'était le jour de la sortie. Alors, sur la sortie, pardon, le service fait les paplards, tout ça, ok, d'accord. Et c'est un patient de Brousse, arrive le moment d'appeler le VSL pour le raccompagner chez lui. Ben, vous me croirez si vous voulez, ils ont donné 11 coups de fil, aucun VSL pour accompagner le malade chez lui, ils ont dû appeler un membre de sa famille. Alors pour ceux qui sont au chômage, essayez de vous monter une entreprise de VSL, vous ne serez pas au chômage. Hein. Mais ça, c'est affolant de voir ça. Alors les fauteuils roulants, vous en avez qui circulent dans tout le bâtiment. Vous en voulez un, il n'y en a pas. Et les brocardiers, ils ne sont pas là pour pousser les fauteuils. Alors je ne sais pas pourquoi ils sont là. Mais il faudrait peut-être mettre un petit peu d'ordre au CHC, là, parce que c'est le bazar. Hein. Allez.
0: Merci Alima.
6: Merci, bonne journée, au revoir.
0: Bonne journée à vous, bon courage, merci d'avoir été avec nous sur l'antenne de Radio Rythme Bleu. 7h passée de 13 minutes, la parole est à Daniel. Bonjour Daniel.
7: Oui, bonjour Nicolas. Moi c'est pour un peu conforter l'appel de Lucien là, concernant les agissements des gens de la CCAT. Là. Alors j'ai lu dans une certaine presse là, locale là, qui apparaît surtout sur les réseaux sociaux. que le président des îles, de la province des îles, a tant ou tard aurait fait un scandale pour bénéficier de d'avantages dont il n'avait pas droit. Il aurait fait un scandale, aidé en cela par des jeunes qui partaient sur la métropole. Et il y en avait qui étaient aussi bien excités, on va dire. Et donc, la compagnie a dû accepter qu'il passe par une voie qui normalement est réservée aux VIP. Alors donc, et ensuite, par la suite, il aurait aussi demandé qu'une personne bénéficie d'une place en première classe. Alors là, heureusement, la compagnie n'a pas cédé. Et donc, voilà. Alors, ce monsieur-là, il fait pas mal parler de lui. Et je crois que ses agissements, on les connaît, on sait ce qu'il fait, de quel bois il se nourrit. Et il faudrait peut-être qu'il s'arrête un petit peu, parce que c'est quand même dommage que même en tant que président des îles, on devrait être exemplaire. Voilà, c'était mon petit coup de gueule, quoi.
0: Merci d'avoir été avec nous, Daniel, ce matin sur l'antenne de Radio Rythme Bleu.
7: Je vous en prie, bonne journée.
0: On vous souhaite une bonne journée. Et comme vous avez relaté donc des faits, on permettra donc d'apporter des éléments de réponse au président de la province des îles. Il est 7h15, on marque une courte pause publicitaire.
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0: Allez, vous avez suivi l'actualité. Peut-être qu'un sujet vous fait réagir. N'hésitez pas à le traiter dans cette émission. Ça se passe au 25 46 46. On a encore quelques minutes à passer ensemble. Que ce soit pour les sujets d'actualité, les sujets du quotidien, vous êtes les bienvenus dans cet espace de libre expression. Il y a un sujet qui vous avait beaucoup fait réagir lorsque nous avons reçu en invité du matin Ghislaine Harley concernant les marchés ruraux. La question du jour, la question opinion concerne justement ce fait précis. Alors que le marché du verre de Bancoul se tient dimanche, pensez-vous que les marchés ruraux sont les victimes d'un excès de réglementation? Si vous pensez que oui, vous tapez 1. Si vous pensez que non, vous tapez 2. Et vous envoyez votre réponse par SMS au 3146. Merci pour votre participation et rendez-vous demain pour la réponse à notre question du jour. Je vous donne la réponse à la question d'hier. 86% des auditeurs de Radio Rythme Bleu qui se sont exprimés par SMS pensent que le niveau des élèves calédoniens n'est pas meilleur que celui des autres élèves français, alors que le test international PISA a révélé des résultats jugés préoccupants. Ils sont donc 14% à penser à l'inverse, que le niveau des élèves calédoniens est meilleur. Le 25 46 46 ça continue au standard de Radio Rythme Bleu. Il est bien ouvert, donc n'hésitez pas à nous appeler. On a encore quelques minutes à passer ensemble pour entendre vos avis sur l'actualité. Vous l'avez vu, une actualité dominée aujourd'hui par ce courrier envoyé par la société NBM à Bercy qui se retire pour le moment du projet de reprise de Prony Ressources en estimant que le soufre est était trop cher, mais qu'aussi il fallait remplacer un partenaire technique chinois à la demande de l'État, puisque vous le savez, Emmanuel Macron a fermé la porte aux repreneurs chinois pour les usines. NBM soutient toutefois que ce retrait n'est pas définitif pour le moment si la société obtient des réponses et un soutien de l'État. On en a parlé, c'était donc à la une de l'actualité. On a évoqué aussi les autres sujets d'actualité et notamment sur le territoire, cette 11e conférence du Pacifique sur la préservation de la nature et des aires protégées, puisque c'était dans l'actualité. Et puis dans l'actualité nationale également, les difficultés autour du budget de la France et puis aussi du portefeuille des ménages, puisque avec la reprise de la guerre au Moyen-Orient, les prix des carburants notamment bondissent et les prévisions de croissance sont à la baisse pour la France cette année. Je vais prendre la prochaine ligne, mais je pense que la personne a fait grève de me donner le prénom, donc je vais accueillir comme ça. RRB, bonjour.
12: Eh ben, je ne sais pas si c'est moi.
0: Ah ben si, c'est vous.
12: Ah ben c'est moi, c'était Marie.
0: Bonjour Marie.
12: Bonjour.
0: Soyez
12: alors,
0: la bienvenue.
12: Je voulais parler du Mont d'Or, des projets qui reviennent. Alors, bien sûr, le Mont d'Or, il doit être totalement et définitivement désenclavé. Bon, je pense qu'on le doit d'abord à ses habitants et à ceux du Grand Sud. Mais je crois que c'est aussi une nécessité pour la France. Pour la France, excusez-moi, je dis des bêtises parce que je suis un peu contrariée. Mais c'est aussi une nécessité pour la Calédonie tout entière. Parce qu'il est évident qu'en ce moment, on a besoin de toutes les bonnes volontés et de tous les habitants à plein temps, pas juste comme ça en mi-temps. Alors, ceci posé, je pense que le projet récurrent du viaduc, c'est une mauvaise solution. Et ce, pour trois raisons au moins. D'abord parce que, dans l'état actuel des choses, c'est économiquement totalement irréaliste, me semble-t-il. En tout cas, quand on voit qu'il a fallu aller un petit peu se donner beaucoup de mal pour récupérer des finances pour nous aider à finir l'année, je pense qu'on peut être un peu inquiet, donc ça ne me paraît pas être une bonne idée. D'autre part, je pense, alors attendez, je reprends mes idées. Oui, d'autre part, la seconde chose, je pense, il me semble que c'est une raison, c'est un mauvais choix technique parce que c'est un ouvrage vulnérable avec des contraintes sécuritaires que ça implique. Je m'explique, c'est une espèce de pont de Kerch et quand on a tous à l'idée ce qui est arrivé au pont de Kerch, ben, on passe à autre chose, voilà. Et la troisième, alors arriver à sécuriser cet ouvrage de 4 km, moi je pense que ça me paraît impossible. Voilà. La troisième raison, et à mon avis à elle seule, elle se suffirait, c'est que les gens du Mont d'Or, ils ont besoin qu'on leur redonne de l'espoir maintenant, pas dans 5 ou 10 ans. Alors, je sais que l'idée du viaduc paraissait bonne à l'époque, mais financièrement, c'est plus possible, donc il faut qu'on passe à autre chose. Il faut qu'on cesse de jouer à l'âne et la carotte avec ces gens et qu'on essaye de leur trouver quelque chose. Alors pourquoi pas essayer, je suis absolument incompétente dans ce domaine, mais on peut penser à autre chose, on peut essayer de leur trouver une solution hybride, temporaire, mais fiable. Par exemple, un mixte entre un ferry, comme il y a en Australie par exemple, compléter ça avec, alors ça va faire sourire, avec des navettes de baby-car, ça va nous rappeler quelque chose pour le folklore local, et qui ferait la navette entre le ferry et des parkings sécurisés avec des voitures électriques en libre service, ou laisser sa propre voiture. Enfin, tout ça évidemment c'est sans doute idiot, mais je crois qu'il faut éviter de s'obstiner sur une idée qui est impossible à réaliser, alors passer à autre chose, c'est peut-être bien. En attendant, je crois qu'il faudrait passer vraiment à autre chose, essayer de redonner de l'espoir à tout le monde. Voilà.
0: Merci Marie.
12: Merci
0: pour vos avis.
12: Bonne journée, au revoir.
0: Bonne journée, merci d'avoir été avec nous. Je pense que nous avons Harry en ligne. Bonjour Harry. Est-ce qu'Harry est avec nous? Non, on a peut-être Yvonne. Non plus. Eh bien, décidément. C'est donc la fin de la première partie de cette émission. On avait deux appels hein, qui devaient suivre, mais les lignes ont raccroché. On peut se donner rendez-vous tout à l'heure entre 7h45 et 8h pour la deuxième partie, puisque vous le savez, on rouvrira, vous avez un avis, tout à l'heure. Dans un instant, le regard international de Vincent Hervouette d'Europe 1, rétrospective au Rwanda. On partira donc avec Vincent Hervouette. À 7h30, le mini-journal sera présenté par Charlotte Coulson et ensuite, on reviendra sur la situation financière et budgétaire de la Nouvelle-Calédonie. On va recevoir Philippe Blaise, membre du gouvernement en charge du budget des finances et de la fonction publique. Il reviendra notamment sur les résultats de la mission transpartisane. A tout de suite.
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0: Bonjour Vincent Herouette.
1: Mais bonjour Dimitri. Bonjour à tous.
0: Vincent, l'armée française s'est-elle rendue coupable de complicité de génocide au Rwanda en 1994? On remonte le fil du temps ce matin avec vous. Depuis 21 ans, 5 militaires de l'opération turquoise, dont son chef, le général Lafourcade, étaient poursuivis par des ONG et des rescapés qui les accusaient d'avoir laissé commettre un massacre à Bicécéro. La Cour de cassation a confirmé le non-lieu hier.
1: Oui, alors plus de 20 ans d'enquête, des centaines d'auditions de témoins, des milliers de documents, dont bon nombre provenant des archives déclassifiées passées au crible, un premier jugement confirmé en appel, et enfin le verdict définitif. Il est censé mettre fin aux soupçons infamants qui pesait sur une demi-douzaine de militaires plongés dans l'enfer rwandais. Crimes contre l'humanité, complicité de terrorisme. Ils étaient témoins assistés. Leurs témoins assistés, ça ne veut pas dire que vous ayez failli, mais ça veut dire encore moins que vous soyez innocent. 21 ans à porter tout le poids de l'indignité supposée de la France au Rwanda. D'avoir laissé commettre le pire des crimes, d'être donc des ennemis du genre humain. Et pendant toutes ces années où la vérité judiciaire a mûri, la vérité médiatique s'est imposée. Il n'avait absolument aucune chance de se faire entendre ces officiers à la retraite, poursuivis par la Fédération internationale des droits de l'homme, la Ligue des droits de l'homme, la LICRA, Survie et les associations de rescapés décidées à les faire condamner. Sans attendre, des livres dénonçant la France-Afrique, des films ou des colloques sur les crimes du néocolonialisme, un rapport officiel bien pensant, des reportages complaisants envers le régime rwandais, se posait une seule question. Les militaires de Turquoise ont-ils laissé massacrer les réfugiés de Bicécéro par lâcheté ou par aveuglement?
0: Alors Bicécéro, Vincent, c'est tout à l'ouest du Rwanda, c'est pas loin du lac Kivu, qui sert de frontière avec le Congo.
1: Tous les Rwandais connaissent, il y a un mémorial sur place, c'est un massif de collines où des dizaines de milliers de Tutsis cherchent refuge dès le début du génocide en avril 94. Ils vont se faire décimer. Fin juin, ne reste que 2000 survivants, blessés, affamés, traqués. Le 27 juin, une quinzaine de para-français, des commandos de l'air, les découvrent. Ils ne sont pas assez nombreux pour les protéger, ce qui est la mission de l'opération turquoise. Ils retournent à leur base pour sonner le tocsin et l'état-major va tarder à réagir. Le 30 juin, des commandos de marine viennent au contact. Ils craignent de tomber dans une embuscade de la guérilla, alors que les tueurs sont des miliciens hutus, et ça donne une idée du chaos sur place, de la confusion dans les esprits. L'évacuation sanitaire par hélico est immédiate. Elle permet de sauver 800 Tutsis. 27 juin, 30 juin, ce retard est à l'origine des poursuites judiciaires. Bicécéro est devenu, pour le régime rwandais et ses amis à Paris, le crime de la France.
0: Alors l'arrêt de la Cour de cassation rendu hier est censé laver l'honneur des militaires.
1: Mais ça suffira jamais à refermer le dossier. Les magistrats ne vont pas convaincre les militants qui se croient la justice incarnée et qui en ont fait un métier. Et puis, il y a pire, il y a le masochisme politique, le sanglot de l'homme blanc. Depuis 1994, le pouvoir au Rwanda est entre les mains de Paul Kagame, l'ancien chef de la guérilla Tutsi, qui a relevé son pays. Sa légitimité vient du génocide, sa dictature est implacable, elle est aussi efficace. Et après avoir gagné la guerre civile, eh bien, il mène une sale guerre au Congo qu'il pille sauvagement. La France officielle lui fait les yeux doux, comme pour se faire pardonner. C'est cela la vraie curiosité, qu'aujourd'hui comme hier, la France soit aveugle à la réalité rwandaise.
0: Signature Europe 1, Vincent Herouette. Merci Vincent.

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5: Radio Rythme Bleu, 7h31.
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5: Et voici à présent le mini-journal. On retrouve Charles Coulson et Nicolas Legrand.
9: Bonjour à tous. À la une, le projet n'est pas viable dans les conditions actuelles et dans les délais. Les mots de l'entreprise NBM qui a donc écrit hier à Bercy pour indiquer qu'elle ne formulerait pas d'offre de reprise de PRNC.
10: La société indique que la décision a principalement été motivée par l'augmentation du prix du soufre. En réaction, Sonia Baquet écrit au président de la République. Pour elle, le courrier de NBM constitue un signal d'une extrême gravité pour la Nouvelle-Calédonie. Sonia Baquet indique que PRNC va devoir ralentir sa production pour pouvoir financer ses approvisionnements en soufre. Elle estime que l'État dispose de leviers directs pour agir sur les conditions de reprise. Pour autant, NBM affirme qu'il ne s'agit pas d'un retrait définitif.
9: Dans l'actualité sur le territoire, alors que la situation semble débloquée à Ouvéa après la reprise hier d'un vol depuis Tontouta vers l'aérodrome d'Ouloup, ce matin, le collectif de coordination coutumière de IAI réaffirme sa volonté de bloquer les vols.
10: Tant que les 3 grandes chefferies n'auront pas fixé d'un commun accord la date de réouverture de l'aérodrome, il n'y aura pas de vol à Ouvéa, peut-on lire dans un communiqué. Un courrier adressé au président du gouvernement, au président de la province des îles, au haut commissaire et au directeur général d'Air Calédonie.
9: L'actualité en métropole. Aucun professeur ne doit avoir peur d'exercer son métier. C'est la réaction du ministre de l'Éducation nationale après les menaces de décapitation proférées à l'encontre d'une enseignante en fin de semaine dernière.
10: Les faits se sont produits au Foga près de Toulouse. Dans le contexte actuel, ces menaces sont particulièrement choquantes, déplore Isabelle Bagnéris, la première adjointe de la commune en charge des affaires scolaires.
11: On est très choqués comme papa et puis arriver sur le parking de l'école, prendre un enseignant à part et tenir de tels propos. On peut ne pas être d'accord, on peut s'expliquer et on ne faire pas des menaces pareilles, surtout dans le contexte actuel.
10: Le mis en cause jugé en comparution immédiate est coupé de 6 mois de prison ferme et la fonctionnaire concernée par ces menaces de mort s'est vue accorder une protection fonctionnelle.
9: L'actualité économique et la France décrochent par rapport à ses voisins, c'est le constat de l'INSEE dans sa nouvelle note de conjoncture dévoilée hier pour nous.
10: La prévision de croissance a été revue à la baisse, 0,4% en 2026 contre 0,7% attendu jusque-là. Ce chiffre n'a jamais été aussi faible depuis 2012 hors Covid. Le taux de chômage est lui aussi élu à la hausse à 8,6% à la fin de l'année.
9: Un tableau bien sombre qui s'ajoute à une inflation préoccupante, notamment dans le secteur de l'énergie.
10: Ah oui, le baril de Brent prend 5% aujourd'hui et dépasse désormais les 106$. Les ménages français seront également confrontés à une hausse du prix du gaz. Le prix de référence va augmenter de 6,3% au 1er octobre.
9: L'actualité sportive à présent, après l'entrée en lice brillante du Paris Saint-Germain et la défaite rageante de Lille cette semaine, c'est au tour du RC Lens de jouer son premier match en Ligue des champions de football cette saison.
10: Un déplacement sur la pelouse du Slavia Prague et le coup d'envoi a été donné à 6h. Pour l'instant, les Lensois sont en difficulté. Ils ont encaissé un but à la 51e minute.
9: Et puis sur le territoire du football également, et cette question, qui succédera à l'AS Magenta au palmarès de la Coupe de Calédonie?
10: La 70e finale de la compétition est prévue demain à 16h au stade Nouma Dele. D'un côté, l'AS Cougnier, de l'autre, Horizon Passo. L'objectif pour l'AS Cougnier, briser la série noire des défaites en finale. Écoutez François-Louis Marie, l'un des 3 coachs de l'ASK.
12: Il y a eu des finales perdues. Et ça serait une très belle chose pour tous les anciens, tous les vieux, tous les coutumiers qui sont passés par là, qui ont eu de grosses déceptions. Ça serait une très belle chose pour eux de remporter ce match-là.
10: Le coup d'envoi de la 70e finale de la Coupe de Calédonie est à 16h. L'entrée sera payante à 300 francs.
9: Merci Charlotte Coulson pour ce point complet sur l'actualité du jour. On vous retrouve tout à l'heure à 8h pour le Flash.
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9: Bonjour Elisabeth Noir.
0: Bonjour Nicolas.
9: Il est question ce matin de la situation financière et budgétaire de la Nouvelle-Calédonie puisque vous recevez Philippe Blaise.
0: Notre invité du matin, ça fait Philippe Blaise, membre du gouvernement en charge du budget, des finances et de la fonction publique. Bonjour.
13: Bonjour.
0: Merci d'accepter votre invitation. Alors, dans la situation que connaît la Nouvelle-Calédonie, être en charge du budget et des finances, c'est pas forcément un cadeau. Pourquoi est-ce que vous avez accepté ce secteur et comment est-ce que vous voyez votre rôle?
13: Ah oui, c'est un gros challenge. Je crois que c'est l'un des secteurs les plus difficiles. En fait, vous savez, moi, je voulais me retirer un peu des affaires parce que je n'étais pas d'accord avec Bougival, hein, je l'avais dit. J'avais prévu de revenir dans la banque. Et puis, j'ai eu un appel de Nicolas Mézorff qui m'a dit, voilà, écoute, on a un pacte de gouvernance. J'ai deux postes au gouvernement. Je dois m'occuper du budget. Est-ce que ça t'intéresse? Je lui ai dit, c'est très inattendu. C'est un cadeau empoisonné. Laisse-moi réfléchir. Bon, j'ai réfléchi, j'ai consulté autour de moi. Et puis, je me suis dit que finalement, j'étais disponible, que j'avais rien à perdre et que c'était une façon de continuer le combat que j'avais mené depuis des années pour mon pays, voilà, d'une façon utile. Donc, j'ai accepté le challenge et je pensais que ça allait être dur et je ne suis pas déçu. C'est effectivement très intense.
0: Alors, on connaît les grandes lignes, hein, l'état des lieux de la situation financière et budgétaire de la Nouvelle-Calédonie, ça a été fait à plusieurs reprises. Il y a une mission transpartisane qui est allée à Paris pour chercher des aides, notamment pour finir l'année et pour commencer l'année 2027. Qu'est-ce que vous pensez de ce qu'elle a obtenu, de ce qu'elle a rapporté? Beaucoup de milliards comme ça, mais ça va suffire, ça va dans le bon sens?
13: Alors, globalement, le résultat est satisfaisant parce qu'on était quand même très inquiets avant le départ de la mission. Effectivement, on a plusieurs sujets. On a comment atterrir sur 2026, parce qu'on a encore un dérapage sur l'URUAM, les retraites. Bon, ce n'est pas une surprise. Il nous fallait 7 milliards, donc 60 millions d'euros. Et il fallait prévoir 2027, où on a les besoins permanents de la Calédonie depuis mai 2024. C'est-à-dire que vous savez, on a perdu 50 milliards de recettes fiscales à cause des conséquences de mai 2024. On est passé en gros de 210 milliards à 160 milliards et l'État compense ça depuis 2024. Mais en plus, on a le creusement insidieux des déficits sociaux, les retraites, le RUAM. Pourquoi ? Parce que ce sont des déficits chroniques, mais surtout, on a une perte de cotisants avec les destructions d'entreprises et la perte de 8000 emplois. Donc tout ça additionné fait qu'on a un besoin d'aide de l'État et il faut remercier la France qui est là, qui nous évite le crash, qui nous évite le chaos. C'est la chance qu'on a d'être des Français. La France s'occupe de nous. Eh bien, l'addition de tout ça nous amenait à des sommes très importantes, supérieures à celles de 2026. Et donc, il y avait quand même une incertitude sur la volonté de l'État de nous assister. Et l'État est au rendez-vous. C'est-à-dire que l'État, même si le diable est dans les détails, il y a encore quelques zones d'incertitude, globalement, la réponse a été satisfaisante. Alors, moi, j'étais ici, j'ai travaillé ici. On a encore des choses à préciser. On nous dit 400 ou 460 millions d'euros, donc c'est quand même 8 milliards de différence, c'est pas une paille. On a quand même très peu de marge de manœuvre aujourd'hui parce qu'on est très tendu partout, donc il faut qu'on soit très vigilant tous les jours sur l'atterrissage fiscal de l'année 2026. On n'est pas à l'abri de mauvaises nouvelles. Donc oui, la situation est difficile. Elle nécessite une très grande vigilance. On peut avoir des surprises, bonnes ou mauvaises, mais globalement, le constat que je fais, c'est que l'État a été au rendez-vous. Maintenant, il va falloir débriefer cette mission. Donc j'ai rendez-vous avec le président du gouvernement prochainement pour voir comment ces choses se mettent en place, comment c'est contractualisé, quelles sont les modalités pratiques.
0: Il y a aussi des incertitudes, effectivement, avec essentiellement en subvention, il est dit, pour l'année de 2027, c'est-à-dire qu'il y aura forcément une partie d'emprunt. Là encore, là-dessus, vous n'avez pas encore de précision exacte.
13: À ce jour, moi, je n'ai pas la précision sur la ventilation, enfin le ratio entre emprunt et subvention. Alors, ce n'est pas très grave à court terme, parce que pour l'instant, on ne rembourse pas complètement et pas vraiment les prêts que l'État nous a donnés. Je rappelle aux Calédoniens, parce que c'est très compliqué tout ça, et je crois qu'il faut être très pédagogue. En fait, les 50 milliards que l'État nous a attribués pour compenser notre perte de recettes fiscales, ce qui nous permet de maintenir les recettes de nos collectivités, les provinces, les communes, la Calédonie, et de compenser les déficits des régimes sociaux, retraite et RUAM, sont attribués sous forme de prêts garantis par l'État, qui sont consentis par l'Agence française de développement, l'AFD. Donc ça, c'est l'argent qu'il va falloir rembourser demain. Et plus ces prêts s'accumulent d'année en année, plus, ça va poser un problème d'endettement de la Calédonie et de solvabilité de la Calédonie.
0: Il y a un contrat de désendettement qui est quand même prévu, qui doit être négocié avec l'État.
13: Il n'est pas signé pour l'instant. Il n'est pas encore négocié, il n'est pas précis. En fait, c'est très simple. L'État nous dit, on peut vous donner tous les ans 50 milliards parce qu'ici, c'est la France et donc on ne va pas vous laisser tomber. Mais il faut quand même nous montrer que vous êtes capable de les rembourser, tous ces milliards qu'on vous donne. Aujourd'hui, on est à 207 milliards. Donc, ils nous demandent de dégager des marges de manœuvre financières. En gros, c'est une dizaine de milliards. Donc, pour l'instant, on ne sait pas. C'est-à-dire que c'est un ensemble de mesures, et ces mesures, il va falloir qu'on les mette en place.
0: Alors justement, cet ensemble de mesures, il y a un contrat de responsabilité aussi qui doit être négocié avec l'État. En gros, il va falloir faire des économies et faire des réformes. Quelle est la marge de manœuvre? Est-ce que vous avez déjà, on l'imagine, oui, des idées sur les économies qui peuvent être faites aujourd'hui et sur les grandes réformes qui nous attendent?
13: La première chose que j'ai faite en prenant cette responsabilité, ça a été de travailler sur une cartographie de la dépense publique qui n'existait pas avant. En fait, on vote des budgets, mais on n'y voit pas très clair. On ne sait pas trop quel budget. C'est très compliqué tout ça, même pour des élus qui ont l'habitude. Et on a cette cartographie, c'est-à-dire qu'on sait maintenant précisément ce qu'on a comme fiscalité propre à l'Académie. L'aide de l'État, c'est 25% aujourd'hui de nos ressources, qui passe par tel budget, qui alimente tel... Et après, ça va dans différentes rubriques. Beaucoup passent par l'agence sanitaire. Et on aide donc le RHPA, l'aide aux handicapés, 11 milliards. On a les compensations de cotisations sociales sur certains secteurs aidés, c'est 11 milliards. On a le trou du RUAM, le trou des retraites. On a maintenant une idée très précise de où on crame de l'argent public. Et moi, mon constat, c'est que oui, il y a un sujet sur l'optimisation des dépenses des collectivités, notamment la Nouvelle-Calédonie. Il y a ce qu'on appelle le PEA, qui est un plan de réorganisation de l'administration pour mutualiser certains établissements publics, certaines directions, pour faire des économies. Mais ce que je constate, c'est que dans les collectivités, vous avez des exécutifs qui sont responsables de la recette et de la dépense et qui contrôlent la dépense, qui savent exactement et qui décident. On dépense ou on ne dépense pas. On a un angle mort dans la dépense publique en Calédonie, c'est tout le secteur de la santé. Les retraites, c'est paramétrique. Hein. Il y a tant de cotisants, il y a tant de retraités. On ne peut pas trop changer, on fixe les règles du jeu, mais après, on ne va pas arbitrer les retraites.
0: Mais il va falloir les fixer quand même, les règles du jeu.
13: Il faut faire des réformes pour équilibrer les régimes sur long terme, comme ça a été fait à la CLR, par exemple. On ne le sait pas assez, mais la CLR a pris des décisions très douloureuses avec une minoration de 9% des retraites, qui a permis d'équilibrer aujourd'hui les comptes qui étaient en situation dangereuse. Mais sur la santé, et je ne veux pas choquer les professionnels de santé, parce que j'ai beaucoup de respect, je pense qu'il faut sanctuariser les médecins. Il faut sanctuariser les médecins, il faut sanctuariser l'accès aux soins. Mais dans la santé, la dépense n'est pas pilotée sur tous les à côté. C'est-à-dire qu'on n'a pas, en fait, de personne en charge de dire oui ou non, on peut dépenser autant sur les fournitures, sur les transports, sur les charges administratives. Ça n'existe pas. C'est-à-dire qu'on a des caisses. La CAFAT est une caisse qui remplit son rôle historique, c'est de payer la santé des Calédoniens. On a l'hôpital qui remplit son rôle, qui est d'assurer les services de soins. Mais il n'y a pas de pilote qui dit « Mais pourquoi on dépense comme ça? Est-ce qu'on ne peut pas faire des économies ?» Et donc tout le défi dans les mois qui viennent très rapidement, ça va être de mettre en place au Congrès un système de gouvernance avec des gens qui, sous l'autorité conjointe du président du gouvernement, du Congrès et de la CAFAT, vont aller auditer nos dépenses de santé et vont faire des recommandations pour que nous puissions maîtriser la dépense de santé. Mais quand je dis maîtriser la dépense de santé, moi je considère qu'on est capable de faire des économies là où il y a du gaspillage. Alors c'est un message qui est un peu dur à avaler parce qu'on part du principe que la santé ça doit augmenter tous les ans. Ce n'est pas possible. Mais on peut très bien, en sanctuarisant encore une fois les médecins, parce que les médecins c'est fondamental, il faut que les médecins restent, il faut qu'on ait le nombre de médecins nécessaires. En sanctuarisant l'accès aux soins, on peut très bien, comme ça se fait dans l'entreprise, comme ça se fait partout dans le monde, mettre en place un inspecteur des finances avec une équipe dédiée d'auditeurs qui vont aller sur le terrain à la mode commando et qui vont donner aux élus les informations dont ils ont besoin pour fixer des règles du jeu, pour contrôler la dépense de santé. Vous savez, aujourd'hui, les Calédoniens, nous, on a vécu facile, casse pas la tête. On a mis en place des dispositifs, minimum vieillesse, le RHPA, des tas de choses. Et on n'a jamais fait ce qui se fait dans le privé, mis en place des limites budgétaires en disant, attention, si on dépasse cette limite, stop, on se revoit, on met un double contrôle, on convoque, on auditionne, on demande pourquoi. On ne l'a pas fait. Et donc, aujourd'hui, il faut le faire, c'est une absolue nécessité.
0: Pourtant, on a l'impression qu'il y a eu beaucoup de rapports. On pense notamment au rapport de l'IGAS qui a été fait sur l'état des dépenses de santé en Nouvelle-Calédonie. On sait aussi que sur le Roam, par exemple, il y a eu plusieurs propositions qui ont été mises sur la table. On a encore le temps de faire ce que vous dites, de faire des études avant de prendre des décisions et de trancher.
13: Alors, il y a plusieurs sujets. Sur le Roam, il y a des réformes qui sont porté par le président du gouvernement, Miracolo Tukumuli, qui a des idées, donc il va expliquer ses idées. Elle porte en fait sur... il estime que tout le monde ne contribue pas de façon équitable. Mais ça, il va falloir qu'il en parle. Ensuite, il y a un souci. Effectivement, il y a eu beaucoup de rapports, beaucoup de projets. Et en fait, on se rend compte aujourd'hui que tous ces rapports, ces projets, il n'y a pas de suivi. Pourquoi ? Parce que chaque réforme, en fait, disparaît avec l'élu qui l'a porté. Vous voyez, l'OCEAM, qui n'est pas une mauvaise idée, c'est aujourd'hui au point mort depuis que Yannick Slamette n'est plus en charge du dossier. En fait, on voit qu'on pâtit de l'instabilité du politique. C'est-à-dire que chaque gouvernement, et un gouvernement ne dure malheureusement pas toute une mandature, met en place des réformes et qui disparaissent avec celui qui... Et c'est pour ça que nous avons besoin de mettre en place maintenant des gens permanents. Moi, je viens de la banque. Dans la banque, les directeurs généraux, ils changent, mais vous avez un service d'inspection qui reste en place et qui a la mémoire des rapports qui ont été faits, des recommandations qui ont été faites et qui s'assure de leur mise en œuvre sur le long terme. C'est exactement ça qu'il faut faire en Calédonie, au niveau de la collectivité de Nouvelle-Calédonie, c'est qu'on ait des gens permanents, des gens de très haut niveau. Il nous faut un inspecteur des finances, il nous faut des auditeurs qui vont faire la synthèse de tout ce qui a été préconisé jusqu'à présent, qui vont faire des recommandations et qui vont s'assurer que ces recommandations sont mises en œuvre, suivies dans le temps. Avec une contrainte, c'est qu'aujourd'hui, nous sommes dans une urgence que nous n'avons jamais connue, c'est-à-dire que dans les mois qui viennent, il faut qu'on avance au son du tambour pour mettre en place ces réformes.
0: Un dernier mot, Philippe Blaise, vous êtes responsable du budget également. Comment est-ce que vous avez préparé votre budget 2027? Vous êtes déjà dessus et ça va être compliqué, non?
13: Alors, on n'est pas encore dans la séquence préparation du budget 2027. Là, on est dans la séquence bouclée 2026. Vous vous rappelez qu'il y a eu un rejet du compte administratif 2025 parce que la mécanique des prêts garantis par l'État avait des effets collatéraux qui faisaient apparaître un résultat artificiel dans le CA. Ce problème, il est derrière nous, il a été réglé avec l'État, c'est une très bonne nouvelle. Nous sommes mis d'accord sur une correction comptable. Et donc nous allons, la semaine prochaine, avoir une commission du budget des finances au Congrès qui va examiner le compte administratif et un petit budget supplémentaire technique. Le budget supplémentaire, c'est ce qui vient compléter le budget primitif de début d'année, pour annuler ce résultat exceptionnel et faire les reports de crédit. Ensuite, nous aurons une deuxième séquence avec une décision modificative qui interviendra plus tard pour noter toutes les opérations nouvelles, c'est-à-dire l'argent que nous donne l'État pour boucler ce qu'on n'avait pas prévu. On a plusieurs sujets. Il faut notamment qu'on traite le cas d'Enercal. Il y a des dépenses qui n'avaient pas pu être inscrites en début d'année qu'il faut inscrire pour les services de la Calédonie. Il va falloir trouver des arbitrages subtils parce qu'on n'est pas à l'équilibre. Mais d'ailleurs, je tiens à préciser une chose. Moi, vous savez, je suis membre du gouvernement. Je ne suis pas là par la volonté du Saint-Esprit. On a un mandat de gestion. On a la confiance, on a un pacte de gouvernance, on a la confiance d'une majorité au Congrès. Parmi laquelle il y a des élus provinciaux, il y a des élus municipaux, il y a des maires. Et je tiens à le dire, je suis là pour travailler dans l'intérêt de toutes les collectivités. C'est-à-dire qu'en tant que membre en charge du budget, avec le contre-saint, c'est-à-dire que si je ne signe pas, ça ne passe pas, je me fais fort de respecter les équilibres et je suis garant aussi des moyens pour les provinces et les communes parce que ce sont les collectivités qui aujourd'hui portent l'investissement et qui ont des services de proximité essentiels. Donc il faut à la fois défendre les intérêts de tous les Calédoniens, quelle que soit la province où ils habitent. Et ça, c'est la Calédonie qui porte ces grands services publics. Mais il faut préserver les intérêts des provinces et des communes. Et ça, je m'y engage. Après cette digression...
0: On parlait du projet de budget 2027.
13: Je disais donc, on va régler ça. L'atterrissage 2026 qui va nécessiter des petits arbitrages. Je ne pense pas qu'on va beaucoup toucher ou qu'on va toucher à l'assiette de répartition. En tout cas, si on doit le faire, c'est en dernier recours parce qu'on n'a pas trouvé d'autre solution et ça sera de façon marginale dans l'épaisseur du trait. C'est comme ça, en tout cas, que je pressens les choses pour la fin d'année. Donc je tiens à rassurer les maires, les élus municipaux et les administrés. on va quand même être très responsable et s'assurer qu'on ne perturbe pas le fonctionnement des communes et des provinces. Et après BP 2027, bah là, il va falloir justement savoir précisément comment l'État nous soutient. Donc, merci à l'État. Je crois que la décision de principe, elle est prise. Maintenant, le diable est dans les détails, il faut discuter des détails. Et puis, il va falloir effectivement rentrer dans une logique d'extrême rigueur, parce qu'on ne peut pas s'amuser à continuer comme ça sans marge de manœuvre. On est tendu de partout, donc il faut dégager des marges de manœuvre, c'est-à-dire qu'il faut serrer la vis un peu partout, faire des économies, et faire le distinguo entre ce qui est absolument vital, qu'il faut préserver, parce qu'on est là pour défendre les familles calédoniennes, on est là pour protéger les Calédoniens. Et puis, ce qui relève de marge, un peu de confort, où là, effectivement, il va falloir changer de culture et être extrêmement rigoureux, extrêmement exigeant sur la justification des dépenses.
0: Un mot pour conclure, la méthode Blaise, ça marche bien dans un gouvernement collégial, ça va, ça se passe bien?
13: C'est quoi la méthode Blaise? En fait, moi, je suis quelqu'un qui croit beaucoup au partage de l'information. Je pense qu'on a malheureusement une tradition de cloisonnement et de rétention d'informations qu'elle dit, et c'est contre-productif. Donc, depuis le début de cette mandature, j'ai pris la décision, et ça marche, de donner toute l'information nécessaire à ceux qui en ont besoin, y compris tous les membres du gouvernement, qu'ils soient dans le pacte de gouvernance ou contre, mais également toutes les forces vives qui ont besoin de savoir quelle est la réalité de la situation financière, que ce soit les syndicats, que ce soit les chambres. Parce que je pense que plus on est nombreux à avoir la bonne information, plus les débats vont être productifs et utiles. Il n'y a rien de pire que le poker menteur, où en fait on ne sait pas ce qui se passe et on est dans des débats dogmatiques, des postures. Moi, je crois en l'intelligence des Calédiens, je crois en l'intelligence de la société civile. Je pense que les gens, ils ont le droit d'avoir les chiffres et ça va permettre d'avancer vite. Et en tout cas, le travail que j'ai fait pendant que mes collègues étaient à Paris, ça a été d'aller voir beaucoup de gens, de beaucoup échanger, de commencer à faire avancer la réflexion sur cet alignement des énergies, cette coalition des bonnes volontés qu'on doit mettre en place pour porter ces réformes, pas les uns contre les autres, les uns avec les autres.
0: Philippe Blaise, membre du gouvernement en charge du budget, des finances et de la fonction publique, merci d'accepter votre invitation.
13: Merci Elisabeth.
9: Une interview que vous pourrez réécouter et visionner également sur notre site internet le www.rrb.nc d'ici quelques minutes. Il est 7h53, on marque une courte pause publicitaire et on se retrouve juste après pour la deuxième et dernière partie de Vous avez un avis.
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0: Vous avez un avis?
1: Bonjour.
2: Je suis d'accord.
3: Allez, soyez les bienvenus dans cette deuxième et dernière partie de Vous avez un avis. On a 5 minutes à passer ensemble. On va donc pas tarder à prendre l'appel d'Yvonne. Bonjour Yvonne.
4: Bonjour Nicolas, bonjour Thierry, bonjour tout le monde. Moi je tenais à appeler, c'est surtout pour remercier beaucoup, beaucoup nos élus, hein, pour ce qu'ils font pour nous. Pour le monsieur qui vient de parler aussi, monsieur Blaise, je remercie beaucoup, beaucoup. Et j'y tenais, hein, parce que tout ce qui démarche pour nous, tout c'est gentil, pour tous les Calédoniens, quoi. Après, je voudrais parler des écoles. C'est-à-dire que ça serait très bien, c'est une idée que j'ai, de sacrifier un petit moment dans les écoles le calcul mental. C'est-à-dire qu'on donne 3 chiffres au départ, et mentalement, on additionne et on donne la réponse en peu de temps. C'est un exercice à faire qui est très intéressant. Ça permet de comment d'évoluer sur le calcul, quoi. Hein. Ce serait très bien dans les écoles qui font ça, un petit moment comme ça. Et c'est un amusement, en fin de compte. Hein. Ça permet d'évoluer, quoi. Voilà, le calcul, quoi. Et ben voilà, et puis merci à tout le monde, voilà, je vous remercie beaucoup.
3: Merci.
4: Allez Nicolas, tout le monde, allez.
3: À bientôt, merci d'avoir été avec nous, d'avoir formulé votre avis, mais aussi cette proposition en faveur du calcul mental. Bonjour Florence.
5: Oui, bonjour Nicolas, bonjour la Calédonie. Moi je voulais intervenir pour un énorme coup de cœur pour l'association des anciens combattants. J'ai assisté hier aux obsèques d'un grand-oncle, qui était donc un ancien combattant. Et l'association a contacté d'elle-même la famille pour organiser des hommages militaires. Et ils font un travail formidable parce que c'était vraiment très bien. C'était une cérémonie très forte en émotion. Et l'intervention de l'association des anciens combattants avec la présence des porte-drapeaux et des anciens combattants y ont énormément contribué. Et je voulais vraiment tirer mon chapeau parce qu'ils font un travail formidable d'être présents pour ceux qui ont combattu pour la France. Et c'était un super hommage. Voilà.
3: Merci Florence pour ce coup de cœur. Je suis sûr qu'il a été entendu et j'en profite pour vous adresser nos plus sincères condoléances.
5: Merci.
3: On vous souhaite une bonne journée. Merci d'avoir été avec nous sur l'antenne de Radio Rythme Bleu. La dernière partie de cette émission qui touche bientôt à sa fin. Angelina est avec nous. Bonjour.
6: Oui, bonjour Nicolas. Je vais être rapide évidemment. Oui, je viens d'écouter Monsieur Blaise. Il a dit quelque chose qui me paraît très, très, très important. Tente, pardon. C'est qu'il faut partager ce que l'on sait pour pouvoir avancer. En effet, si chaque secteur dans le gouvernement, je vais dire ça comme ça, hein, garde les sondages, les chiffres, etc., ben, ils peuvent pas avancer.

0: Pour toutes les semaines, du lundi au vendredi. Merci à tous. Dans un instant, après la publicité, il sera 8h. On va faire un nouveau point sur l'actualité. Ce sera avec Charlotte Coulson. Dans votre matinée, il y en aura d'autres. À 9h, avec la rédaction d'Europe 1 en direct de Paris. Puis 11h, Infomag. Ce sera reparti entre 8 et 11. Vous le savez, c'est Mouna qui est avec vous.
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4: La dernière partie de votre matinale avec le rappel des titres, on retrouve Nicolas Legrand et Charlotte Coulson.
0: Bonjour à tous, c'est la une de l'actualité. Pas d'offre de reprise pour Pronier Ressources. L'entreprise NBM a écrit hier à Bercy pour indiquer qu'elle ne formulerait pas d'offre de reprise pour PRNC.
5: NBM estime que le projet n'est pas viable dans les conditions actuelles. La société indique que la décision a principalement été motivée par l'augmentation du prix du soufre. De plus, elle a dû remplacer un partenaire technique chinois pour répondre aux exigences de la France, ce qui a rendu l'aspect technique plus difficile à mettre en œuvre. Pour autant, l'entreprise affirme qu'il ne s'agit pas d'un retrait définitif. Elle pourrait revoir sa position si des réponses étaient apportées sur ces points d'inquiétude. En réaction, Sonia Backès écrit au président de la République. Pour elle, le courrier de NBM constitue un signal d'une extrême gravité pour la Nouvelle-Calédonie.
0: Pas de vol à Ouvéa, c'est le mot du collectif de coordination coutumière de IAI dans un communiqué envoyé ce matin à Air Calédonie, au gouvernement, à la province des îles et au Haut-Commissariat.
5: On pensait que la situation était débloquée après la reprise hier d'un vol entre Tontouta et Ouloup sur Ouvéa, mais ce matin, le collectif a réaffirmé ses positions contre le déménagement d'Aircal à Tontouta. Tant que les trois grandes chefferies n'auront pas fixé d'un accord commun la date de réouverture de l'aérodrome, il n'y aura plus de vol, peut-on lire.
0: L'actualité nationale et des projections bien sombres pour l'économie française. L'INSEE abaisse fortement sa prévision de croissance pour l'année 2026.
5: 0,4% contre 0,7% jusque-là. Conséquence du ralentissement de l'activité sous l'effet des canicules de l'été notamment. Autre donnée inquiétante, l'Institut table sur un taux de chômage de 8,6% en fin d'année.
0: Les prix de l'énergie grimpent encore. Les tarifs de référence du gaz vont augmenter de 6,3% au 1er octobre en métropole.
5: C'est environ 5 euros de plus sur les factures des ménages. Dans le même temps, la hausse des cours du pétrole se poursuit. Le prix du baril du Brent dépasse ce matin les 106 dollars après une nouvelle montée de tension au Moyen-Orient.
0: Un parent d'élève condamné à 6 mois de prison ferme avec mandat de dépôt pour des faits graves.
5: Ah oui, cet homme était jugé en comparution immédiate pour avoir menacé de décapitation une enseignante d'une école du Foga près de Toulouse. C'était en fin de semaine dernière. Il n'avait pas supporté une remarque faite à son fils, la professeure visée. En arrêt maladie depuis l'accident, s'est vu accorder une protection fonctionnelle.
0: Le sport avec du football et l'entrée en lice ce matin du RC Lens en Ligue des Champions.
5: Une rencontre sur la pelouse du Slavia Prague qui était plutôt mal engagée pour les Lensois qui ont encaissé un but à la 51e minute. Mais ils ont égalisé à la 73e et dominent maintenant 3-2.
0: Football encore, mais on parle des sélections calédoniennes cette fois. Les U20 féminines disputaient à minuit le deuxième match de la phase de groupe de la Coupe du Monde.
5: Après une défaite 5-0 contre la Chine, elles affrontaient l'Espagne et se sont lourdement inclinées 11-0. Quant aux U16 féminines toujours, elles étaient opposées hier soir au Samoa. Deuxième match et deuxième victoire sur ce tournoi au FC.
0: Merci beaucoup Charlotte Coulson. Il est 8h passé de 4 minutes et la parole est à Mouna. Bonjour Mouna.
6: Bonjour Nicolas, bonjour Charlotte.
0: Comment allez-vous ?
6: Ça va très bien, merci.
0: Bah super, écoutez, vous êtes en pleine forme ?
6: Pleine forme, la patate, et vous ?
0: Bah super, bah oui, écoutez, c'est youpi vendredi, comme dirait Thierry.
6: Et oui, c'est déjà vendredi.
0: Exactement.
6: Ça passe à une vitesse.
0: C'est incroyable.
6: Bon écoutez, vendredi, vous savez ce qu'on dit ?
0: Tout est permis.
6: J'allais avoir quelque chose qui rime pas du tout, je pensais à Spicy Margarita, vous voyez, c'est le titre de Jason Derulo.
0: Ah oui, donc c'est ce qu'on dit le vendredi.
6: Voilà, vous ne pouviez pas deviner en même temps.
0: Ah mais c'est une tradition séculaire en plus. Hein. Allez,
6: bonne journée, bon week-end.

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1: Et bonjour à toutes et à tous, bienvenue sur Radio Rythme Bleu, je vous espère en forme, il est 8h05, on est vendredi déjà, et oui ça passe vite, c'est plus la peine de zapper en tout cas, on est parti pour nos rendez-vous habituels, vous le savez, on a nos incontournables, l'éphéméride, l'horoscope, les anniversaires, le point météo à 8h30, à 8h45 on aura bien évidemment les petites annonces, 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Et puis, on ira tranquillement jusqu'à 11h avec eh bien, nos rendez-vous habituels. Hein. On aura par ici les sorties et puis allons enfants. Une matinée bien rodée donc. On a l'habitude, vous connaissez la maison. Je vous souhaite à tous un très bon réveil. Bon, même si c'est le cas depuis un moment pour beaucoup d'entre vous, on continue en musique tout de suite. On retrouve Maître Gims avec Bella et on fera un heureux juste après.

0: Il est 8h10, vous êtes toujours à l'écoute de Radio Rythme Bleu et vous faites très bien. Tout de suite, on retrouve notre gagnant du jour, Jean. Bonjour Jean.
1: Oui, bonjour.
0: Bonjour, c'est Mouna, on est sur Radio Rythme
1: Mouna,
0: Bleu.
1: Oui.
0: Comment allez-vous de bon matin, Jean?
1: Eh bien, je vais très bien.
0: Eh
1: et
0: bien,
1: vous?
0: Eh bien, écoutez, à ravir. Vous écoutez
1: à ravir,
0: RRB,
1: oui.
0: Jean? J'ai l'impression.
1: Ah oui, oui, à ravir, oui, j'ai entendu hier, c'était avant-hier.
0: Bon, j'imagine que vous avez très certainement une idée de la raison pour laquelle on vous appelle, Jean, peut-être.
1: Oh, oui, oui, je suppose, j'ai entendu des gens gagner, mais là c'est mon tour apparemment.
0: Et oui, bon, je lâche mon papier, Jean. Bravo, vendredi 11 septembre, vous êtes le regagnant d'un bon essence de 15 000 francs, Jean, bravo.
1: Ben, c'est top, c'est génial.
0: On est ravis en tout cas.
1: Bah oui, à chaque fois on entend les autres gagner, mais voilà, c'est très bien.
0: Et ben vous voyez, ça tourne, oui. Donc bon, puisque votre jour de chance est apparemment ce 11 septembre, n'hésitez pas à participer à tout ce à quoi vous pouvez participer, Jean.
1: Bah oui,
0: bah
1: fait,
0: oui. Est-ce que vous souhaitez laisser une dédicace ou un message à l'antenne d'RRB?
1: Eh bien, écoutez, j'embrasse toute ma famille. Ils vont me reconnaître, et en particulier mon frère Pierre, son anniversaire aujourd'hui.
0: Ah.
1: Voilà, je lui fais de gros bisous.
0: Oh, ben, Pierre, très joyeux anniversaire des studios d'RRB.
1: Voilà. En plus, il a une dédicace de Mouna.
0: Jean,
1: c'est bien.
0: C'est son anniversaire, c'est vous qui avez le cadeau. C'est pas
1: c'est
0: beau, ça,
1: ça ouais. Ben, moi, le mien, c'est le dimanche, donc, du coup.
0: Oh.
1: À deux jours près.
0: Oh, bah écoutez, bon, ça se souhaite pas en avance, mais en tout cas, le cœur y est, Jean.
1: C'est gentil. Merci beaucoup.
0: Merci à vous. Ah oui, attendez, avant que j'oublie, Jean, vous le savez,
1: oui.
0: Il y a un beau pick-up, un Toyota Hilux à gagner avec les stations
1: voilà.
0: Shell. Le bulletin qui a été tiré au sort, le vôtre retourne dans l'urne. Tous les doigts sont croisés quand je vous dis ça. On peut espérer que peut-être, qui sait, le prochain cadeau, ça soit le gros lot.
1: Ah oui, ça serait trop bien, ça. Tout le monde a envie de l'avoir, mais voilà.
0: Ah bah oui, et il y en a 4 à gagner par an, Jean.
1: Ah, il sera pour moi, le prochain.
0: Je vous l'espère. Bonne journée, au plaisir,
1: merci.
0: Jean.
1: Merci, Mouna, bonne journée aussi à vous.
0: Merci beaucoup, au revoir. Et voilà, Jean, notre winner du jour. Félicitations à Jean. Encore un joyeux anniversaire à Pierre, son frère, qui fête son anniversaire aujourd'hui. Il est 8h12 sur Radio Rythme Bleu. Nous, on retrouve l'éphéméride tout de suite. On écoute Marion.
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3: Bonjour à vous tous et très bon vendredi à l'écoute de Radio Rythme Bleu. En ce 11 septembre, nous fêtons les Adelphes. C'est également l'anniversaire du DJ norvégien Kygo. Kygo, qui fête ses 35 ans. Faisons un retour en 1968. Le 11 septembre, il y a donc 58 ans, une caravelle d'Air France effectuant la liaison Ajaccio-Nice s'abîme en mer au large de Nice, tuant les 95 personnes à bord. Si la cause officielle reste un incendie déclenché à bord, la thèse d'un tir de missile d'entraînement de l'armée circule toujours, maintenue sous le sceau du secret défense. En Nouvelle-Calédonie, que retenons-nous un 11 septembre 1933, naissance de la première troupe calédonienne de scouts de France. Et puis, quelques décennies plus tard, 1974, c'est parti pour les premières parties au Casino Royal. Mais c'est pour l'entraînement des croupiers. La sélection du futur personnel a commencé au futur Grand Casino. L'ouverture des salles de jeu du premier casino calédonien est prévue pour le 15 septembre 1974. On passe en 1977. Les élections territoriales permettent à deux femmes d'entrer pour la première fois à l'Assemblée, Edwige Autier et Marie-Paul Serve. C'était en 1991, la Caisse centrale octroie un prêt de plus de 5 milliards à Enercal pour la construction d'une centrale thermique à Népouy. Un an plus tard, 1992, Renzo Piano, architecte du futur centre culturel Chibaou, vient de présenter la maquette du futur bâtiment, un village mélanésien de 11 cases. On passe en 1994, visite du ministre des Dom-Tom, il s'agit de Dominique Perben. Et puis enfin, 1995, Internet arrive en Calédonie grâce aux nouveaux serveurs de France Câble et Radio. Un condensé d'histoire civile et politique pour refermer cette page. D'avance, un très bon week-end avec Radio Rythme Bleu.
0: Merci beaucoup Marion et tout de suite on passe à l'horoscope avec Lana.
4: Bonjour tout le monde, on commence avec les béliers. Une relation pourrait prendre une tournure plus spontanée. En couple, une sortie ou une activité inhabituelle vous rapprochera. Taureau, Votre régularité aura davantage porté ses fruits que vous ne le pensiez. Gémeaux, une dépense prévue pourrait finalement être évitée ou réduite. Cancer, vous serez particulièrement réceptif aux échanges sincères. Lion, ne cherchez pas immédiatement à relativiser, vous avez le droit d'être fier de vous. Vierge, une tâche que vous repoussiez pourrait finalement être beaucoup plus simple à régler que prévu. Balance, en couple, une discussion permettra de mieux comprendre les attentes de chacun. Célibataire, une personne pourrait faire comprendre qu'elle souhaite aller plus loin. Scorpion, un changement ne sera pas forcément négatif, bien au contraire, vous pourriez découvrir une solution plus intéressante que celle envisagée au départ. Sagittaire, une invitation de dernière minute pourrait vous offrir une excellente occasion de changer d'air. Capricorne, vous avez tendance à considérer vos efforts comme normaux, mais ils ne passent pas inaperçus. Verseau, une idée originale pourrait résoudre un problème qui vous résistait depuis quelque temps. Et enfin, les poissons, la fin de semaine vous donnera envie de retrouver un rythme plus doux. Éloignez-vous de ce qui vous surcharge inutilement et choisissez ce qui vous fait réellement du bien.

Il est 8h20 sur Radio Rythme Bleu, c'est l'heure de la rubrique anniversaire. Si vous êtes né un 11 septembre, cette journée est la vôtre. Faites-vous gâter, profitez-en et profitez surtout des gens que vous aimez et qui vous aiment. Un très joyeux anniversaire à Elasia, ma fille d'amour, pour ses 18 printemps aujourd'hui. Papa lui fait d'énormes bisous, lui souhaite une bonne journée et de gros bisous de la part de sa maman qui l'aime de tout son cœur. Pour Jaco et Michel, joyeux anniversaire de la part de Dominique et Christian et de toute la famille. Un joyeux anniversaire à toutes et à tous les natifs du 11 septembre, c'est vendredi. C'est un jour de fête, à la veille du week-end. Tous les indicateurs sont au vert en tout cas. Je vous souhaite une excellente journée. Restez bien dans l'écoute d'RRB. Dans quelques minutes, on fait le point sur la météo.

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7: Ce matin, une bande nuageuse remonte sur la moitié sud de la Grande Terre et l'île des Pins en donnant de rares averses. Ailleurs, le soleil est plus généreux. L'alizé de sud-est se renforce entre 15 et 20 nœuds. Cependant, sur la côte est, il est moins fort et souffle autour de 10 nœuds. Cet après-midi, malgré quelques éclaircies, les nuages domineront sur l'ensemble de la Nouvelle-Calédonie et quelques gouttes seront possibles par endroit. L'alizé de sud-est montera d'un cran et soufflera entre 20 et 25 nœuds avec des rafales à 30 nœuds. Il pourra localement dépasser les 25 nœuds avec des rafales autour de 35 nœuds sur le nord-ouest. En revanche, sur le nord-est, il sera plus faible et proche des 15 nœuds. Comme les jours précédents, les températures maximales resteront inférieures au normal avec 21 à 25 degrés. Voilà pour le point météo de ce vendredi. Écoutez, on prend ce qui vient et nous sur Radio Rythme Bleu, on le prend en musique tout de suite. Joli, c'est de Neki et ça vient tout droit de Tahiti. Il est 8h32. Dans quelques minutes, à 8h45, c'est les petites annonces. 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

0: Sympa le petit riff là, hein. C'était Sniff in the Tears, voilà, avec l'accent qui va bien, Driver's Seat. 8h45 en tout cas, c'est l'heure.
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0: Et oui, la rubrique qui permet aux particuliers de vendre, de trouver, d'acheter, de donner. Voilà, les petites annonces sur Radio Rythme Bleu pour passer à l'antenne. Le numéro, c'est le 25 46 46 ou par SMS au 31 46. On se charge de diffuser vos annonces pour vous. Petit rappel des règles pour que tout se passe au mieux. Ici, on ne diffuse pas d'annonces concernant les armes, les bijoux ou encore la nourriture. Et cette rubrique est 100% dédiée aux particuliers. Ceci étant dit, nous pouvons commencer. N'hésitez pas à nous appeler ou à nous envoyer votre SMS au 31 46. Il est à vendre un clavier arrangeur Yamaha PSR E383 avec pied, clavier Yamaha plus banc et sa pédale, pardon, et pédale, mais je pense qu'il y en a peut-être plusieurs. Clavier portable à 60. Elle a du mal ce matin, hein, je recommence, excusez-moi. C'est donc un clavier arrangeur de marque Yamaha, PSR E383, avec un pied, oui. Donc, clavier Yamaha et le banc et là où les pédales. Clavier portable à 61 touches pour un prix sacrifié, tenez-vous bien, de 45 000 francs. Et pour plus de renseignements, c'est au 78 48 46 que ça se passe. Je répète, le 78 48 46. On recherche une propriété à louer pour passer du bon temps et chasser le week-end. La semaine aussi. Faire offre 54 99 19. Le 54 99 19. Bonjour et bienvenue sur Radio Rythme Bleu.
2: Oui, c'est à moi, Mouna. Bonjour.
0: C'est à vous. Bonjour. Quel est votre prénom? Ouais.
2: Jean-Pierre.
0: Jean-Pierre.
2: Moi, oui. J'ai un petit peu l'habitude d'appeler, mais bon, pas trop souvent pour les annonces. Hein. Ah. Aujourd'hui, j'ai deux articles à vendre. Donc, en premier, une montre digitale étanche de marque Lorus, L-O-R-U-S.
0: Oui.
2: Elle est étanche à 10 bars, donc ça fait déjà pas mal en profondeur. Donc elle a deux possibilités de fuseau horaire, le local et puis un autre. Elle fait alarme, chronomètre. Qu'est-ce que je peux dire de plus encore? Je crois qu'elle a un décompte aussi. Elle a été achetée il y a moins d'un an à 7000 francs et je la vends à moitié prix à 3500.
0: Parfait.
2: Et j'ai aussi un boîtier horloge numérique autonome, donc qui fonctionne à pile, avec donc affichage de l'heure, de la date, du jour, une alarme aussi, la température et possibilité d'écran rétro-éclairé pour voir la nuit. Et ça, je vends à 1000 francs.
0: Parfait. C'est visible dans quel secteur ?
2: Alors là, actuellement, je suis Païta, donc Païta, Nouméa.
0: Parfait. Et à quel numéro on peut vous joindre, s'il vous plaît?
2: 79-85-01.
0: 79-85-01. Merci beaucoup pour votre appel aujourd'hui.
2: Bonne journée, Mouna. À bientôt.
0: Oh,
2: au revoir.
0: Bonne journée. À bientôt. Bonjour à vous et bienvenue sur Radio Rythme Bleu.
3: Oui, bonjour.
0: Bonjour, monsieur. Vous êtes
3: alors, moi, j'ai à vendre un canot en alu.
0: Oui.
3: Il fait 4 mètres, enfin 3,99 m.
0: Oui.
3: Il a 25 chevaux toit-dessous, remorque, je vends 400 000.
0: 400 000. Il est visible sur Nouméa, monsieur ?
3: Sur Païta.
0: Sur Païta, parfait. À quel numéro est-ce qu'on peut vous
3: 54
0: joindre ?
3: 54 49 84.
0: 54 49 84. Je peux vous demander votre prénom, monsieur ?
3: Alain.
0: Alain. Merci Alain pour votre
3: merci.
0: Annonce.
3: Bonne journée.
0: Bonne journée, bon week-end.
3: Au revoir.
0: Et c'est terrible, le week-end arrive et que vois-je à la fenêtre derrière B? La pluie. Ah, mais vous y croyez. Bonjour à vous, bienvenue sur Radio Rythme Bleu.
4: Allô, bonjour. Oui.
0: Bonjour madame, vous êtes à l'antenne, bienvenue.
4: Merci, oui. Bonjour, je m'appelle Frédéric.
0: Bonjour Frédéric. On vous écoute avec attention Frédéric.
4: Alors, moi j'ai le beau temps de mon côté.
0: Oh, c'est pas vrai. Sur Païta donc.
4: Oui, c'est
0: allez,
4: ça.
0: Allez, tous sur Païta. Non, je plaisante.
4: Pour le moment.
0: On vous écoute, Frédéric. Bah, okay, gardez-le alors. Bien, le beau temps.
4: Oui, c'est ça. Après, ça va, on va se plaindre parce qu'il va faire trop chaud, mais c'est pas grave. On apprécie quand même
0: oui.
4: Le temps qu'il fait chaque jour.
0: C'est vrai, vous avez raison. Mais bon, vous avez raison aussi, on se plaindra pour la chaleur,
4: voilà.
0: C'est sûr.
4: Okay.
0: On vous
4: alors,
0: écoute.
4: Sur ce, moi, j'ai une machine à laver à vendre.
0: Oui.
4: De marque Winia.
0: Oui.
5: 8 kilos.
0: 8 kilos.
5: Elle fait un petit peu de bruit quand elle est sort. Il doit y avoir une petite pièce voilà, qui, doit être bleu, enfin, qui doit tourner dans le tambour, mais c'est rien du tout. Et je la vends 10 000 francs parce que j'en ai deux de machines à laver. Donc j'en ai une de trop.
0: Parfait. 10 000 francs sur Païta, du coup, je suppose. Païta.
5: Oui.
0: Et à quel numéro on peut vous joindre?
5: Au 946. 846.
0: 946, 846. Frédéric, j'entends que vous aviez peut-être une autre annonce à nous.
5: Bah, j'aurai d'autres plus tard, mais il faut que j'ai des tapis aussi à revendre, mais il faut que je les nettoie d'abord.
0: Bon.
5: Ils ne sont pas encore disponibles.
0: Bon, maintenant, vous connaissez le numéro pour nous appeler.
5: Voilà, sans problème, oui. C'est la première fois que je vends là sur votre chaîne. Enfin, bon. Sur toutes les chaînes de radio, en tout cas, j'ai jamais fait.
0: Ah bah écoutez, merci d'avoir pensé à RRB. Et puis comme ça, vous verrez si vous avez des appels. Et puis n'hésitez pas à nous rappeler, Frédéric.
5: Pas de problème, merci beaucoup.
0: Merci.
5: Bonne journée à vous.
0: À vous aussi, bon week-end.
5: Au revoir, merci, au revoir.
0: Bonjour et bienvenue sur Radio Rythme Bleu.
6: Bonjour Mouna.
0: Bonjour Philippe.
6: Comment allez-vous?
0: Ça va Philippe? Vous ne me facilitez pas la tâche, vous dites de moins en moins de mots maintenant. Ça va bien et vous?
6: Oui, ça va très bien, merci Mouna. Bonjour à tous les auditeurs. Donc je propose aujourd'hui un trépied de géomètre sur lequel on peut mettre les niveaux, les lasers, etc. C'est un gros trépied en aluminium gris clair et puis orange, et c'est le plus gros je crois des trépieds.
0: Ah très bien.
6: Il est comme neuf, pratiquement pas servi, et je n'en veux que 5000 francs. C'est vraiment pour me débarrasser.
0: Bon, ça va faire des heureux.
6: Bon, après, il faut que les gens en aient besoin, c'est surtout ça. Bah,
0: idéalement, des géomètres, c'est ça, qui voudraient s'équiper d'un trépied de plus.
6: C'est ça. Juste à ce prix-là, c'est intéressant. Voilà, 79, 49, 42 sur Gambéa.
0: Oui.
6: Et j'ai toujours une machine à laver Thomson, 8 kilos, 1400 tours, elle est neuve. En fait, elle n'est pas neuve, mais elle a tourné un an. Et pour une seule et unique personne. Donc, une à deux machines par semaine, peut-être, un maximum.
0: Elle n'a pas été surexploitée, quoi.
6: Exactement. Et de toute façon, ça se voit à l'extérieur, à l'intérieur. Et puis, bien sûr, on la mettra en service total devant le client pour qu'il puisse assurer du total et parfait fonctionnement. J'ai le mode d'emploi, la facture, enfin voilà.
0: Ah, parfait.
6: Prix d'achat 90 000 et je la laisse à 45 000.
0: Parfait.
6: Et dans cette machine, il n'y a pas de bruit qui se promène. Il n'y a pas de bruit. Tout va bien.
0: Philippe, c'est pas beau. C'est pas beau. J'en rigole. Je vous embête.
6: Pour madame qui vient de parler, c'est vrai que si elle a un bruit dans son tambour, c'est peut-être pas une pièce parce que ça se trouverait facilement. C'est peut-être plutôt, et c'est plus grave, un bruit de roulement. Et oui. Et là, c'est plus compliqué déjà. Voilà. Enfin bref, je dis rien. Je dis ça, je dis rien. Bon. Voilà, donc moi j'ai cette machine qui est magnifique et qui est, comment dirais-je, à la disposition de la première personne qui veut s'y intéresser. On met tout en route, on fait tous les essais, on boit une bière pendant que ça tourne et comme ça au moins, elle part avec une machine.
0: Là, vous avez un argument, Philippe, difficilement. c'est pas mal, un bon argument de vente.
6: Voilà, en tout cas, merci Mouna, merci à tous les auditeurs et je rappelle 79 49 42 sur Dumbia.
0: Parfait. Un grand merci, Philippe. Bon week-end à vous.
6: C'est moi, Mouna. Bon week-end à tout le monde également. Merci.
0: Merci beaucoup.
6: Au revoir.
0: Au revoir. Bonjour à vous. Bienvenue sur Radio Rythme Bleu.
7: Bonjour, Mouna.
0: Et buongiorno, c'est bien ça.
7: Buongiorno.
0: Comment allez-vous, Alain?
7: On est très bien, ça alors, c'est bien.
0: Ah, bah écoutez, c'est le seul mot que je sais dire. Je l'exploite. Pour le coup, lui, je le surexploite, oui.
7: Donc après, il faudra qu'on se concentre sur un verre de canne, si.
0: Ah, ça je comprends très bien. Je rigole. Qu'est-ce qui vous amène, Alain?
7: Alors, trois véhicules.
0: Ouh!
7: Bah ouais, les postes. Bon, je passe les annonces, je prends les rendez-vous et eux font visiter leur voiture.
0: Bah, c'est pas mal. Enfin, ils se font visiter leur voiture. Ils font visiter leur voiture parce que ça peut avoir deux sens.
7: Oui!
0: On vous écoute, alors j'arrête mes bêtises.
7: Alors il y a une superbe 2008, elle est dans un état irréprochable, carrosserie mécanique, un blanc lacré, jante à gage, elle a 120 000 km, toute option, intérieur très très très propre, elle a 120 000 km, j'ai dit c'est une essence, 1,2 litre.
0: Alors, je répète parce que ça entrecoupe, vous avez dit 120 000 km, c'est une essence, 1 litre 2, oui. Intérieur cuir, j'ai entendu. Et elle
7: non, intérieur tissu, elle est blanc nacré.
0: Ah, intérieur tissu, voilà, pardon. Ouais. Et vous en voulez combien, enfin vous?
7: 780 000 à débattre.
0: 780 000 à débattre. Le numéro, voilà. C'était indifférent 84. Ou vous le donnez à la fin?
7: Non, non, non, non, 84, 83, 99.
0: Superbe, 84, 83, 99. Ça, c'est le premier véhicule.
7: Voilà, après, il y a une petite C1.
0: Une C1, oui.
7: Voilà, essence. Elle a 250 000 km, mais elle roule impeccable.
0: Très bien, 250 000.
7: Pas de fuite d'eau, pas de fuite. Ni fuite d'eau, ni fuite d'huile, elle est nickel. Elle est à 350 000 à débattre.
0: 350 000 à débattre. Contrôle technique, ok, je suppose, ou pas?
7: Contrôle technique, le collègue le fait ce matin.
0: Parfait. Parfait. Voilà. 350 000 à débattre et le numéro, c'est le même que voilà. Vous nous avez donné tout à l'heure. Bon, vous pourrez nous 84, donner.
7: 84, 83, 99.
0: Très bien.
7: Et après, il y a une petite I10, donc c'est des petites voitures économiques côté comme la CR.
0: Vous avez dit 220...
7: I10 ? Ouais, I10 Hyundai.
0: Ah oui, oui, oui, excusez-moi. On vous écoute.
7: Intérieur, extérieur impeccable. Elle a 220 000 km. C'est une essence. Elle est à 370 000 à débattre.
0: Parfait.
7: Contrôle technique, par contre, là, il a déjà équipé, s'il vous plaît.
0: Ah, bah écoutez, nickel.
7: Voilà.
0: Et tout ça, c'est toujours au 84, 83, voilà. 99.
7: Tout à fait.
0: Et la BM, elle est vendue?
7: Non, la BM, elle n'est pas vendue. Oui. Mais comme on a le droit qu'à trois annonces, donc...
0: C'est bien, alors.
7: Comme je sais, vous allez en parler de la BM, donc voilà.
0: Et bah oui. Merci Alain pour votre appel et votre bonne humeur.
7: Merci, bonne journée, au revoir.
0: Bonne journée, bon week-end. Bonjour à vous et bienvenue sur Radio Rythme Bleu.
8: Bonjour Mouna, c'est Bruno.
0: Bonjour Bruno, comment allez-vous?
8: Oh, ça va bien, ça va.
0: Ça fait longtemps Bruno.
8: Oui, je réitère mon annonce que j'avais lancée la semaine dernière, je pense. Je vends un lit métallique en fer forgé, 140 sur 190. C'est un achat qui avait été effectué le 10 juin 2026, donc je l'ai changé pour un plus grand, et je le vends 25 000 francs à débattre.
0: Parfait. C'était toujours au 79, 98, 28.
8: Tout à fait, Mouna.
0: Parfait, Bruno.
8: Merci, Mouna. Bonne journée à vous.
0: Oh, bonne journée, Bruno. Merci pour votre appel.
8: Merci.
0: Au revoir.
8: Au revoir.
0: Et voilà Bruno, on a eu pas mal de petits appels ce matin et ce n'est pas fini puisqu'il n'est que 8h58. Attention, 2 minutes en radio, vous le savez, c'est large, on a largement le temps de recevoir vos appels et vos SMS également d'ailleurs. 31-46 pour l'SMS et vous le savez, 25-46-46 si vous souhaitez passer en direct. Voilà, ce sont les dernières petites annonces de la semaine. Je dis ça, je dis rien et on continue avec la vente d'un Peugeot Partner, 2 places, 165 000 km évolutifs.

0: prend l'ensemble, pardonnez-moi, au 86 07 94, le 86 07 94. Il est recherché un emploi de chauffeur livreur pompiste chauffeur VSL sur la zone de la Foix, 89 00 86 pour plus de renseignements. Le 89 00 86, il est recherché un chien de garde, une femelle si possible, une femelle stérilisée pour tenir compagnie à un chien au 96 84 21. Le 96 84 21. Et enfin, il est à vendre un coffret collector jeu de Mahjong, 34 cm par 23 par 6 cm, 156 dominos, ivoire et bois, 68 bâtonnets en ivoire et des dés et des pions qui sont vendus avec au prix de 35 000 francs, négociable au 911-902, le 911-902. Voilà, c'est l'heure, bientôt 9h sur Radio Rythme Bleu. On est attendu, la rédaction d'Europe 1 pour le Flash Info en direct de Paris et on y va tout de suite.
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3: Qui étreignent les Français face à une violence barbare qui arrache des vies dans l'indifférence générale. Référence au meurtre d'Étienne, un jeune homme de 30 ans tué lors du vol de son téléphone à Puteaux dans les Hauts-de-Seine fin août. Le suspect est un Soudanais visé par une OQTF. La candidate RN à la présidentielle pointe la responsabilité du pouvoir macroniste qui depuis 10 ans a ouvert, je cite, les vannes d'une immigration hors contrôle. Une première nuit en prison pour l'homme qui avait menacé de décapitation une enseignante en fin de semaine dernière près de Toulouse. Ce parent d'élève condamné ce jeudi à 6 mois de prison ferme avec mandat de dépôt, reconnaît avoir tenu ses propos car il n'avait pas supporté une remarque sur le comportement de son fils scolarisé dans l'établissement de la victime. Cette professeure est en arrêt maladie depuis l'incident. Elle s'est vue attribuer une protection fonctionnelle. La valeur de la marchandise est estimée à 225 millions d'euros. Une importante saisie de cocaïne cette semaine au port de Dunkerque. Annonce du parquet national anticriminalité organisé ce jeudi soir. La drogue était dissimulée dans des déchets de plastique à l'intérieur d'un conteneur en provenance du Ghana. Une enquête est ouverte pour identifier les commanditaires de cette livraison. Les prix de l'énergie continuent de flamber. Ce jeudi, la Commission de régulation de l'énergie annonce une nouvelle hausse du tarif de référence du gaz, plus 6,3% au 1er octobre après une première hausse de 5% au début du mois. Environ 5 euros en plus concrètement sur les factures des 6 millions de ménages concernés. Toujours pas d'amélioration pour le pétrole. Le baril de Brent reprend 5% ce jeudi et atteint désormais les 107 dollars. Un terrible accident de la route ce jeudi en Suisse. Un autocar s'est renversé entre les villes de Suche et de Zernez dans le canton des Grisons à l'est du pays. Plusieurs morts et plusieurs blessés selon les autorités sans plus de précision à ce stade sur les circonstances du drame. Le véhicule impliqué appartient à une compagnie néerlandaise et transportait 48 passagers. Ce vendredi, les États-Unis et le monde vont commémorer les attentats du 11 septembre 2001. Il y a 25 ans, jour pour jour, plusieurs avions de ligne détournés par des terroristes d'Al-Qaïda s'écrasait sur le World Trade Center à New York, mais aussi sur le Pentagone. Des cérémonies prévues dans la journée à Ground Zero et au siège de l'armée américaine en mémoire des 2977 victimes. Et puis une entrée en lice réussie pour le RC Lens en Ligue des Champions de football. Les Sang et Or se sont apposés 3-2 ce jeudi soir sur la pelouse du Slavia Prague. Florian Thauvin et ses coéquipiers étaient pourtant menés à 2 minutes de la fin du temps réglementaire. La compétition est à suivre sur les antennes de Canal+. 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
0: Et voilà pour le Flash Info d'Europe 1.
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0: Votre rendez-vous SMS sur Radio Rythme Bleu. Pardonnez-moi, je bouge mon micro, ça fait un bruit d'enfer. En tout cas, la réponse à notre question d'hier, 86% des auditeurs d'RRB qui se sont exprimés par SMS pensent que le niveau des élèves calédoniens n'est pas meilleur que celui des autres élèves français, alors que le test international PISA a révélé des résultats jugés préoccupants. Ils sont 14% à penser à l'inverse, que le niveau des élèves calédoniens est meilleur. Notre question du jour, alors que le marché du verre de Bancoul se tient ce dimanche, pensez-vous que les marchés ruraux sont les victimes d'un excès de réglementation? Si vous pensez que oui, vous tapez 1. Si vous pensez que non, vous tapez 2. Et vous envoyez votre réponse au 31-46. Il est 9h passé de 4 minutes déjà sur Radio Rythme Bleu. Et oui, le temps passe vite quand on passe un bon moment. En tout cas, nous, on a encore toute la matinée ensemble. Vous le savez, RRB vous a...

accompagne tout au long de la journée et de la soirée. Et on vous fait gagner aujourd'hui une place pour le 8e Festival de Magie, une place pour ce soir au Centre culturel du Mont d'Or. Ce sera dans quelques minutes à 9h30 pour le Big Quiz. D'ici là, Pink Martini, sympathique. Belle matinée à tous.

Il est 9h25, vous êtes à l'écoute de Radio Rythme Bleu. À l'instant, c'était Bruce Springsteen, voilà, avec The River. Et le Big Quiz, dans quelques minutes, aujourd'hui, attention, on fait défiler le calendrier. Oui, qu'est-ce que je veux dire par là? Vous allez voir. Janvier, février, mars, vous les connaissez certainement par cœur. Mais savez-vous vraiment ce qui se cache derrière les 12 mois de l'année? Je sais pas, origine, peut-être particularité, événements qui les ont marqués, qui sait? Aujourd'hui, chaque bonne réponse pourrait vous rapprocher de la victoire, et ça tombe bien. C'est votre dernière chance cette semaine de décrocher une place pour le 8e Festival International de Magie. La place sera valable dès ce soir, enfin ce soir, au Centre Culturel du Mont d'Or. Alors révisez votre calendrier, choisissez votre mois préféré peut-être, et surtout, soyez au rendez-vous, appelez-nous au 25 46 46. On joue dans quelques minutes à 9h30, ce sera le Big Quiz.

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2: Eh oui, bienvenue, c'est l'heure de chauffer les méninges, ou de faire chauffer les méninges plutôt sur Radio Rythme Bleu. Pour ce dernier Big Quiz de la semaine, on va jouer avec les mois de l'année, leur origine ou leurs origines, les événements qui s'y déroulent, quelques petites particularités qu'on croit peut-être connaître jusqu'au moment où la question tombe. L'enjeu est particulièrement intéressant aujourd'hui puisque c'est votre dernière chance de décrocher la place pour ce soir. Le 8e Festival International de Magie, vous le savez, se déroule du 11 au 13 septembre. Toute cette semaine, dans le Big Quiz, on vous a fait gagner une place chaque jour pour ce soir à 19h pour assister du coup à cette soirée qui aura lieu au Centre culturel du Mont d'Or. Et il y aura 5 magiciens internationaux de talent, évidemment, dont le très renommé Guy Raguin, qui vous feront vivre un moment d'exception, qui vous laissera, on l'espère, sans voix. En tout cas, c'est un moment à ne rater sous aucun prétexte. Dernière chance aujourd'hui pour gagner votre place pour ce soir. Et pour tous ceux qui seraient intéressés par ce 8e Festival International de Magie, sachez que les tickets sont disponibles sur ticket.nc, CompuSystem au Faubourg Blanchot, Fix & Go à Ducos, Sport Plaisance et Centre-Ville. Et bien sûr, vous pouvez régler que ce soit par chèque ou en espèces. En tout cas, maintenant, si vous souhaitez tenter votre chance et la gagner, cette place, appelez-nous au 25 46 46. Le Big Quiz commence tout de suite parce que sur Radio Rythme Bleu, vous le savez, il n'y a pas de genre sans jeu. Allez, c'est parti, on attend vos appels.

0: nous avons déjà un premier participant ou une première participante qui sait. Bonjour à vous, bienvenue sur RRB.
1: Oui, bonjour Mouna.
0: Bonjour. Je crois que je connais cette voix. Comment vous appelez-vous, monsieur ?
1: Oh oui, tu connais ma voix, oui, oui.
0: Oui, ça me parle.
1: Dominique.
0: Dominique, ah bah oui, ah bah, je la connais cette voix. Pardon Dominique, mon radar est brouillé aujourd'hui avec la pluie.
1: Ouais, ouais, ouais.
0: Dominique.
1: Oui, ma petite Mouna.
0: Ça y est, vous vous êtes manifestée, vous voulez les gagner, enfin vous voulez la gagner cette place pour le 8e festival.
1: Oui, on verra bien si je suis capable encore de répondre.
0: Oh bah écoutez, vous avez entendu le thème Dominique ?
1: Oui, vaguement, sur les mois de l'année je crois, c'est ça ?
0: Tout à fait. C'est assez vaste, enfin c'est assez vaste, vous allez voir.
1: Oui, c'est
0: voir,
1: assez vaste, oui, tout à fait.
0: Voilà, il pourrait y avoir dans les questions, je ne sais pas, peut-être des événements marquants, peut-être des origines, des mois de l'année, qui sait, c'est intéressant.
1: Tu commences à faire travailler un peu trop ma mémoire, là. Hein.
0: Oui, mais Dominique, vous ne faites que gagner, enfin, mes questions ne sont pas assez relevées, je pense.
1: Non, je suis galant, je fais gagner les autres.
0: Oui, mais enfin, ça vous arrive pas souvent. Je vous embête, Dominique. De faire gagner les autres, hein, pas d'être galant, ça, je ne me serais pas permise de le dire. Dominique, votre autre est là. Enfin, votre autre. Voilà, bonjour, madame. J'entends que c'est une dame.
2: Bonjour, c'est Michel.
0: Ah, mais bah dis donc, Michel, bonjour. Nous avons un millésime aujourd'hui. Je vous embête. Michel, Dominique, Michel.
1: Bonjour, Michel.
0: Alors, pour les auditeurs qui nous écoutent, Dominique et Michel sont des big quizzers chevronnés. Aujourd'hui, Michel... Mais non, Michel, ça fait longtemps qu'on vous a pas entendu, hein ? En tout cas...
2: Oui. Occupation.
0: Vous avez le droit. Au moins, quand vous avez un peu de temps, vous pensez à RRB. Et ça fait plaisir, Michel. Dominique, Michel, vous affrontez aujourd'hui. Dominique, vous le savez, Michel, je le répète, pour la place pour assister au Festival International de Magie. La place que nous vous faisons gagner est valable pour ce soir, où vous y verrez 5 musiciens... Non, pas des musiciens, Mouna. 5 magiciens internationaux de renom, dont Guy Raguin. Ceci étant dit, vous allez vous affronter là, concernant les mois de l'année, voilà. C'est assez vaste, Michel, hein, origine, je sais pas, événements marquants, histoire, peu importe. En tout cas, il y aura 5 secondes pour répondre à chaque question. Une fois que je vais y arriver ou pas ? Une fois que l'alarme du chrono a retenti, les réponses ne sont plus prises en compte. Est-ce que malgré cette explication laborieuse, c'est bon pour tous les deux ?
1: Mais oui, bien sûr, il n'y a pas de souci.
0: Vous êtes clément quand même. Hein. Allez, c'est parti. Qui de vous deux, Dominique ou Michel, a envie de commencer avec la première question ?
1: Bah, écoute, moi, je laisse Michel décider.
0: Galant jusqu'au bout.
2: Le premier appelé.
0: Dominique, c'est à vous.
1: Ok.
0: Messieurs, dames, le Big Quiz commence maintenant, sans plus tarder. C'est parti, Dominique. Dans la mythologie romaine, qui est Janus, qui a donné son nom au mois de janvier ? C'est le dieu de l'agriculture et des moissons. Le dieu des portes et du commencement, le dieu des frontières ou le dieu du foyer et du feu sacré.
1: Je pense que ça doit être le dieu des moissons.
0: L'agriculture et des moissons, alors c'était le dieu des portes et du commencement.
1: Ah, bah, tu vois.
0: Oui, bon, ce n'est rien, mais non, c'est quoi ça, Dominique ? C'était le tour de chauffe, ça, en tout cas pour les auditeurs qui sont curieux. Janus est le dieu donc, des commencements, des fins, des choix, des passages et des portes. Il a deux visages, l'un qui est tourné vers le passé, l'autre vers l'avenir, et c'est cette dualité qui lui permet de tout surveiller, de tout voir sans bouger. Michel.
1: J'ai déjà pris un virage et je sors de la route là déjà, tu vois.
0: Mais non, pas du tout. Là, vous revenez dans la course, Dominique. Et attention, Michel, c'est à nous. Oui. Vous êtes prête ?
2: Oui.
0: Lors d'une année non bissextile, combien de jours compte le mois de février au total ? 4 propositions. 27, 28, 29 ou 30 ?
2: Non bissextile, 29.
0: Un point partout. Oui. Vous êtes à égalité, Michel. Le chrono
1: 28,
0: a retenti.
1: C'était 28.
2: Ah oui. Non, bissextile. Oui, c'est vrai.
0: Mais C'est même réflexion que pour Dominique, Michel. C'est le tour de chauffe. Maintenant que vous êtes vraiment prêt, le vrai jeu pour commencer. Dominique, c'est parti. Question numéro 3. Qui sont les deux signes? Non, pas qui. Quels sont les deux signes astrologiques qui se succèdent durant le mois d'avril? Verseau et Poisson, Gémeaux et Cancer, Bélier et Taureau peut-être, ou Lion et Vierge?
1: Bélier et Taureau.
0: Oui, puisque le signe du Bélier débute le 21 mars et va jusqu'au 19 avril, et puis vient le signe du Taureau du 21, d'ailleurs du 19 avril, mais c'est jusqu'au 20 avril, puisque Taureau c'est 21 ou 21 également. Bravo, première bonne réponse pour vous Dominique. Michel, c'est à nous, et on y est pour cette question. Attention, qui a décidé de faire commencer l'année par le mois de janvier? Louis XIV, Napoléon, Jules César ou Aristote?
2: Bon, alors là, on dit Napoléon. Comme ça.
0: J'ai entendu, Michel, que vous y êtes allé sans grande conviction.
2: Oui.
0: C'était Jules César qui a décidé, en 46 avant notre ère, de faire commencer l'année le 1er janvier en créant le calendrier julien. Avant lui, l'année débutait toujours par le mois de mars.
2: D'accord.
0: Voilà. Michel, rien n'est joué pour l'instant. Vous connaissez la règle, vous connaissez la chanson. On passe sans plus tarder à la prochaine question. Et c'est donc sans surprise à vous, Dominique, vu que vous n'êtes que deux. Dans le calendrier républicain créé durant la Révolution française, quelle a été l'inspiration pour dénommer les 12 mois? Les astres, les figures politiques, les couleurs ou la nature, Dominique?
1: Les astres, je crois.
0: Et donc, il fait chou blanc mon quiz aujourd'hui. C'était la nature. La nature. Ben...
2: Ah oui.
0: En fait, pour remplacer les références religieuses et royales, le calendrier républicain s'inspire du rythme des saisons, de la nature et des travaux agricoles. On a donc vendémiaire en référence aux vendanges pour septembre-octobre, niveause en référence à la neige pour décembre-janvier, ou bien floréal en référence aux fleurs pour avril et mai. Rien n'est joué pour l'instant. Ça va, Dominique ?
1: Oui.
0: Ça va, Michel? Attention, Michel, je suis désolée, c'est le hasard qui fait les choses, vous allez comprendre pourquoi, je m'excuse. Au cours de quel mois de l'année un événement caritatif international dédié à la santé masculine demande aux hommes de se laisser pousser la moustache pendant un mois? C'est en janvier, c'est en avril, c'est en septembre ou c'est en novembre, Michel?
2: La troisième.
0: Ah, je suis désolée, non, mais je vais...
2: Non.
0: C'était novembre.
2: Ah, mais toi, j'avais pensé à ça, mais je vais revenir en arrière.
0: Et en fait, si je suis sûre, Michel, que si je vous donne le nom de l'initiative, ça va vous parler. Si je vous dis Movember. Non, ça parle pas.
2: Ben ouais, novembre.
0: Non, ah bah, Movember, mais avec un non. M en fait devant.
2: Ah d'accord.
0: Si vous voulez, c'est une initiative, voilà, l'initiative Movember, dont le but est de sensibiliser les hommes à leurs problèmes de santé, comme le cancer de la prostate par exemple, ou voilà, le cancer des testicules. Movember est particulièrement célébré au Canada et en Australie.
1: Bah, dis donc, tu m'en veux, hein, Mouna, aujourd'hui.
0: Pourquoi?
1: Bah avec tes questions.
0: En tout cas... Dominique.
2: Mais non, c'est bon, on en apprend tous les jours.
0: Michel.
1: Oui, d'accord, mais enfin bon.
0: J'ai quand même réussi à vous départager, puisqu'on est arrivé au bout.
2: Oui, alors, c'est Dominique.
0: Je vous ai pas senti, c'était pas l'éclat de ce big quiz, mais Dominique, vous avez gagné votre place pour le festival de magie quand même.
2: Mais
0: bravo.
2: Voilà.
1: Eh bien, je la donne avec grand plaisir à Michel.
0: Ah, oh, ben c'est adorable. Merci. C'est adorable.
1: C'était mon but de toute façon. C'était mon but de gagner, mais de donner à Michel.
2: Ah. Merci Dominique.
0: Oh,
1: il n'y a pas de quoi. Il n'y a pas de quoi et ça me fait plaisir que ça vous plaise.
2: Ben oui, ce sera une première pour moi.
0: Voilà. C'est adorable Dominique, un grand merci.
1: Ben non.
0: Michel.
1: Ben, tu sais très bien comment je suis alors.
0: C'est
1: depuis
0: vrai que vous
1: te connais.
0: C'est vrai que vous offrez souvent, très très souvent, si c'est pas tout le temps, vos places et vos gains. Vous jouez pour le plaisir de jouer, mais aujourd'hui, j'ai pas eu l'impression que c'était... Bon, écoutez, c'est toujours un plaisir de se retrouver à l'antenne des RRB, en tout cas.
1: Exactement, toujours un plaisir, oh, toujours.
0: C'est adorable. Michel, donc, venez nous voir parce que la place que Dominique vous offre, oui, elle est valable pour ce soir au Centre culturel du Mont d'Or pour le 8e Festival international de magie. Il y aura 5 magiciens internationaux, dont, oui, Guy Raguin. La soirée commencera à partir de 19h.
2: D'accord.
0: Donc voilà, passez dans la journée, récupérez votre place. Un grand merci, oui, Dominique, en tout cas. Un grand merci, Michel. Et vous le savez, je ne vous laisse pas partir comme ça. Si vous souhaitez laisser un petit mot à l'antenne, je vous laisse la place.
1: Ben, moi, je vais dire simplement que j'ai gagné. Bon, d'accord. Mais j'ai encore plus de plaisir de donner ma place à Michel. Et toi, Mouna, la prochaine fois que je te vois, je te fais un gros bisou. Voilà.
0: Oh, c'est adorable. Merci beaucoup, Dominique. C'est adorable.
2: Ben, merci Dominique, comme ça je vais savoir profiter avec une de mes petits-enfants.
1: Ben, je suis content pour vous, Michel, il n'y a pas de souci.
2: Merci, merci et bonjour à la famille, sur le territoire.
0: On vous embrasse des studios d'RRB. Au revoir Dominique, au revoir Michel, merci pour ce bon moment qu'on a passé.
1: Au revoir Mouna, bon week-end.
2: Merci, merci.
0: Au revoir à tous les deux. Et voilà, le calendrier peut se refermer pour aujourd'hui. Bravo à notre gagnant Dominique. Alors, j'allais dire qu'il repart avec sa place pour le 8e festival, mais qu'il l'offre chaleureusement parce que c'est souvent le cas sur RRB. Et oui, voilà, les auditeurs s'offrent les places, s'offrent les cadeaux et ont le plaisir de rejouer au Big Quiz. En tout cas, votre Big Quiz reviendra bien lundi. Oui, il sera présent à 9h30. Et en tout cas, certains vont terminer la semaine, certains ou certaines comme Michel, avec un petit peu de mystère, quelques illusions et probablement 2 ou 3. Mais comment il a fait ça? Je vous parle bien évidemment du Festival International de Magie qui a lieu du 11 au 13 septembre. Vous savez que vous trouvez tous les tickets disponibles sur ticket.nc, CompuSystem ou Faubourg Blanchot, Fix & Go du Cosplaisance Centre-Ville. Et voilà, on se retrouve au Big Quiz la semaine prochaine. On continue en beauté et en musique, s'il vous plaît.
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0: Et oui, 9h47 sur Radio Rythme Bleu. 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Tout de suite, The Temptations avec Papa Was a Rolling Stone. Belle matinée à toutes et à tous.

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0: Parce qu'au fond, une abeille, c'est minuscule, mais ça ne vit jamais vraiment seule. Elle cherche, elle travaille, elle tourne autour des autres, elle revient à la ruche. Elle appartient à quelque chose de plus grand qu'elle. Et je crois que c'est aussi une belle métaphore de nos vies. On avance, on rencontre des gens, on aime, on s'attache, on construit des choses, et puis parfois, sans prévenir, quelque chose se casse. Une personne s'éloigne, une histoire se termine, un rêve disparaît, et soudain, cette ruche qui faisait tellement de bruit autour de nous devient silencieuse.
1: Vous pourriez recevoir un compliment ou une marque de confiance qui confirmera que vos efforts sont visibles.
2: Virginie et Gilbert Foucault ont représenté la Nouvelle-Calédonie au plus haut niveau mondial du bodybuilding. Ils se souviennent notamment de titres.
3: Je vais dire que c'est le championnat du monde 2013. C'est l'année où j'ai été sacrée championne du monde.
4: À demain.
5: Bonne journée, merci d'avoir été avec nous ce matin sur l'antenne de Radio Rythme Bleu. Bonjour Irène.
6: Bonjour, moi c'est pour un coup de cœur. Moi je suis d'accord pour l'amour dans le pré, ça va nous faire de la pub et de la bonne pub. Et les métropolitains, tout le monde va voir que la Calédonie elle est jolie, qu'il y a le soleil, qu'il y a des agriculteurs, il y a de tout le monde, et puis que malgré tout, que les problèmes il en existe, mais on survit.
7: L'anédonie. On la traduit souvent par « ne plus ressentir de plaisir ». En réalité, les recherches montrent que c'est plus complexe que ça. Elle peut également toucher notre capacité à anticiper quelque chose d'agréable, à avoir envie de l'obtenir, et même à considérer que l'effort nécessaire en vaut la peine. Autrement dit, je sais peut-être que cette promenade pourrait me faire du bien, mais entre le savoir et réussir à enfiler mes chaussures, il peut soudain y avoir un monde.
8: Notre priorité, c'est de sensibiliser tous les jeunes calédoniens, notamment le public scolaire, du primaire, de l'histoire de la Nouvelle-Calédonie et surtout de ce qu'ont fait nos anciens, nos grands-pères, nos arrière-grands-pères. Et puis pour Païta, je vous l'ai dit, c'est évoquer la vie rurale et notamment les pionniers de l'élevage, de l'agriculture.
3: C'est pas quelque chose auquel je m'attendais, hein. Bien sûr, on y va toujours à petits pas. Nous, arrivons d'une petite île, voilà, en Europe, en plus, c'était en Hongrie, et personne ne sait trop d'où on arrive. On est vraiment les outsiders amateurs. Donc on a une grande fierté à représenter la Calédonie malgré tout.
9: 1988, mariage coutumier du fils du grand chef Henri Boula, qui est entre-temps devenu son successeur. 7000 personnes participent à ce que les habitants des îles nommeront le mariage du siècle.
7: Parfois, après une période difficile, il faut du temps. Du temps pour absorber ce qui s'est passé, du temps pour retrouver un équilibre, du temps simplement avant d'avoir de nouveau envie de regarder devant soi. Et c'est normal.
10: Donc je voudrais lui dire que c'est pas un bon d'essence, c'est un bon de carburant.
5: Allez.
7: Bonne journée Nicolas, okay. Demain.
5: À demain.
7: À demain.
5: Pas de coup de pompe. Hein.
7: Pas de coup de...
5: Je suis sûr que vous avez du carburant pour la suite de l'émission.
7: Ah oui, j'ai de l'air.

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1: Et oui, il est 10h20 sur Radio Rythme Bleu. Nous avons un rendez-vous à cette heure-ci. Kéline Dabouakou vous rejoint pour Par ici les sorties.
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3: Bonjour, aujourd'hui dans ce Par ici les sorties, on va commencer avec la ville de Dimbéa qui propose à l'occasion de la 32e édition du mois du patrimoine de la province sud de nombreuses activités et animations, notamment la microfolie Dimbéa qui mettra à l'honneur la collection Notre-Dame de Paris à partir de demain jusqu'au 24 octobre prochain. Les horaires d'ouverture de la microfolie Dimbéa à la médiathèque municipale, c'est le vendredi de 13h à 17h et le samedi de 13h à 16h. Pour plusieurs renseignements, le 41 43 10, le 41 43 10. On poursuit ce Par ici les sorties avec le 8e Festival international de magie qui animera à partir de ce soir le Centre culturel du Mont d'Or. Pour l'occasion, 4 artistes internationaux ont été sélectionnés pour vous. Les Calédoniens découvriront sur la scène du Mont d'Or un magicien venant de Corée du Sud, un métropolitain, un Thaïlandais et un Néo-Zélandais et bien sûr Guy Raguin.
4: Alors il y a un Thaïlandais, Nathan Mill, que j'ai vu il y a quelques mois dans un concours international à Paris qui finit deuxième. Il y a Jin Yong Han de Corée du Sud qui m'a demandé de venir, et quand j'ai vu ce qu'il faisait et les résultats qu'il avait eu au championnat du monde, j'ai dit oui immédiatement. Il y a un Français, alors lui je l'ai fait venir il y a 8 ans, là il revient avec un numéro encore amélioré, il a été 4e mondial, c'est du cartoon et c'est très sympa, et pour les adultes et pour les enfants. Et puis j'ai un Néo-Zélandais qui s'appelle Mr. Jeff et qui fait à la fois de la magie et du circus avec là encore des numéros surprenants.
3: Des représentations qui seront donc donné ce soir à 19h, puis demain à 14h et à 18h, ou encore à la même heure, le dimanche 13 septembre, au Centre culturel du Mont d'Or. Pour plus de renseignements ou pour réserver, c'est sur ticket.nc. Les portes ouvertes du CNC auront lieu demain en vue de découvrir la natation, le water polo, l'aquagym ou simplement de partager un moment convivial en famille. Le rendez-vous, c'est demain de 9h à 14h au Cercle des nageurs calédoniens, avec au programme à partir de 10h30 des tests de natation, accès libre sur une ligne de nage, des baignades fun dans le petit bassin ou encore de l'initiation water polo, du bébé nageur à l'adulte, du loisir à la compétition. Il y en aura pour tous les âges et pour tous les niveaux. Pour participer, il faut vous inscrire sur le site du CNC pour plusieurs renseignements, le 26 21 61, le 26 21 61. L'exposition 1939-1946, Les Calédoniens sous l'uniforme, sera à découvrir demain à la Maison du Combattant. Elle a été réalisée dans le cadre du 80e anniversaire du retour des volontaires du Pacifique. Le rendez-vous, c'est donc à partir de 9h jusqu'à 16h demain. Une visite commentée de l'exposition sera suivie d'une visite libre jusqu'à 16h. C'est donc à la Maison du Combattant. Pour plusieurs renseignements, le 27 28 77, le 27 28 77. Le lycée Jules Garnier vous ouvre ses portes demain de 9h à 12h30. L'occasion pour vous de découvrir les différentes filières proposées dans l'établissement, mais aussi les classes préparatoires aux grandes écoles. Et direction la province nord, notamment l'ancien hippodrome de la commune de Pointe-Boute, qui accueillera demain la 12e édition de sa fête agricole. Retrouvez toutes les animations et les temps forts de cette journée, notamment des jeux équestres, le rodéo nocturne, restauration, des stands et bien d'autres surprises. Les précisions de Katia Moglia, la présidente du comité organisateur de la fête agricole de Pointe-Boute.
5: Cette année, on a des jeux équestres, du rodéo, divers stands de restauration, des stands de plantes, horticoles. Un tas de stands divers. Et cette année, on aura en exclusivité la visite de l'exploitation du lycée agricole Michel Roca. Le lycée va faire visiter son exploitation. Il y a à peu près une heure de visite. Ils vont montrer leurs bovins, les diverses plantations qu'ils font pour le lycée. Et voilà. L'objectif de cette fête, c'est d'amener un maximum de personnes dans la commune afin de faire vivre toute la population. Alors déjà, il y aura des expositions de bovins du lycée Michel Roca. Il y aura des jeux équestres. Il y a 5 épreuves du barrel race, du pole bending, des courses de stock, des courses de 200 mètres et du parcours du stockman. Après, on a on a plusieurs stands de restauration. On a des stands horticoles, on a des stands divers. Après, on a aussi des petits jeux, deviner le poids de l'igname, un concours culinaire, un concours de mangeurs de maïs, un concours d'épluchage de pommes de terre et d'agilité aux fruits.
3: La 12e fête agricole de Pointe-Voûte, c'est demain de 8h à 20h sur l'ancien hippodrome de la commune de Pointe-Voûte. On termine ce Paris CSE sorti avec le musée de la mine de Thiou qui mettra en valeur demain de 9h à 15h les pétroglyphes de la commune à travers une journée d'animation culturelle et artistique. Le public découvrira une présentation des pétroglyphes, une conférence d'un archéologue et plusieurs ateliers, moulures, sculptures, tapas, tressages et graphes inspirés des motifs anciens. Une excursion permettra d'observer les pétroglyphes sur site. Une exposition sera présentée sur place qui proposera de découvrir les gravures des différentes communes de la province sud. Les précisions de Kéril José Normeux, chargé de projet éducatif au musée de la mine de Thiou.
2: Nous avons 4 lieux à visiter. Nous avons la tribu de Saint-Maurice, donc Quartz, qui eux aussi ont des pétroglyphes à visiter. Ensuite, le petit village de pétroglyphes, qui est pas très loin du village. Un lieu aussi à visiter avec plusieurs motifs sur ces pétroglyphes. On a aussi le troisième lieu qui est vers le camping de la Moira. Donc un peu plus loin, le lieu se nomme Tamanou. Donc il faudra descendre jusqu'à la mer. Et aussi sur ce caillou, il y a des motifs. Et enfin, le quatrième, c'est au gîte Touroué. Donc avec plusieurs motifs. Donc l'homme en caillou que peut-être que les visiteurs savent. Et puis bien d'autres motifs encore.
3: Votre objectif à l'occasion de ce mois du patrimoine ?
2: Déjà, c'est de valoriser les patrimoines matériels, immatériels et naturels. Donc sensibiliser aussi les publics, donc la jeunesse, contribuer au rayonnement culturel sur l'ensemble du territoire provincial et même aussi à Thiou, et développer des projets écotouristiques et favoriser le lien social et culturel.
3: Pour participer à ces visites guidées de ces différents sites, comment on doit s'y prendre ?
2: Alors juste à nous appeler donc, pour déjà prendre des informations. Et nous, sur place, pour aller sur les lieux, donc on aura 3 lieux avec un minibus, donc celle de pétroglyphes, Tamanou et le gîte Douroué, de 9h à 15h au musée de la mine.
3: Le rendez-vous, c'est donc demain au musée de la mine de Thiou, de 9h à 15h. Pour plus de renseignements ou pour vous inscrire, le 44 25 04, le 44 25 04. C'est terminé pour ce Paris CSE sorti. Le prochain rendez-vous, c'est à 15h30 cet après-midi.
1: Merci beaucoup, Kélinda Wacou. En tout cas, on laisse passer Justin Timberlake avec Selfish. Et juste après, vous retrouvez votre totem sur Radio Rythme Bleu.

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2: Il est 10h30 sur Radio Rythme Bleu, c'est l'heure.
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2: Et c'est l'heure d'essayer de ramener des rayons de soleil. Je savais que ça n'allait pas durer. Bonjour Mouna, bonjour à toutes et à tous. Comment allez-vous ?
4: Bonjour Jennifer, ça va bien et vous ?
2: Eh bien écoutez, à ravir comme dirait vous-même. Vous êtes dans le totem ce matin sur Radio Rythme Bleu. Merci de votre fidélité. On joue pour une cagnotte qui commence à être sympathique. 11 000 francs.
4: Oh, et c'est pas mal 11 000. Hein,
2: ah, c'est pas mal.
4: Quoi,
2: c'est
4: se faire
2: mal.
4: Zizir.
2: Ah, ça fait
4: petite
2: longtemps.
4: Référence, ça faisait longtemps, ça vous a choqué. Hein,
2: ça fait longtemps que j'avais pas entendu ça. En tout cas, on vous attend au 25 46 46 ce matin. Et vous êtes déjà nombreux. Bonjour.
5: Toc, toc, toc.
2: Bonjour, qui est-ce?
5: Ah, devinez.
2: Lily Jo.
4: À tout hasard.
5: Bonjour, Lily Jo. Dans le de force, comme je dis in English, je suis happy.
2: Ah,
5: mais il faut faire un trésor de patience hein, pour être comme ça, hein. À cheval sur l'heure, essayer, regarder vite sur un numéro et attendre à la fin pour taper sur l'heure.
2: La dure loi du totem, chère Lily Jo.
5: Alors, le totem. Déjà, Mouna, merci pour la belle musique avant le big quiz.
2: Ah oui, c'est vrai.
5: Pour continuer, là, j'étais aux anges.
4: Justin Timberlake, il fait toujours son petit effet.
5: Pardon ?
4: Justin Timberlake fait toujours son petit effet. C'est le chanteur qui est passé avant le totem.
5: Ah ouais, mais il y en a eu plein pendant presque une demi-heure.
4: Timberlake
5: là, hein.
4: Avec Selfish.
5: Alors, j'ai fait... Bah oui, bah j'ai bouillé.
4: Ah, et bien j'espère que ça vous a... Voilà, ça va, c'est de bon augure pour la question que vous allez poser.
5: Oui, ben voilà. Est-ce que le totem se trouve sur le quai maritime face à la mairie de Nouméa ?
2: Sur le quai maritime face à... C'est très précis, ça, dis donc.
5: Ah, c'est très précis, parce qu'il y a plein de choses là-bas, mais il faut y aller à pied.
2: Je vais vous dire non.
5: Ah, c'est pas gentil. Vous êtes méchante.
2: Non, j'essaye de m'améliorer, je vous jure, Lily Jo.
5: Non, c'est... non, mais je dis ça comme ça, parce qu'en fait, on avance. Que ce soit un non ou un oui, ça fait avancer.
2: Exactement.
5: Et voilà. Et comme j'avance beaucoup dehors avec mes deux jambes, je vais bientôt y aller.
2: Merci beaucoup, Lily Jo.
5: Bonne journée, merci pour votre gentillesse.
4: Merci,
2: au revoir, Lily Jo. Et un excellent week-end, parce qu'on n'a pas dit, on est à la veille.
4: Ah,
2: à la veille.
4: Ça y est.
2: 10h34, on continue avec vos appels au 25 46 46. Nous jouons avec Bureau Vallée, bonjour.
6: Yo.
4: Bonjour. Et Lucien. Alors
6: Youpi vendredi.
4: Eh, toujours, hein.
6: Vendredi ou vendredi?
4: Non, Lucien, non. Lucien, on peut pas dire ça à la radio, mais on n'en pense pas moins. Ça va, Lucien?
6: Oui, c'est bon, c'est bon.
2: Alors, Lucien.
6: À ravir.
4: Ah, ça fait plaisir.
2: À ravir.
4: Ravir.
2: Lucien, est-ce que vous avez enquêté?
6: Ben oui, mais hier, en fait, j'ai été induit en erreur parce que j'avais pas. J'avais pas l'indice qu'il est vers la face des cocotiers. Donc du coup, moi, je suis barré dans le faubourg Blanchot.
2: Et mauvaise...
6: Et l'autre, c'est un mec qui connaît Nouméa, mais il y a le connaître.
4: Faut descendre un peu, Lucien.
6: Ah là, ça fait au moins 2 ans, j'ai pas mis les pattes là-bas.
4: 2 ans? Mais ah, vous n'allez même pas pouvoir vous repérer au centre-ville, ça a tout changé.
6: Ah, depuis que Madame Lucien s'est conduite sur Nouméa, ben...
2: Ah, ça c'est parfait. D'ailleurs, on l'embrasse bien fort, Madame Lucien, qui nous a appelé pour
4: voir.
2: Le jeu.
4: Qu'elle vienne nous voir au studio d'RRV, on aura peut-être un petit cadeau pour elle dans la corbeille.
6: Ah, oh, ben, si on gagne, oui, on viendra.
4: Allez, on vous écoute, j'arrête, Lucien.
6: Alors, est-ce que ce totem est en... en céramique?
2: Est-ce qu'il est en céramique?
6: Oui.
2: Bah, je vous dis non, pas en céramique.
6: Ok, bah, il ne reste plus que le plastique, les gars.
4: Lucien, non, mais vous... Si vous...
6: Oh, pardon.
4: C'est censé être vos adversaires, Lucien, voilà. Je dis ça.
6: Non, jamais. on est une team.
4: On est une team, mais il n'y a qu'un seul gagnant, hein, Lucien. Il n'y en a qu'un qui va se faire plaisir à Bureau Vallée.
6: la victoire des autres, c'est ma victoire aussi.
4: Oh, ah, c'est un gentil. Esprit de partage, ça.
6: Voilà.
4: Tata Lucien.
6: Allez, bon week-end à vous.
4: Bon week-end et nos amitiés à Madame Lucien qu'on attend chez RRB.
6: Ça marche.
2: Au revoir, Lucien.
6: Au revoir.
2: Et on continue. Merci pour tous vos appels. Bonjour, vous êtes dans le totem. Ah, pardon.
4: Non, désolée. Je
2: vais
4: avec vous et moi. Vous voulez que je fasse une voix?
7: Bonjour.
2: Bonjour, qui est à l'appareil?
0: petit moumoune. Je suis tout
4: mignonne.
0: Est-ce qu'il y a du plastique sur le totem?
4: Maintenant que Justin nous a donné un petit lien.
2: Par contre, ce qu'on peut faire, Mouna, c'est faire un petit état des lieux.
4: On vous en prie, bah, s'il vous plaît.
2: Un petit état des lieux de tous nos indices. Il n'est pas liquide.
4: Oh bah.
2: Il n'est ni en céramique, merci Lucien. Il n'est pas en verre, il n'est pas à Nouville. C'est déjà pas mal.
4: On prend ce qu'il y a.
2: Beaucoup trop de feuilles, Jennifer. Il est en Nouvelle-Calédonie, à Nouméa. Ça, c'est bon, on l'a compris. On ne peut pas l'offrir. Il est unique dans le sens du terme. Oui, c'est ça. Il fait partie de l'histoire de la Calédonie. Pourquoi je ne m'entends pas très bien? C'est bizarre, ça.
4: Avez-vous levé le son de votre casque, chère
2: Jennifer?
4: Oui,
2: je l'ai fait.
4: Bon.
2: Nous,
4: on vous entend.
2: Il y a de la couleur bleue dans ce totem. Il est, oui, exposé à la vue de tout le monde. Ce n'est pas un monument. Il n'est pas vraiment utile à la population. Le totem n'est pas en métal, pas en tissu, pas en béton ni en pierre. Donc, pas en province nord, pas un lien direct avec le général de Gaulle. Et puis voilà, et puis pas en bois non plus. Ben, je crois qu'on a fait le tour. Hein.
4: Bah, bon courage. Hein.
2: Oui.
4: Moi j'ai une question, mais je n'ai pas le droit de la poser, mais j'ai une vraie question, c'est dommage.
2: Peut-être vous pouvez aider nos auditeurs.
4: Pourquoi il ne peut pas s'offrir le... Bah non,
0: elle n'a pas compris le principe du totem.
4: Est-ce qu'il est hors de prix le totem? Voilà, c'était ma question. Parce que vu qu'on ne peut pas l'offrir, je me dis pour quelle raison? Donc, et puis vu que... Non mais je ne suis pas une très bonne enquêtrice, hein. Moi je passe sur les éléments les plus importants forcément. Quoi.
2: Bah, c'est une question à poser effectivement, vous donner un indice à nos auditeurs et auditrices.
4: Après il y a quoi? Voilà, il y a les matières, on n'a pas encore déterminé totalement la matière. Il y a les couleurs, parce que vous avez dit qu'il y avait du bleu dessus.
2: Il y a du bleu dessus, mais on a dit qu'il n'y avait pas plus...
4: Il n'y avait pas plein de couleurs.
2: Voilà, il n'y a pas plein de couleurs, c'était ça la question. Donc elle est un peu dans tous les sens.
4: Aussi, ouais. Hein, ouais.
2: Il n'y a pas plein de couleurs sur ce totem.
4: Oui, mais plein, ça commence à partir de combien? 3, 4, 6
2: Ça commence à partir de 3 je pense, plein.
4: Plein?
2: Ouais.
4: Donc là, si on est 3 dans la pièce, on est plein là. On est beaucoup là.
2: Bah plein, c'est pas beaucoup. Hein.
4: Bah plein.
2: Ça dépend de la taille de la pièce.
4: Ah bah attends, la pièce est pleine à partir de
2: on
4: combien
2: part trop loin.
4: Les gens, ils sont là, mais quel est le rapport avec le totem? Non, voilà. Petite minute philosophique sur Radio Rythme Bleu. En tout cas, il reste moins de 10 minutes.
2: Je pense que ça peut nous dire qu'il faut poser peut-être des questions plus précises.
4: Qu'il faut poser.
2: Moussika.

0: Vous êtes dans le totem, bonjour.
1: Allô.
0: Oui, allô, bonjour.
1: Bonjour les Radio Sisters.
2: Oh, Marc, welcome.
1: Absolument.
0: On vous attendait, absolument. Marc.
1: Ben oui, oui, c'est très difficile là. Malgré tous les indices, on a du mal.
2: Ça part dans tous les sens, Marc.
1: Oui, oui.
0: Ça me rend heureuse.
1: Oui,
0: oui.
2: Pardon. Ben oui.
1: Oh là là, qu'est-ce qu'il y avait dans la tasse de café de Jennifer ce matin?
0: J'ai pas encore
2: seul
0: bu mon
2: Dieu
0: café.
2: Le sait, Marc.
0: J'ai pas encore bu mon café.
2: Voilà.
1: Bon, alors on va essayer de faire avancer les choses. Est-ce que le totem est là de manière permanente?
0: Je vous
1: C'est-à-dire
0: dis...
1: qu'il est là pour toujours.
0: Je vous dis oui.
1: Oh, punaise.
0: Alors le totem est là de manière forever and ever.
1: Bon, alors, ouais, c'est pas évident ça. Bon, je vais dire au hasard, hein, l'affiche, le panneau du musée de la ville de Nouméa.
0: Je suis désolée, très bonne question, très chère Marc.
1: Ben oui, oui, oui. On sait qu'il est là, ad vitam aeternam. Bon, ben j'aurai d'autres questions la prochaine fois. Hein.
0: Mais par contre.
1: On n'a pas encore le matériau, hein. Ça, c'est ça qui est inquiétant.
0: Eh oui.
2: Oh, inquiétant. C'est donc qu'on a encore de la marge de manœuvre.
0: Peut-être
2: Marc.
0: Qu'il est en vapeur d'eau, je ne sais pas. Je rigole.
2: Non, mais ça, elle est sadique. Marc, passez un bon week-end. Oui. Restez bien à l'écoute de vos programmes.
1: Merci, soyez sages. À très vite, les Radio Sisters. Hein.
2: À très vite.
0: Merci, Marc.
1: Gros bisous, bye bye.
0: Au revoir.
2: Vidéo kill, ça m'a fait penser à ça. Y a pas une musique comme ça? Vidéo kill the radio star. On la passe sur Radio Rythme. Le prochain appel. Allez, je sais pas ce qu'il m'appelle.
0: Bienvenue dans votre totem. Ravi de vous accueillir. Bonjour.
3: Bonjour les filles.
0: Bonjour.
2: Walter.
3: C'est cela, oui.
2: Ah, elle est forte. Elle est forte.
3: J'ai adoré le Big Quiz aujourd'hui.
2: Ah, c'est pas vrai.
0: Mais qu'aujourd'hui
3: Walter. Non, les questions étaient vraiment géniales, j'ai beaucoup aimé.
2: Ah bah je suis contente Walter, je me suis pas sentie très fun, mais merci de me le dire.
3: Non, pour les questions. Vraiment bien, c'était vraiment, enfin c'est vraiment, bon on est pas au Big Quiz, on est avec Jennifer, on va pas lui la snobber.
0: Oh mais vous me snobez pas, j'écoutais avec appréciation, vous inquiétez pas Walter.
3: Oh vous êtes adorable vous aussi. Allez, ma question, est-ce que le Big Quiz appartient à quelqu'un?
0: Est-ce que le totem appartient à quelqu'un?
2: Le Big Quiz, il appartient à tout le monde, Walter. Reposez votre question.
3: Le totem, il appartient à quelqu'un.
0: C'est trop tard, Walter. Non, je rigole. appartient. Est-ce que vous voulez reformuler?
2: Oh là là.
3: Est-ce que il y a un propriétaire?
0: Bah, sûrement, oui. Je peux vous dire oui, il y a un propriétaire.
2: Elle fait aucun effort, sûrement elle vous a dit oh, peut-être bien. C'est un oui, Walter.
3: Bon, écoutez, je sais pas, moi j'ai il a un propriétaire, le musée de Nouméa.
0: C'est votre proposition?
3: Oui.
2: Je suis désolée, Walter.
3: Mais il n'y a pas de mal, on va continuer à travailler, on reviendra peut-être lundi ou mardi ou mercredi.
0: Mais oui, c'est vrai, on n'a qu'une session aujourd'hui.
3: Oh, mais oui,
0: totalement oublié. Walter, c'est dommage, on vous souhaite un bon week-end du coup.
3: Un excellent week-end à toute la Calédonie.
0: Merci Walter.
2: Au revoir Walter, on vous embrasse ici.
3: Au revoir.
0: Au revoir. Il est 10h43 sur Radio Rythme Bleu, merci d'être avec nous. Il vous reste 2 minutes pour nous appeler au 25 46 46, bonjour.
4: Bonjour,
0: quel est votre prénom?
4: Cathy.
0: Cathy, vous avez enquêté.
4: C'est encore elle.
2: Cathy, c'est parti.
4: Ça va les filles, ça va, mes juives ont enflé.
2: Non mais c'est terrible parce qu'il y en a une qui commence et il n'y a personne pour arrêter. Et pour Cathy, on vous écoute avec attention.
0: Je pense qu'un jour quelqu'un nous arrêtera.
4: Alors, j'ai pas entendu le
0: dernier.
4: Pas le dernier, celui d'avant.
0: Le totem est là de manière permanente.
2: Ah, oui, non, juste okay. Avant. Non, Walter, appartient-il
4: à
2: quelqu'un?
4: C'était ça que j'ai raté.
2: Ah, oh mince.
4: Alors moi, je vais vous demander, est-ce que le totem est en plastique?
2: Je le sens bien. Allez, Jennifer.
0: Vous voulez parler un petit peu avec notre très chère amie? Je vais voir si le mot plastique convient.
2: Ah là là, plastique ou dérivé de plastique, si vous trouvez un synonyme, d'accord. On prend aussi.
4: Rondoïde.
2: Bon bah Cathy, c'est entre vous et moi.
4: Bon.
2: Malheureusement, vous êtes avec la seule qui n'a aucun pouvoir sur ce totem. Donc je fais comme vous, je croise les doigts. Vous avez écouté l'intervention de Lucien, n'est-ce pas Cathy?
4: Oui, tout à fait.
2: Voilà, Lucien qui est toujours très généreux en termes d'indices.
4: Ah ouais. J'avoue que j'ai pas de... Je suis dans le noir, là.
2: Oui, mais tout le monde, on est un peu dans le brouillard avec ce totem.
4: Ouais, carrément,
2: et
4: carrément, là.
2: Ça y est, Cathy, on va avoir le verdict. Ah.
5: Cathy?
4: Oui.
5: Vous êtes bien assise?
4: Oui.
5: Eh bien, je vous offre un oui ce matin.
2: Yes!
4: Oh, c'est bête, j'ai pas de proposition.
2: Ah non, Cathy! Nous avons enfin trouvé. En tout cas, il y a du plastique. C'est pas il est en plastique, c'est il y a du plastique, c'est ça?
5: Il y a du plastique.
4: Il y a du plastique dedans.
2: Bon.
4: D'accord, eh bien, je vais dire, je sais pas, moi, la... plaque commémorative de la poignée de main de Jean-Marie Tchibaou et Jacques Lafleur à Place des Cocotiers.
2: La question était bonne.
5: Très très bonne question.
4: J'avais aucune proposition.
2: Voilà, la proposition, on sent qu'elle était un peu plus freestyle, mais c'est
4: voilà,
2: passé.
4: C'est ça.
5: Merci Cathy pour ce superbe indice.
4: Ah ben écoutez, pas de problème, puis à lundi.
2: À lundi Cathy,
5: bon week-end.
4: Allez, bon week-end à vous, au revoir.
2: Au revoir Cathy.
5: Merci d'être aussi nombreux et nombreuses à nous apporter du bonheur chaque matin dans ce jeu. Bonjour.
2: But not least.
5: Bonjour, qui est à l'appareil?
6: C'est Jonathan.
5: Coucou Jonathan, vous nous appelez de quel côté?
6: Là c'est Wemo.
5: Là c'est Wemo. C'est un bon côté.
2: Bonjour Jonathan de Wemo.
5: Il pleuviote là-bas, Jonathan?
6: Ah juste.
2: Ah juste.
5: Ah juste.
2: Jonathan, beaucoup d'espoir repose sur vos épaules. On vous écoute pour la question.
6: Ça. Ouais net. Mais je sais pas bien vous formuler pour que ça soit que je puisse dire mon totem.
5: Alors d'abord, il faut poser une question. Si je vous réponds oui, vous pourrez me faire la proposition, Jonathan.
6: Si tu dis non, bah, t'es mort.
5: C'est mort. Voilà, exactement.
6: Est-ce que tout le monde peut l'attraper, le totem?
5: L'attraper dans quel sens
6: L'attraper, ben, est-ce qu'on peut l'avoir dans les mains?
5: Je vous dis non, Jonathan.
6: Hein?
5: On ne peut pas l'avoir dans les mains.
6: Matcha.
5: Et c'est une très très bonne question, Jonathan. Parce que ça enlève
6: beaucoup.
5: Oui,
6: mais d'aller dire soit l'un, soit l'autre, j'avais deux propositions à faire pour le chanson, mais...
5: Et Jonathan, écoutez-moi, ouais. On se retrouve lundi, Jonathan.
6: Ouais, mais faut pas qu'il y en ait un qui appelle, qui dit totem.
2: Jonathan, il n'y a plus de totem jusqu'à lundi. Vous rappelez lundi, vous êtes le premier à faire votre proposition,
6: ouais,
2: enfin votre question.
6: C'est ça.
2: Bon week-end, Jonathan.
6: Allez, bon week-end.
5: Merci à vous aussi.
2: J'aime bien l'énergie de Jonathan.
5: Ah oui, Jonathan, il est déter. Hein.
2: Petit bout en train.
5: Oui. 10h47, Mouna.
2: Oui.
5: La deuxième bout en train là, que vous voyez là,
2: oui.
5: Va retourner à ses petites occupations dans son bureau.
2: Allez.
5: Merci de m'avoir accueilli dans votre émission pour cette dernière de la semaine. Je vous souhaite un excellent week-end à tous les auditeurs et auditrices. Et je vous retrouve cet après-midi.
2: Et avec plaisir. Au revoir, Jennifer.
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0: Et oui, c'était Pierre Garnier à l'instant avec ce qu'on était. Il est 10h50, l'heure pile pour retrouver les enfants de l'école Champmoreau qui se sont prêtés au jeu des questions et des devinettes cette semaine. Aujourd'hui, c'est la devinette de la semaine. On les écoute tout de suite.
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2: Allons enfants, avec la province Sud.
3: La province Sud, agir pour l'avenir.
1: Les enfants, c'est à nous.
4: La devinette de la semaine. Je pique les joues et fais claquer les dents. Je me glisse partout, du vent ou du néant. Je fige les rivières, j'engourdis les doigts, mais sans moi, pas de neige ni de chocolat chaud, ma foi. Qui suis-je?
5: C'est un pingouin, parce qu'il peut glisser sur le vent.
6: Une abeille,
7: parce que ça...
8: C'est le temps, parce que le temps, c'est lui qui donne... Quand il fait jour,
9: la nuit,
8: ou quand il fait nuit, ou quand il fait neige.
10: C'est le froid, parce que ça fait bouger les dents et puis c'est glacé, ou là les joues.
4: Je pique les joues et fais claquer les dents. Je me glisse partout, du vent ou du néant. Je fige les rivières et j'engourdis les doigts, mais sans moi, pas de neige ni de chocolat chaud, ma foi. Qui suis-je?
11: Des dents, parce qu'en fait, t'as dit les joues qui fait claquer. Quand ça claque dessus et de s'il y a le vent qui vient, ça veut dire qu'on a mal ici à la dent, ici, là. Du coup, après, on doit aller au dentiste parce qu'en fait, ici, là, on peut avoir la joue très gonflée.
12: Moi, je dis que c'est aussi les dents. Parce que si on mange trop de cochon de russe, on va avoir des carrés et ça va faire mal aux dents.
4: C'était le froid, puisque je pique les joues et fais claquer les dents. Si un jour, vous avez l'opportunité d'aller dans un pays où la température peut descendre en dessous de zéro, vous verrez que ça fait claquer les dents. Ensuite, je glisse partout. Du vent ou du néant. Froid, vous verrez, en fait, il s'introduit partout. Je fige les rivières. Ben oui, les rivières, elles sont totalement gelées. Et puis, j'engourdis les doigts. Ben oui, en fait, les doigts, on a tous les doigts froids. Et après, ben, sans froid, il n'y a pas de neige ni de chocolat chaud. Parce que c'est toujours mieux de boire du chocolat chaud quand il fait très froid.
12: En Chine, c'est pire, on est obligé de mettre 50 couvertures.
1: Allons enfants!
2: C'était Allons enfants avec la province Sud.
3: La province Sud, agir pour l'avenir.
1: Et puis c'est tout!
0: Et un grand merci aux enfants de l'école Champmoreau ainsi qu'à la directrice et aux enseignants pour leur accueil chaleureux.

Et oui, bah, Where are the good people? Ils sont tous à l'écoute de Radio Rythme Bleu. Il est 10h56. Bah, vous êtes bien sur votre radio préférée. C'était Mouna avec vous. Toujours le même bonheur de vous accompagner chaque matin. C'était plus la peine de zapper. On se retrouvera lundi de 8h à 11h. Le bonheur sera intact. Le week-end commence à pointer le bout de son nez. Et oui, il fait gris. Bah, que voulez-vous? Il y a toujours du soleil qui brille à l'antenne d'RRB. Et nous, on vous accompagne justement tout au long de la journée, de la soirée et du week-end entier pour vous laisser en beauté. Lizzo, About Damn Time. Ça va nous rebooster un petit peu en cette fin de matinée. Très bon vendredi tout le monde, ciao.

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